Le second mouvement de ce piano quintette numéro 1 en ré mineur de Gabriel Fauré, l'Adagio, répudie toute pesanteur terrestre selon Harry Albrecht. Il offre une phrase cantabile donnée par le premier violon sur le balancement de la métrique. Cette rêverie est intensifiée et graduée progressivement. On découvre donc ce deuxième mouvement.

Vous êtes à l'écoute de votre radio chrétienne. C'est le repos musical en compagnie de Gabriel Fauré. Nous sommes dans l'écoute du piano quintet numéro 1. Nous arrivons maintenant à Allegretto Moderato, le troisième mouvement.

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Nous venons d'écouter le piano quintet numéro 1 en ré mineur de Gabriel Fauré. Et maintenant, nous découvrons le piano quartet numéro 1 en ut mineur. Ce quatuor pour piano et cordes en ut mineur a été composé entre 1876 et 1879, dédié au violoniste Hubert Léonard. C'est écrit peu après une période difficile pour le musicien, ce dernier s'étant fiancé après une cour assidue à Marianne Viardot, fille de Pauline Viardot, qui le délaisse au bout de quelques mois. L'œuvre est créée le 14 février 1880 à la Société nationale de musique à Paris. Le premier mouvement est d'une forme sonate traditionnelle, découvrons-le.

Découvrons maintenant le second mouvement, Allegro vivo, qui, selon Jean-Michel Nectou, sait retrouver la finesse des clavecinistes français du XVIIIe siècle dans une atmosphère de sérénade où l'on pressent déjà verveine. C'est l'une des pages les plus achevées de Fauré. Par la séduction immédiate qu'il exerce, c'est l'une des clés de son œuvre. Découvrons-le.

Vous êtes à l'écoute de votre radio chrétienne, c'est le repos musical. Hélène Sauvignon avec vous, on découvre une œuvre de Gabriel Fauré, un CD avec Pascal Roger, le quatuor Isaïe, piano, quartet numéro 1 en ut mineur. Nous en sommes au troisième mouvement, Adagio.

0: Sur ces belles notes de l'adagio du piano quartet numéro 1 en ut mineur de Gabriel Fauré, je vais vous laisser. Nous avons donc pu découvrir au cours de ce repos musical deux œuvres de Gabriel Fauré. Ce compositeur français né en 1845 et décédé en 1924. Et je vous souhaite à tous une excellente suite d'écoute de votre radio chrétienne. Vous étiez en compagnie d'Hélène Sauvignon.
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1: Chers amis, auditrices, auditeurs de Radio Présence, bienvenue dans Stella Maris, votre émission mariale hebdomadaire. En cette année 2026, marquée par la fin du jubilé de l'espérance et la redécouverte de la maternité spirituelle de Marie dans la vie de l'Église, nous vous proposons une nouvelle série, La Vierge Marie à l'école des saints. Nous allons marcher, chronique après chronique, sur les pas de ceux et celles qui, à travers les siècles, ont reconnu en Marie une mère, une maîtresse, une compagne de route et ont laissé briller son influence dans leur vie, leur spiritualité, leur mission. Nous voulons nous mettre à l'école de ces saints, car ils ont incarné, chacun à leur manière, le verset prophétique du Magnificat. Toutes les générations me diront bienheureuses. Aujourd'hui, pour ouvrir cette belle série, nous allons aux racines, aux fondations de notre famille spirituelle, moi, ma famille spirituelle, franciscaine, et nous parlons de Saint François d'Assise, le Poverello d'Assise, le troubadour de Dieu, l'amoureux de Dame Pauvreté, mais aussi et surtout le fils passionné de la Vierge Marie. Car, oui, Marie tient une place centrale et discrète dans le cœur franciscain. Et ce, depuis les origines. Nous verrons comment François a été modelé par l'Immaculée, comment il a vu en elle la parfaite demeure de Dieu, et ce que cela signifie pour nous aujourd'hui. En deuxième partie, nous aurons la joie d'accueillir

missionnaire et son attachement à Lourdes. Eh bien, nous allons d'abord faire une petite pause musicale avec Francky qui nous accompagne à la technique. Eh bien, Saint-François ne laisse pas un grand traité marial. Il ne compose pas de litanie ni de poèmes dédiés à Marie comme d'autres saints. Mais son attachement à la Vierge est profond, constant et décisif. C'est un amour simple, enraciné dans l'Évangile, et bien qui traverse toute sa vie. Dans sa prière dite « Salutation à la bienheureuse Vierge Marie », François exprime avec émerveillement ce mystère. « Salut, Dame Sainte, Reine très sainte, Mère de Dieu, Marie, qui êtes Vierge, faite Église, choisie par le Père très saint du ciel, consacrée par lui avec son Fils bien-aimé et l'Esprit paraclet. » Ce passage est très fort. Marie est Vierge, faite Église. C'est elle, selon Saint François d'Assise, qui incarne l'Église dans sa pureté et sa docilité. Elle est aussi le premier sanctuaire du Verbe. Elle est la tente où Dieu vient habiter. Saint François aime contempler Marie comme celle qui accueille Dieu totalement, celle en qui Dieu peut se reposer, car son cœur est libre, pauvre, offert. Dans son testament, Saint François d'Assise déclare ceci, je cite, « Le Seigneur m'a donné une foi simple et humble et une grande confiance dans la Mère du Christ. Il recommande à ses frères de recourir à Marie en toutes choses. Elle est pour lui, mère, mais aussi avocate et protectrice. Il désire que tous ses frères lui soient consacrés, non par un acte extérieur, mais par une vraie dévotion du cœur, concrète, quotidienne. C'est pourquoi, dès l'origine, François a voulu que chaque fraternité franciscaine ait un autel dédié à la Vierge Marie. Il demande aussi qu'on vive sous sa protection, comme des enfants sous le manteau de leur mère. Enfin, il ne faut pas oublier que le lieu le plus cher à François, son chez-lui spirituel, c'est la chapelle de la Portioncule, dédiée à Notre-Dame des Anges. C'est là qu'il a reçu sa mission, là qu'il a fondé l'ordre, là qu'il a voulu mourir. Pourquoi ce lieu? Parce que François se sent en paix près de Marie. Il veut tout commencer et tout finir par elle. Dans ce lieu devenu lieu de grâce, il obtient du pape Honorius III le fameux pardon d'Assise, indulgence mariale par excellence. Il y voit la tendresse miséricordieuse de Marie pour les pécheurs. Eh bien, je vais m'arrêter là pour laisser la place à nos invités après une pause musicale, bien sûr.

0: Eh bien, merci, chers amis auditrices, auditeurs de l'émission Stella Maris. Nous sommes dans la deuxième partie de notre chronique. C'est l'invité du jour. J'allais dire les invités du jour. Vous savez, la sainteté n'est pas réservée à quelques figures exceptionnelles. Elle se construit dans la fidélité quotidienne à l'Évangile. Et le père Marie-Antoine, nous parlons de lui depuis quelques éditions de notre émission et avec nos invités que vous allez encore redécouvrir tout à l'heure, eh bien, le père Marie-Antoine est un témoin lumineux par sa vie franciscaine, son amour des pauvres et son abandon à Dieu. Eh bien, pour évoquer les chemins de sainteté du père Marie-Antoine dans la suite de tout ce que nous avons déjà parcouru, c'est-à-dire le père Marie-Antoine et la Vierge Marie, le père Marie-Antoine et Lourdes, eh bien, nous recevons aujourd'hui encore Madame Jacqueline Bailey. Jacqueline, bonjour.
1: Bonjour, mon père.
0: Voilà, ben, je suis très heureux de vous retrouver. Hein. Bon,

0: pour cette émission, parce que vous avez célébré un merveilleux moment tout dernièrement, 70 ans de mariage.
1: Et oui, et voilà. Oui.
0: Et c'est beau,
1: et
0: ça.
1: Oui, et puis ça a été particulièrement beau, parce qu'il y avait tous mes enfants, petits-enfants, arrière-petits-enfants, et puis aussi parce que j'ai eu une grande surprise que Michel m'avait réservée, et qui était la bénédiction papale pour cette occasion.
0: Merci, et puis joyeux anniversaire encore, hein. 70 ans de mariage, c'est un beau parcours.
1: Merci.
0: Alors, à côté de Jacqueline, nous avons notre ami Michel. Michel, bonjour.
2: Bonjour, père.
0: Voilà, Michel, que nous avons déjà présenté et qui est l'actuel responsable, à la suite de Jacqueline, bien sûr, sur tout programme de connaissances, de redécouvertes de la vie du père Marie-Antoine, c'est ça?
2: Tout à fait, nous essayons à travers toutes nos activités de faire vivre et de faire découvrir à l'ensemble des personnes cette vie tellement intense du père Marie-Antoine.
0: Merci. Alors, aujourd'hui, nous allons parler des chemins de sainteté du père Marie-Antoine. Et quelles étaient les grandes, caractéristiques de sa vie spirituelle, Jacqueline?
1: Ben, je crois que, en fait, il avait une foi immense, qu'il a développée, bien sûr, au cours de sa vie, une foi immense en Dieu, qui faisait qu'il se donnait complètement à lui, comme la chose la plus simple et la plus naturelle. Et c'est ce qui l'a amené très vite à vouloir d'abord être un saint. À 8-9 ans déjà, il disait à ses parents qu'il voulait être, un saint. Mais surtout à vivre dans le surnaturel. C'est ce que soulignent beaucoup ses contemporains. J'ai une petite anecdote.
0: Oui.
1: Il était séminariste et il longeait la Garonne avec deux autres séminaristes, et il parlait justement de la vie des saints, de leur prouesse surnaturelle qu'ils attribuaient justement à la force de leur foi. Et ils se sont dit, mais si nous avions la foi, nous marcherions comme eux sur les eaux et passerions de l'autre côté sans nous mouiller. Et pourquoi ne l'aurions-nous pas cette fois? Eh bien, nous allons passer. Et ils ont, en étant sûrs qu'avec une foi forte, ils allaient passer. Et bien entendu, ils se sont enfoncés, ils se sont mouillés jusqu'aux genoux. Et tout penaud, ils ont dit, bon, on n'a pas assez de foi.
0: C'est beau, ça. Eh bien oui, voilà, la simplicité dans la vie, hein, et puis la confiance en Dieu, et ce désir, hein, de sainteté, déjà dans la tendre enfance, et comme Saint Maximilien, Marie Kolb, un saint franciscain aussi, et qui avait reçu ces deux couronnes, qui avait le désir de la sainteté. C'est beau, tout ce que l'ordre franciscain donne à l'Église. Et est-ce que Michel a quelques éléments sur les grandes caractéristiques de la vie spirituelle du père Marie-Antoine?
2: Bon, je dirais que cette recherche sainteté, il avait aussi à travers sa dévotion mariale. C'était vraiment... Il donnait toute sa vie à Marie et toute sa confiance, finalement. On en a parlé la dernière fois au niveau des missions, où il se confiait totalement à Marie. Et voilà, et il avait une vie de prière intense également. Ça, c'est quelque chose qui a marqué ses contemporains. Un apostolat actif, la simplicité et la pauvreté qu'il avait en tant que capucin, son amour pour l'Eucharistie. Et finalement aussi, c'est à travers tout ça son désir d'être un saint prêtre.
0: Ah oui. Ah oui. Oui, ça, c'est la sainteté du sacerdoce. Et en parlant avec vous tout à l'heure, vous avez quelques éléments qui reflètent la sainteté de la vie sacerdotale du père Marie-Antoine.
2: Il écrivait dans une lettre à l'un de ses amis qui voulait être prêtre. Il lui disait, tu seras un saint prêtre si tu es de plus en plus doux et humble de cœur. Tu le seras si tu es fidèle au règlement de la vie sacerdotale. Levé à heure fixe, 5 heures ou plus tard. Oraison fervente, messe saintement dite, action de grâce saintement faite, office régulièrement et saintement récité, visite au Saint-Sacrement et lecture spirituelle exactement faite, sans oublier l'examen particulier, déférence et docilité parfaite pour les supérieurs, ne pas juger les autres, mais se juger soi-même, parler peu et faire beaucoup, se faire tout à tous et se prêter à tout le monde sans jamais se donner, ne se donner qu'à Dieu, aimer beaucoup les pauvres, les petits-enfants et les malades, se faire l'apôtre et l'ami des hommes, et se tenir, voilà. Voilà les conditions élémentaires nécessaires et infaillibles de sainteté pour un prêtre de Jésus-Christ. On n'est prêtre qu'à ce prix, mais à ce prix aussi, on soulève le monde et on se prépare une magnifique couronne dans le ciel.
0: Magnifique, c'est, je crois que c'est le compendium de la sainteté du prêtre. Et là, je voudrais bien prendre ce test et l'afficher dans mon lieu de travail et le faire voir à mes confrères aussi, le vivre d'abord, pas seulement montrer aux autres. Et merci Michel pour ce témoignage merveilleux et des vertus, disons les grandes vertus qu'on peut découvrir dans la vie du père Marie-Antoine. Jacqueline, et comment a-t-il vécu l'humilité, la pauvreté, la charité?
1: Eh bien, pour lui, la meilleure façon d'acquérir l'humilité, c'était d'accepter les humiliations. Pour lui, c'était le meilleur moyen. C'est dans le détachement absolu, écrit-il, de Marseille en 1892, et là seulement que se trouve le trésor des trésors, et dans la mort à soi-même et à toute chose, que se trouve la vraie, la seule vie désirable, si les hommes le savaient. Et qu'il a eu raison le jour où, renonçant à tout, il s'est engagé dans l'ordre des Capucins. Il a accepté l'humilité, l'obéissance, le travail, mieux que tout cela, les persécutions et les injures.
0: Voilà. C'est un chemin, vraiment, les saints sont passés par là. Vive l'humilité en acceptant l'humiliation. Oui. Quelle belle expression.
1: Ce sont les humiliations subies qui l'ont fait avancer, ses résolutions. Lui, si sensible, a dû souffrir devant les humiliations. Si je n'aime pas l'humilité, l'humiliation qui conduit à l'humilité, c'est que je n'ai guère envie d'être un saint, disait-il déjà séminariste.
0: Eh bien oui.
2: Je peux rajouter aussi qu'il disait « Quoi de plus heureux en effet et de plus glorieux que de souffrir pour son amour ?» de Jésus, oui. Être humilié, méprisé, délaissé, abandonné des hommes pour l'amour de Jésus, quel sort plus beau, quelle grâce par excellence. N'a-t-il pas voulu, par amour pour nous, être lui-même, lui le Tout-Puissant, méprisé, humilié, délaissé, anéanti? Quelle grâce, quelle gloire, quel bonheur de lui rendre ainsi amour pour amour. Les anges nous envient dans cette inestimable faveur.
0: Eh oui, c'est beau hein, quand on doit, élargir un peu ce domaine des vertus, d'humilité, de la pauvreté et de la charité du père Marie-Antoine. Mais comment portait-il l'évangile aux pauvres? Est-ce que vous avez quelques éléments de son zèle missionnaire? Oui. Nous en avons parlé un peu déjà dans nos précédents rendez-vous. Est-ce que vous pouvez revenir là-dessus encore?
1: Alors, d'abord, les enfants pauvres. Il avait, de toute façon, auprès des enfants, il savait vraiment, il avait un charisme particulier qu'on connaissait, et il savait leur parler, et justement, tout son être débordait d'amour. Et les enfants, comme les pauvres en général d'ailleurs, le ressentaient fortement, et tout ce qu'il leur disait portait jusqu'au profond de leur cœur et les marquait à vie. D'ailleurs, on a des témoignages comme ça d'hommes ensuite, mais qui, enfants, avaient entendu telle phrase du Père Marie-Antoine qui les avait marqués.
0: Michel, est-ce que la manière d'évangéliser du père Marie-Antoine était une manière innovante déjà pour son époque?
2: En effet, le père Marie-Antoine partait toujours à la recherche de méthodes qui étaient proches des gens. Il allait d'abord à leur rencontre, il n'attendait pas que les gens viennent à lui. Et donc c'est en cette manière qu'il avait quelque chose d'innovant pour son époque. Et par rapport aux pauvres, il avait une présence permanente. On sait que dès qu'il était au petit séminaire, par exemple, il allait visiter les prisonniers, les malades, les familles pauvres. C'était vraiment son souci d'aller à la rencontre et aller aider ces personnes-là qui avaient besoin qui cherchaient quelque chose dans leur vie. Se réconcilier les plus fragiles par une présence attentionnée et la pratique des sacrements.
0: Ah oui.
2: Il réunissait les jeunes aussi, souvent, il disait à la chapelle de la Sainte-Épine tous les soirs pour les préparer à la fête de Pâques. Et donc, il avait toute une série d'attentions. Et puis, il savait se mettre à la portée des gens. Oui. Il avait un langage assez direct, et qui, rien que sa présence, on disait, était prédication.
1: Oui. Un de ses contemporains disait, il avait reçu de Dieu un don tout particulier pour aimer les pauvres. Avec lui, le pauvre se sent aimé, respecté. Il s'adresse à lui avec une confiance sans borne.
0: C'est beau. Nous avons 3 minutes encore, mais j'allais vous demander, Jacqueline, vous qui avez beaucoup écrit, travaillé avec amour et dédiction pour la cause de reconnaissance de la sainteté de la vie du père Marie-Antoine, dites-moi, où en est la cause de béatification?
1: Eh bien, la cause de béatification est entre les mains de Rome, si je puis dire, puisque il est devenu vénérable en 2020, et c'est ce qui signifie qu'aussi bien ses écrits que ses vertus ont été reconnus. Donc il ne restait plus qu'à reconnaître un miracle. Or, des miracles...
0: Ce qu'on appelle le témoignage de Dieu.
1: Voilà. Le témoignage des miracles après sa mort.
0: Oui.
1: Parce qu'il a fait de nombreux miracles de son vivant, mais c'était par l'intercession de quelqu'un, de la Sainte Vierge, d'un saint, etc. Tandis qu'il a fait aussi de nombreux miracles après sa mort. Et on en a choisi un dont le dossier médical était le plus lourd, le plus épais. Et voilà, il n'y a pas eu de réponse négative. C'est toujours en cours.
0: Donc c'est en cours, donc cela veut dire que nous pouvons attendre et espérer et que tout le cheminement de l'Église, il faut prendre le chemin de la patience pour entrer dans la logique de la patience de l'Église, surtout dans le domaine des dossiers de canonisation. La dernière question que je vous pose, Michel, pourquoi peut-on considérer le père Marie-Antoine comme un modèle pour notre temps?
2: Bon, je le résumerai tout simplement par la force de l'amour qu'il avait. Un amour qui peut changer le monde, tout simplement. Et je crois qu'on est dans l'actualité d'aujourd'hui, vraiment, à la recherche de cet amour qui peut vraiment, vraiment changer le monde, comme l'a rappelé notre sainteté, le pape Léon XIV.
0: Merci. Jacqueline, voilà, la même question? Oui. Peut-on considérer le père Marie-Antoine comme un modèle pour notre temps aujourd'hui, les défis de notre époque?
1: Oui, parce que il y a cette foi qui fait qui est une grâce, certes, mais qu'il faut savoir accepter, qu'il faut savoir développer. Le père Marie-Antoine, il aurait aimé, il était très attiré par la vie mystique, la prière de nuit, de jour, etc. Et il faisait de grands efforts sur lui-même pour être aussi un homme actif. Et c'est cette dualité que nous avons tous pour être à la fois efficace et en même temps tout donner dans la prière qui est au fond le grand exemple qu'il peut nous apporter.
0: Jacqueline Baillet et Michel Clergue, merci d'être là avec nous. Et je serai heureux encore de vous retrouver pour une dernière pour cette série, hein, nous allons vous retrouver encore. Ou bien, Michel, veux-tu un dernier mot ?
2: Je suis sûr que nous avons des auditeurs qui auront des témoignages à nous raconter, à nous écrire sûrement, parce que le père Marie-Antoine fait encore beaucoup de choses et nous en avons beaucoup d'exemples au petit musée du père Marie-Antoine à Toulouse.
0: Merci. La prochaine fois, nous allons parler du père Marie-Antoine comme un témoin d'espérance pour nous aujourd'hui. Merci.
2: Merci.

Eh bien, merci à nos invités. Merci pour ces précisions sur un fils spirituel de Saint François d'Assise. Eh bien, en écoutant la vie de Saint François et du Père Marie-Antoine, une vérité s'impose à nous. Marie n'est pas un supplément de piété. Elle est une école, un chemin, une présence éducatrice. François d'Assise l'a compris intuitivement. Il n'a jamais voulu faire sans elle. Il priait Marie comme avocate de la famille franciscaine. Il appelait Marie la Vierge faite Église. Et ce n'est pas un hasard si, dans son testament, il a déclaré ce que j'ai déjà cité. La Vierge Marie m'a montré le Christ dans la pauvreté. Et c'est ainsi que j'ai compris ma vocation. Eh bien, ce que François a trouvé chez Marie, c'est d'abord le secret de l'humilité. Pas l'humilité honteuse, non. Mais cette humilité joyeuse et libre qui reconnaît que tout vient de Dieu. Marie n'a rien gardé pour elle. Elle a laissé Dieu être Dieu. Elle a chanté « Le puissant fit pour moi des merveilles ». Saint est son nom. C'est exactement cela que François a voulu vivre, lui qui se dépouilla de tout pour s'habiller de la grâce. Et c'est cela que nous sommes appelés à redécouvrir. Une foi qui ne s'approprie rien, mais qui laisse Dieu tout donner. Eh bien, François a été un poète de Dieu. Il chantait tout, les oiseaux, le vent, la mort, la vie. Mais c'est de Marie qu'il a appris à magnifier, car Marie est le cœur priant de l'Église, celle qui ne se plaint pas, mais qui bénit. Elle nous apprend à regarder la vie autrement, à voir les grâces là où il n'y avait que fatigue, à louer même au creux de l'épreuve, comme elle l'a fait à Cana ou au pied de la croix. Eh bien, Charles Péguy disait, « Il y en a qui ne voient que les épines. » Elle voyait déjà la rose. Eh bien, pour finir, à l'école de Saint-François, prenons Marie comme guide. Apprenons d'elle le silence, la confiance, la louange. Laissons-la enfanter en nous une foi libre, joyeuse, rayonnante. Et redisons avec François, salut dame sainte, très sainte, mère de Dieu, Marie. Merci Francky. Amen.

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0: nous allons prier les mystères joyeux du chapelet à l'aide de textes de Sainte Faustine.
1: Au nom du Père et du Fils et du Saint-Esprit. Amen. Je crois en Dieu, le Père Tout-Puissant, Créateur du ciel et de la terre, et en Jésus-Christ, son Fils unique, notre Seigneur, qui a été conçu du Saint-Esprit, est né de la Vierge Marie, a souffert sous Ponce Pilate, a été crucifié, est mort et a été enseveli. Est descendu aux enfers, le troisième jour est ressuscité des morts, est monté aux cieux, est assis à la droite de Dieu, le Père Tout-Puissant, d'où il viendra juger les vivants et les morts. Je crois en l'Esprit Saint, à la Sainte Église catholique, à la communion des saints, à la rémission des péchés, à la résurrection de la chair, à la vie éternelle. Amen.
2: Notre Père qui es aux cieux, que ton nom soit sanctifié, que ton règne vienne, que ta volonté soit faite sur la terre comme au ciel. Donne-nous aujourd'hui notre pain de ce jour, pardonne-nous nos offenses, comme nous pardonnons aussi à ceux qui nous ont offensés. Et ne nous laisse pas entrer en tentation, mais délivre-nous du mal.
3: Je ne suis qu'amour et miséricorde. Il n'y a pas de misère qui puisse se mesurer à ma miséricorde, ni de misère qui puisse en venir à bout, puisqu'au moment de se communiquer, ma miséricorde s'amplifie. L'âme qui fait confiance à ma miséricorde est la plus heureuse, car je prends moi-même soin d'elle.
1: Je vous salue Marie, pleine de grâce, le Seigneur est avec vous. Vous êtes bénie entre toutes les femmes, et Jésus, le fruit de vos entrailles, est béni. Sainte Marie, Mère de Dieu, priez pour nous pauvres pécheurs, maintenant et à l'heure de notre mort. Amen.
3: Sache, mon enfant, que mon cœur est la miséricorde même. De cet océan de miséricorde, les grâces se répandent sur le monde entier. Aucune âme qui s'est approchée de moi ne m'a quitté sans consolation. Toute misère sombre dans ma miséricorde, et toute grâce jaillit de cette source salvatrice et sanctifiante.
1: Je vous salue Marie, pleine de grâce, le Seigneur est avec vous. Vous êtes bénie entre toutes les femmes, et Jésus, le fruit de vos entrailles, est béni. Sainte Marie, Mère de Dieu, priez pour nous pauvres pécheurs, maintenant et à l'heure de notre mort. Amen.
3: Tout ce qui existe est contenu dans les entrailles de ma miséricorde, plus profondément que l'enfant dans le sein de sa mère. Oh, combien douloureusement me blesse l'incrédulité en ma bonté. Tu connais tout l'abîme de ma miséricorde. Puise donc pour toi, et spécialement pour les pauvres pécheurs. Le ciel et la terre retourneraient plus vite au néant avant qu'une âme confiante échappe à ma miséricorde.
1: Je vous salue Marie, pleine de grâce, le Seigneur est avec vous. Vous êtes bénie entre toutes les femmes, et Jésus, le fruit de vos entrailles, est béni. Sainte Marie, Mère de Dieu, priez pour nous pauvres pécheurs, maintenant et à l'heure de notre mort. Amen. Gloire au Père, au Fils et au Saint-Esprit, comme il était au commencement, maintenant et toujours, et dans les siècles des siècles. Amen.
3: Première dizaine, mystère joyeux, l'amour inconditionnel de Dieu pour moi. Fruit du mystère, croire à l'amour de Dieu pour moi et l'accueillir chaque jour. Grâce à demander, se laisser aimer. Intention de prière, que les âmes ne craignent pas de s'approcher du Seigneur. Le Dieu d'amour est le roi de miséricorde. Je désire me donner aux âmes et les emplir de mon amour, mais il y a peu d'âmes qui voudraient recevoir toutes les grâces que mon amour leur a destinées. Ma grâce ne se perd pas. Si l'âme à laquelle elle est destinée ne la reçoit pas, c'est une autre âme qui la prend. Pour mes bienfaits, j'obtiens l'ingratitude. Pour l'amour, j'obtiens l'oubli et l'indifférence. Mon cœur ne peut supporter cela.
4: Notre Père, qui es aux cieux, que ton nom soit sanctifié, que ton règne vienne, que ta volonté soit faite sur la terre comme au ciel. Donne-nous aujourd'hui notre pain de ce jour. Pardonne-nous nos offenses, comme nous pardonnons aussi à ceux qui nous ont offensés. Et ne nous laisse pas entrer en tentation, mais délivre-nous du mal. Amen.
1: L'amour, et encore une fois, l'amour de Dieu. Il n'y a rien qui lui soit supérieur, ni au ciel, ni sur la terre. La plus grande grandeur, c'est aimer Dieu. Tout ce qui est grand et beau est en Dieu. En dehors de Dieu, il n'y a ni beauté, ni grandeur. Ô sages de ce monde et grands esprits, reconnaissez que la vraie grandeur réside dans l'amour pour Dieu. Ô, comme je suis étonnée que certaines personnes s'abusent elles-mêmes en disant qu'il n'y a pas d'éternité.
5: Je vous salue, Marie pleine de grâce, le Seigneur est avec vous. Vous êtes bénie entre toutes les femmes, et Jésus, le fruit de vos entrailles, est béni.
6: Sainte Marie, Mère de Dieu, priez pour nous pauvres pécheurs, maintenant et à l'heure de notre mort. Amen.
5: Je vous salue, Marie pleine de grâce, le Seigneur est avec vous. Vous êtes bénie entre toutes les femmes, et Jésus, le fruit de vos entrailles, est béni.
6: Sainte Marie, Mère de Dieu, priez pour nous pauvres pécheurs, maintenant et à l'heure de notre mort. Amen.
5: Je vous salue, Marie pleine de grâce, le Seigneur est avec vous. Vous êtes bénie entre toutes les femmes, et Jésus, le fruit de vos entrailles, est béni.
6: Sainte Marie, Mère de Dieu, priez pour nous pauvres pécheurs, maintenant et à l'heure de notre mort. Amen.
5: Je vous salue, Marie pleine de grâce, le Seigneur est avec vous. Vous êtes bénie entre toutes les femmes, et Jésus, le fruit de vos entrailles, est béni.
6: Sainte Marie, Mère de Dieu, priez pour nous pauvres pécheurs, maintenant et à l'heure de notre mort. Amen.
5: Je vous salue, Marie pleine de grâce, le Seigneur est avec vous. Vous êtes bénie entre toutes les femmes, et Jésus, le fruit de vos entrailles, est béni.
6: Sainte Marie, Mère de Dieu, priez pour nous pauvres pécheurs, maintenant et à l'heure de notre mort. Amen.
5: Je vous salue, Marie pleine de grâce, le Seigneur est avec vous. Vous êtes bénie entre toutes les femmes, et Jésus, le fruit de vos entrailles, est béni.
6: Sainte Marie, Mère de Dieu, priez pour nous pauvres pécheurs, maintenant et à l'heure de notre mort. Amen.
5: Je vous salue, Marie pleine de grâce, le Seigneur est avec vous. Vous êtes bénie entre toutes les femmes, et Jésus, le fruit de vos entrailles, est béni.
6: Sainte Marie, Mère de Dieu, priez pour nous pauvres pécheurs, maintenant et à l'heure de notre mort. Amen.
5: Je vous salue, Marie pleine de grâce, le Seigneur est avec vous. Vous êtes bénie entre toutes les femmes, et Jésus, le fruit de vos entrailles, est béni.
6: Sainte Marie, Mère de Dieu, priez pour nous pauvres pécheurs, maintenant et à l'heure de notre mort. Amen.
5: Je vous salue, Marie pleine de grâce, le Seigneur est avec vous. Vous êtes bénie entre toutes les femmes, et Jésus, le fruit de vos entrailles, est béni.
6: Sainte Marie, Mère de Dieu, priez pour nous pauvres pécheurs, maintenant et à l'heure de notre mort. Amen.
5: Je vous salue, Marie pleine de grâce, le Seigneur est avec vous. Vous êtes bénie entre toutes les femmes, et Jésus, le fruit de vos entrailles, est béni.
6: Sainte Marie, Mère de Dieu, priez pour nous pauvres pécheurs, maintenant et à l'heure de notre mort. Amen.
5: Gloire soit au Père, au Fils et au Saint-Esprit.
7: Comme il était au commencement, maintenant et toujours, et dans les siècles des siècles. Amen.
3: Deuxième dizaine, mystère lumineux, l'Eucharistie, l'infinie miséricorde. Fruit du mystère, l'Eucharistie, temple de la miséricorde et remède à nos faiblesses. Grâce à demander, avoir conscience que c'est Jésus lui-même, plein d'amour et de miséricorde, que je reçois. Intention de prière, que l'adoration du Saint-Sacrement renouvelle les paroisses et les cœurs des fidèles. Regarde, âme, c'est pour toi que j'ai institué le trône de la miséricorde sur la terre. Ce trône, c'est le tabernacle. Et de ce trône de miséricorde, je désire descendre en ton cœur. Regarde, aucune suite ne m'entoure, aucun garde. Tu as accès à moi à tout moment, à chaque heure du jour. Je veux parler avec toi et je désire t'accorder des grâces.
2: Notre Père qui es aux cieux, que ton nom soit sanctifié, que ton règne vienne, que ta volonté soit faite sur la terre comme au ciel. Donne-nous aujourd'hui notre pain de ce jour, pardonne-nous nos offenses, comme nous pardonnons aussi à ceux qui nous ont offensés. Et ne nous laisse pas entrer en tentation, mais délivre-nous du mal.
3: Je désire m'unir aux âmes humaines. Mon délice est de m'unir aux âmes. Sache ceci, mon enfant, que lorsque je viens dans la Sainte Communion jusqu'au cœur des hommes, j'ai les mains pleines de toutes sortes de grâces et je désire les donner aux âmes. Mais les âmes ne font même pas attention à moi. Elles me laissent seule et s'occupent d'autre chose. Oh, comme cela m'attriste que les âmes n'aient pas compris l'amour. Elles se conduisent envers moi comme envers une chose morte.
5: Je vous salue, Marie pleine de grâce, le Seigneur est avec vous. Vous êtes bénie entre toutes les femmes, et Jésus, le fruit de vos entrailles, est béni.
6: Sainte Marie, Mère de Dieu, priez pour nous pauvres pécheurs, maintenant et à l'heure de notre mort. Amen.
5: Je vous salue, Marie pleine de grâce, le Seigneur est avec vous. Vous êtes bénie entre toutes les femmes, et Jésus, le fruit de vos entrailles, est béni.
6: Sainte Marie, Mère de Dieu, priez pour nous pauvres pécheurs, maintenant et à l'heure de notre mort. Amen.
5: Je vous salue, Marie pleine de grâce, le Seigneur est avec vous. Vous êtes bénie entre toutes les femmes, et Jésus, le fruit de vos entrailles, est béni.
6: Sainte Marie, Mère de Dieu, priez pour nous pauvres pécheurs, maintenant et à l'heure de notre mort. Amen.
5: Je vous salue, Marie pleine de grâce, le Seigneur est avec vous. Vous êtes bénie entre toutes les femmes, et Jésus, le fruit de vos entrailles, est béni.
6: Sainte Marie, Mère de Dieu, priez pour nous pauvres pécheurs, maintenant et à l'heure de notre mort. Amen.
5: Je vous salue, Marie pleine de grâce, le Seigneur est avec vous. Vous êtes bénie entre toutes les femmes, et Jésus, le fruit de vos entrailles, est béni.
6: Sainte Marie, Mère de Dieu, priez pour nous pauvres pécheurs, maintenant et à l'heure de notre mort. Amen.
5: Je vous salue, Marie pleine de grâce, le Seigneur est avec vous. Vous êtes bénie entre toutes les femmes, et Jésus, le fruit de vos entrailles, est béni.
6: Sainte Marie, Mère de Dieu, priez pour nous pauvres pécheurs, maintenant et à l'heure de notre mort. Amen.
5: Je vous salue, Marie pleine de grâce, le Seigneur est avec vous. Vous êtes bénie entre toutes les femmes, et Jésus, le fruit de vos entrailles, est béni.
6: Sainte Marie, Mère de Dieu, priez pour nous pauvres pécheurs, maintenant et à l'heure de notre mort. Amen.
5: Je vous salue, Marie pleine de grâce, le Seigneur est avec vous. Vous êtes bénie entre toutes les femmes, et Jésus, le fruit de vos entrailles, est béni.
6: Sainte Marie, Mère de Dieu, priez pour nous pauvres pécheurs, maintenant et à l'heure de notre mort. Amen.
5: Je vous salue, Marie pleine de grâce, le Seigneur est avec vous. Vous êtes bénie entre toutes les femmes, et Jésus, le fruit de vos entrailles, est béni.
6: Sainte Marie, Mère de Dieu, priez pour nous pauvres pécheurs, maintenant et à l'heure de notre mort. Amen.
5: Je vous salue, Marie pleine de grâce, le Seigneur est avec vous. Vous êtes bénie entre toutes les femmes, et Jésus, le fruit de vos entrailles, est béni.
6: Sainte Marie, Mère de Dieu, priez pour nous pauvres pécheurs, maintenant et à l'heure de notre mort. Amen.
5: Gloire soit au Père, au Fils et au Saint-Esprit.
7: Comme il était au commencement, maintenant et toujours, et dans les siècles des siècles. Amen.
3: Troisième dizaine, mystère douloureux, la passion du Christ. Fruit du mystère, la passion, un océan de miséricorde qui manifeste l'amour infini de Dieu pour moi. Grâce à demander. La méditation régulière de la passion du Christ, pour comprendre l'étendue de la miséricorde de Dieu pour moi, me fortifier dans la grâce et ouvrir mon cœur aux nécessités de mon prochain. Intention de prière, que de plus en plus de fidèles méditent pieusement et régulièrement la passion du Christ et que cette méditation soit la source de nombreuses conversions. Mon enfant, médite aujourd'hui ma douloureuse passion, toute son immensité. Médite-la comme si elle n'était endurée que pour toi.
1: Jésus m'a dit que je lui serais le plus agréable lorsque je méditerai sa douloureuse passion et que cette méditation ferait descendre sur mon âme de nombreuses lumières. Quand Quand je médite la passion de Jésus, j'ai une claire conception de beaucoup de choses que je ne pouvais comprendre auparavant.
4: Notre Père, qui es aux cieux, que ton nom soit sanctifié, que ton règne vienne, que ta volonté soit faite sur la terre comme au ciel. Donne-nous aujourd'hui notre pain de ce jour. Pardonne-nous nos offenses, comme nous pardonnons aussi à ceux qui nous ont offensés. Et ne nous laisse pas entrer en tentation, mais délivre-nous du mal. Amen.
1: Lorsque je vois Jésus supplicié, mon cœur se déchire en lambeaux. Je me demande, qu'adviendra-t-il des pécheurs s'ils ne profitent pas de la passion de Jésus ? Je vois dans sa passion tout un océan de miséricorde.
5: Je vous salue, Marie pleine de grâce, le Seigneur est avec vous. Vous êtes bénie entre toutes les femmes, et Jésus, le fruit de vos entrailles, est béni.
6: Sainte Marie, Mère de Dieu, priez pour nous pauvres pécheurs, maintenant et à l'heure de notre mort.
8: Amen.
5: Je vous salue, Marie pleine de grâce, le Seigneur est avec vous. Vous êtes bénie entre toutes les femmes, et Jésus, le fruit de vos entrailles, est béni.
6: Sainte Marie, Mère de Dieu, priez pour nous pauvres pécheurs, maintenant et à l'heure de notre mort.
8: Amen.
5: Je vous salue, Marie pleine de grâce, le Seigneur est avec vous. Vous êtes bénie entre toutes les femmes, et Jésus, le fruit de vos entrailles, est béni.
6: Sainte Marie, Mère de Dieu, priez pour nous pauvres pécheurs, maintenant et à l'heure de notre mort.
8: Amen.
5: Je vous salue, Marie pleine de grâce, le Seigneur est avec vous. Vous êtes bénie entre toutes les femmes, et Jésus, le fruit de vos entrailles, est béni.
6: Sainte Marie, Mère de Dieu, priez pour nous pauvres pécheurs, maintenant et à l'heure de notre mort.
8: Amen.
5: Je vous salue, Marie pleine de grâce, le Seigneur est avec vous. Vous êtes bénie entre toutes les femmes, et Jésus, le fruit de vos entrailles, est béni.
6: Sainte Marie, Mère de Dieu, priez pour nous pauvres pécheurs, maintenant et à l'heure de notre mort.
8: Amen.
5: Je vous salue, Marie pleine de grâce, le Seigneur est avec vous. Vous êtes bénie entre toutes les femmes, et Jésus, le fruit de vos entrailles, est béni.
6: Sainte Marie, Mère de Dieu, priez pour nous pauvres pécheurs, maintenant et à l'heure de notre mort.
8: Amen.
5: Je vous salue, Marie pleine de grâce, le Seigneur est avec vous. Vous êtes bénie entre toutes les femmes, et Jésus, le fruit de vos entrailles, est béni.
6: Sainte Marie, Mère de Dieu, priez pour nous pauvres pécheurs, maintenant et à l'heure de notre mort.
8: Amen.
5: Je vous salue, Marie pleine de grâce, le Seigneur est avec vous. Vous êtes bénie entre toutes les femmes, et Jésus, le fruit de vos entrailles, est béni.
6: Sainte Marie, Mère de Dieu, priez pour nous pauvres pécheurs, maintenant et à l'heure de notre mort.
8: Amen.
5: Je vous salue, Marie pleine de grâce, le Seigneur est avec vous. Vous êtes bénie entre toutes les femmes, et Jésus, le fruit de vos entrailles, est béni.
6: Sainte Marie, Mère de Dieu, priez pour nous pauvres pécheurs, maintenant et à l'heure de notre mort.
8: Amen.
5: Je vous salue, Marie pleine de grâce, le Seigneur est avec vous. Vous êtes bénie entre toutes les femmes, et Jésus, le fruit de vos entrailles, est béni.
6: Sainte Marie, Mère de Dieu, priez pour nous pauvres pécheurs, maintenant et à l'heure de notre mort.
8: Amen.
5: Gloire soit au Père, au Fils et au Saint-Esprit.
7: Comme il était au commencement, maintenant et toujours, et dans les siècles des siècles. Amen.
3: Quatrième dizaine, mystère douloureux, le sacrement de la réconciliation. Fruit du mystère, le sacrement de la réconciliation, tribunal de la miséricorde, où se manifestent les plus grands miracles. Grâce à demander, un repentir sincère et le désir de se confesser, la guérison des blessures. Intention de prière, que les prêtres soient toujours disponibles pour dispenser la miséricorde divine et que chaque âme recourt avec confiance au sacrement de la réconciliation. Dis aux âmes où elles doivent chercher la consolation. C'est au tribunal de la miséricorde. C'est là qu'ont lieu les plus grands miracles qui se renouvellent sans cesse. Point n'est besoin pour obtenir ce miracle de faire de lointains pèlerinages, ni de faire étalage d'un quelconque cérémonial. Mais il suffit de se jeter avec foi aux pieds de celui qui tient ma place, de lui dire sa misère. Et le miracle de la miséricorde divine se manifestera dans toute sa plénitude. Même si cette âme était en décomposition comme un cadavre, et même si humainement parlant, il n'y avait plus aucun espoir de retour à la vie et que tout semblait perdu, il n'en est pas ainsi selon Dieu. Le miracle de la miséricorde divine redonnera vie à cette âme dans toute sa plénitude.
2: Notre Père qui es aux cieux, que ton nom soit sanctifié, que ton règne vienne, que ta volonté soit faite sur la terre comme au ciel. Donne-nous aujourd'hui notre pain de ce jour, pardonne-nous nos offenses, comme nous pardonnons aussi à ceux qui nous ont offensés. Et ne nous laisse pas entrer en tentation, mais délivre-nous du mal.
3: Ah, si les pécheurs connaissaient ma miséricorde, ils n'en périraient pas un si grand nombre. Parle aux âmes des pécheurs, pour qu'elles ne craignent pas de s'approcher de moi. Parle-leur de ma grande miséricorde.
5: Je vous salue, Marie pleine de grâce, le Seigneur est avec vous. Vous êtes bénie entre toutes les femmes, et Jésus, le fruit de vos entrailles, est béni.
6: Sainte Marie, Mère de Dieu, priez pour nous pauvres pécheurs, maintenant et à l'heure de notre mort.
5: Amen. Je vous salue Marie, pleine de grâce, le Seigneur est avec vous. Vous êtes bénie entre toutes les femmes, et Jésus, le fruit de vos entrailles, est béni.
6: Sainte Marie, Mère de Dieu, priez pour nous pauvres pécheurs, maintenant et à l'heure de notre mort.
5: Amen. Je vous salue Marie, pleine de grâce, le Seigneur est avec vous. Vous êtes bénie entre toutes les femmes, et Jésus, le fruit de vos entrailles, est béni.
6: Sainte Marie, Mère de Dieu, priez pour nous pauvres pécheurs, maintenant et à l'heure de notre mort.
5: Amen. Je vous salue Marie, pleine de grâce, le Seigneur est avec vous. Vous êtes bénie entre toutes les femmes, et Jésus, le fruit de vos entrailles, est béni.
6: Sainte Marie, Mère de Dieu, priez pour nous pauvres pécheurs, maintenant et à l'heure de notre mort.
5: Amen. Je vous salue Marie, pleine de grâce, le Seigneur est avec vous. Vous êtes bénie entre toutes les femmes, et Jésus, le fruit de vos entrailles, est béni.
6: Sainte Marie, Mère de Dieu, priez pour nous pauvres pécheurs, maintenant et à l'heure de notre mort.
5: Amen. Je vous salue Marie, pleine de grâce, le Seigneur est avec vous. Vous êtes bénie entre toutes les femmes, et Jésus, le fruit de vos entrailles, est béni.
6: Sainte Marie, Mère de Dieu, priez pour nous pauvres pécheurs, maintenant et à l'heure de notre mort.
5: Amen. Je vous salue Marie, pleine de grâce, le Seigneur est avec vous. Vous êtes bénie entre toutes les femmes, et Jésus, le fruit de vos entrailles, est béni.
6: Sainte Marie, Mère de Dieu, priez pour nous pauvres pécheurs, maintenant et à l'heure de notre mort.
5: Amen. Je vous salue Marie, pleine de grâce, le Seigneur est avec vous. Vous êtes bénie entre toutes les femmes, et Jésus, le fruit de vos entrailles, est béni.
6: Sainte Marie, Mère de Dieu, priez pour nous pauvres pécheurs, maintenant et à l'heure de notre mort.
5: Amen. Je vous salue Marie, pleine de grâce, le Seigneur est avec vous. Vous êtes bénie entre toutes les femmes, et Jésus, le fruit de vos entrailles, est béni.
6: Sainte Marie, Mère de Dieu, priez pour nous pauvres pécheurs, maintenant et à l'heure de notre mort.
5: Amen. Je vous salue Marie, pleine de grâce, le Seigneur est avec vous. Vous êtes bénie entre toutes les femmes, et Jésus, le fruit de vos entrailles, est béni.
6: Sainte Marie, Mère de Dieu, priez pour nous pauvres pécheurs, maintenant et à l'heure de notre mort.
5: Amen. Gloire soit au Père, au Fils et au Saint-Esprit.
7: Comme il était au commencement, maintenant et toujours, et dans les siècles des siècles. Amen.
3: Cinquième dizaine, mystère glorieux, la confiance en Dieu. Fruit du mystère, la confiance en l'infinie miséricorde. Grâce à demander, vivre au quotidien dans la confiance en la bonté de Dieu pour trouver la paix du cœur. Intention de prière, Seigneur, que tous les cœurs se tournent avec confiance vers ton infinie miséricorde. L'humanité ne trouvera pas la paix tant qu'elle ne se tournera pas avec confiance vers ma miséricorde. Oh, combien l'incrédulité de l'âme me blesse. Une telle âme professe que je suis saint et juste, mais ne croit pas que je suis miséricorde. Elle se défie de ma bonté. Les démons aussi exaltent ma justice, mais ils ne croient pas en ma bonté. Mon cœur se réjouit de ce titre de miséricorde.
1: Notre Père qui es aux cieux, que ton nom soit sanctifié, que ton règne vienne, que ta volonté soit faite sur la terre comme au ciel.
8: Donne-nous aujourd'hui notre pain de ce jour. Pardonne-nous nos offenses, comme nous pardonnons aussi à ceux qui nous ont offensés. Et ne nous laisse pas entrer en tentation, mais délivre-nous du mal. Amen.
3: Je désire que les âmes se distinguent par une confiance illimitée en ma miséricorde. Je m'occupe moi-même de la sanctification de ces âmes. Je leur procure tout ce qui peut être nécessaire à leur sainteté. Les grâces de ma miséricorde se puisent à l'aide d'un unique moyen, et c'est la confiance. Plus sa confiance est grande, plus l'âme reçoit. Les âmes d'une confiance sans bornes me sont une grande joie, car je verse en elles le trésor entier de mes grâces.
5: Je vous salue, Marie pleine de grâce, le Seigneur est avec vous. Vous êtes bénie entre toutes les femmes, et Jésus, le fruit de vos entrailles, est béni.
6: Sainte Marie, Mère de Dieu, priez pour nous pauvres pécheurs, maintenant et à l'heure de notre mort.
5: Amen. Je vous salue, Marie pleine de grâce, le Seigneur est avec vous. Vous êtes bénie entre toutes les femmes, et Jésus, le fruit de vos entrailles, est béni.
6: Sainte Marie, Mère de Dieu, priez pour nous pauvres pécheurs, maintenant et à l'heure de notre mort.
5: Amen. Je vous salue, Marie pleine de grâce, le Seigneur est avec vous. Vous êtes bénie entre toutes les femmes, et Jésus, le fruit de vos entrailles, est béni.
6: Sainte Marie, Mère de Dieu, priez pour nous pauvres pécheurs, maintenant et à l'heure de notre mort.
5: Amen. Je vous salue, Marie pleine de grâce, le Seigneur est avec vous. Vous êtes bénie entre toutes les femmes, et Jésus, le fruit de vos entrailles, est béni.
6: Sainte Marie, Mère de Dieu, priez pour nous pauvres pécheurs, maintenant et à l'heure de notre mort.
5: Amen. Je vous salue, Marie pleine de grâce, le Seigneur est avec vous. Vous êtes bénie entre toutes les femmes, et Jésus, le fruit de vos entrailles, est béni.
6: Sainte Marie, Mère de Dieu, priez pour nous pauvres pécheurs, maintenant et à l'heure de notre mort.
5: Amen. Je vous salue, Marie pleine de grâce, le Seigneur est avec vous. Vous êtes bénie entre toutes les femmes, et Jésus, le fruit de vos entrailles, est béni.
6: Sainte Marie, Mère de Dieu, priez pour nous pauvres pécheurs, maintenant et à l'heure de notre mort.
5: Amen. Je vous salue, Marie pleine de grâce, le Seigneur est avec vous. Vous êtes bénie entre toutes les femmes, et Jésus, le fruit de vos entrailles, est béni.
6: Sainte Marie, Mère de Dieu, priez pour nous pauvres pécheurs, maintenant et à l'heure de notre mort.
5: Amen. Je vous salue, Marie pleine de grâce, le Seigneur est avec vous. Vous êtes bénie entre toutes les femmes, et Jésus, le fruit de vos entrailles, est béni.
6: Sainte Marie, Mère de Dieu, priez pour nous pauvres pécheurs, maintenant et à l'heure de notre mort.
5: Amen. Je vous salue, Marie pleine de grâce, le Seigneur est avec vous. Vous êtes bénie entre toutes les femmes, et Jésus, le fruit de vos entrailles, est béni.
6: Sainte Marie, Mère de Dieu, priez pour nous pauvres pécheurs, maintenant et à l'heure de notre mort.
5: Amen. Je vous salue, Marie pleine de grâce, le Seigneur est avec vous. Vous êtes bénie entre toutes les femmes, et Jésus, le fruit de vos entrailles, est béni.
6: Sainte Marie, Mère de Dieu, priez pour nous pauvres pécheurs, maintenant et à l'heure de notre mort.
5: Amen. Gloire soit au Père, au Fils et au Saint-Esprit.
7: Comme il était au commencement, maintenant et toujours, et dans les siècles des siècles.

0: Jacob, les apparitions mariales. Alors aujourd'hui, avec le père Mathias Amiot, bonjour père.
1: Bonjour.
0: Vous êtes prêtre à la paroisse Saint-Clément à Nantes. Nous allons évoquer l'unique apparition de Pontmain le 17 janvier 1871. Alors en effet, la Vierge Marie est apparue dans la soirée du 17 janvier 1871 à Pontmain, dans un tout petit village du département de la Mayenne. C'était 500 habitants à l'époque, c'est aujourd'hui 800 habitants, à l'écart des voies de communication, isolés, sous-développés économiquement et socialement, rattachés au diocèse de Laval, qui lui-même avait été récemment créé en 1840. Alors, je vais commencer par vous demander quel était le contexte de cette apparition.
1: Alors, c'est un contexte assez angoissant et inquiétant, puisque la France est en guerre contre la Prusse, et la France est en train de perdre cette guerre, et est en train de se faire balayer d'est en ouest, et les Prussiens sont aux Mans, on craint qu'ils arrivent à Laval et donc que Pontmain soit pris par cette déferlante. Donc il y a vraiment une angoisse dans les petits villages de France, sans compter que l'hiver est très rigoureux, à tel point que ce soir-là, donc nous sommes le 17 janvier 1871, la cloche de l'horloge de Pontmain s'est bloquée tellement il fait froid, environ moins 17 degrés. Donc pour donner une idée du contexte assez angoissant et un peu négatif.
0: Alors, plus globalement, on était à la fin du Second Empire. C'est cette guerre qui va mettre fin au Second Empire et permettre l'avènement de la Troisième République. Et comme vous l'avez dit, la France est envahie, est profondément envahie, puisque finalement l'envahisseur est au Mans. Il y a eu une bataille meurtrière au Mans et il n'y a plus beaucoup d'espoir dans la population.
1: En gros, je pense que les Français pensent que tout est fini.
0: Que tout est fini, est perdu.
1: Voilà, exactement.
0: Alors, localement, il y a un contexte particulier à Pontmain.
1: Oui, parce que l'abbé Guérin, donc le curé, s'est quand même employé à faire un très beau travail pastoral. Et c'est vrai qu'aujourd'hui, on étudie sa possible cause de béatification, parce que c'est comme quelqu'un qui a marqué les lieux et qui a été sans doute un acteur indirect de l'apparition de Pontmain, parce qu'il a peut-être aussi suscité dans ce village un retour à la foi.
0: Ah, certainement, oui.
1: Et il fait partie de tous ces curés, alors certains connus, d'autres peu connus, mais en tout cas une foule.

0: dans cette, il voulait aller dans l'endroit le plus pauvre, le plus abandonné. C'est vraiment un choix. Et comme vous dites, il a vraiment. Alors, il y est arrivé avec deux armes, je dirais. Moi, ça m'a frappé. C'est sa dévotion mariale. Il va s'en remettre totalement à Marie. Et puis son sa passion pour sa dévotion eucharistique. Et ce sont ces deux armes en quelque sorte qu'il va utiliser pour ranimer les braises de la foi qui allait s'éteindre. Il a offert sur ses propres deniers. Une statue de la Sainte Vierge à toutes les familles. Il a restauré la pratique du chapelet. Il a remis à l'honneur la fête Dieu. Il a réintroduit la récitation du chapelet. Et à une époque où en France on ne respectait plus tellement le dimanche, on ne respectait plus non plus l'abstinence le vendredi. Eh bien tout cela à Pontmain existait. Donc il y avait vraiment un tissu religieux, quelque part un lieu où, je dirais, est-ce qu'on pourrait dire cela, les cœurs étaient ouverts, prêts à accueillir quelque chose.
1: Oui, comme si finalement tout ce travail sera un peu récompensé, entre guillemets,
0: ou encouragé, dirons-nous.
1: Ouais, comme si le ciel venait visiter un lieu qui avait été déjà travaillé par la grâce au préalable.
0: Alors, vous le disiez tout à l'heure, au moment où les apparitions vont se produire, c'est un tournant parce que la population, elle est quand même un peu découragée. Les fils sont partis au combat. D'ailleurs, petite précision, il leur avait demandé à tous de se consacrer à la Sainte Vierge avant de partir et avait promis qu'ils reviendraient vivants. Mais en même temps, quand on voit la réalité des choses, les ennemis au Mans, il y a quand même un peu de découragement. Et ce jour-là, les gens n'ont pas voulu réciter le chapelet, comme si non, ils n'y croyaient plus. Et on sait que personnellement, l'abbé Guérin a été prouvé dans sa santé et qu'il y avait une personne qui l'avait soutenu dans tout ce travail de re-christianisation, c'était une certaine Madame Morin du Tertre, et cette personne âgée, elle est décédée. Donc il est lui-même aussi dans un moment très difficile. Et c'est à ce moment-là que les apparitions vont se produire. Alors, comment les choses se sont-elles produites ce soir du 17 janvier dans un froid glacial, comme vous l'avez dit ?
1: Eh bien, tout a commencé par deux jeunes enfants qui rendaient service à leurs parents, parce qu'à l'époque, on travaillait après l'école pour aider dans les différents travaux agricoles ou tâches qu'il fallait accomplir. Et donc, Eugène et Joseph Barbedette vont piler des ajoncs, donc ils vont finalement casser les parties pointues de cette plante pour en faire de la nourriture pour les chevaux ou les vaches. C'était la nourriture du bétail dans cette région pendant l'hiver. Et pendant un petit moment, il va y avoir un des deux frères qui va faire un petit tour dehors comme ça. Et là, il va être captivé par un spectacle. Il va finalement voir une belle dame. Je vois une grande dame qui a une robe bleue, des étoiles dorées sur sa robe, des chaussons bleus avec des boucles d'or. Et le père, lui, ne voit rien.
0: En fait, c'est une vision qu'il a sur le mur de la grange en face, c'est ça ?
1: Voilà, en fait, il voit finalement la Vierge Marie qui apparaît au-dessus de d'une maison en face.
0: En face, oui.
1: Et les seuls quatre enfants au total vont voir et les adultes ne voient rien.
0: Oui, c'est ça.
1: Et tout le ressort de l'apparition, c'est les enfants vont voir des choses qui vont communiquer aux parents et on va décrypter un message qui va s'afficher en plein dans le ciel.
0: Oui, alors on va revenir un petit peu dans le détail. Donc, ce sont deux jeunes dont le frère était justement parti à la guerre, qui sont enfants de cœur, des enfants très pieux, et comme vous le dites, bon, d'entrée de jeu, ils décrivent la vision. Alors, il y a les parents qui, eux, se sont précipités pour voir, ne voient rien, une voisine qui est là aussi, qui ne voit rien, mais moi j'ai quand même remarqué que la mère de famille, elle a quand même d'instinct, elle dit qu'il faut réciter des « Je vous salue Marie ». Et puis ensuite, elle les invite à venir dîner, on leur dit allez voir, mais non, ça continue. Donc là, il y a un peu d'agacement chez les adultes qui se disent, mais enfin comment, nous on ne voit rien, eux, ils voient. Et la mère de famille, elle propose une solution, c'est d'aller chercher les religieuses. Parce que l'abbé Guérin avait fait en sorte aussi qu'il y ait une école à Pontmain et que l'enseignement soit dispensé par des religieuses. Donc la mère de famille dit, elles sont bien meilleures que vous, des religieuses, si vous voyez quelque chose, elles verront sûrement. Donc on va chercher les religieuses en question, deux, notamment sœur Vitaline. Et qu'est-ce qui se passe là ? C'est la déception.
1: La déception, c'est qu'on pensait que les sœurs allaient voir, donc on fait appel à l'autorité qui est censée donc avoir un contact avec le divin, c'est une conception un petit peu païenne quelque part, et puis en fait, non, bah justement, elles ne voient pas, Et seuls les enfants sont gratifiés de la vision. Et donc, c'est les enfants qui vont décrire ce qu'ils voient. Et ça va peut-être surprendre un petit peu.

0: les adultes qui, eux, ne voient rien et donc doivent se laisser guider par des enfants. Un retour à l'esprit d'enfance, pour citer l'évangile,
1: ben oui,
0: redevenir
1: exactement.
0: Comme un enfant.
1: Mais ce n'est pas évident du premier coup. Et d'ailleurs, vous avez dit tout à l'heure qu'il y avait quatre enfants qui avaient vu, parce qu'effectivement, les religieuses ont été chercher deux autres petites filles.
0: Tout à fait. Françoise Richer et Jeanne-Marie Lebossé.
1: Lebossé, et qui, elles, d'entrée de jeu, disent aussi qu'elles voient...
0: Elles voient une belle dame.
1: Alors, je reviens sur l'apparence de la Vierge de Pontmain. Ce n'est pas une apparence courante.
0: Oui, cette apparence n'est pas très courante, mais après tout, la Vierge Marie a une garde-robe assez incroyable.
1: Ouais.
0: Chaque apparition a sa personnalité, notamment dans l'aspect que la Vierge prend. Le plus souvent, en fait, c'est des tuniques locales pour que les autochtones comprennent immédiatement que la personne fait partie de la culture.
1: Oui.
0: Donc là, on pourrait faire des approfondissements sur toutes les ce que la Vierge Marie a pris comme apparence en termes de vêtements. Là, pour le coup, c'est quelque chose d'un peu céleste. Avec une robe bleue et beaucoup d'étoiles.
1: Oui, c'est ça. Le bleu, c'est la couleur du ciel, les étoiles
0: dorées. C'est ça, et puis c'est aussi beaucoup de motifs qui vont changer au cours de l'apparition. Donc, une apparition qui est dynamique.
1: Oui, oui. Et les enfants sont unanimes pour décrire la beauté et insistent beaucoup sur cette notion.
0: Oui, c'est ce que dit Eugène. Si vous me laissiez libre, dit Eugène, je resterai là toujours. Donc il y a vraiment une...
1: Ils sont comme captivés, c'est ça. Oui. Alors, la soirée s'avance, malgré le froid, il y a des gens qui affluent. Alors, les parents sont partagés, parce qu'ils se disent, mais qu'est-ce que ça va faire du scandale? Enfin, il y a un mélange, il y a des convaincus, il y a des incrédules, et finalement, il y a... l'arrivée de M. le curé qui va en quelque sorte remettre, si je puis dire, les pendules à l'heure. Parce que lui, d'entrée de jeu, va imposer le silence et la récitation du chapelet. Est-ce qu'on peut en déduire que lui ne doute pas un instant de la réalité de l'apparition ?
0: Je pense que le curé prend les choses en main, il fait confiance, et puis il a cette parole. S'il n'y a que les enfants à voir, c'est qu'ils en sont plus dignes que nous.
1: Oui, oui.
0: Donc il a un peu cette parole d'autorité, et surtout il va conduire la prière,
1: qui
0: va se comporter en pasteur. Et là, il va vraiment accompagner toute la paroisse, finalement, dans l'accueil, la réception de cette visitation un peu totalement improbable, imprévue. Et pourtant, le fruit de l'apparition sera porté parce que le prêtre est venu et a un peu remis de l'ordre, on va dire, dans cette assemblée qui était un peu divisée, questionnée.
1: Oui, déjà qui se divisait, il lui remet. Aussi. Et puis, la récitation du chapelet va remettre, finalement, comme les gens dans une certaine paix, une certaine confiance et dans une certaine unité, quelque part. On va voir les effets, parce qu'aussitôt, l'apparition va changer.
0: Exact. Dès que le chapelet est pris, l'apparition grandit, double de taille environ, et les étoiles se multiplient sur sa robe. Elle est donc toute dorée, comme cela est vu. Et en fait, on improvise un peu une soirée mariale, parce qu'on n'avait rien prévu, évidemment, et que le curé était pris sans doute à l'improviste, mais tous ces chants, en l'honneur de la Vierge Marie, toutes ces prières vont finalement manifester une église, une paroisse en prière, une église finalement qui célèbre un peu le mystère de la Vierge Marie. Et là, l'apparition va continuer à dévoiler donc, le message qu'elle avait prévu de donner, donc le message sur la fidélité et la persévérance à la prière.
1: Oui, alors en effet, il n'y a pas de parole dans l'apparition de Pontmain, mais au cours de la récitation du chapelet, et puis ensuite, lorsque une des religieuses va entonner le Magnificat, va commencer à apparaître dans le ciel un écriteau sur lequel vont s'inscrire en doré des lettres que les enfants épellent au fur et à mesure, et le premier mot qui s'inscrit, c'est une conjonction de coordination qui va rester un moment tout seul. C'est la conjonction « mais ».
0: C'est ça. Donc, ça peut surprendre les adultes de se demander...
1: D'ailleurs, ça surprend la religieuse qui dit « mais non, mais une phrase ne commence jamais par une conjonction de coordination ».
0: Tout à fait. En fait, c'est un peu la surprise de voir des enfants qui vont dire des choses qu'ils voient, et les adultes voudraient presque précadrer le message.
1: Oui.
0: Et justement, la beauté de cette apparition, c'est que les enfants vont vraiment dire non, c'est vraiment ce que nous voyons. Et le message, à la fin, est accueilli parce qu'il est cohérent et qu'il correspondait bien à la situation de détresse de ce petit village qui menaçait d'être pris par la déferlante prussienne.
1: Alors, je rappelle aux auditeurs qui suivent l'émission du Puy de Jacob et que nous évoquons aujourd'hui les apparitions mariales à Pontmain. Alors, en effet, petit à petit, la phrase va se compléter. Je vous laisse la citer.
0: Mais priez mes enfants, Dieu vous exaucera en peu de temps, et à la fin, mon fils se laisse toucher.
1: Oui, alors, c'est assez étonnant de voir, effectivement, comme vous dites, c'est là vraiment un encouragement à la persévérance dans la prière. Ça vient, au fond, valider la démarche dans laquelle l'abbé Guérin a inscrit sa paroisse. Et alors qu'ils sont en pleine prière, arrive un habitant du village qui apporte une très mauvaise nouvelle. Les Prussiens ont encore progressé, ils sont à quelques kilomètres de Laval, et curieusement, la nouvelle ne provoque aucun désarroi.
0: C'est ça, c'est ce qui est dit. Donc, c'est un certain Joseph Babin, René Caprier, les Prussiens sont à Laval, mais le gros de prière, lui, ne bronche pas. Il serait à l'entrée du village, dit une femme, que nous n'aurions pas peur.
1: Oui, donc, c'est incroyable.
0: Ça paraît étonnant parce que c'est ce qu'on pourrait identifier au don spirituel de la parésia, c'est-à-dire une confiance surnaturelle qui a dû animer les martyrs. C'est devant une épreuve, le chrétien peut être visité par cette grâce et à la fin ne pas craindre ce qui va lui arriver.
1: Et du coup, la personne en question se met à son tour, se joint aux priants. Donc il continue à enchaîner les prières mariales les unes après les autres, et l'apparence continue à se modifier.
0: Tout à fait. Donc l'apparition est dynamique en écho aux différentes prières qui lui sont adressées. Et le message continue à se préciser.
1: Oui.
0: Même si le froid est tellement intense qu'on doit se réfugier dans la grange, parce qu'il faut avoir se protéger un petit peu du froid. Donc 60 personnes environ s'abritent dans cette grange en continuant à regarder, en tout cas pour les enfants, ce qui se passe dans le ciel.
1: Et il y a eu cette phrase, mon fils se laisse toucher.
0: Avec, oui, justement, une sœur qui disait « ça n'a pas de sens, regardez donc bien, il y a sans doute, mon fils se lasse ».
1: Oui, au départ.
0: En fait, non, il se laisse, et c'est pas qu'il se lasse, c'est qu'il se laisse toucher.
1: Oui,
0: vous voyez
1: qu'on
0: avait un certain précadrage sur la théologie d'un dieu un peu vengeur.
1: Oui.
0: Alors qu'en fait, non,
1: au contraire.
0: Il ne se lasse pas, il se
1: laisse. C'est une révélation de miséricorde.
0: Exactement, on peut le dire comme ça.
1: Oui, mais c'est intéressant de voir, comme vous le dites, comme les adultes anticipent, et anticipent avec pessimisme en quelque sorte.
0: Exactement.
1: Si je puis dire. Et à chaque fois, les enfants disent ce qu'eux voient. C'est vraiment, effectivement, une leçon de confiance donnée par les enfants aux adultes dans cette apparition de Pombin.
0: En quelque sorte, sans compter que les enfants sont aussi l'avenir.
1: Oui.
0: Donc si les parents transmettent un message de désespoir à leurs enfants, tout est fini. Alors que là, c'est l'inverse, c'est quasiment des enfants qui vont donner une espérance aux parents.
1: Oui.
0: Donc c'est beau dans ce sens-là. C'est
1: Et ça reprend les phrases de l'Évangile, si vous ne redevenez pas pareil à des petits-enfants, vous ne rentrerez pas dans le royaume de Dieu. C'est vraiment une illustration. Alors, avant de disparaître, la Vierge a changé d'apparence et ça s'est un petit peu modifié.
0: Effectivement, le visage de la Vierge est dynamique pendant ses apparitions, et puis vers la fin, elle va retomber dans la tristesse et elle va tenir un crucifix rouge avec Jésus-Christ marqué dessus.
1: En lettres rouges aussi.
0: Tout à fait. Et le curé va vraiment inviter à continuer à la prière jusqu'à ce que, à un moment donné, l'apparition va... tout va disparaître.
1: Oui, c'est-à-dire d'abord l'inscription.
0: Exact.
1: Et puis après, l'apparition va être recouvert d'un voile blanc progressivement.
0: C'est ça. Et à la fin, les enfants, non, monsieur le curé, tout a disparu, c'est tout fini. Donc les enfants vont donner un peu le signal de la fin. Mais ce qui est très beau, c'est que l'assemblée de prière qui s'est un peu improvisée parce que rien n'était prévu, est touchée. Nous connaissons les enfants, dit-il, ils ne sont pas capables d'inventer quoi que ce soit comme cela. Donc, c'est qu'il y a presque déjà une pré-reconnaissance.
1: Oui. Immédiate, si je puis dire.
0: Parce que on connaît bien ces enfants, ils peuvent pas inventer ça.
1: Oui.
0: Et il y a eu un fruit qui a été porté, donc les gens sentent qu'il y a quelque chose qui a touché tout le monde et qui n'est pas de l'ordre de l'invention. C'est un moment, le ciel est vraiment descendu à Pontmain ce soir-là.
1: Et que certainement l'assemblée est dans un état de paix et de confiance restaurée. L'état d'esprit n'est plus le même à la fin de la soirée que il l'était au début.
0: Au début, c'était l'angoisse,
1: le découragement.
0: Les enfants du village étaient partis, une mauvaise nouvelle était tombée. On s'attendait à ce que
1: le
0: village tombe le lendemain, peut-être,
1: hein,
0: en tout cas dans les heures qui suivent. Et là, on a reçu un message du ciel, on a prié avec des enfants, et donc on est relancé dans une espérance que l'histoire peut être inversée dans le bon sens, quoi.
1: Et la prière ne tarde pas à être exaucée à Pombin. Ça a été extrêmement rapide, les effets.
0: Tout à fait. Le lendemain de l'apparition, les derniers coups de canon sont entendus à seulement 2 kilomètres de Laval. Et tous les jeunes du village partis faire la guerre vont rentrer les uns après les autres, sains et saufs.
1: Oui, donc c'est vraiment là, effectivement, un encouragement formidable qui est donné à la prière, et notamment à la prière du rosaire.
0: Absolument. Ce que fera la Vierge Marie comme demande, notamment à Fatima. oui. pour le contexte de la Première Guerre mondiale.
1: Alors, si on résume un peu le caractère un peu, je dirais, original de Pontmain, c'est d'abord qu'il n'y a eu qu'une seule apparition donc, dans une soirée. Il y a eu plusieurs voyants, pas de parole du tout. Des inscriptions, c'est relativement rare. Vous, enfin, je sais pas, il y a peut-être d'autres exemples.
0: Je crois que c'est une des rares. Ouais.
1: Une des rares, hein, oui. Un message d'espérance.
0: Aussi.
1: Et puis l'accent mis sur la prière des enfants.
0: Oui, les enfants sont vraiment en première ligne. Alors, ils sont entourés aussi du village, mais c'est vraiment eux qui ont été touchés en premier. Et c'est à partir d'eux que l'assemblée de prière se constitue.
1: Oui.
0: Et peut découvrir, parce qu'on prie avec eux, eux ils voient et donc on avance ensemble avec eux.
1: Mais l'accent au travers d'eux est mis sur la confiance qui est nécessaire, au fond, pour que le miracle se produise.
0: Oui, comme dit Thérèse, c'est la confiance qui est seulement la confiance qui permet les miracles.
1: Oui. Et là, on en a une illustration.
0: Absolument.
1: Mmh. Alors, la reconnaissance. Et puis alors, il faut ajouter aussi que tous les garçons partis au combat sont revenus vivants.
0: Absolument. Aussi. Ça, c'est une grâce qui était improbable contexte d'une guerre comme assez ouverte et violente.
1: Oui.
0: Parce que la France a beaucoup perdu dans cette
1: guerre-là.
0: Très, très violent.
1: Oui. Puis ça a été ensuite suivi par l'insurrection de la Commune, donc c'était une des périodes très difficiles. Hein. Alors, la reconnaissance a été rapide, hein, c'est presque un record de rapidité, parce que, comme vous le disiez, dès le soir même, presque, il y avait la conviction que c'était bien réel, qu'il n'y avait pas de doute sur la réalité de cette apparition.
0: Tout à fait, donc assez rapidement, on va effectivement recenser les témoignages pour vérifier qu'ils coïncident bien. C'est toujours quelque chose qui est dans le domaine de la prudence. C'est tout à fait normal de le faire. Et à partir de là, des recensions vont être faites. Et finalement, l'événement est considéré par les participants comme une restitution fidèle des événements. Et donc, à quelques petites corrections près, il y a un abbé qui s'était empressé de faire effectivement cette recension. Et donc, il a publié une brochure, l'événement de Pontmain, avec l'imprimature du diocèse de Laval. Donc, nous sommes seulement deux semaines après la vérification de ce premier document. Et l'évêque de Laval, donc Mgr Casimir Vicard, va juste effectivement lancer la commission, on va dire, d'enquête officielle. Et comme effectivement l'apparition est unique, qu'il n'y a qu'un seul message et que tous les habitants sont unanimes,
1: oui.
0: et que le témoignage des quatre enfants
1: concorde,
0: est cohérent,
1: oui.
0: et que l'apparition a un message qui est en pleine cohérence avec
1: les écritures, la tradition, c'est ce qu'on vérifie aussi
0: absolument.
1: Toujours.
0: Absolument. Et donc c'est assez rapide, puisqu'en l'espace d'un an et quelques jours, donc nous sommes le 2 février 1872, l'apparition est reconnue.
1: Oui, oui. Alors, il y a eu un phénomène un petit peu étrange, c'est que l'une des filles, Marie-Jeanne Le Bossé, s'est rétractée bien des années après. Alors, il faut dire quand même que les voyants, les deux garçons Barbedette sont devenus tous les deux prêtres.
0: Exact.
1: La jeune fille est devenue religieuse, une des deux jeunes filles, l'autre. Donc, ils sont restés dans un axe très.
0: Exactement, ils ont été touchés par. Apparition, mais effectivement, comme vous le soulignez, l'une des quatre voyants donc est entrée au couvent, donc elle a embrassé la vie religieuse. Elle a témoigné donc à l'âge de 9 ans ce qu'elle a vu, mais 40 ans plus tard, à l'âge de 49 ans, en confession devant l'évêque de Laval, elle déclare n'avoir vu que les étoiles dans le ciel et non pas les détails de l'apparition. Ce qui peut paraître étonnant, puisque d'après le travail des historiens qui ont croisé toutes les sources, cette rétractation est assez étonnante, mais d'après René Laurentin, donc spécialiste des apparitions mariales reconnues, lui il estime avec Albert Durand que Jeanne-Marie Le Bossé aurait pu être victime entre guillemets de l'illusion d'avoir menti.
1: Oui, d'un scrupule en quelque sorte.
0: C'est ça, d'un doute qui arrive plutôt dans la deuxième partie de la vie et qui fait qu'elle s'estimait peut-être indigne ou qu'elle n'avait pas vu. Alors on peut penser qu'il y a une part de combat spirituel non négligeable.
1: Oui.
0: Et que peut-être qu'elle a bien vu, qu'elle a bien témoigné, mais qu'il y a un scrupule qui l'a dévoré et qui l'aurait poussé jusqu'à dire qu'elle n'avait rien vu.
1: Oui, c'est ça. Oui. Mm-hmm. Alors, il y a de grandes grâces dans ce lieu de Pontmain, hein, on peut le dire. C'est un message qui invite, comme vous l'avez dit déjà, à l'espérance en soi.
0: Absolument. Et nous sommes dans le jubilé espérant, donc c'est
1: oui, vraiment tout
0: actuel.
1: À fait. Oui, oui. Une invitation aussi dans le contexte où nous sommes, je pense, à ne pas hésiter à prier le rosaire pour la paix.
0: Tout à fait.
1: Parce qu'on est dans un contexte aussi qui est bien agité. Hein. Et je trouve à se rappeler cette nécessité de persévérer dans la prière. Mon fils se laissera toucher, la prière est exaucée. À ne pas douter, en fait, à être renforcé dans la confiance. Je pense aussi que là... Enfin, moi, je l'ai ressenti comme tel en relisant ça. C'est un encouragement parce que on n'est pas tenté au-delà de ses forces. Ils étaient prêts à désespérer, c'était trop. Et là vient, je dirais, le réconfort.
0: C'est ça, au moment où tout allait basculer.
1: Oui.
0: Que quatre enfants sont attirés par un phénomène, voilà, que la. Une vision, une apparition, et à partir d'eux, on va se constituer une assemblée de prières,
1: oui.
0: Comme si le village faisait corps avec eux, et à partir de là, l'espérance peut renaître peu à peu.
1: Oui, et en fait, du coup, c'est aussi un encouragement à faire prier les enfants.
0: À faire prier les enfants, et aussi à faire paroisse.
1: À faire paroisse.
0: Quelque part, parce que oui. Pour moi, c'est une apparition aussi paroissiale, c'est pas une apparition.
1: Oui, paroissiale, oui.
0: Et donc, elle a aussi cette grâce de rappeler que la paroisse est un lieu qui rassemble tout le monde, finalement.
1: Oui, oui. Et puis, ça montre aussi la puissance de Marie sur le cœur de Jésus.
0: Aussi, la puissance d'intercession, Marie médiatrice.
1: Mère, attentive aux souffrances des hommes.
0: Comme à Cana, finalement.
1: Comme à Cana.
0: Il manque quelque chose et elle présente ce.
1: Ils sont dans l'ennui, ils sont dans le désespoir, ils sont dans l'angoisse. Et c'est aussi, et on aura l'occasion d'en reparler avec Pellevoisin, mais Marie témoigne de la sollicitude du ciel pour les, je dirais, les plus délaissés, ce village de Pontmain abandonné, isolé. Voilà, ça montre que c'est toujours cette attention aux plus faibles et aux plus humbles, car l'abbé Michel Guérin était un homme d'une humilité extraordinaire.
0: Oui, on pourrait presque reprendre la catégorie chère au défunt pape François des périphéries. Alors,
1: oui.
0: Toute proportion gardée, pour moi, n'était pas forcément une périphérie, mais quand même, c'était par rapport à des grandes villes, par rapport à des lieux plus aisés, ben, pour moi, c'est aussi tout cette petite France, on va dire, des périphéries, des bordures, des petits villages, et ben, c'est quand même aussi Dieu s'intéresse.
1: Ah, c'est, ah, oui.
0: À travers pour moi, Dieu s'intéresse à toutes ces petites paroisses, tous ces petits.
1: Dieu a un faible pour les faibles.
0: Ou pour ceux qui ne sont pas forcément gâtés par la vie.
1: Par la vie, oui.
0: Il est avec eux, quoi qu'il arrive.
1: Oui. On terminera en rappelant que l'abbé Guérin n'a pas vu l'apparition, ou du moins on n'en a pas témoigné, il y a cru tout de suite. Il est mort très peu de temps après, et vous l'avez dit au début, il y a un procès en vue de sa canonisation qui a été introduit, je crois, en 2013.
0: Oui, parce qu'effectivement, il est mort en odeur de sainteté, et puis il fait partie de tous ces prêtres qui ont voulu que le christianisme ne s'éteigne pas.
1: Oui.
0: Et donc à sa mesure, et il a fait un très beau travail, il a essayé de ranimer les braises, et donc on peut penser, l'Église rendra son jugement, mais on peut penser qu'il y a des germes de sainteté dans ce qu'il a vécu, et que peut-être que cette visite du ciel n'est pas étrangère aussi à la sainteté de ceux qui habitaient, parce que souvent, c'est ce que la Vierge avait dit, je crois, à l'île Boucher, que quand elle apparaît, c'est parce qu'il y a eu de saintes personnes qui reconnues ou pas par l'Église, peu importe, mais souvent la Vierge apparaît à un endroit qui a été en fait
1: ensemencé quelque part,
0: comme si la sainteté même cachée attirait quelque part le ciel, même des siècles après.
1: Alors on va terminer sur ces paroles. Vous avez suivi l'émission au Puy de Jacob sur les apparitions mariales de Pontmain. L'apparition mariale de Pontmain.

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2: Bonjour à vous tous, chers auditeurs, heureux de nous retrouver dans notre émission Eschatologie et prophétie. Voilà, après l'émission la semaine dernière consacrée au corps glorieux, le mystère des corps glorieux et ce que nous en dit saint Thomas d'Aquin, nous allons revenir aujourd'hui donc sur le livre que nous parcourions jusqu'à maintenant, La venue glorieuse du Christ de Françoise Brenhart aux éditions du Jubilé, publié en 2016. Cette étude donc sur ce qu'on appelle la parousie, les fins dernières, à travers l'Écriture sainte et aussi l'enseignement, la tradition des pères de l'Église. Alors, nous avions vu donc récemment, dans les dernières émissions, eh bien, les annonces de la venue glorieuse de notre Seigneur à travers les textes du Nouveau Testament en particulier, les évangiles et aussi les lettres de saint Paul, de saint Pierre. Nous allons maintenant nous pencher sur le grand livre de la Révélation qui est aussi le livre de l'Apocalypse. Nous en avons déjà parlé plusieurs fois dans nos émissions. C'est sûr que voilà le thème qui nous réunit dans cette émission, c'est de l'eschatologie, c'est-à-dire de ce qui touche à la fin, les événements de la fin, et bien forcément nous renvoie à ce livre de l'Apocalypse. Apocalypse qui, rappelons-le, ne veut pas dire justement la fin de tout, la destruction de tout, comme elle a été représentée aussi d'une manière un peu caricaturale, on va dire, dans les médias, dans le cinéma et dans la littérature, etc. Mais Apocalypse donc veut dire justement révélation, du premier mot justement de saint Jean qui reçoit cette révélation sur l'île de Patmos, dans le prologue de l'Apocalypse, justement il commence par ces mots « révélation de Jésus-Christ ». Donc, Apocalyptos, en grec, donc veut dire révélation, révélation de ce qui doit advenir. Alors, notre auteur, Françoise Brenhart, dans son livre « La venue glorieuse du Christ », nous propose une lecture de l'Apocalypse à travers quatre grands thèmes. Tout d'abord, un thème d'introduction qu'elle va comparer donc à l'Exode, le passage aussi justement de l'esclavage à la liberté, et de l'esclavage donc du péché à la liberté et à l'entrée dans la vie des bienheureux dans la Jérusalem céleste. Donc marqué par ce cheminement, on peut dire, cet exode, cette sortie du péché, de l'emprise des ténèbres pour avancer vers la lumière et rejoindre aussi cette expérience de la liberté dans la Jérusalem céleste. Et puis un autre thème, bien sûr, qui est central dans l'Apocalypse, les sept annonces de la venue glorieuse de Jésus. Ensuite, un troisième thème, la lutte et les luttes et les grâces spéciales jusqu'à la parousie. Ça fait partie aussi de la réalité de ce livre de l'Apocalypse, de ce qui est au centre de l'Apocalypse, à la fois l'annonce glorieuse de Jésus, mais aussi, bien sûr, tout cela se passe dans les luttes et l'espérance des grâces spéciales justement qui nous sont données dans les luttes. Et puis enfin le quatrième thème, donc la Jérusalem qui descend du ciel. Et je trouve ça très intéressant parce que ça nous donne une lecture qui n'est pas forcément une lecture, on va le voir, chronologique, c'est pas un commentaire chronologique de l'Apocalypse, mais plutôt quatre volets qui nous font entrer d'une manière nouvelle et d'une manière peut-être plus profonde dans ce grand livre de l'Apocalypse, de ce que Jésus veut nous révéler, justement. Rappelons que ce livre est le dernier livre de la Révélation. C'est le livre qui clôture l'ensemble des 73 livres de la Bible. Et donc, il est bon de nous replonger, de nous recentrer sur ce livre de l'Apocalypse pour voir ce que le Seigneur aussi veut nous dire, ce qu'il veut nous révéler à travers ce livre particulier qui est un grand livre aussi, le livre de l'espérance, l'espérance dans la lutte, qui nous montre ce que Jésus nous a déjà promis, je suis avec vous tous les jours jusqu'à la fin des temps. Donc avec vous, ça veut dire avec vous ben, au milieu des combats, au milieu des luttes, mais en même temps, il n'est pas avec nous comme un spectateur, mais vraiment aussi comme un acteur. C'est-à-dire, il nous donne aussi les grâces nécessaires pour traverser ces luttes et pour être victorieux avec lui dans ces luttes. Et puis ces luttes, elles nous rejoignent. On peut les interpréter personnellement, mais aussi, et je pense que c'est le premier but de ce livre, de cette révélation faite à Saint Jean, c'est aussi les luttes du nouveau peuple de Dieu qui est l'Église, qui est appelée à cheminer à travers les vicissitudes de ce monde, à travers les luttes et les persécutions, jusqu'à bien sa plénitude, qui est aussi l'entrée dans la gloire de l'Église. Alors voilà, je vous propose bien d'entrer dans cette vision de l'Apocalypse. Avec cette première introduction, le parallèle entre l'Exode et l'Apocalypse.

Pour les Hébreux, la clé de l'Exode, c'est le sacrifice de l'agneau, que l'on retrouve au chapitre 12 de l'Exode. Pour les chrétiens, la clé du livre de l'Apocalypse, c'est la victoire de l'agneau immolé et debout, le Christ mort et ressuscité, que l'on retrouve donc à différents endroits du livre de l'Apocalypse, au chapitre 5, 6, 8, 12, 13. Les fléaux décrits dans le livre de l'Apocalypse, chapitres 6 et 9 en particulier, sont à lire en parallèle avec les fléaux ou plaies d'Égypte, dans le livre de l'Exode, chapitres 7 à 11. Il y a encore d'autres analogies. Au temps de l'Exode, la neuvième plaie était les ténèbres. Dans l'Apocalypse, le cinquième ange répandit sa coupe sur le trône de la bête, alors son royaume devint ténèbres. Dans l'Exode, la dixième plaie était la mort des premiers-nés, là où l'ange de Dieu n'avait pas protégé les maisons en marquant le linteau des portes par le sang de l'agneau. Et dans l'Apocalypse, la mort frappe durement les habitants du monde. Rappelons-nous que cette appellation du livre de l'Apocalypse, que l'on retrouve dans plusieurs chapitres, les habitants de la terre, signifie donc ceux qui refusent le Christ, ceux qui, quelque part, sont opposés aux citoyens des cieux, qui, eux, sont destinés à la Jérusalem céleste. Le lecteur doit donc comprendre que les fléaux ont pour but alors une délivrance, une libération du mal. Ce mal, c'était d'abord Pharaon et l'oppression du mythe dominant. C'est ensuite le mauvais, avec un M majuscule, personnifié, le prince de ce monde, celui que l'on nomme Satan. Le dragon de l'Apocalypse lutte contre ceux qui gardent les commandements de Dieu. Et c'est le livre de l'Exode qui donne l'essentiel de ces commandements, à commencer par le renoncement à l'occultisme, à la magie, à la voyance, le renoncement au meurtre, l'amour du nom de Dieu et le respect aussi du sabbat. Donc les 10 commandements que l'on retrouve bien sûr dans le livre de l'Exode. Ce livre de l'Exode raconte aussi, bien sûr, ce qui est au centre du livre de l'Exode, le passage de la mer Rouge au chapitre 14. La victoire sur les eaux qui représente la mort et le mal. Le peuple d'Israël donc va être libéré en traversant la mer Rouge, en traversant ces eaux de la mort. Et au contraire, les Égyptiens qui poursuivent le peuple hébreu, eh bien, va être engloutis dans les eaux de la mer. Le livre de l'Apocalypse décrit la victoire du Christ comme une victoire sur la bête qui vient de la mer. La bête, traditionnellement perçue comme l'obscure niche du mal, devient une mer de cristal mêlée de feu. Et ceux qui ont triomphé de la bête, de son image et du chiffre de son nom, debout près de cette mer de cristal. La mer est alors remplie de feu, c'est-à-dire que l'Esprit Saint prend toute la place désormais. Les disciples du Christ sont vainqueurs littéralement sur la mer, comme les Hébreux avaient marché à pied sec sur la mer Rouge. Et finalement, à la fin du livre de l'Apocalypse, la mer disparaît complètement, comme une image qui disparaît devant la réalité. Désormais, il n'y a plus besoin de protection puisque nous sommes entrés dans cette Jérusalem d'en haut. Un autre thème que l'on trouve aussi dans le livre de l'Exode, bien sûr, après même la libération, après être traversé les mers rouges, c'est celui de la traversée, cette fois, du désert. Le livre de l'Exode donc raconte cette traversée du désert comme une marche bénie par le Dieu vivant, mais aussi une marche qui se fait aussi dans l'épreuve, dans laquelle aussi Dieu se manifeste à son peuple. Et il manifeste sa bénédiction en donnant la manne et l'eau. C'est le chapitre 16 et 17 du livre de l'Exode. En parallèle, le livre de l'Apocalypse raconte la marche de l'Église, qui est comme une femme au désert. Elle aussi nourrie et protégée par le Dieu vivant. La femme s'enfuyait au désert où Dieu lui a aménagé un refuge pour qu'elle y soit nourrie 1260 jours. Chapitre 12, verset 6. La femme est aussi alors la figure du peuple vainqueur. Elle est déjà hors d'atteinte, ayant accompli l'Exode.
Bien sûr, on a tout de suite à l'image, dès qu'on parle de ce chapitre 12 de l'Apocalypse, l'image de la Vierge Marie, en particulier sous le vocable de l'Immaculée Conception, celle qui écrase la tête du dragon, celle qui est entourée de 12 étoiles, qui a la lune sous ses pieds. Mais cette femme dont il est question au chapitre 12 est aussi l'image bien de l'Église. Vous savez que les pères de l'Église ont fait toujours le parallèle entre les privilèges de la Vierge Marie et la grâce donnée à l'Église. Comme Marie aussi dans sa maternité, et l'Église aussi qui est mère et qui engendre à la vie les nouveaux croyants. Non seulement les engendre, mais aussi les protège et les nourrit, leur donne tout ce qui est nécessaire à leur croissance. Donc la femme est aussi cette figure du peuple vainqueur. Elle est déjà alors hors d'atteinte, ayant accompli elle aussi son exode. Le serpent vomit alors de sa gueule comme un fleuve d'eau derrière la femme pour l'entraîner dans ses flots. Mais la terre vint au secours de la femme, ouvrant la bouche, elle engloutit le fleuve vomi par la gueule du dragon. Apocalypse 12, 15, 16. La femme est aussi, donc comme on l'a dit, le visage de Marie, l'Immaculée, la toute sainte, que le mal n'effleure jamais et devient alors hors d'atteinte en son assomption. C'est comme aussi une image donc pour montrer que la Vierge Marie, évidemment, a été exempte du péché, donc elle a été protégée du péché originel et donc de ses conséquences aussi, mais en même temps, elle n'a été aussi attaquée. Bien sûr que le démon aussi ne l'a pas, entre guillemets, laissée tranquille, mais en même temps, on voit qu'à travers même ses attaques, eh bien, elle était comme hors d'atteinte de son emprise. Il n'a pas eu mainmise, il n'a pas eu d'emprise sur elle. Nous voyons aussi dans le livre de l'Apocalypse les descendants de la femme, les autres fils de la femme, les martyrs, qui ont aussi lavé leur robe dans le sang de l'agneau et sont victorieux. Ils ne sont pas victorieux pour eux seulement, ils chantent le cantique de l'agneau. Ils conduisent les nations à se prosterner devant Dieu et à entrer comme eux dans la Jérusalem nouvelle. Entre-temps, Babylone est détruite, non par les justes, mais parce qu'elle est prise en dégoût par la bête et les dix rois, accomplissant malgré eux le dessein divin. Donc il y a cette autodestruction, on pourrait dire, de la Babylone qui se divise en elle-même et qui se autodétruit. Donc nous voyons aussi qu'à travers cette image, eh bien, nous est montré aussi ce parallèle avec le cantique entre le cantique de l'agneau et le cantique de Moïse. Le cantique de Moïse qui annonçait aussi la victoire justement du peuple hébreu qui avait traversé la mer Rouge pour entrer dans la terre promise. Et le cantique de l'agneau rapporté dans l'Apocalypse, qui là aussi est un chant de triomphe, de victoire et d'adoration. Alors je trouve donc vraiment très intéressant ce parallèle que nous propose ici Françoise Brenhart entre l'Exode et l'Apocalypse. C'est vrai qu'il y a, il y a un parallèle. On fait aussi le parallèle entre le livre de l'Apocalypse de Saint Jean, comme on dit, et l'Apocalypse de Daniel. Mais je trouve qu'il y a vraiment quelque chose aussi, bien sûr, avec l'Exode, et on la voit bien, c'est bien mis en lumière ici par Françoise Brenhart. Donc, résumons donc alors ce que nous venons de dire. Pour l'Exode, la sortie d'Égypte frappée par les 10 plaies, le séjour du désert où la tendresse de Dieu se manifeste par la manne et l'eau du rocher, et enfin, l'entrée dans la terre promise. Les grandes étapes donc de l'Exode, la Pâque, c'est-à-dire la sortie d'Égypte, et aussi qui se réalise aussi à travers une lutte, les 10 plaies de l'Égypte. Pharaon ne cède pas tout de suite à la revendication de Moïse, de la part du Seigneur, de laisser sortir son peuple, mais cette sortie, elle se passe déjà dans la lutte. Et puis le séjour au désert, donc on pourrait dire la grande épreuve aussi, et en même temps avec la manifestation de la bienveillance et de la tendresse de Dieu qui n'abandonne pas son peuple, qui le nourrit de la manne, qui l'abreuve avec l'eau du rocher,
et enfin qui le conduit, puisque le terme de cet exode, c'était d'entrer dans la terre promise. Pour l'histoire de l'Apocalypse, c'est l'histoire de la fin de la parousie, bien nous retrouvons le jugement séparant les justes des pécheurs, un séjour dans la tendresse de Dieu, se manifestant par des miracles, par des interventions de Dieu particulières, et enfin l'entrée dans l'éternité, c'est-à-dire dans la Jérusalem céleste, qui est la véritable terre promise.

0: Voilà, après donc cette introduction et qui nous présente ce premier volet, on pourrait dire, ce parallèle entre l'Apocalypse et le livre de l'Exode, nous allons entrer maintenant donc dans un deuxième volet qui nous amène à contempler aussi le message central de l'Apocalypse, les annonces de la venue glorieuse de Jésus, les sept annonces de la venue glorieuse du Christ. Le Christ viendra comme un roi, il vient comme étant le roi des rois, le seigneur des seigneurs. Jésus est roi parce qu'il est le Verbe éternel, il est aussi roi par conquête, par l'œuvre de la rédemption accomplie au calvaire. Il a libéré les nations de l'emprise de Satan, ainsi vient-il dans sa création pour l'humanité dont il est le rédempteur. On parle aussi bien sûr de la victoire du Christ, hein. Et donc cette victoire, elle se passe aussi dans un combat, dans une conquête, hein. La conquête, on pourrait dire, de la vie, hein. De la vie contre, plus fort que la mort, du royaume des cieux, hein, contre le royaume des ténèbres. Lorsque nous ouvrons le livre de l'Apocalypse, nous trouvons une lettre écrite, donc que Jean doit écrire aux sept églises. Cette église donc d'Asie Mineure qui était gouvernée, on pourrait dire, par l'apôtre Saint Jean. C'est une lettre donc avec un caractère fort d'exhortation. On l'appelle aussi la correction, hein, la correction de cette église. Mais bien sûr une exhortation en vue aussi d'une promesse, d'une récompense au vainqueur lors de son retour dans la gloire. Aux disciples fidèles, il sera donné pouvoir sur les nations, sur la terre. Il est dit aussi, le vainqueur, je le ferai colonne dans le temple de mon Dieu. Il s'agit d'une réalité encore, on pourrait dire, terrestre, car dans la réalité ultime, il n'y aura plus de temple, Dieu étant tout en tous. Le temple, c'est l'agneau. Le rayonnement de grâce de la parousie ne supprimera probablement pas la liturgie eucharistique. En effet, les textes semblent décrire la parousie comme une venue visible. Et c'était déjà annoncé aussi dans les évangiles. Nous verrons le Fils de l'homme venir sur les nuées. Autrement dit, une évidence extérieure. Mais Jésus veut aussi habiter corporellement en chacun de nous. Et cela se réalise déjà par le mystère de l'Eucharistie. L'Eucharistie, donc, c'est comme l'anticipation du ciel. Mais nous voyons aussi que dans le livre de l'Apocalypse, nous est présentée une certaine liturgie, une liturgie d'adoration en particulier, et de louange, à travers aussi, et nous est décrit aussi toute cette liturgie à travers les prosternations, l'adoration des vieillards, des anges, et des compagnons de l'agneau, et donc qui chantent ce cantique nouveau, le cantique de l'agneau, le cantique de victoire, et en même temps, eh bien, ce geste profond aussi de l'adoration, hein, et qui marque aussi, voilà, cette entrée dans une contemplation et dans une vision face à face avec le mystère de Dieu qui s'ouvre aussi à nos yeux, qui s'ouvre à ceux qui partagent sa victoire. Donc, au fond, toute, on pourrait dire, cette vie céleste, hein, nous est présentée comme une vie liturgique aussi. Il s'agit aussi, bien sûr, pour entrer dans cette liturgie, de porter inscrit le nom de Dieu. Autrement dit, le nom du Père. C'est ce que les orientaux appellent la divinisation. Entrer dans le mystère trinitaire de l'éternité. La parousie est donc décrite ici comme un temps de récompense, une réalité encore terrestre, tout en étant une transition, on pourrait dire, vers l'éternité. Après la vision de la liturgie céleste, au chapitre 5 de l'Apocalypse, commence l'ouverture des sept sceaux du livre scellé. Lorsque l'agneau ouvrit le premier des sept sceaux, j'entendis le premier des quatre vivants crier comme d'une voix de tonnerre, « Viens !» Et voici qu'apparut à mes yeux un cheval blanc. Celui qui le montait tenait un arc. On lui donna une couronne et il partit en vainqueur pour vaincre encore. Nous pouvons y lire une seconde allusion à la venue glorieuse du Christ. Il est couronné, il vient pour un jugement, c'est pourquoi viennent ensuite aussi ces autres chevaux, hein, le chevau rouge, noir et verdâtre, pour exterminer par l'épée, par la faim, par la peste et les fauves. Au sixième sceau, le ciel disparut. Et les rois de la terre disent, il est arrivé le grand jour de sa colère. Et qui donc peut tenir? Certains sont préservés. Jean entend 144 000. Mais il voit une foule immense. Les 144 000 ne sont pas les élus dont parlent ici les témoins de Jéhovah, par exemple. C'est une foule immense. Mais dans cette foule, eh bien, il y a des témoins particuliers, qu'on pourrait dire aussi les martyrs. Et ce nombre des 144 000, c'est aussi un nombre symbolique que Saint Jean rapporte aussi aux 12 tribus d'Israël. À chaque fois, donc, 12 000 des 12 tribus. Pour marquer aussi que, eh bien, ces martyrs accompagnent tout le pèlerinage du peuple de Dieu. S'il est dit que tous ces gens sont réservés, vient alors ensuite le septième sceau qui marque une transition avec la prière des saints vers l'image des sept trompettes. Chaque son de trompette initie un fléau. Le ministère des deux témoins à sept martyrs apporte une grâce passagère. Le septième ange sonna alors au ciel, des voix clamèrent. La royauté du monde est acquise à notre Seigneur ainsi qu'à son Christ. Il régnera dans les siècles des siècles. Nous retrouvons ici comme une troisième allusion à la venue glorieuse du Christ, à la parousie. C'est une royauté du monde, donc sur la terre, mais encore en mouvement vers l'éternité des siècles des siècles. Et ce règne opère un jugement. Comme nous savons, la venue glorieuse du Christ aussi apporte aussi le jugement. C'est le temps de récompenser tes serviteurs, les saints, les prophètes, ceux qui craignent ton nom, les petits et les grands, le temps de détruire ceux qui détruisent la terre. Nous sommes ici au chapitre 11 de l'Apocalypse, et dans ce dernier verset du livre du chapitre 11, il apparaît donc l'arche d'alliance qui contient les tables de la loi. Puis le voyant nous décrit aussi alors le combat de l'ange Saint-Michel précédant et accompagnant le combat de la femme enfantant, celui qui doit mener toutes les nations avec un sceptre de fer. Apocalypse 12, verset 5, et celui aussi de ses autres enfants, de sa descendance. Après le chapitre 13 qui nous montre aussi ce dragon et ces bêtes qui viennent à son secours, nous entrons dans le chapitre 14 qui décrit une quatrième fois la venue glorieuse du Christ. Voici qu'apparut à mes yeux une nuée blanche. Sur les nuées était assis comme un fils d'homme, ayant sur la tête une couronne d'or et dans la main une faucille aiguisée. Le Christ est décrit ici comme un fils d'homme. Attention, la parousie ne renouvelle ni l'incarnation, ni la passion du Christ, mais celui qui apparaîtra sur les nuées du ciel n'est autre que celui qui s'est déjà incarné dans le sein de la Vierge Marie, qui a souffert sous Ponce Pilate, qui a été ressuscité, qui est remonté à la droite du Père. Observons aussi que, de même qu'au chapitre 6, ce n'était pas le cavalier blanc qui a porté la mort, mais les autres cavaliers, ici, ce n'est pas le Fils de l'homme qui vendange la terre, mais c'est un ange. Le chapitre 15 nous présente aussi le cantique de l'agneau, hein, et donc qui nous rappelle que nous sommes dans un vaste exode vers l'éternité. Bien alors, les fléaux des sept coupes qui s'achèvent par une cinquième manifestation de la venue glorieuse du Christ. Après les sept coupes, l'Apocalypse nous décrit le châtiment de Babylone avec laquelle ont forniqué les rois de la terre. C'est évidemment une image supplémentaire pour évoquer le jugement du monde. Or, cette image s'achève, elle aussi, par une sixième annonce du règne du Christ en sa venue glorieuse. On clamait « Alléluia », car il a pris possession de son règne, le Seigneur Dieu, maître de tout. Soyons dans l'allégresse et dans la joie, rendons gloire à Dieu, car voici les noces de l'agneau et son épouse s'est faite belle. Enfin, la venue glorieuse du Christ est finalement le thème des derniers chapitres 20 et 21 qui feront l'objet aussi d'une longue étude que nous verrons plus tard du livre, en conclusion du livre de l'Apocalypse. Donc, nous voyons à travers aussi ce deuxième volet, bien que tout ce livre de l'Apocalypse est jonché, hein, rythmé par ces manifestations de la venue glorieuse du Seigneur Jésus au milieu des combats, au milieu des luttes, hein, et donc nous rappelle que le Seigneur est avec nous tous les jours jusqu'à la fin des temps. Voilà, nous terminons ainsi notre émission pour cette semaine. Et voilà, je vous invite à la retrouver, si vous voulez la réécouter, sur le site Radio Salve Regina, à la page d'accueil, l'émission Eschatologie et Prophétie. Vous pouvez retrouver toutes les émissions en réécoute. Bonne semaine à vous tous et rendez-vous la semaine prochaine pour une nouvelle émission.
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Évangile de Jésus-Christ selon saint Matthieu. En ce temps-là, quelques-uns des scribes et des pharisiens adressèrent la parole à Jésus. « Maître, nous voulons voir un signe venant de toi. » Il leur répondit, « Cette génération mauvaise et adultère réclame un signe. Mais en fait de signe, il ne lui sera donné que le signe du prophète Jonas. » En effet, comme Jonas est resté dans le ventre du monstre marin 3 jours et 3 nuits, le Fils de l'homme restera de même au cœur de la terre 3 jours et 3 nuits. Lors du jugement, les habitants de Ninive se lèveront en même temps que cette génération, et ils la condamneront. En effet, ils se sont convertis en réponse à la proclamation faite par Jonas. Et il y a ici bien plus que Jonas. Lors du jugement, la reine de Saba se dressera en même temps que cette génération, et elle la condamnera. En effet, elle est venue des extrémités de la terre pour écouter la sagesse de Salomon, et il y a ici bien plus que Salomon. Par ses paroles sévères, Jésus s'adresse non seulement à ses scribes et ses pharisiens, mais à une génération qui a reçu le signe de Jonas, c'est-à-dire celui de la mort et de la résurrection de Jésus. Le Fils de l'homme resté 3 jours et 3 nuits dans la mort. Quand nous proclamons notre profession de foi avec le credo de Nicée-Constantinople, nous disons « Il ressuscita le 3e jour conformément aux Écritures ». La résurrection de Jésus est le signe qui nous a été donné et transmis par le témoignage des apôtres. Nous sommes donc de la même génération que les premiers chrétiens. Les contemporains de Jésus avaient beau voir les miracles du Christ et entendre sa prédication du royaume de Dieu, il n'en demeure pas moins qu'ils devaient eux aussi poser un acte de foi en reconnaissant que cet homme Jésus de Nazareth, qui annonce le royaume de Dieu, qui accomplit des prodiges, est celui qui vient dans le monde pour lui donner la vie éternelle. Aujourd'hui, les paroles de Jésus nous placent de nouveau devant l'acte de foi que nous choisissons de poser, sans attendre des signes du ciel, car c'est la foi en Jésus qui peut porter de bons et beaux fruits dans nos vies. Cette foi qui change le monde en lui donnant une espérance. Comme Sainte Marthe, que nous fêterons le 29 juillet prochain, nous pouvons dire « Oui Seigneur, je le crois, tu es le Christ, le Fils de Dieu, tu es celui qui vient dans le monde ».

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1: Bonjour Yannick.
2: Bonjour Louise.
1: Yannick, pourrait-on parler de l'année liturgique ? Comment cela fonctionne-t-il ?
2: Alors, votre question, Louise, me fait penser à l'époque où je donnais des cours de catéchisme. Je ne pouvais pas résister au plaisir de demander à mes jeunes élèves quels étaient les différents calendriers proposés. Tous étaient capables de me parler du calendrier de l'année civile. À peu près tous pensaient au calendrier scolaire, pas tous avec plaisir. Bien peu pensaient au calendrier liturgique. Si vous le voulez bien, nous commencerons par dire deux mots du calendrier civil.
1: Je crois que c'est un calendrier solaire.
2: Exactement. Ce qui est remarquable pour les chrétiens que nous sommes, c'est que le point de départ de ce calendrier est la naissance de Jésus, l'Anno Domini. Nous vivons en 2025, après Jésus-Christ. Sans entrer dans des détails techniques qui pourraient ennuyer nos auditeurs, remarquons que le calendrier que nous utilisons actuellement, presque partout dans le monde, est le calendrier grégorien, ainsi appelé parce que nous le devons au pape Grégoire XIII, qui l'a mis en place en 1582.
1: C'est assez récent. Je pensais que le calendrier chrétien était beaucoup plus ancien.
2: Vous n'avez pas tort, Louise. Ce calendrier grégorien a remplacé le calendrier julien, calendrier qui ne devait pas son nom à un pape, mais à Jules César, qui l'a mis en place au milieu du 1er siècle après Jésus-Christ. On est passé du calendrier julien au calendrier grégorien parce que le premier se décalait de 12 minutes par an. Pour remettre le calendrier d'aplomb, le calendrier grégorien a introduit les années bissextiles. Avant cette correction, la date du printemps légal s'éloignait un peu chaque année de la date du printemps réel. Ce qui est amusant, c'est que c'est lorsqu'on a voulu fixer la date de Pâques que l'on s'est aperçu du décalage. La référence chrétienne est décidément omniprésente.
1: Pas grand-chose à dire du calendrier scolaire, sinon qu'il n'est peut-être pas bâti dans l'intérêt des élèves. Venons-en au calendrier liturgique.
2: Le calendrier propre à l'Église catholique est donc le calendrier liturgique romain. Il indique la célébration liturgique de chaque jour de l'année. Le calendrier a la fête de Pâques comme point de départ. Sa célébration est documentée depuis le 2e siècle. Le concile de Nicée, 325 après Jésus-Christ, on vient d'en fêter un anniversaire, en fixe la date dans ces termes, au dimanche qui suit le 14e jour de la lune qui atteint cet âge le 21 mars ou immédiatement après. En bon français, Pâques tombe le dimanche qui suit la première pleine lune qui suit le premier jour du printemps. Selon cette définition, Pâques tombe entre le 22 mars et le 25 avril de chaque année.
1: Quand commence et quand se termine l'année liturgique ?
2: Alors, dans ce calendrier liturgique romain, l'année liturgique commence le premier dimanche de l'Avent, 4 dimanches avant Noël, et s'achève avant les premières vêpres du premier dimanche de l'Avent de l'année civile suivante, celle de la fête du Christ-Roi. Le calendrier suit un cycle de 3 ans, ce qui permet de parcourir les 3 évangiles synoptiques. L'année A est réservée à l'évangile selon saint Matthieu, l'année B à l'évangile selon saint Marc et l'année C à l'évangile selon saint Luc. Cette solution permet aux fidèles d'écouter une bonne partie des évangiles au fil de l'année. L'évangile de saint Jean, absent de ce découpage, est lu lors des grandes fêtes.
1: Et une fois la date de Pâques fixée, on fixe les autres dates des fêtes chrétiennes ?
2: Absolument, Louise. Pâques est fêtée au terme de la semaine sainte, qui elle-même suit les 40 jours du carême. Après Pâques, le temps pascal court jusqu'à la Pentecôte, 50 jours après, en passant par l'ascension de Jésus. Noël est fixé au 25 décembre de l'année civile. De même, la fête de l'Assomption de la Sainte Vierge est-elle fixée au 15 août de l'année civile. En dehors de ces périodes liturgiques remarquables, se déroule le temps ordinaire avec son cortège de fêtes de saints et de saintes.
1: En outre, à chaque période de l'année liturgique correspond une couleur spécifique des vêtements liturgiques. Merci beaucoup Yannick et au revoir.
2: Au revoir Louise.
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1: Chers amis auditeurs, bonjour. Paix et joie à vous qui cherchez Dieu. Paix et joie à nous qui cherchons Dieu, n'est-ce pas ? La joie spirituelle. Un de mes amis me faisait remarquer que pour chaque jour de l'année, nous pourrions presque avoir un verset biblique où il est question de la joie. Vous vous rendez compte ? Nous pouvons recevoir personnellement une variété de vitamines nommées kairos. Kairos, c'est-à-dire la joie. Hein ? Quotidiennement, nous pouvons recevoir un verset de l'Écriture où il est question de la joie afin de booster notre vie quotidienne. Et puis pour vitaliser notre vie intérieure, la vie spirituelle qui nous anime et qui transparaît dans ce qui fait le plus quotidien de nos vies humaines. Quelle chance, n'est-ce pas ? Aussi cette semaine consacrée à la joie naturelle, humaine, d'une part, la joie spirituelle, celle reçue de l'Esprit-Saint, d'autre part, et enfin, celle qui découle de notre relation avec le Christ, la joie du service. Sans oublier non plus la joie parfaite. Là, ce sera le dernier entretien de cette semaine. Je commencerai et je conclurai chacune de mes interventions, eh bien, par un de ces versets, notre petite vitamine quotidienne. Et pour commencer, en vérité, je vous le dis, vous pleurerez, vous vous lamenterez, et le monde se réjouira. Vous serez dans la tristesse, mais votre tristesse se changera en joie. La femme, lorsqu'elle enfante, éprouve de la tristesse parce que son heure est venue, mais lorsqu'elle a donné le jour à l'enfant, elle ne se souvient plus de la souffrance à cause de la joie qu'elle a de ce qu'un homme est né dans le monde. Vous donc aussi, dit Jésus à ses disciples, vous êtes maintenant dans la tristesse, mais je vous reverrai et votre cœur se réjouira et nul ne vous ravira votre joie. C'est les versets 20 et 22 au chapitre 16 de l'Évangile de Saint Jean. Voilà donc notre petite vitamine pour aujourd'hui. Alors la joie spirituelle, paix et joie à vous qui cherchez Dieu. La joie est un don, un cadeau de Dieu, un présent spirituel que nous possédons tous au plus intime de nous-mêmes, comme une base continue qui viendrait soutenir notre désir le plus profond de vivre en paix avec d'autres, de saisir, de comprendre ce pourquoi nous sommes créés singulièrement, de mener une vie croyante, aimante, harmonieuse et joyeuse. Je vais reprendre tout cela au cours de cette semaine. La joie est un cadeau de Dieu. Personne n'est exclu de la joie que nous apporte le Seigneur, a écrit le pape Paul VI dans une de ses encycliques « Gaudete in Domino ». Nul n'est exclu de la joie que donne Jésus. Tous, nous avons part à la joie qui vient de Dieu. Apprenons à la repérer et à y consentir pleinement. Ne nous laissons pas voler la joie qui vient de Dieu. Si la joie peut souffrir dans des périodes de désolation que nous connaissons tous, elle ne peut pas mourir car la joie est un don divin et Dieu ne reprend ni ses dons ni ses promesses. Donc pour nous, pas de risque de pénurie en matière de joie spirituelle, de joie divine. La joie spirituelle, elle est donnée, c'est Jésus lui-même qui le dit à ses disciples, comme il l'adresse à chacun de nous. Je vous ai dit cela afin que ma joie soit en vous et que votre joie soit parfaite. Jean, chapitre 15, verset 11. Donc la joie, elle est donnée. que la joie de Dieu, la joie du Seigneur soit en chacun, chacune de nous. Demandons cela les uns pour les autres aujourd'hui et réitérons cette demande au seuil de la nuit, afin que rien ne vienne troubler notre sommeil. Oui, la joie du Seigneur est notre rempart de jour comme de nuit.

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Donc, la joie spirituelle est un élément constitutif de la vie divine. C'est un attribut de Dieu. Nous ne devrions pas en manquer. Et de plus, elle est parfaite, la joie qui nous vient du Seigneur, dit Jésus. La joie divine atteint la perfection. Entendons par joie parfaite une joie accomplie, parfaite, entière, pour laquelle nous n'avons rien à rajouter, rien à faire, sinon à la recevoir, à l'accueillir, afin qu'elle se répande en nous et autour de nous. Elle ne dépend pas de nous, et ce, quelles que soient les circonstances, quelles que soient les épreuves qui nous traversent. La joie divine est parfaite. Elle ne faillit pas, justement, parce qu'elle nous vient du Seigneur. Même en des temps de crise, de désolation, elle ne faillit pas. La joie divine, la joie spirituelle, une véritable allégresse ou consolation spirituelle, elle est un fruit de l'Esprit dans nos vies. Il est question de plénitude, la plénitude de la joie. Je répète le verset, « Je vous dis tout cela afin que ma joie soit en vous et que votre joie soit parfaite. » Alors, chers amis auditeurs, ne boudons pas, entre guillemets, notre patrimoine divin. Si la joie peut nous pousser à danser, à chanter, à exulter, qu'ajouter alors à la joie lorsque celle-ci est complète, parfaite, sinon l'action de grâce, un merci pour tout et notre consentement personnel singulier. Oui, ne boudons pas cette joie. Consentons à ce que cette joie divine, cette joie qui nous vient du Seigneur, ce don divin, accomplisse sa mission, ce pourquoi il nous a été remis par Jésus lui-même. Il le dit, jusqu'à présent vous n'avez rien demandé. Demandez et vous recevrez afin que votre joie soit parfaite. Chers amis, je fais une petite parenthèse. Comme il est bon de rencontrer ou de vivre auprès de personnes porteuses de joie. Et nous pourrions prendre l'habitude, comme chez nos frères orthodoxes, de saluer ces personnes en disant « Bonjour ma joie ». Une façon de dire « Mais comme je suis ravie, comme je suis heureuse de vous rencontrer. C'est mon jour de chance de vous rencontrer. » Parce que la joie spirituelle, durable, elle est contagieuse. Et de plus, elle repousse, elle rejette au loin tous les petits grains de sable qui viennent altérer nos existences, qui viennent contaminer notre vie intérieure et nos relations humaines. Avec la joie, par elle, nous trouvons refuge, une protection, des gestes barrières qui jettent au loin toutes les attaques de l'ennemi. Et cette salutation donne le ton, l'intonation pour la suite de la rencontre. Imaginez la personne qui s'entend dire « Bonjour ma joie ». Oui, chers amis, paix et joie à vous qui cherchez Dieu, paix et joie à nous qui cherchons Dieu, c'est une question de vie bonne, de vie heureuse, de vie hors d'atteinte, à l'abri des rochers. Je vous remercie de toute votre attention et je vous dis à demain.

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2: Je m'aperçois avec effroi, non, j'exagère bien sûr, que depuis le début de cette émission, nous n'avons jamais parlé de la théologie. Certes, nous avons certainement fait de la théologie, parfois sans le savoir, comme Monsieur Jourdain qui faisait de la prose sans le savoir. Mais nous ne nous sommes pas encore centrés sur la théologie en tant que telle. La théologie fait peur à certains, car elle peut apparaître comme une discipline ardue, réservée à un petit cercle fermé d'érudits, versés dans la connaissance des Écritures, des Pères de l'Église, des grandes doctrines chrétiennes. Ceux-là ne s'approchent pas de la théologie et renoncent d'emblée à s'y intéresser. Ce faisant, ils se coupent sans doute d'une source vivifiante qui pourrait étancher leur soif ou, tout au moins, épanouir leur foi. Elle en attire d'autres, qui veulent progresser dans leur connaissance de Dieu, qui veulent grandir dans la vie spirituelle. Un peu comme on étudie la psycho pour trouver des solutions à des questionnements intérieurs ou à des troubles particuliers. Ceux-là risquent d'être déçus dans leur quête, car la théologie, comme la philosophie d'ailleurs, risque de susciter en eux plus de questions que de réponses. J'ai souvent remarqué que les chrétiens qui ont une vie de prière régulière et intense ont quelques méfiances vis-à-vis de la théologie, et vice-versa. C'est très dommageable pour tout le monde. Et cela vient contredire cette belle phrase d'Évagre le Pontique, citation reprise par le théologien orthodoxe du XXe siècle, Vladimir Lossky, est théologien celui qui prie vraiment, et celui qui prie vraiment est théologien. Évagre est un expert en la matière, puisqu'il fut moine en Égypte au IVe siècle et fut le premier à systématiser la pensée ascétique chrétienne. Nous voilà déjà projetés au cœur de notre sujet. Finalement, qu'est-ce que c'est que la théologie? Qu'est-ce qu'un théologien? Dans quelle mesure la théologie peut nous intéresser? Dans quelle mesure elle nous serait indispensable? De quelle théologie s'agit-il? Car de fait, il existe une pluralité de théologies. Et il n'est même pas rare de voir des théologiens se quereller et s'opposer vigoureusement. Que dire des grandes hérésies qui ont traversé l'histoire de l'Église, comme l'arianisme, et qui étaient finalement aussi des théologies? Rappelons-nous qu'à une certaine époque, la majorité des chrétiens étaient arianistes, que bon nombre d'évêques étaient arianistes, et que cette doctrine, nous pourrions presque dire cette mauvaise théologie, avait largement pris l'avantage sur la doctrine dite orthodoxe. Partons, si vous le voulez bien, de l'étymologie du mot théologie. Il y a dans ce mot deux racines, théo, qui signifie Dieu, et logos, qui signifie le discours. La théologie est donc un discours sur Dieu, comme la biologie est un discours sur la vie. Mais qu'entend-on par discours? S'il s'agit seulement de parler de Dieu, de tenir un propos sur Dieu, alors tout le monde peut être théologien. Même l'athée est théologien. De la même manière, suffit-il de parler du vivant pour être ipso facto un biologiste? Sans doute pas. Le mot discours n'est donc pas à prendre dans le sens simple de parole, mais il suppose que l'on ait des connaissances qui alimentent ce discours, et même davantage. La biologie est considérée comme une science, la science du vivant. Science, c'est-à-dire connaissance étayée, vérifiée, reconnue. Peut-on dire la même chose de la théologie ? Qu'elle est une connaissance de Dieu, une science de Dieu ? Eh bien, pas vraiment, car son objet n'est pas rationnellement observable, quantifiable, analysable, comme peut l'être le monde des vivants. Son objet, c'est Dieu, le tout autre, l'indicible, celui qui est l'au-delà de tout. Alors, comment résoudre cette difficulté ?

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1: Si la théologie n'est pas une science exacte, au même titre que la physique, la biologie, les mathématiques, on pourrait penser néanmoins que la théologie soit une science comme le sont les sciences humaines. Je pense à la psychologie, à la sociologie. Ce sont des sciences car elles relèvent d'études précises, rationnelles, d'observations précises. Mais ce ne sont pas des sciences exactes, comme l'on dit, et cela est dû non pas à leur démarche, mais à la spécificité de leur objet. On ne peut étudier la psyché humaine ou les grands mouvements qui animent une société comme on dissèque une souris de laboratoire. À une certaine époque, la théologie, qui avait été pendant des siècles la cousine germaine, on pourrait presque dire la sœur jumelle de la philosophie, a voulu se hisser au niveau des sciences humaines qui commençaient à apparaître et à faire leur place dans le monde universitaire. La théologie était avide de reconnaissance dans un monde qui se déchristianisait. La difficulté est que pour ce faire, elle a dû, au moins chez certains théologiens, abandonner des notions fondamentales de la foi, qui, aux yeux des non-croyants, n'étaient pas crédibles, comme les miracles, par exemple. Cela entraîna de graves conséquences, car la résurrection, qui est la base de la foi chrétienne, n'est-elle pas une sorte de miracle ? Elle risquait alors, la théologie, de gommer tout ce qui, dans la démarche religieuse, n'était pas rationnel, c'est-à-dire de gommer l'essentiel. Ce faisant, elle s'intellectualisa, elle se dessécha, elle scia la branche sur laquelle elle était assise. Au milieu du XXe siècle, puis dans la mouvance de mai 68, apparurent par exemple des théologiens de la mort de Dieu. Oui, la théologie de la mort de Dieu est née dans des cercles protestants d'Allemagne et d'Amérique du Nord. Certains théologiens catholiques, comme le père dominicain Jean Cardonnel, leur emboîtèrent le pas. Si Nietzsche avait proclamé la mort de Dieu en tant que disparition d'une croyance, eux affirmaient que Dieu était mort en Jésus-Christ sur la croix. Finalement, cela allait bien plus loin. Pour eux, l'aventure judéo-chrétienne prenait donc fin au Golgotha. On voit bien ici que la théologie se fourvoyait en voulant s'aligner sur les autres sciences. Elle ne pouvait le faire qu'en perdant sa substance propre. Cette époque a sans doute beaucoup desservi la théologie et le christianisme tout entier. Et la méfiance vis-à-vis de la théologie que l'on peut encore rencontrer chez certains chrétiens aujourd'hui vient de là, à n'en pas douter.

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1: Bonjour à tous et bienvenue dans cette nouvelle série d'entretiens. Au micro pour intervenante, vous allez découvrir Annie Rousset, qui est bergère au cœur central de l'association des pèlerins de l'eau vive. Bonjour Annie Rousset.
2: Bonjour.
1: Alors, ravie de vous accueillir aujourd'hui et puis tous les jours de cette semaine. Dans ces quelques premières minutes d'émission et puis de série, je vais vous proposer de revenir sur une histoire qui est une histoire qui fait partie intégrante de votre vie. Voilà, on va parler, on va revenir sur cette histoire de Bruno. Bruno, c'est votre frère qui est décédé il y a 18 ans. Il est décédé des suites de l'alcool à l'âge de 42 ans. Il était marié, père de 3 enfants et il avait sombré dans cette dépendance à l'alcool à l'âge de 36 ans. Est-ce que vous pouvez revenir sur cet épisode qui se termine tragiquement puisque votre frère et des décédés des suites de l'alcool? Quelle a été un petit peu l'histoire de Bruno? Et merci.
2: Bruno était un homme tout à fait normal, si on peut dire, sachant qu'il avait eu une enfance marquée par le décès de notre père alors qu'il avait seulement 6 ans. Il a eu un parcours classique. Il s'est marié relativement jeune. Il a eu 3 enfants dont il s'est occupé de façon extraordinaire. C'était vraiment un très bon père. C'était un excellent cuisinier. Et puis, vers 36 ans, il a voulu changer de métier. Qu'est-ce qui s'est passé à ce moment-là? On ne le sait pas vraiment. On pense simplement qu'il a vécu quelque chose qui a dû le remonter à un traumatisme de l'enfance. Et à ce moment-là, petit à petit, il a commencé à sombrer dans l'alcool. Donc, il a fait plusieurs cures qui n'ont pas été très, très efficaces. Il s'est de plus en plus isolé. Et après, les 3 dernières années de sa vie ont été extrêmement difficiles puisqu'il était dans un isolement total. Sachant que l'alcool isole, hein, forcément. On est seul face à ces démons, face à cette maladie de l'âme qui prend de plus en plus de place. Et la seule occupation d'un malade de l'alcool, c'est de trouver de l'alcool pour, je dis souvent, boire pour ne pas voir. Parce que le traumatisme est trop dur, la blessure est trop profonde. Et le seul anesthésiant, c'est l'alcool qui permet d'oublier complètement. Donc on oublie sa famille, ses enfants, on oublie tout ce qui nous entoure. Et malheureusement, il n'y a pas de médicaments très efficaces à aujourd'hui qui permettent d'enclencher un processus de guérison. En tout cas, pour lui, nous n'en avons pas trouvé. Et je pense que sa blessure est très profonde à l'enfance. Blessure que nous ignorons aujourd'hui, même si nous pensons qu'il a été victime d'adultes lorsqu'il était enfant. Un peu seule, puisque maman était seule pour faire face, elle était veuve. Et c'est remonté, on pense, quand il a été à cet âge adulte. Et nous n'avons pas pu faire grand-chose, si ce n'est l'accompagner.
1: Alors vous-même, Annie, vous avez pu accompagner dans cette période tragique de l'histoire de votre frère, ce frère malade de l'alcool, et vous avez parlé de cette maladie qui est véritablement une maladie de l'âme. Vous avez été vous-même un peu désemparée face à cette détresse de Bruno, votre frère?
2: Alors j'étais désemparée et je cherchais de l'aide. Je cherchais de l'aide auprès d'associations, auprès de plein de gens. Et puis j'ai eu la chance de rencontrer au coin d'une rue à Lyon les pèlerins de l'eau vive. Et j'y suis allée en janvier 2007 au groupe de prière de Lyon, groupe que je n'ai jamais lâché. et qui fait mon engagement aujourd'hui aux pèlerins de l'eau vive, parce que c'est les seuls qui sont venus voir mon frère, qui ont accepté de l'accompagner. Et aujourd'hui, j'accompagne aussi les pèlerins de l'eau vive, mais je suis aussi accompagnée par tout ce groupe qui me porte et qui m'aide à accomplir cette mission.
1: Alors, vous avez dit les seuls à aller visiter Bruno, c'est-à-dire qu'aujourd'hui, il y a un manque d'associations, d'aide, et puis d'aide chrétienne peut-être, parce qu'il y a aussi une spiritualité avec les pèlerins de l'eau vive, ces pèlerins de l'eau vive qui viennent ici en pèlerinage, puisque tout a commencé ici à Lourdes, donc sanctuaire marial. Ce sont les seuls qui sont venus rencontrer Bruno. Vous vous rappelez un peu de ce moment de la rencontre où Bruno est visité par l'association des pèlerins de l'eau vive?
2: Alors, je me rappelle bien de cette rencontre, puisque j'avais appelé les Alcooliques Anonymes et d'autres associations, et tous me disaient, madame, il faut que votre frère y vienne. Et je répondais, il peut pas venir, il est au fond de son lit, il peut pas. Et en fait, les pèlerins de l'eau vive sont les seuls qui m'ont dit, oui, nous, on va venir le visiter. Et ce jour-là, Bruno avait fait l'effort de s'habiller, ce qu'il faisait plus depuis longtemps. Il les a reçus. Et pour moi, c'était extraordinaire. Et c'est quelque chose que je n'oublierai jamais, cette rencontre des pèlerins et de mon frère. Et même, pour moi, c'était important qu'ils viennent le visiter et qu'on a pu lui apporter quelque chose, même si on avait l'impression de rien.
1: Il a été écouté ce jour-là.
2: Alors ce jour-là, il a été écouté et je pense que c'était trop tard, qu'il avait trop sombré pour pouvoir lui se relever. Mais il y a quand même eu cette visite qui, à mon sens, a été bénéfique pour lui.
1: Et pour vous ?
2: Et pour moi, bien sûr. Pour moi, ce qui m'a permis de dire que les pèlerins sont des gens qui peuvent accompagner et ce qui fait mon engagement 18 ans après aux pèlerins de l'eau vive.
1: Si vous deviez caractériser, donner, définir en deux, trois mots les pèlerins de l'eau vive, Annie, vous qui êtes aujourd'hui bergère au cœur central de cette association.
2: Les pèlerins de l'eau vive, c'est une grande famille où il y a de l'écoute, il n'y a pas de jugement, parce que c'est très important, il n'y a aucun jugement, surtout de l'écoute et puis de la prière, puisque je le redis, c'est avant tout une maladie de l'âme et que la prière peut apporter beaucoup.
1: Alors vous-même, vous êtes une écoutante, on peut aussi vous appeler et c'est vous qui répondez, c'est vous qui écoutez, Annie ?
2: Alors oui, j'écoute et j'ai souvent des appels de gens qui souvent se livrent. Alors certains ne se livrent pas, comme la semaine dernière, un monsieur qui me disait « Vous m'entendez ? Oui, je vous entends, mais vous ne me parlez pas. » Donc c'est difficile. Et puis avant-hier, j'ai eu une dame. On a passé 2 heures au téléphone. Elle avait beaucoup à dire. Je l'ai écoutée et elle m'a remerciée de ce temps passé. J'ai la chance d'être à la retraite et d'avoir du temps pour écouter les autres.
1: Vous avez suivi une formation particulière pour être écoutante pour ces personnes ?
2: Non, pas du tout. Pas du tout, mais je pense que j'ai la grâce et la chance de pouvoir passer du temps à écouter. Et mon mari est toujours là et ne dit jamais rien et je passe des heures au téléphone.
1: Qu'est-ce que vous avez appris de ces heures au téléphone ?
2: Mais j'ai appris surtout que les gens ont besoin de parler. Donc, ils se livrent et surtout... on n'est pas là pour les juger, on est juste là pour les écouter et leur dire que si ils sont malades de l'alcool, c'est pas par choix, c'est pas par plaisir, c'est juste une maladie dont ils peuvent guérir et que c'est parce que quelque part il y a eu un problème à un moment et qu'ils sont victimes, avant tout victimes et surtout pas responsables.
1: Donc on parle bien d'une maladie, hein. Vous en parlez bien depuis le début de cette série des clés pour vivre.
2: Oui, c'est une maladie, c'est avant tout une maladie. Et si on dit pauvre alcoolique, il n'y a pas de solution. Si on dit malade de l'alcool, il y en a une, puisqu'une maladie, ça se soigne et ça peut se guérir.
1: Et vous insistez aussi, et on y reviendra certainement au cours de ces entretiens, donc pour ceux et celles qui vous écoutent et découvrent peut-être aussi l'association des pèlerins de l'eau vive, vous insistez lourdement sur ne pas juger la personne qui est dépendante et au fond victime de l'alcool. C'est important ce point du non-jugement de la personne qui est atteinte de cette maladie et cette maladie de l'âme.
2: Oui, on ne peut pas, enfin, il ne faut pas porter de jugement parce que n'importe qui peut être malade de l'alcool. Il n'y a pas de statut prédéfini. Il y a des cadres, il y a des gens, enfin, de tout niveau qui peuvent être malades de l'alcool.
1: Alors, je vais vous proposer, Annie Rousset, de vous retrouver dès demain dans un autre épisode de cette série des Clés pour vivre. Et nous verrons un peu, et vous l'avez vécu aussi de près avec votre propre frère, que cette maladie de l'âme, voilà, dont sont victimes aujourd'hui, malheureusement, beaucoup, beaucoup de personnes isolent la personne qui est dépendante de ce produit. À demain, même lieu, même heure. Et merci.

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1: Bonjour Pascal.
2: Bonjour Jean-Yves.
1: Une récente enquête de l'INSERM sur la sexualité des Français précise que 33% des femmes et 46% des hommes ont eu une expérience sexuelle en ligne avec une autre personne. Mais l'expression « expérience sexuelle en ligne » peut-elle vraiment avoir un sens ? L'expérience n'est-ce pas forcément en réalité ?
3: Alors, on pourrait dire qu'il s'agit d'une expérience au sens de quelque chose que l'on fait, que l'on expérimente. Le terme qui me gênerait plus ici, c'est « sexuel ».
1: Ah oui.
3: Parce que, au fond, nous avons une représentation de ce qui est sexuel qu'il faudrait profondément envisager, interroger. Freud a imposé un peu l'idée que ce qui est sexuel, c'est la recherche que nous faisons au moyen de notre corps d'un certain plaisir. En ce sens-là, pour Freud, tout est sexuel. Vous bâchouillez votre crayon, c'est sexuel. Vous tirez les cheveux vous-même, c'est sexuel. Vous regardez un spectacle, c'est sexuel. Vous écoutez de la musique, c'est sexuel. Freud nous a fait perdre le fait que le mot sexuel signifie une différence. Sécus, ça veut dire séparé. Ce qui est de l'ordre du sexuel, c'est ce qui est de l'ordre de la différence entre le sexe masculin et le sexe féminin. Ça, c'est une première chose. Une deuxième chose à prendre en compte, c'est que chez Freud, la sexualité ne concerne que le plaisir, la jouissance, et non pas la réalité même de la personne. Mais là où Freud a raison, c'est que cette expérience sexuelle met en œuvre nos différents sens, la vue, le toucher, l'ouïe, etc. Ici, ce qui est en plus très appauvrissant dans ce dont parle l'enquête, c'est qu'une expérience sexuelle en ligne, eh bien, ne va concerner que la vue.
1: Ah oui.
3: Et encore la vue d'un écran et non pas d'une vraie personne. Mais tout ce qui est de l'ordre du toucher, de l'odorat, de l'ouïe, du goût, tous les sens, finalement, ne sont pas concernés. Et donc, c'est une expérience qu'on pourrait appeler éventuellement sexuelle, mais qui est surtout très pauvre.
1: Oui.
3: Et par conséquent, c'est pas tant que cette expérience ne concerne pas la réalité, mais c'est surtout que cette expérience concerne une réalité extrêmement appauvrie, qui est donc source de frustration et par conséquent de violence. Et il serait intéressant de s'interroger sur le lien qu'il y a entre l'appauvrissement de l'expérience sexuelle créée par ces expériences en ligne, entre guillemets, et la violence de notre société, notamment dans le domaine de la sexualité.
1: D'accord. Merci beaucoup, Pascal.
4: Bonjour à tous, à la une de l'actualité, une deuxième étoile pour la Roja. L'Espagne a remporté le Mondial 2026 hier soir face à l'Argentine. Un match très serré qui s'est terminé sur un score de 1-0. Ferran Torres est venu libérer l'Espagne à la 106e minute de jeu. L'Espagne décroche ainsi la deuxième Coupe du Monde de son histoire 16 ans après son premier sacre en 2010. En parallèle, malgré la défaite des Bleus en demi-finale, Kylian Mbappé termine meilleur buteur de la compétition avec 10 réalisations. Et autre Français à l'honneur, Michael Olise, meilleur passeur du tournoi avec 7 passes décisives. Les ossements retrouvés jeudi près de Mayoque dans le Tarn sont bien ceux de Delphine, cette infirmière portée disparue depuis décembre 2020. L'identification ADN a été confirmée en moins de 48 heures. Les causes de la mort restent encore inconnues. Cédric Jubilard, condamné en première instance à 30 ans de réclusion, a reconnu être à l'origine de la mort de son épouse. Il a indiqué aux enquêteurs l'endroit où il avait dissimulé le corps. Un important incendie de forêt a parcouru 180 hectares dimanche entre Tarado et Les Arcs dans le Var. Environ 150 habitants ont été évacués, une dizaine de maisons ont été touchées, dont 4 sont inhabitables. Au total, 615 pompiers appuyés d'importants moyens aériens restent mobilisés. En soirée, la préfecture indiquait que le feu était en basse intensité avec une évolution jugée favorable. Le monde du sport presse le gouvernement. Il réclame des précisions d'urgence sur le retour du pass sport pour les enfants de 6 à 13 ans. Et ça, à quelques semaines seulement de la rentrée. Alex Gauthier.
2: Oui, 300 élus locaux et responsables de fédérations estiment que les familles et les clubs sont toujours dans le flou sur les modalités de cette aide, pourtant annoncée par le gouvernement. Le passeport a été créé en 2021 pour aider les familles les plus modestes à financer l'inscription de leurs enfants dans un club. Il permettait jusqu'ici de bénéficier de 50 euros de réduction sur une licence ou une adhésion. L'été dernier, le gouvernement avait choisi de réserver cette aide aux seuls adolescents de 14 à 17 ans, tout en augmentant son montant à 75 euros. Face aux critiques, l'exécutif a finalement annoncé le retour du dispositif pour les 6-13 ans à la rentrée 2026, mais aucune précision n'a encore été donnée sur les bénéficiaires, le montant de l'aide ou encore les conditions d'attribution.
4: Merci Alex. Enfin en cyclisme, Remco Evenepoel a remporté la 15e étape du Tour de France hier. Le Belge grimpe à la 2e place du classement général après l'abandon de Jonas Vingegaard, victime d'une chute. Il souffre d'une fracture d'une clavicule. Tadej Pogacar conserve le maillot jaune. Voilà pour l'actualité. Bonne journée à tous.
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6: Psaume 97. Chantez au Seigneur un chant nouveau, car il a fait des merveilles. Par son bras très saint, par sa main puissante, il s'est assuré la victoire. Le Seigneur a fait connaître sa victoire et révélé sa justice aux nations. Il s'est rappelé sa fidélité, son amour en faveur de la maison d'Israël. La terre tout entière a vu la victoire de notre Dieu. Acclamez le Seigneur, terre entière. Sonnez, chantez, jouez.

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1: Nous souhaitons une belle et sainte fête à tous les Aurel et Élie. Et nous découvrons ensemble Sainte Marguerite d'Antioche, martyre sous le règne de Dioclétien vers l'an 275. Marguerite, dont le prénom signifie « perle », est chassée de chez elle pour être devenue chrétienne. Elle devient alors bergère près d'Antioche. Un jour, alors qu'elle garde ses moutons, le gouverneur Olybrius passe près de là. Il tombe immédiatement amoureux.

0: Une légende rapporte qu'avant de mourir, elle fut attaquée par le diable sous l'apparence d'un gigantesque monstre. Ce dragon se jette sur elle et la dévore toute crue. Mais Marguerite porte toujours sur elle une croix avec laquelle elle ouvre le ventre de la bête. Elle sort ainsi et étrangle le monstre avec sa ceinture avant de jeter son cadavre à la mer. C'est ainsi que cette sainte est devenue populaire en Europe depuis les croisades, donnant son prénom à de nombreuses reines et saintes. Elle est la patronne des femmes enceintes, de celles sur le point d'accoucher et des nouveau-nés. Sa vie est considérée comme une légende pendant longtemps, avant que Sainte Jeanne d'Arc donne, par le récit de sa vie, une forme de témoignage de son existence. En effet, Marguerite est l'une des voix qui se révèlent à la Pucelle d'Orléans dans sa 13e année. Elle la guide dans sa mission, puis la soutient face au bûcher. Sainte Marguerite d'Antioche, nous te confions les femmes enceintes de notre entourage, afin que tu les soutiennes et les portes dans tes prières, particulièrement au moment de leur accouchement.
1: La prière du matin.

0: Lecture de l'Apocalypse de saint Jean, au chapitre 2. Celui qui a des oreilles, qu'il entende ce que l'Esprit dit aux églises. Au vainqueur, je donnerai de la manne cachée. Je lui donnerai une pierre blanche, et gravé sur la pierre un nom nouveau, que personne ne connaît, sinon qui le reçoit.
1: À l'aube de ce jour nouveau, avec l'Église du ciel et de la terre, et tous les hommes, glorifions le Seigneur.

Avec la Vierge Marie, étoile brillante du matin, nous venons écouter ta parole de vie. Avec les patriarches et les prophètes, nous voulons annoncer ton règne de justice et de paix. Avec les apôtres et les évangélistes, nous voulons proclamer la bonne nouvelle. Avec les disciples, attentifs à ton appel, nous voulons tout quitter et te suivre d'un cœur simple et fraternel. Avec les martyrs de notre temps, nous voulons te rendre témoignage. Avec les saints de tous les temps, nous voulons te servir d'âge en âge. Avec tous ceux qui croient en toi, nous t'offrons l'obéissance de notre foi. Avec tous ceux qui t'aiment, nous t'offrons dans la joie notre amour qui veut grandir en toi.

0: Tu demandes à l'humanité, Dieu créateur, de se perfectionner de jour en jour et d'achever par son travail l'œuvre immense de la création. Aide-nous à faire que tous les hommes aient des conditions de travail qui respectent leur dignité. Qu'en s'efforçant d'améliorer leur propre sort, ils agissent avec un esprit de solidarité et de service. Par Jésus le Christ, notre Seigneur.
1: En toi, Père très bon, est la source de vie. Nous venons boire ce que ton amour a préparé pour nous aujourd'hui. La lumière qui éclairera nos démarches. L'amitié qui nous ouvrira au partage des peines et des joies. Le silence intérieur pour vivre sous ton regard. Et la force pour accomplir ce qui te plaît. Par Jésus, le Christ, notre Seigneur.
2: Amen.
1: Grâce et paix nous soient données en abondance dans une connaissance pénétrante de Dieu et de Jésus-Christ, notre Seigneur.

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2: Le Dormeur du Val, vous avez tous appris cette poésie ou au moins écouté cette poésie lorsque vous étiez au lycée ou au collège. Arthur Rimbaud, Les Cahiers de Douai, 1870, en plein symbolisme. Oh, c'est magnifique. Allez, je vous le relis. C'est un trou de verdure où chante une rivière accrochant follement aux herbes des haillons d'argent. Où le soleil de la montagne fière, lui, c'est un petit val qui mousse de rayons. Un soldat, jeune, bouche ouverte, tête nue, et la nuque baignant dans le frais cresson bleu, dort. Il est étendu dans l'herbe, sous la nue, pâle dans son lit vert où la lumière pleut. Les pieds dans les glaïeuls, il dort. Souriant comme sourirait un enfant malade, il fait un somme. Nature, berce-le chaudement. Il a froid. Les parfums ne font pas frissonner sa narine. Il dort dans le soleil, la main sur sa poitrine, tranquille. Oh, il a deux trous rouges au côté droit. Arthur Rimbaud, dans ce sonnet, montre qu'il est un grand poète. Oui, oui, avant même de faire un sonnet antimilitariste, il montre qu'il est un grand poète. Comment ? En reprenant une forme fixe, celle de deux quatrains, de deux tercés, reprenant des rimes embrassées dans les quatrains et une chute dans le tercé. Vous l'avez bien entendu, il a deux trous rouges au côté droit. On a des alexandrins et on est un grand poète. Comment ? Eh bien, en pipant de l'intérieur la forme fixe et en faisant une forme non pas close, mais ouverte. Alors, écoutons bien, vous l'avez bien entendu, on a ce qu'on appelle des rejets, accrochant follement aux herbes des haillons d'argent. Ou le soleil de la montagne fière, lui. Et la nuque baignant dans le frais cresson bleu, dort. Et comme ça, vous avez des petits mots qui se retrouvent en début du vers suivant, alors qu'on aurait dû les mettre à la fin, on va dire, syntaxiquement, significativement. L'intérêt, c'est que l'alexandrin est coupé, il est cassé. Ah ben, on a un aïeul, c'est le grand Hugo qui dit « J'ai tordu le cou à ce vieil alexandrin ». Ça, c'est en 1830. Là, on est quelques années plus tard, en 1870. Donc, sans romantisme, pas de symbolisme. Mais quel est l'intérêt de casser le verre ou de piper une forme fixe de l'intérieur ? Eh bien, c'est de dire « Je vais dénoncer l'antimilitarisme, la guerre et la paix. » Oui, oui, oui, je vais dénoncer les deux. Alors, vous avez compris, l'antimilitarisme est dénoncé de manière évidente. On a, dans le premier quatrain, une sorte de petit paradis. Très bien, la verdure, la rivière, le soleil. Deuxième quatrain, ben, un soldat jeune. Vous remarquez l'adjectif. Il est postposé, c'est pas un jeune soldat. C'est donc un soldat récemment enrôlé, tout jeune. Donc, inexpérimenté, donc cible parfaite pour les armes, donc victime potentielle immédiate. Mais oui, ça ne rate pas. On s'approche de ce dormeur, c'est comme un zoom, il y a des choses un peu bizarres. On nous dit qu'il dort dans le soleil. Un dormeur, c'est plutôt une sieste à l'ombre, sous le soleil peut-être, mais sinon à l'ombre. Dans le soleil, ça reprend la première strophe et puis on a cette chute. C'est pas un dormeur, c'est un cadavre. La main sur la poitrine, ah mais on pense à Napoléon. Mais oui, les batailles napoléoniennes, 1802-1815, on va dire le règne Napoléon, le Sacre et puis les 100 jours, Waterloo. Ça a été exsangue, les armées napoléoniennes. Une saignée dans la jeunesse française. Souvenez-vous, Musset, Confession d'un enfant du siècle, qui vitupère contre Napoléon et finalement on a volé la jeunesse à toute cette génération-là. Donc on a bien quelque chose qui vient dire le scandale de la guerre qui vient faucher des vies jeunes. Mais regardons de plus près le sonnet. Je reprends le premier quatrain. C'est un trou de verdure et non pas un coin. Trou, c'est le dernier mot. Il a deux trous rouges au côté droit. On barre du trou vers le trou. Donc le trou, c'est la tombe, la fosse. Ce trou de verdure, ben, c'est peut-être un endroit difficile à passer pour une armée. Il peut y avoir une embuscade, parce qu'on est dans un cirque, ou dans une vallée, tout au moins. Où chante une rivière, ben oui, on y est, c'est idyllique, bucolique, la rivière serpente, gazouille, oh là là, que c'est joli. Mais la rivière qui chante, avec cette personnification, c'est peut-être tout simplement la métaphore d'une armée qui avance, qui suit un chemin un peu courbe, et qui est en couleur d'argent, parce que l'arme elle-même est couleur d'argent. Et là, on entend différemment ce paradis perdu, où chante une rivière accrochant follement aux herbes des haillons d'argent. Ou le soleil de la montagne fière. Tiens, de la montagne fière, lui. On aurait dû dire sur ou au-dessus d'eux, mais de la montagne fière. C'est bizarre ce jeu avec les prépositions dans ce sonnet. Eh bien ici, fière, c'est quoi ? C'est l'adjectif du soldat héroïque, du soldat de l'Iliade, de l'Odyssée. Hein. Être fier. Et ici, on peut l'entendre comme une apparition d'un éclat. D'un éclat, d'une lumière sur une arme. Et donc de l'apparition d'une autre armée, une deuxième armée qui apparaît en haut, alors que l'armée est en bas. Et du coup, le paradis édénique, idyllique, est transformé en l'angoisse d'une bataille possible. Mais vous imaginez, s'il y a un dormeur qui est un cadavre, il n'est pas arrivé avec une montgolfière. Il y a eu une bataille. Donc il y a une ellipse entre le premier quatrain et le deuxième quatrain. Et s'il y a un cadavre, il y a des chances qu'il y en ait d'autres. On est donc dans un coin qui est un tombeau et qui n'est pas un paradis. Alors que veut nous dire Rimbaud ? Pour la paix ? Pour la guerre ? Il veut nous dire que paix et guerre sont indissociables, que la paix est précaire et que la guerre est à nos portes. Ah oui, si tu veux, la paix prépare la guerre. On connaît la phrase de Jules César, mais oui. Paix et guerre indissociables. Eh bien, vous avez un éternel recommencement qui est suggéré ici, à travers cette forme fixe qui normalement est close, avec une clôture, une chute. Eh bien, le fait d'avoir décalé les enjambements, les rejets, d'avoir remis ce mot « trou » au début du texte, et puis deux trous rouges au côté droit, qui vraiment... Ah, vraiment quoi ? Mais la figure christique ? Qu'est-ce qu'il y a un trou rouge au côté droit ? La figure christique. Il y a donc peut-être une ouverture qui est explicite, ou plutôt implicite dans le texte, si on le relit en 3D. C'est-à-dire que chaque mot n'a pas une fonction univoque, mais bien métaphorique, c'est-à-dire plurivoque. À la semaine prochaine.

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1: Bonjour à tous, à la une de l'actualité, une deuxième étoile pour la Roja. L'Espagne a remporté le Mondial 2026 hier soir face à l'Argentine. Un match très serré qui s'est terminé sur un score de 1-0. Ferran Torres est venu libérer l'Espagne à la 106e minute de jeu. L'Espagne décroche ainsi la deuxième Coupe du Monde de son histoire 16 ans après son premier sacre en 2010. En parallèle, malgré la défaite des Bleus en demi-finale, Kylian Mbappé termine meilleur buteur de la compétition avec 10 réalisations. Et autre Français à l'honneur, Michael Olise, meilleur passeur du tournoi avec 7 passes décisives. Les ossements retrouvés jeudi près de Mayoque dans le Tarn sont bien ceux de Delphine, cette infirmière portée disparue depuis décembre 2020. L'identification ADN a été confirmée en moins de 48 heures. Les causes de la mort restent encore inconnues. Cédric Jubilard, condamné en première instance à 30 ans de réclusion, a reconnu être à l'origine de la mort de son épouse. Il a indiqué aux enquêteurs l'endroit où il avait dissimulé le corps. Un important incendie de forêt a parcouru 180 hectares dimanche entre Tarado et Les Arcs dans le Var. Environ 150 habitants ont été évacués. Une dizaine de maisons ont été touchées, dont 4 sont inhabitables. Au total, 615 pompiers appuyés d'importants moyens aériens restent mobilisés. En soirée, la préfecture indiquait que le feu était en basse intensité avec une évolution jugée favorable. Le monde du sport presse le gouvernement. Il réclame des précisions d'urgence sur le retour du pass sport pour les enfants de 6 à 13 ans. Et ça, à quelques semaines seulement de la rentrée. Alex Gauthier.
2: Oui, 300 élus locaux et responsables de fédérations estiment que les familles et les clubs sont toujours dans le flou sur les modalités de cette aide pourtant annoncée par le gouvernement. Le passeport a été créé en 2021 pour aider les familles les plus modestes à financer l'inscription de leurs enfants dans un club. Il permettait jusqu'ici de bénéficier de 50 euros de réduction sur une licence ou une adhésion. L'été dernier, le gouvernement avait choisi de réserver cette aide aux seuls adolescents de 14 à 17 ans tout en augmentant son montant à 75 euros. Face aux critiques, l'exécutif a finalement annoncé le retour du dispositif pour les 6-13 ans à la rentrée 2026, mais aucune précision n'a encore été donnée sur les bénéficiaires, le montant de l'aide ou encore les conditions d'attribution.
1: Merci Alex. Enfin en cyclisme, Remco Evenepoel a remporté la 15e étape du Tour de France hier. Le Belge grimpe à la 2e place du classement général après l'abandon de Jonas Vingegaard, victime d'une chute. Il souffre d'une fracture d'une clavicule. Tadej Pogacar conserve le maillot jaune. Voilà pour l'actualité. Bonne journée à tous.

0: l'occasion de l'année jubilaire proclamée en 2025, le pape François a insisté pour redire combien le credo pouvait être un signe d'espérance. Il a rappelé l'anniversaire du concile de Nicée en 325. Alors le credo, c'est une déclaration profonde de ce qui fait la foi chez les chrétiens. Mais quelle est la force de ce texte et le comprenons-nous bien? Et puis faut-il réciter le credo pour faire partie des chrétiens? Eh bien en ce temps de carême, c'est avec vous, sœur Moïsa, que nous revenons sur le credo. Bonjour.
1: Bonjour Madeleine.
0: Vous êtes docteur en théologie, membre du comité de rédaction de la revue Vie consacrée, située à Bruxelles. Vous êtes sœur des Fraternités de Jérusalem et vous donnez justement en faculté Loyola Paris, où nous nous trouvons, un cours intitulé Le Credo, pourquoi faire? Vous le donnez avec Geneviève Como. Le Credo, c'est un texte qui est récité chaque dimanche. Est-ce qu'il continue justement à susciter la curiosité?
1: Eh bien, oui, je dirais oui. J'étais un peu étonnée, en fait, en proposant ce cours avec Geneviève. Je ne pensais pas que ça susciterait vraiment l'intérêt. Bon, bien sûr, il y a une actualité avec l'anniversaire du concile de Nicée, mais pour moi, c'est un texte qui est un peu, a priori, un peu froid, un peu rebutant, un peu impressionnant, ce qui pourrait être d'ailleurs des raisons d'essayer de le creuser, mais je n'étais pas sûre de ça. Et au contraire de ça, ce qui s'est manifesté, c'est que les gens répondent de présent, viennent à ce cours et s'impliquent réellement dans les questionnements autour de ce texte. Et c'est vraiment une surprise.
0: Donc je cherche à redécouvrir, c'est aussi ce que nous allons faire avec vous. Alors quand on parle du credo, de quoi est-ce qu'il s'agit? Est-ce que c'est un texte qui s'impose? À qui il s'adresse précisément? Et comme...
1: Alors c'est un texte qui s'impose, on peut le dire comme ça. Il est donné par la tradition de l'Église, il est proclamé dans le cadre de la liturgie. Chacun ne va pas proclamer son propre credo, réécrire son credo. On pourrait le faire, c'est pas interdit, mais c'est pas la même chose. Il s'agit d'un acte communautaire et d'un acte liturgique. C'est un peu les deux dimensions. Un acte communautaire, c'est-à-dire quelque chose qui est dit ensemble, en église, en assemblée, dans l'assemblée dominicale, donc avec d'autres. Ce qui fait que c'est une prise de parole vraiment particulière. Les croyants disent ensemble « Je crois en un seul Dieu » et qui déroule ensuite tout le reste. Donc cette parole qui est un « je », alors ça on pourrait en reparler parce qu'il y a le « nous », il y a le « je », bon, il y a des histoires textuelles, des histoires de traduction derrière, on ne va pas rentrer là-dedans tout de suite, mais au moins réaliser que c'est une parole dans laquelle on dit « je », mais on le dit avec d'autres, et peut-être qu'on a des difficultés aussi à tout dire. Ça n'est pas évident d'adhérer à tout, ça n'est pas évident de comprendre tout. Est-ce qu'il le faut même absolument, avant de le dire, s'assurer qu'on a tout compris et qu'on peut signer en bas? Je ne crois pas que ce soit exactement
0: oui,
1: comme ça.
0: C'est ce qu'on se demande toujours. Est-ce que c'est un passeport pour être catholique?
1: Un passeport pour être catholique ou catholique pratiquant. J'ai vu passer, il existe des tas de petites vidéos sur YouTube, évidemment, sur la foi catholique, tout ça. Et dans une de ces vidéos, un prêtre dit « Mais oui, il y a 5 points pour bien attester qu'on est catholique pratiquant. » Il fait une liste de ce qu'il faut faire pour être considéré comme un catholique pratiquant. Je pense que le credo, alors je ne rentre pas dans la discussion avec cette vidéo, mais je pense que le credo ne se situe pas sur ce terrain. Il ne s'agit en rien de faire, il s'agit d'entrer dans une proclamation de foi dans laquelle on essaie de se tenir avec d'autres. Et j'insiste sur le mot « on essaie de se tenir avec d'autres », sans forcément tout maîtriser, sans forcément tout comprendre. Mais c'est comme entrer dans une pièce avec d'autres. Vous voyez, vous vous tenez avec des gens et vous essayez d'entrer dans un mystère. Il y a des mots qui sont donnés, c'est pas n'importe quel mot. Vous les faites vôtres, plus ou moins. Vous n'êtes pas obligé de tout comprendre, vous n'êtes pas obligé de tout maîtriser, mais vous entrez dans quelque chose qui va petit à petit vous éclairer ou vous questionner et vous avancez là-dedans avec d'autres. C'est
0: mais
1: un texte fait pour être habité.
0: Oui, alors, mais vous pouvez reconnaître qu'on peut parfois être justement saisi d'un doute ou rejeter même un des aspects du credo qui semble un texte tellement officiel, même comme vous le disiez, un peu impressionnant. Alors, qu'est-ce qui se passe si on n'adhère pas à l'un des points ou même qu'on en rejette plusieurs?
1: Alors, la foi, de toutes les façons, c'est un chemin. C'est pas une possession, c'est pas une certitude, c'est pas justement un passeport ou une carte d'identité qu'on a et qu'on devrait refaire tous les 10 ans en vérifiant et en passant un examen. Ça n'a rien à voir avec ça. C'est un chemin. Donc on est sur le chemin là où on est. On va pas faire semblant d'être ailleurs. Pour rentrer dans une église, vous n'avez pas besoin de réciter le credo. Par contre, vous êtes invité à rejoindre l'assemblée dominicale qui prononce le credo. Et pour ça, vous n'avez pas besoin de passer par la case baptême ou par la case confession ou par la case je ne sais quoi. Aucune case. Vous entrez. Ce texte dit quelque chose de la foi que partagent les gens. Mais les gens ne sont pas meilleurs que vous. Ils essayent aussi de croire comme ils peuvent. Hein. Et donc vous vous trouvez dans cette église, vous entendez les gens qui disent leur foi, et vous pouvez, autant que vous le voulez, c'est une question de liberté, vous associer à ça, et petit à petit, bah, questionner les gens aussi. Pourquoi pas après la messe, pourquoi pas lire des choses autour du credo. C'est une matière à creuser, le credo. Ce n'est pas un texte à réciter.

0: Alors, est-ce que c'est un passage obligé, finalement, pour toutes les religions, d'avoir une sorte de charte où on pourrait dire, peut-être, il y a la déclaration des droits de l'homme, et bien, il y aurait la profession de foi, le credo du Concile de Nicée pour les chrétiens, par exemple. Est-ce que c'est un passage obligé, finalement, pour une religion, ou est-ce que les chrétiens, à un moment donné, se sont dit l'indicible doit être dit en mots et doit être écrit?
1: Le mystère reste ce qu'il est, un mystère, mais on peut approcher à l'aide du langage quelque chose de Dieu. Et Dieu s'est laissé approcher. Le plus grand témoignage que nous ayons du mystère de Dieu, c'est l'Écriture, bien plus largement et de manière bien plus importante que le credo. Mais le credo, c'est pas une parole qu'on adresse à Dieu pour dire « Seigneur, je crois en toi et voici qui tu es ceci, tu es ceci, tu es cela ». C'est une parole que la communauté s'adresse à elle-même. Vous avez peut-être remarqué en regardant le texte du credo, on ne parle pas à Dieu. On dit « Je crois en Dieu ». Je crois en Dieu qui est Fils, qui est Saint-Esprit, je crois en l'Église, mais on ne dit absolument pas « je crois en toi mon Dieu » ou « nous croyons en toi notre Dieu ». C'est un texte que la communauté s'atteste, dans lequel la communauté s'atteste à elle-même sa propre foi. Donc c'est un texte qui est unique en ça et tout à fait différent du Gloria par exemple, dans lequel on dit aussi en nous, pour le coup, et non pas en je, l'expression d'une louange commune, ou encore différent du Notre Père, dans lequel on s'adresse directement à Dieu comme à un père.
0: Alors, ça semble justement peut-être parfois un peu austère, parce qu'on a le sentiment que c'est une liste de phrases. Dans quelle mesure ce document, le credo, c'est un dogme?
1: Alors, oui, le credo contient des vérités de la foi.
0: Ce qu'on appelle vérité de la foi, ça veut dire qu'on a perçu que ce qu'on écrivait était comme une évidence peut-être, ou en tout cas le fruit d'échanges, et que désormais on allait se tenir à cela.
1: Alors, c'est tout sauf une évidence, et c'est parce que ce n'est pas une évidence qu'il faut mettre des mots. Alors, on connaît ou on ne connaît pas, mais je peux en dire un petit mot. Le contexte d'écriture du credo, c'est le Concile de Nicée pour une part. Là, je parle du credo de Nicée-Constantinople. Hein. Donc le Concile de Nicée, puis le Concile de Constantinople, puisque ce credo s'appelle symbole de Nicée-Constantinople, c'est bien les noms des deux conciles. Et ces conciles, donc au IVe siècle, se sont tenus en réponse à des hérésies. Donc il s'agissait de préciser le contenu de la foi quand celle-ci était menacée. Donc il y a bien une dimension de définition, d'attestation, d'établissement de vérité et de limite tracée au-delà de laquelle, ici, ce ne sera plus la foi orthodoxe au sens juste, quoi.
0: Alors, quand vous dites vérité de foi, c'est l'expression vérité de foi qui m'interpelle.
1: Les vérités de foi, ce qui compte ici, c'est la dimension de vérité, bien sûr, que nous approchons à travers les mots, mais ce ne sont pas les mots qui sont la fin, disons, le but visé. Ce n'est pas d'avoir les bons mots, c'est de tendre vers la vérité qu'il désigne. Bernard Sesbouet a une formule à ce sujet à propos des dogmes. Il dit « Ce sont des formulations qui sont considérées comme définitives, non pas selon leur forme, mais selon leur sens. » Donc il ne s'agit pas de s'attacher d'abord à des mots. De toutes les façons, la question des traductions, à la fois dans l'histoire, mais encore aujourd'hui, empêche, à mon avis, totalement de s'attacher à des mots pour eux-mêmes, mais de bien essayer de percevoir, de comprendre et d'adhérer aussi, si on s'y sent invité, à ce que ces mots désignent. Ils pointent vers quelque chose.
0: Donc au fond, c'est se laisser traverser par... comme ce qui définit la foi, c'est un petit peu ça en fait.
1: Oui, j'aime bien votre verbe traverser. Je pense que le credo, c'est un texte que nous traversons et qui nous traverse, à l'intérieur duquel il s'agit d'habiter. Vous savez que le mot originel, c'est le symbole de foi. Et symbole, à l'origine, c'était un objet cassé en deux, je ne sais pas si vous connaissez ça, un objet cassé en deux qui était donné à deux personnes, qui ensuite se retrouvaient l'une l'autre grâce à ces deux moitiés, qui correspondaient l'une avec l'autre. Donc il s'agit vraiment, dans un credo, c'est d'abord un signe d'appartenance, un signe de commune appartenance, un signe de communauté.
0: C'est ce que nous disions justement. Le credo récité par les chrétiens du monde entier. Merci beaucoup, sœur Moïsa, on vous retrouve demain.

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1: Évangile de Jésus-Christ selon saint Matthieu. En ce temps-là, quelques-uns des scribes et des pharisiens adressèrent la parole à Jésus. « Maître, nous voulons voir un signe venant de toi. » Il leur répondit, « Cette génération mauvaise et adultère réclame un signe. Mais en fait de signe, il ne lui sera donné que le signe du prophète Jonas. En effet, comme Jonas est resté dans le ventre du monstre marin 3 jours et 3 nuits, le Fils de l'homme restera de même au cœur de la terre 3 jours et 3 nuits. Lors du jugement, les habitants de Ninive se lèveront en même temps que cette génération, et ils la condamneront. En effet, ils se sont convertis en réponse à la proclamation faite par Jonas. Et il y a ici bien plus que Jonas. Lors du jugement, la reine de Saba se dressera en même temps que cette génération, et elle la condamnera. En effet, elle est venue des extrémités de la terre pour écouter la sagesse de Salomon. Et il y a ici bien plus que Salomon. Par ses paroles sévères, Jésus s'adresse non seulement à ses scribes et ses pharisiens, mais à une génération qui a reçu le signe de Jonas, c'est-à-dire celui de la mort et de la résurrection de Jésus. Le Fils de l'homme resté 3 jours et 3 nuits dans la mort. Quand nous proclamons notre profession de foi avec le credo de Nicée-Constantinople, nous disons « Il ressuscita le 3e jour conformément aux Écritures ». La résurrection de Jésus est le signe qui nous a été donné et transmis par le témoignage des apôtres. Nous sommes donc de la même génération que les premiers chrétiens. Les contemporains de Jésus avaient beau voir les miracles du Christ et entendre sa prédication du royaume de Dieu, il n'en demeure pas moins qu'ils devaient eux aussi poser un acte de foi en reconnaissant que cet homme Jésus de Nazareth, qui annonce le royaume de Dieu, qui accomplit des prodiges, est celui qui vient dans le monde pour lui donner la vie éternelle. Aujourd'hui, les paroles de Jésus nous placent de nouveau devant l'acte de foi que nous choisissons de poser, sans attendre des signes du ciel, car c'est la foi en Jésus qui peut porter de bons et beaux fruits dans nos vies, cette foi qui change le monde en lui donnant une espérance. Comme Sainte Marthe, que nous fêterons le 29 juillet prochain, nous pouvons dire « Oui Seigneur, je le crois, tu es le Christ, le Fils de Dieu, tu es celui qui vient dans le monde ».
2: Lecture et commentaire de l'Évangile du jour par le Père Hervé Guignard, vicaire général de Toulouse.

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2: Bonjour à tous, à la une de l'actualité, une deuxième étoile pour la Roja. L'Espagne a remporté le Mondial 2026 hier soir face à l'Argentine. Un match très serré qui s'est terminé sur un score de 1-0. Ferran Torres est venu libérer l'Espagne à la 106e minute de jeu. L'Espagne décroche ainsi la deuxième Coupe du Monde de son histoire 16 ans après son premier sacre en 2010. En parallèle, malgré la défaite des Bleus en demi-finale, Kylian Mbappé termine meilleur buteur de la compétition avec 10 réalisations. Et autre Français à l'honneur, Michael Olise, meilleur passeur du tournoi avec 7 passes décisives. Les ossements retrouvés jeudi près de Mayoque dans le Tarn sont bien ceux de Delphine, cette infirmière portée disparue depuis décembre 2020. L'identification ADN a été confirmée en moins de 48 heures. Les causes de la mort restent encore inconnues. Cédric Jubilard, condamné en première instance à 30 ans de réclusion, a reconnu être à l'origine de la mort de son épouse. Il a indiqué aux enquêteurs l'endroit où il avait dissimulé le corps. Un important incendie de forêt a parcouru 180 hectares dimanche entre Tarado et Les Arcs dans le Var. Environ 150 habitants ont été évacués. Une dizaine de maisons ont été touchées, dont 4 sont inhabitables. Au total, 615 pompiers appuyés d'importants moyens aériens restent mobilisés. En soirée, la préfecture indiquait que le feu était en basse intensité avec une évolution jugée favorable. Le monde du sport presse le gouvernement. Il réclame des précisions d'urgence sur le retour du pass sport pour les enfants de 6 à 13 ans. Et ça, à quelques semaines seulement de la rentrée. Alex Gauthier.
3: Oui, 300 élus locaux et responsables de fédérations estiment que les familles et les clubs sont toujours dans le flou sur les modalités de cette aide pourtant annoncée par le gouvernement. Le passeport a été créé en 2021 pour aider les familles les plus modestes à financer l'inscription de leurs enfants dans un club. Il permettait jusqu'ici de bénéficier de 50 euros de réduction sur une licence ou une adhésion. L'été dernier, le gouvernement avait choisi de réserver cette aide aux seuls adolescents de 14 à 17 ans tout en augmentant son montant à 75 euros. Face aux critiques, l'exécutif a finalement annoncé le retour du dispositif pour les 6-13 ans à la rentrée 2026, mais aucune précision n'a encore été donnée sur les bénéficiaires, le montant de l'aide ou encore les conditions d'attribution.
2: Merci Alex. Enfin en cyclisme, Remco Evenepoel a remporté la 15e étape du Tour de France hier. Le Belge grimpe à la 2e place du classement général après l'abandon de Jonas Vingegaard, victime d'une chute. Il souffre d'une fracture d'une clavicule. Tadej Pogacar conserve le maillot jaune. Voilà pour l'actualité. Bonne journée à tous.
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1: Bonjour. Le ministre a un rôle fragile, un rôle de délégué. Délégué par le président pour le Premier ministre, par le Premier ministre pour les ministres. Et ils ont une responsabilité devant le Parlement. Le ministre applique, représente, répond, assume les conséquences de politiques qu'il n'a pas toujours choisies. Et parfois, il tombe. Comme il n'est qu'un délégué, il tombe la plupart du temps à la place de son patron. Derrière lui, dans l'ombre des cabinets, ce sont les fonctionnaires qui font tourner la machine. Ce sont eux qui rédigent les lois, conçoivent les décrets, organisent la mise en œuvre. Et ce sont eux qui assurent la continuité de l'État quand les gouvernements changent. Ces équipes ont besoin d'instructions. Elles les reçoivent du ministre. Le ministre est un relais entre volonté politique et la capacité administrative, entre le discours et l'action. Le ministre ne relaye pas assis. Son bureau est un vestige, son temps sédentaire une illusion. Il est toujours en déplacement, en réunion, en représentation, il visite les territoires, il incarne la présence de l'État, il rencontre, il rassure, il écoute, il promet. Son agenda est une chorégraphie organisée, filtrée, scénarisée. Ses discours, par manque de temps, ils sont rédigés par des plumes. Ses éléments de langage, calibrés par des communicants. Ses interventions, minutées par des conseillers. Il est assisté, porté, encadré. Le ministre exerce son rôle de délégué au moyen de subdélégation, par délégation de délégation. Cette délégation est parfois si efficace que certains ministres trouvent le temps de faire d'autres tâches. Maire ou chef de parti, auteur de livres politiques bien sûr, mais aussi des romans, des confessions, des textes libertins même. Ce paradoxe dit tout. Le ministre est sursollicité, mais parfois disponible, accaparé, mais parfois vacant, débordé, mais parfois inspiré. Il est l'interface

0: entre le sommet et la base, entre la technocratie et la démocratie, entre le pouvoir et le contre-pouvoir. Mais ce pouvoir est-il réel ? Le ministre ne décide pas seul. Il exécute, il négocie, il arbitre. Il parle, il signe, il engage l'État. Il est le visage de la réforme. Le nom de la loi, quelquefois. Il est la cible de la colère. Il est celui qu'on interpelle, qu'on convoque, qu'on conspue, et parfois qu'on félicite quand le vent tourne. Le ministre est un fusible, mais aussi un révélateur. Il révèle les tensions internes, les contradictions, les failles. Il est le symptôme d'un pouvoir qui délègue pour mieux se protéger. Alors, a-t-on besoin de ministres pour gouverner ? Oui, si on veut gouverner avec des visages, des voix, des récits. Oui, si on veut que la politique reste humaine, même dans sa verticalité. Mais non, si l'on veut gouverner seul, sans contradiction. Le ministre est donc nécessaire, non pas pour ce qu'il décide, mais pour ce qu'il révèle. En cas de crise, il reste sous le titre de « ministre démissionnaire ». Alors le président peut tenter de court-circuiter la chaîne, donner directement les consignes, fixer les caps, imposer les décisions. Après la démission, les ministres démissionnaires n'exercent plus de plein exercice, mais assurent la continuité. Ils expédient les affaires courantes. Ils ne peuvent plus déposer de projets de loi, ni modifier des textes existants. Mais ils peuvent intervenir en cas d'urgence, signer les actes nécessaires, maintenir l'administration en mouvement. Ce fonctionnement est prévu. Il est encadré et il évite le vide. Il prolonge l'État sans le renouveler. Aucune disposition constitutionnelle ne limite la durée de ce maintien. Le gouvernement reste en place tant qu'un nouveau cabinet n'est pas nommé. En 2024, le gouvernement Attal est resté en fonction 67 jours après sa démission, faute d'accord politique pour former un successeur. Ce fut la période la plus longue de gouvernement démissionnaire sous la Ve République. Un gouvernement sans mandat, mais toujours en fonction. Une forme d'interrègne administratif. D'autres pays ont connu des périodes plus longues encore. La Belgique a fonctionné sans gouvernement de plein exercice pendant 589 jours entre 2010 et 2011. L'Espagne, en 2016, a connu près de 300 jours d'attente avant la formation d'un nouveau cabinet. Dans ces cas, les ministres sortants ont continué à expédier les affaires courantes sans légitimité nouvelle, mais avec obligation de continuité. À la semaine prochaine.
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0: Lecture de l'Apocalypse de saint Jean. Au chapitre 2. Celui qui a des oreilles, qu'il entende ce que l'Esprit dit aux églises. Au vainqueur, je donnerai de la manne cachée. Je lui donnerai une pierre blanche et gravé sur la pierre un nom nouveau que personne ne connaît sinon qui le reçoit.
1: À l'aube de ce jour nouveau, avec l'Église du ciel et de la terre, et tous les hommes, glorifions le Seigneur.

Avec la Vierge Marie, étoile brillante du matin, nous venons écouter ta parole de vie. Avec les patriarches et les prophètes, nous voulons annoncer ton règne de justice et de paix.

Avec les apôtres et les évangélistes, nous voulons proclamer la bonne nouvelle. Avec les disciples, attentifs à ton appel, nous voulons tout quitter et te suivre d'un cœur simple et fraternel. Avec les martyrs de notre temps, nous voulons te rendre témoignage. Avec les saints de tous les temps, nous voulons te servir d'âge en âge. Avec tous ceux qui croient en toi, nous t'offrons l'obéissance de notre foi. Avec tous ceux qui t'aiment, nous t'offrons dans la joie notre amour qui veut grandir en toi.

0: Tu demandes à l'humanité, Dieu créateur, de se perfectionner de jour en jour et d'achever par son travail l'œuvre immense de la création. Aide-nous à faire que tous les hommes aient des conditions de travail qui respectent leur dignité. Qu'en s'efforçant d'améliorer leur propre sort, ils agissent avec un esprit de solidarité et de service. Par Jésus le Christ, notre Seigneur.
1: En toi, Père très bon, est la source de vie. Nous venons boire ce que ton amour a préparé pour nous aujourd'hui. La lumière qui éclairera nos démarches. L'amitié qui nous ouvrira au partage des peines et des joies. Le silence intérieur pour vivre sous ton regard et la force pour accomplir ce qui te plaît. Par Jésus, le Christ, notre Seigneur.
2: Amen.
1: Grâce et paix nous soient données en abondance dans une connaissance pénétrante de Dieu et de Jésus-Christ, notre Seigneur.

rêver. Les femmes aiment des choses que les hommes aiment trouver. Les femmes craignent l'orage, les hommes font du feu. Les femmes sont du courage, les hommes

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1: h 30, bonjour à toutes et à tous et bienvenue sur Radio Présence. Nous sommes le lundi 20 juillet, très bon début de semaine qu'on va passer ensemble et vous le verrez, on va le passer sur le Rocher des Aigles du côté de Rocamadour. Je vous en dis plus dans quelques minutes car ce sera le cadeau qu'on vous fera gagner tout au long de cette semaine. Nous allons retrouver ce matin Denis Corpé qui sera là le temps d'un clin d'œil. Le saint du jour expliqué en 2 minutes 57 très précisément, on va arriver aussi juste avant 8h. Et on va retrouver l'actualité en région avec Clémence Roux-Bernard. Bonjour Clémence. Ah, Clémence qui n'a pas de casque, qui n'a pas de son dans le casque. Ça c'est étonnant. Bah, c'est comme ça, c'est la vie, c'est en direct. Écoutez, Clémence qu'on va retrouver tout de suite pour l'actualité en région. Il est 7h30, très bon réveil.

0: Bonjour à tous. Dans l'actualité régionale, les ossements découverts cette semaine à Mayoc, dans le Tarn, sont bien ceux de Delphine Jubilard. Les analyses menées par les experts ont confirmé l'identité de l'infirmière disparue en décembre 2020. Une avancée majeure dans cette affaire, près de 6 ans après sa disparition. Toujours dans le Tarn, un arrêté municipal interdit désormais l'accès au terrain où les ossements ont été retrouvés. La mesure vise à empêcher les curieux de s'approcher du site et à permettre aux enquêteurs de poursuivre leurs investigations dans de bonnes conditions. Autre information dans le ciel cette fois, un Airbus et un Boeing ont évité une collision de justesse alors qu'ils évoluaient à près de 11 000 mètres d'altitude au-dessus de l'Atlantique le 10 juillet. Les deux appareils se dirigeaient l'un vers l'autre avant qu'une manœuvre d'urgence ne permette d'éviter le crash. Une enquête devra désormais déterminer les circonstances de cet incident. Sur le plan environnemental, maintenant, l'Agence de la transition écologique, l'ADEME, renforce son accompagnement des élus locaux en Occitanie. L'objectif est d'aider les collectivités à accélérer leurs projets d'adaptation au changement climatique et de transition énergétique. Dans les Hautes-Pyrénées, plusieurs foyers de fièvre catarrhale ovine ont été confirmés. Les éleveurs vaccinent actuellement leurs troupeaux en estive afin de limiter la propagation de cette maladie virale qui touche les ruminants, mais qui n'est pas transmissible à l'être humain. Enfin, les 8 forteresses royales du Languedoc situées dans l'Aude et l'Ariège sauront cette semaine si elles rejoignent la liste du patrimoine mondial de l'UNESCO. Une décision très attendue qui pourrait renforcer le rayonnement touristique de ces sites historiques. Voilà pour l'essentiel de l'actualité.
1: La météo. La matinée débute sous un ciel largement dégagé sur l'ensemble de la région Midi-Pyrénées. Le soleil qui s'imposera rapidement dès les premières heures de la journée. La sensation reste agréable ce matin avant la montée des températures. Il fait 21 degrés à Rodez, Béduwe, Montauban et Gimont, 23 degrés à Toulouse, Montlaur et Nailloux, 20 du côté de Soulan, Aspet et Lourdes. Cet après-midi restera ensoleillé avec seulement quelques cumulus de beau temps sur les Pyrénées. Le temps qui demeurera sec et chaud et les températures qui dépasseront fréquemment les 30 degrés. Dans le détail, il fera 33 degrés à Pau, Tarbes, Saint-Gaudens et Cazaux, 37 degrés attendus à Ramonville, Fenouillé et à l'abbaye de Moissac, 36 du côté de Pressac et Espalion. Et comme promis, tout de suite, 7h33, il est l'heure de jouer.

et on va prendre un petit peu de hauteur tout au long de cette nouvelle semaine. On va partir du côté du Lot pour aller retrouver le parc ornithologique du Rocher des Aigles. Vous allez pouvoir aller dans ce parc niché au cœur du parc naturel régional des Causses du Quercy, une zone que les auditeurs de Cahors, Figeac, Béduée, enfin du Lot et un petit peu à la frontière avec l'Aveyron connaissent sûrement. Vous allez pouvoir donc découvrir dans ce paysage magnifique et bien des oiseaux aussi divers que variés, vraiment très étonnant. Il y a aussi des spectacles. On peut vous inviter à préparer votre visite en allant sur le site rocherdesaigles.com. Vous allez pouvoir retrouver toutes les informations pratiques pour pouvoir visiter cet endroit magnifique, vraiment le Rocher des Aigles, comme son nom l'indique, il y a des aigles, sur le site rocherdesaigles.com. Alors, il y a une catégorie que vous n'avez pas besoin de regarder. La catégorie tarif, ça pour le coup, nous on vous offre les places, vous n'avez pas besoin de vous en occuper. Ce que vous pouvez c'est regarder, c'est comment faire pour y aller, c'est indiqué. Les horaires aussi, c'est important, surtout si vous faites un petit peu de trajet, on sait que c'est les vacances scolaires. Si jamais vous avez besoin de faire un petit peu de route, vous pouvez aussi vous informer sur les horaires d'ouverture et de fermeture et comment venir directement au Rocher des Aigles. Il y a aussi évidemment une boutique, des endroits où se restaurer, où vous pouvez découvrir la localisation, voilà, dans le parc. Tout ça, c'est pour nous. On vous l'offre à condition de répondre à la question que voici. J'ai dit que le Rocher des Aigles se trouvait dans le Lot. Mais je viens de vous donner la réponse. Mais où précisément? Réponse A à Montauban, réponse B à Carcassonne ou réponse C à Rocamadour? Trois propositions, une bonne réponse. Et si vous l'avez déjà, appelez-nous au 08 92 46 0012. 08 92 46 0012. Voilà. Retour de congé, une semaine. Voilà, c'est bien. On vous donne la réponse directement. Appelez-nous et on vous fait ce cadeau-là. Bonne chance à toutes et à tous. Rassurez-vous, c'est un tirage au sort. Si jamais vous venez d'arriver en cours de route et que vous n'avez pas la réponse, eh bien, on rejouera tout au long de cette matinale jusqu'à 9h, puisque le tirage au sort, je le rappelle, aura lieu à 8h55. Bonne chance à toutes et à tous. Dans quelques minutes, on va retrouver le sein du jour et le clin d'œil de Denis Corpé. Mais tout de suite, on retrouve 3 minutes 40 de musique, le temps pour vous de participer. Il est 7h36. 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Très bon réveil.

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1: Nous souhaitons une belle et sainte fête à tous les Aurel et Élie. Et nous découvrons ensemble Sainte Marguerite d'Antioche, martyre sous le règne de Dioclétien vers l'an 275. Marguerite, dont le prénom signifie « perle », est chassée de chez elle pour être devenue chrétienne. Elle devient alors bergère près d'Antioche. Un jour, alors qu'elle garde ses moutons, le gouverneur Olybrius passe près de là. Il tombe immédiatement amoureux de la belle jeune fille et dit à son valet « Si elle est libre, je l'épouse. Si elle ne l'est pas, je la veux pour concubine. » Il l'interroge et elle lui apprend qu'elle est issue d'une famille noble, qu'elle se prénomme Marguerite et qu'elle est chrétienne. Il déclare alors qu'il n'est pas de perle qui l'égale en beauté, mais qu'il est indigne d'elle d'honorer un Dieu si honteusement crucifié. Comme elle résiste et refuse de renier sa foi, il lui fait trancher la tête. Une légende rapporte qu'avant de mourir, elle fut attaquée par le diable sous l'apparence d'un gigantesque monstre. Ce dragon se jette sur elle et la dévore toute crue. Mais Marguerite porte toujours sur elle une croix avec laquelle elle ouvre le ventre de la bête. Elle sort ainsi et étrangle le monstre avec sa ceinture avant de jeter son cadavre à la mer. C'est ainsi que cette sainte est devenue populaire en Europe depuis les croisades, donnant son prénom à de nombreuses reines et saintes. Elle est la patronne des femmes enceintes, de celles sur le point d'accoucher et des nouveau-nés. Sa vie est considérée comme une légende pendant longtemps, avant que sainte Jeanne d'Arc donne, par le récit de sa vie, une forme de témoignage de son existence. En effet, Marguerite est l'une des voix qui se révèlent à la Pucelle d'Orléans dans sa 13e année. Elle la guide dans sa mission, puis la soutient face au bûcher. Sainte Marguerite d'Antioche, nous te confions les femmes enceintes de notre entourage afin que tu les soutiennes et les portes dans tes prières, particulièrement au moment de leur accouchement.
2: ’43, il est l'heure de retrouver Denis Corpet, le temps d'un clin d'œil. Bonjour Denis.
3: Bonjour mes amis. J'admire profondément ces chrétiens qui changent le monde, comme Robert Schuman qui mit en route la communauté européenne après la guerre, et Joseph Rzinski qui fonda ATD, Aide à toute détresse. Plus récemment, l'avocat Guy Orange, président de l'Action des chrétiens contre la torture et qui longtemps présida le CCFD Terre solidaire. Oui, ces hommes m'épatent et je reconnais les merveilles accomplies grâce à eux. J'admire aussi mes amis qui s'engagent dans des missions collectives au détriment de leur vie privée et leur temps libre, ceux qui sont maires, élus locaux, diacres, et ceux qui servent bénévolement les pauvres dans une association, ou les enfants au catéchisme, les malades hospitalisés, les détenus des prisons, et ceux qui s'engagent pour la justice sociale ou climatique. Oui, ces engagements sont beaux et apportent la joie à ceux qui s'y donnent quand ils ont vraiment choisi leur mission en réponse à un appel venu de Dieu. Mais je veux aujourd'hui louer des gens plus ordinaires encore, tellement ordinaires qu'on ne voit pas qu'ils sont en mission. Ils travaillent, étudient, élèvent leurs enfants, parlent avec les voisins, font le ménage ou la cuisine. Un papa ou une maman qui s'occupe de ses propres enfants, qui les veille quand ils sont malades, qui les éveille à la vie, à l'intelligence, à l'émerveillement et à la foi, c'est une belle mission, non? Vous me direz, mais tout le monde le fait. Et alors? Je crois que Dieu appelle tout le monde à aimer et élever ses enfants de son mieux. Quand les parents sont chrétiens, ils perçoivent que c'est une mission divine. Et celle ou celui qui bosse de son mieux, et pour qui l'important n'est pas de gagner un maximum, mais de servir les autres en servant la paix et la justice. N'est-ce pas une belle mission? Si cette personne confronte ses choix professionnels à ce que propose l'Évangile, et prie au cours de sa journée, elle peut vivre son métier comme une mission, comme un témoignage. Une vie avec le Christ, cela se voit forcément. Et j'en connais beaucoup, des gens comme ça. Des témoins lumineux et discrets. Leur manière de vivre transmet l'espérance. Je les loue. Et pourtant, la société met plutôt en valeur les positions élevées et les choses exceptionnelles. Et pourtant, l'Église valorise plutôt ce que font les prêtres ou les activités qu'ils suggèrent de faire. Mais cette façon cléricale ou médiatique de voir dévalorise les activités ordinaires. Elles en deviennent invisibles et sans valeur, alors qu'elles sont la mission de 100% des gens. Oui, c'est dans l'ordinaire de nos vies que nous vivons notre foi, notre espérance, notre charité, 100% du temps. Et ces missions fondamentales ont une grande valeur. Louons-les, mes amis, en louant le Seigneur qui nous donne de les vivre comme sa mission évangélique. À bientôt, mes amis.

0: Retrouvons la lecture et le commentaire de l'évangile du jour selon Saint Matthieu, chapitre 12, versets 38 à 42, par le père Hervé Guignard, vicaire général du diocèse de Toulouse.
1: L'évangile. Évangile de Jésus-Christ selon Saint Matthieu. En ce temps-là, quelques-uns des scribes et des pharisiens adressèrent la parole à Jésus. « Maître, nous voulons voir un signe venant de toi. » Il leur répondit, « Cette génération mauvaise et adultère réclame un signe. Mais en fait de signe, il ne lui sera donné que le signe du prophète Jonas. » En effet, comme Jonas est resté dans le ventre du monstre marin 3 jours et 3 nuits, le Fils de l'homme restera de même au cœur de la terre 3 jours et 3 nuits. Lors du jugement, les habitants de Ninive se lèveront en même temps que cette génération, et ils la condamneront. En effet, ils se sont convertis en réponse à la proclamation faite par Jonas. Et il y a ici bien plus que Jonas. Lors du jugement, la reine de Saba se dressera en même temps que cette génération, et elle la condamnera. En effet, elle est venue des extrémités de la terre pour écouter la sagesse de Salomon, et il y a ici bien plus que Salomon. Par ses paroles sévères, Jésus s'adresse non seulement à ses scribes et ses pharisiens, mais à une génération qui a reçu le signe de Jonas, c'est-à-dire celui de la mort et de la résurrection de Jésus, le Fils de l'homme resté 3 jours et 3 nuits dans la mort. Quand nous proclamons notre profession de foi avec le credo de Nicée-Constantinople, nous disons « Il ressuscita le 3e jour conformément aux Écritures ». La résurrection de Jésus est le signe qui nous a été donné et transmis par le témoignage des apôtres. Nous sommes donc de la même génération que les premiers chrétiens. Les contemporains de Jésus avaient beau voir les miracles du Christ et entendre sa prédication du royaume de Dieu, il n'en demeure pas moins qu'ils devaient eux aussi poser un acte de foi en reconnaissant que cet homme Jésus de Nazareth, qui annonce le royaume de Dieu, qui accomplit des prodiges, est celui qui vient dans le monde pour lui donner la vie éternelle. Aujourd'hui, les paroles de Jésus nous placent de nouveau devant l'acte de foi que nous choisissons de poser, sans attendre des signes du ciel, car c'est la foi en Jésus qui peut porter de bons et beaux fruits dans nos vies. Cette foi qui change le monde en lui donnant une espérance. Comme Sainte Marthe, que nous fêterons le 29 juillet prochain, nous pouvons dire « Oui Seigneur, je le crois, tu es le Christ, le Fils de Dieu, tu es celui qui vient dans le monde ».

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1: Dans quelques instants, nous allons retrouver le programme de cette heure pleine, heure complète que nous allons passer ensemble, des cadeaux qui sont à gagner. Alors restez bien avec nous, tout de suite, il est 8h et nous retrouvons l'actualité nationale.
2: Bonjour à tous, à la une de l'actualité, une deuxième étoile pour l'Espagne. Les coéquipiers de Lamine Yamal ont remporté la Coupe du Monde de football hier soir en battant l'Argentine en finale sur le score de 1-0 grâce à un but de Ferran Torres en prolongation. L'Espagne remporte donc le deuxième mondial de son histoire, 16 ans après son premier sacre en 2010. Un défilé des joueurs est prévu aujourd'hui dans les rues de Madrid. En France, 27 départements sont en vigilance orange pour risque élevé de feux de forêt, principalement dans le sud-est et dans l'ouest du pays. Un important incendie de forêt a parcouru près de 200 hectares de végétation hier entre Tarado et Les Arcs dans le Var. Environ 150 habitants ont été évacués et une dizaine de maisons ont été touchées. Les habitants ont pu ou vont rejoindre leur domicile. Au total, 615 pompiers appuyés par d'importants moyens aériens restent mobilisés. Hier soir, la préfecture parlait d'une situation favorable, mais le feu n'est pas encore fixé. Prudence si vous allez vous baigner. 131 personnes sont mortes par noyade en France cet été. D'après le dernier bilan du gouvernement, la majorité arrive dans des zones de baignade non surveillées ou interdites. Les enfants de moins de 18 ans et les personnes de plus de 60 ans sont les plus touchés. Ces vacanciers sur la plage essaient d'être prudents.
3: Bon, je commence par être prudente. Et puis je fais attention en descendant, je ne vais plus loin parce que j'ai une appréhension maintenant de l'eau. Chose que je n'avais pas plus jeune.
4: Celui qui est 8 ans, il sait déjà bien nager, donc je peux le laisser un petit peu autonome. Mais ma petite fille qui a 4 ans, elle, justement, faut toujours qu'elle reste sur le bord de mer. Et comme je disais, toujours dans mon champ de vision, je ne me baigne jamais sans eux.
5: Ben moi, l'eau de mer me fait très bien. Je nage, je pense à rien, je pense pas à ça.
2: Des propos recueillis par Myriam Riahi, les autorités rappellent qu'il faut privilégier les plages surveillées, ne jamais laisser un enfant sans surveillance et entrer progressivement dans l'eau, surtout en période de forte chaleur. Les chefs de groupe de la majorité sont réunis à Matignon aujourd'hui autour de Sébastien Lecornu, le Premier ministre. Avant le vote à l'Assemblée sur le projet de loi d'urgence agricole, au cœur des discussions, la réintroduction controversée de certains insecticides, dont l'acétamipride. Le texte sera soumis aux députés aujourd'hui avant un examen au Sénat demain. Et en cyclisme, Remco Evenepoel a remporté la 15e étape sur le Tour de France hier au plateau de Solé. Jonas Vingegaard a abandonné après une chute. Tadej Pogacar conserve son maillot jaune et aujourd'hui, pas de course. Les coureurs sont au repos. Belle journée à tous.
1: Et après l'actualité nationale, retour de l'information proche de chez nous, présenté par Clémence Roux-Bernard.
6: Bonjour à tous. Dans l'actualité régionale, l'enquête sur la disparition de Delphine Jubilard connaît un tournant majeur. Les analyses réalisées ces derniers jours ont confirmé que les ossements découverts à Mayoque, dans le Tarn, sont bien ceux de l'infirmière disparue en décembre 2020. Une identification qui met un terme à près de six années d'incertitude pour ses proches. À Mayoque, toujours, un arrêté municipal interdit désormais l'accès au terrain où les restes ont été retrouvés. L'objectif est d'empêcher les curieux de s'approcher du site et de permettre aux enquêteurs de poursuivre leurs investigations dans les meilleures conditions. Autre information, un Airbus et un Boeing ont évité une collision de justesse le 10 juillet alors qu'ils évoluaient à près de 11 000 mètres d'altitude au-dessus de l'Atlantique. Les deux avions se sont retrouvés sur une trajectoire convergente avant qu'une manœuvre d'urgence ne permette d'éviter le pire. Une enquête est en cours pour faire la lumière sur cet incident. En Occitanie, l'agence de la transition écologique, l'ADEME, renforce son accompagnement auprès des collectivités. L'objectif est d'aider les élus à accélérer leurs projets de transition énergétique publics et à mieux adapter leur territoire aux conséquences du changement climatique. Dans les Hautes-Pyrénées, plusieurs foyers de fièvre catarrhale ont été confirmés. Les éleveurs vaccinent actuellement leurs troupeaux en estive pour freiner la propagation de cette maladie virale qui touche les ruminants. Elle n'est toutefois pas transmissible à l'être humain. Enfin, les 8 forteresses royales du Languedoc, réparties entre l'Aude et l'Ariège, seront fixées cette semaine sur leur candidature au patrimoine mondial de l'UNESCO. Une inscription constituerait une reconnaissance internationale et un véritable coup de projecteur pour ces sites historiques. Voilà pour l'essentiel de l'actualité.
1: La météo. La matinée débute sous un ciel largement dégagé sur l'ensemble de la région. Le soleil qui s'impose rapidement après les premières lueurs du jour. La sensation reste agréable ce matin avant la montée des températures. Il fait actuellement 21 degrés à Rodez, Béduet, Montauban et Gimont. 23 degrés à Toulouse, Montlore et Nailloux. 20 degrés du côté de Soulan, Aspé et Lourdes. Cet après-midi restera très ensoleillé avec seulement quelques cumulus de beau temps sur les Pyrénées. Le temps qui restera sec et chaud. Les températures dépasseront fréquemment les 30 degrés. Dans l'état, il fera 33 degrés à Pau, Tarbes, Saint-Gaudens et Cazaux, 37 degrés à Ramonville, Fenouillet et à l'abbaye de Moissac, 36 degrés attendus à Pressac et Espalion.

Deux minutes avec une question très simple que je vous poserai. Il faudra nous appeler, nous donner votre réponse et ensuite patienter pour le tirage au sort à 8h55. On va retrouver Marine de Charenne dans quelques minutes pour nous parler art-thérapie. Elle qui va nous motiver, nous aider à affronter les premières heures de cette semaine. On va aussi retrouver l'agenda culturel avec toutes les sorties avec justement Clémence Roux-Bernard qui était avec nous il y a quelques instants et qui sera avec nous aussi pour le rappel des titres à 8h45. Et puis vous allez aussi retrouver le père Hervé Guignard, vicaire général du diocèse de Toulouse, en toute fin d'heure pour la lecture et le commentaire de l'évangile du jour. Tout ça, c'est juste avant 9h. Et ce que je vous propose avant de partir à Rocamadour pour le jeu, et bien c'est de partir à la montagne avec Jean Ferrat sur Radio Présence, 8h07. Bon réveil.

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1: Bonjour chacun, bonjour chacune. En balade avec des cousins l'autre week-end, on a fait dans la campagne près de Carcassonne une découverte tout à fait singulière. Sur un joli terrain au relief poétique, nous sommes tombés nez à nez avec toutes sortes de personnages improbables, objets inédits, inventions à la Jules Verne, machines à remonter le temps, créatures interloquantes exposées au creux des arbres, au bord du chemin, taillées dans de grands morceaux de fer de récup, de métal, de vieilles roues. Cheminant à pas lents, nous avons rencontré, ébahis, une famille de pantins sculptés dans du tuyau de poêle, assis sur une branche entre deux chouettes en fil de fer, une gamine en métal assise sur une balançoire en chaîne de vélo, un renard tout fait de bouchons de liège, les yeux en boulons vissés sur un vieux capot couvert de bosses, d'anciennes charrues devenues des bancs propices à la contemplation, des lapins en fourchette, des oiseaux à queue de pelle, des créatures à tête de phare, pédalant fièrement sur un vieux tricycle rouillé, des dinosaures à poils de balai, des bestiaux à cinq pattes.

0: À cornes de fourche, un bélier en bouclette de ressort, un oiseau aux Eldorado, bref, un véritable Eldorado du recyclage. Après une heure de découverte féerique, nous avons atterri dans les bras, ou presque, de l'artiste, auteur de tous ces trésors, qui méditait en scrutant l'horizon, accroupi sur une souche, une pensée bleue entre les dents. Un poète soixantenaire, solitaire, qui nous a confié avec un cœur d'enfant le pourquoi du comment. À la suite d'une rupture douloureuse avec l'un de ses enfants, il s'est réfugié dans la frappe du métal, dans la torsion du fer, y noyant son chagrin, y défoulant sa peine. La relation avec son fils s'est finalement restaurée avec le temps. Et la passion de la création ne l'a plus quitté. Il crée encore et encore, non plus par défoulement, mais par amour de la poésie, par inventivité foisonnante, par humour, par envie. Notre homme écrit des vers sur les troncs des chênes centenaires. Il sculpte toute matière qui lui vient sous la main, rit avec ses créatures, voyage sur ses engins lunaires. Ce terrain est désormais peuplé d'habitants uniques au monde, d'œuvres de fer et de métal aux allures et silhouettes épatantes. Et nous, promeneurs d'un moment, nous y sommes évadés comme en rêve, car cette belle énergie créative est porteuse, étonnante, intrigante et bienfaisante. Et oui, notre artiste a lâché et consolé sa peine, exactement comme on le fait en art-thérapie, en créant sans intention de montrer, mais parce qu'il en éprouvait le besoin. On pourrait appeler ça la récup-thérapie. Eh bien oui, voilà les amis, un bel exemple de restauration psychique par la créative attitude. Ah, quand nous sommes douloureusement atteints, tristes, anxieux, angoissés, prenons à bras le cœur tout ce qui nous passe sous la main. Capsule, vieille fourchette, pelle à tarte, canette, chariot, trombone, coupe-ongle, écrou, jante, morceau de portail, barquette en alu, et laissons libre cours à notre imaginaire. Car de toutes ces vieilleries pourrait bien être la clé du paradis. Que votre semaine soit thérapeutiquement et drôlement créative.
1: Et en tout cas, ce qu'on sait avec Marine de Charin, c'est qu'elle sera bonne et surtout sous la bonne humeur cette semaine. Tout de suite, il est l'heure de jouer. Et elle se fera peut-être pour vous du côté du Rocher des Aigles. Avant d'en dire plus et de faire comme un petit peu plus tôt, de dire clairement la réponse, je vous pose cette question. Où se trouve le Rocher des Aigles? Réponse A à Montauban, réponse B à Carcassonne ou réponse C à Rocamadour? Trois propositions, une bonne réponse et vous, si vous avez la bonne réponse, donnez-nous cette réponse au 08 92 46 00 12. 08 92 46 00 12. Le tirage au sort pour savoir si vous êtes le gagnant ou la gagnante de ce lundi 20 juillet. Eh bien, ce sera à 8h45. Le tirage au sort. Le Rocher des Aigles, qu'est-ce que c'est? Eh bien, vous allez à travers le parc ornithologique du Rocher des Aigles qui se situe au cœur d'un parc naturel régional. Je ne vais pas vous dire où, ça va vous donner la réponse, sinon on va vous... plus précisément en dire plus à la fin de la matinale. Vous allez retrouver des rapaces, des perroquets qui vous inviteront à partager une réalité assez étonnante. Vous allez voir, les hommes et les oiseaux font part commune ici dans ce magnifique spectacle qui est le Rocher des Aigles. Des animaux assez étonnants de voir des grands perroquets sur ce Rocher des Aigles. Le parc, vous allez pouvoir découvrir à travers des fiches pédagogiques la présentation des oiseaux, la caractéristique de celui-ci, le statut, est-ce qu'il est menacé, est-ce qu'il est en voie d'extinction. Vous allez donc pouvoir retrouver ce moment, peut-être en famille ou entre amis, du côté soit de Montauban, soit de Carcassonne, soit de Rocamadour. où est-ce que se trouve le Rocher des Aigles? Eh bien, c'est à vous de nous le dire. 08 92 46 00 12. Le site internet rocherdesaigles.com. Rocher des Aigles tout attaché. Vous allez voir, il y a aussi des spectacles de rapaces, diurnes et de perroquets. Tout ça, c'est sur le site internet et aussi sur leur page Instagram qui est assez étonnant. On voit des choses qu'on n'a pas l'habitude de voir, notamment des chouettes. Voilà, des chouettes qui ont eu des petits. Tout ça, c'est sur leur page Instagram et je vous invite là aussi, Rocher des Aigles, à aller voir tout ça. 08 92 46 00 12. Avant de retrouver Clémence Roux-Bernard pour l'agenda culturel de ce lundi 20 juillet, on retrouve Florent Pagny sur Radio Présence. Il est 8h16. Très bon réveil. Merci d'avoir choisi Radio Présence.

0: Florent Pagny, à l'instant sur Radio Présence, 8h20.
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0: Et il est l'heure de retrouver Clémence Roux-Bernard pour l'agenda culturel de ce lundi 20 juillet.
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3: Bonjour et bienvenue dans votre agenda culturel sur Radio Présence. On commence dans les Hautes-Pyrénées, le festival Piano Pic se poursuit jusqu'au 25 juillet à Bagnères-de-Bigorre et dans plusieurs sites emblématiques des Pyrénées, comme le Pic du Midi ou encore l'abbaye de l'Escaladieu. 16 concerts sont proposés autour du piano, avec des artistes de renommée internationale, sans oublier plusieurs rendez-vous gratuits en plein air. Dans le Gers, l'exposition Regards sur le Gers est à découvrir jusqu'au 23 août à Plieux. Peintures et sculptures d'artistes gersois sont présentées chaque jour de 14h à 19h face à la mairie. Une exposition gratuite qui met à l'honneur les paysages et le patrimoine du département. En Haute-Garonne, l'association Dahu Téméraire organise à Saint-Julia des ateliers nomades consacrés à l'art du conte. Ouverts aux conteuses et aux conteurs souhaitant approfondir leur pratique, ces stages mêlent exercices, échanges et créations artistiques. Une session estivale est notamment proposée du 11 au 13 août. Toujours en Haute-Garonne, Toulouse Tourisme invite à redécouvrir le canal du Midi à vélo. À l'occasion des 30 ans de son inscription au patrimoine mondial de l'UNESCO, une visite guidée de 2 heures retrace l'histoire du canal et de son rôle dans le développement de la ville rose. Les prochains départs sont programmés les 20 juillet, 4 août et 17 août, au départ de la petite maison du vélo. À Albi, le centre d'art Le Lay présente l'exposition Réplique, fragments plongés de l'artiste Isabelle Giovaccini jusqu'au 31 octobre. À travers photographies et archives retravaillées, l'exposition propose une réflexion autour de la mémoire, de l'histoire et du paysage. Direction ensuite Toulouse, où la Garonne Expose anime les quais de la Dorade. Chaque dimanche et les jours fériés, une cinquantaine de peintres, photographes, sculpteurs et créateurs présentent leurs œuvres en plein air de 10h à 19h, si la météo le permet. Dans le Lot, la poterie de la Maison Rose à Pressac propose tout l'été des cours de poterie pour les enfants de 3 à 16 ans. Ces ateliers de modelage ont lieu chaque mardi matin sur réservation et permettent aux plus jeunes de découvrir le travail de l'argile. En Aveyron, le concours artistique Giron de mon amour est ouvert à tous à Port-d'Agré. Les participants sont invités à mettre en valeur le patrimoine local à travers la photographie, la peinture ou encore l'écriture. La remise des prix est prévue le 5 août. Enfin, en Tarn-et-Garonne, la région Occitanie poursuit sa tournée La Région à vos côtés jusqu'au 31 juillet. Plusieurs étapes sont organisées dans le département afin de permettre aux habitants d'échanger avec les élus et les services régionaux sur les transports, la formation, l'emploi ou encore les aides proposées par la collectivité. Très belle journée à tous sur Radio Présence.
0: Eh bien, merci beaucoup Clémence. On aura le plaisir de vous retrouver pour l'essentiel de l'actualité en région. Le prochain rendez-vous avec vous, ce sera à 8h45. À tout à l'heure.
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0: Même en juillet et même en août, tous les chroniqueurs seront là avec les meilleurs moments et les meilleures chroniques. Des nouveautés aussi à suivre, c'est Indochine tout de suite sur Radio Présence, 8h24, bon réveil.

0: Dans la prochaine demi-heure, nous allons retrouver Clémence Roux-Bernard pour le rappel des titres de l'actualité en région. La lecture et le commentaire de l'évangile du jour, ce sera avec le père Hervé Guignard, vicaire général du diocèse de Toulouse, et qui va nous accompagner tout au long de cette déjà 30e semaine de l'année 2026. L'évangile du jour selon Saint Matthieu, chapitre 12, versets 38 à 42. Ce sera à 8h50. Clémence Roux-Bernard, on la retrouve pour les titres. On la retrouvera aussi pour les titres de l'actualité en région, mais aussi pour l'agenda culturel. Elle vous informe et elle vous donne des bons plans sortis en région, que ce soit dans le Gers, dans le Tarn, dans le Lot, dans l'Aveyron, dans les Hautes-Pyrénées, un petit peu partout où vous soyez. Elle vous propose des bons plans sortis. Ce sera en toute fin de matinale. Et puis évidemment, on répondra ensemble à cette question. 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Mais tout de suite, direction Rome pour retrouver la rédaction française de Radio Vatican.
1: Angelus à Castel Gandolfo, Léon XIV invite à adopter un style évangélique. Pas question de s'imposer par la force ou le pouvoir, a rappelé hier midi le pape. Le président libanais aux États-Unis, une première depuis 2009. Il sera évidemment beaucoup question de la guerre entre Israël et le Hezbollah. Andy Burnham, nouveau Premier ministre du Royaume-Uni, le travailliste, ancien maire du Grand Manchester, remplace Keir Starmer avec un programme nettement plus à gauche. Aura-t-il les moyens cependant de ses ambitions? Sommet de la CEDEAO, la Communauté économique des États d'Afrique de l'Ouest, une nouvelle présidence et toujours autant de défis à relever, surtout en matière sécuritaire. La Syrie dispose d'un nouveau parlement, un signal positif en faveur d'une éventuelle démocratisation du pays. C'est ce que nous verrons dans notre dossier à suivre à la fin de ce journal.
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1: Bonjour. Adopter un style évangélique sans nous imposer par le pouvoir et la force, sans perdre confiance en l'œuvre de Dieu. C'est ce qu'a recommandé le pape hier lors de la prière mariale de l'Angélus depuis la place de la Liberté à Castel Gandolfo, où il effectue sa pause estivale. Léon XIV a encouragé chacun des fidèles à devenir la petite graine de l'évangile qui germe et le levain d'amour qui transforme la pâte du monde. Le compte-rendu de Myriam Sandouno.
3: Le royaume des cieux est comparable à un homme qui a semé du bon grain dans son champ, peut-on lire dans l'évangile selon Saint Matthieu, qui met en évidence 3 petites paraboles rappelées par Léon XIV. Le bon grain est l'ivraie, le grain de moutarde et le levain dans la farine. Elle vise à rappeler l'avènement du royaume de Dieu dans l'histoire, son action dans la vie des hommes, a dit le pape, ajoutant ensuite que Dieu a sa manière d'agir. Son royaume se répand même au milieu de l'ivraie et nous demande un regard capable de saisir le bien qui germe même dans les ténèbres du mal, sans toutefois juger aussitôt.
4: Et ci chiede uno sguardo capace di cogliere il bene che germoglia anche fra le oscurità del male, senza giudicare tutto e subito.
3: Il faut ainsi se soumettre à la logique de la graine qui n'est pas celle du succès et de la grandeur, mais qui nous demande de nous faire petits et de servir les autres. Adopter un style évangélique, c'est ce qu'a suggéré l'évêque de Rome, sans s'opposer précipitamment par des jugements arrogants ou s'imposer par le pouvoir et la force et avoir confiance en l'œuvre de Dieu. Pour le Saint-Père, tout chrétien est appelé à devenir la petite graine de l'évangile qui germe et un levain d'amour qui peut transformer ce monde.
4: È come un lievito di amore che trasforma la pasta del mondo.
1: Myriam Sandouno, et après la prière de l'Angélus, le pape a partagé son inquiétude concernant ce qui se passe dans divers pays déchirés par la guerre et la violence. N'oublions pas ceux qui souffrent et meurent à cause des conflits et joignons à l'engagement généreux en faveur de la paix notre prière constante. C'est ce qu'il a déclaré à la foule des fidèles. Parmi ces conflits, il y a celui dans le Golfe Persique. Voilà plus d'une semaine que les hostilités ont repris. Les États-Unis ont encore mené la nuit dernière plusieurs raids sur des centres de commandement militaires iraniens, des sites de défense aérienne et de surveillance côtière, des capacités maritimes, des sites de lancement de missiles et de drones, ainsi que des réseaux de communication. Ce qui n'empêche pas l'Iran de frapper à son tour des objectifs américains dans la région. Des cibles ont été atteintes en Jordanie, à Aqaba notamment, en Syrie, au Koweït et à Bahreïn. Deux pétroliers ont par ailleurs été arrêtés par la force alors qu'ils tentaient de franchir le détroit d'Ormuz. Et puis on vient d'apprendre que des frappes ont eu lieu à Bushehr, des frappes américaines. Bushehr, c'est là où se trouve une centrale nucléaire, annonce faite par les autorités iraniennes. C'est dans ce contexte que le président libanais Joseph Aoun a entamé ce week-end sa visite officielle aux États-Unis. Hier, il a rencontré à Washington le secrétaire d'État américain Marco Rubio. Mardi, c'est le président américain qui le recevra à la Maison-Blanche. Une première depuis la rencontre entre l'ancien président Michel Sleiman et Barack Obama. C'était en 2009. À Beyrouth, Paul Khalife.
5: Lors de la rencontre avec Marco Rubio, Joseph Aoun a mis l'accent sur l'importance de la mise en œuvre du retrait israélien de la première zone pilote dans le sud Liban. Le président libanais a également sollicité un renforcement du soutien américain à l'armée libanaise et sollicité un appui économique dans les secteurs de l'énergie, des télécoms et des transports. Le chef de la diplomatie américaine a pour sa part salué, je cite, « le courage du gouvernement libanais sous la direction du président Aoun pour ses efforts déterminés visant à rétablir la souveraineté nationale, à désarmer le Hezbollah et à démanteler son infrastructure terroriste ». Dans ce contexte, des sources libanaises affirment que le secrétaire d'État a lié toute garantie américaine sur un retrait israélien du sud Liban au désarmement du Hezbollah. La visite de Joseph Aoun aux États-Unis a soulevé de vives critiques chez une partie des médias libanais pour des manquements au protocole officiel. Le chef de l'État libanais a ainsi été accueilli par la responsable du protocole à la Maison-Blanche. En outre, Joseph Aoun s'est lui-même rendu au bureau de Marco Rubio au département d'État plutôt que de recevoir le secrétaire d'État à son lieu d'hébergement. Paul Khalife, Beyrouth, RFI pour Radio Vatican.
1: Autre conflit majeur, l'Ukraine, dont l'armée a lancé la nuit dernière plus de 400 drones en direction de la région de Moscou, selon les autorités russes. 6 personnes ont été blessées au sud de la capitale. La Russie, elle, a visé hier un navire marchand turc qui quittait le port d'Odessa, tuant 6 des marins présents à bord. Une vingtaine de missiles balistiques ont été par ailleurs tirés sur Kiev. Une personne a été tuée et 16 autres blessés dans la capitale ukrainienne. Un 7e Premier ministre pour le Royaume-Uni en 10 ans. Hier, Andy Burnham a remplacé Keir Starmer, un changement chez les travaillistes conséquence des élections locales de mai dernier qui ont vu une nette percée des populistes de Reform UK et confirmé l'impopularité de Keir Starmer. Andy Burnham aura la lourde tâche de redynamiser le Labour à 3 ans des prochaines législatives. À Londres, Jean Jaffray.
6: Andy Burnham a donc fait son entrée au 10 Downing Street. Il a été maire pendant 9 ans du Grand Manchester, une communauté urbaine de 2 millions d'habitants qu'il a modernisée et rendue attractive aux investisseurs. Âgé de 56 ans, cet habile communicant qui se proclame un rassembleur promet de revenir sur 40 années de libéralisme économique hérité de Margaret Thatcher. Au cours d'interventions publiques, il a notamment promis de décentraliser les services de l'État, de relancer la croissance, de construire plus de logements et d'augmenter le pouvoir d'achat des ménages. Andy Burnham s'engage aussi à une refonte du système de protection sociale en faveur des personnes âgées sur laquelle ses prédécesseurs ont échoué. Il souhaite une réglementation plus contraignante des compagnies des eaux privatisées, très endettées et responsables de la pollution des rivières. Mais des rumeurs d'une reprise de l'exploitation de gisements pétroliers et gaziers en mer du Nord inquiètent l'aile gauche du Parti travailliste. Celle-ci souhaite qu'Ed Miliband, fort d'un bon bilan au ministère de l'Énergie, soit nommé ministre des Finances. Reste que l'action du nouveau gouvernement devra prendre en compte les contraintes budgétaires et le coût élevé des intérêts de la dette publique. Jean-Jaffray, Radio Vatican.
1: On l'a appris hier au Niger. 16 soldats ont été tués, 23 blessés vendredi lors d'une attaque qualifiée de terroriste dans l'ouest du pays, dans la zone de Terra, dans la région de Tillabéri. C'est ce qu'a annoncé l'agence nigérienne de presse qui précise que 15 terroristes ont été tués. La question de la sécurité dans le Sahel, de manière générale, a été abordée ce week-end lors du sommet de la CDAO à Lundji, près de Freetown, en Sierra Leone. Ce 69e sommet a été marqué par des changements majeurs à la tête de l'institution ouest-africaine et des échanges sur l'avenir de l'institution dans un contexte sécuritaire donc et régional en particulier. À Abidjan, les détails avec Mohamed Lamine.
7: Sans surprise, c'est au président sénégalais que les dirigeants ouest-africains ont confié les commandes de l'institution quinquagénaire après le mandat du Sierra Leonais Julius Maada Bio. Bassirou Diomaye Faye hérite des dossiers sécuritaires, économiques et de gouvernance. Il est appelé à redéfinir la nouvelle relation avec le Burkina Faso, le Mali et le Niger qui ont quitté la CEDEAO pour créer l'AES. Le président guinéen Mamadi Doumbouya, dont le pays a retrouvé sa place au sein de la communauté après la transition, a souligné que les sanctions ne sont pas une solution, les jugeant préjudiciables aux populations. Le général sénégalais Piram Diop prend la tête de la commission de la CEDEAO en remplacement du diplomate gambien Oumar Touré. Ce dernier, dans son dernier discours, a incité à l'adoption des nouvelles réformes appelées Pacte pour l'avenir. Celles-ci portent sur le commerce intra-régional, le marché numérique unique et le marché régional de l'énergie. L'activation d'une force régionale permanente a été abordée à nouveau pour faire face à la menace sécuritaire persistante. Un accord intergouvernemental en vue de construire un gazoduc reliant le Nigeria au Maroc en passant par 13 pays a été signé par les dirigeants ouest-africains. À Abidjan, Mohamed Lamine pour Radio Vatican.
1: Et avant de passer à notre dossier, ce petit rappel pour que vous nous écriviez afin que nous en sachions un peu plus sur vous, nos auditeurs. Pourquoi nous écoutez-vous? Que préférez-vous? Qu'est-ce que vous n'aimez pas, si c'est possible? Eh bien, pour cela, écrivez-nous à français@vaticannews.va. français@vaticannews.va. Dans notre dossier, direction la Syrie, après la chute de Bachar al-Assad et la fin de la guerre civile, le pays dispose dorénavant d'un parlement. Le nouvel organe, dont le mandat est de 2 ans et demi renouvelable, doit participer à la reconstruction des institutions du pays. Ce parlement devra ainsi former une commission chargée de rédiger la future constitution. Il devra aussi doter le pays d'un budget, proposer et amender des lois, tout en faisant face à des défis majeurs liés à l'affirmation de son indépendance et à la séparation des pouvoirs. Pour Adel Bakawan, directeur de l'ESMENA, l'Institut européen d'études sur le Moyen-Orient et l'Afrique du Nord, auteur du livre « La décomposition du Moyen-Orient » paru aux éditions Talendier, la mise en place de ce nouveau parlement est tout de même un signal positif en faveur d'une éventualité de démocratisation de la nouvelle Syrie.
8: C'est un parlement dans le contexte de transition. Elle n'a pas été désignée directement par le peuple, hein. C'est des élections indirectes. Les missions générales de cette Assemblée nationale sont des missions d'un processus de transition, c'est-à-dire d'un état d'urgence à un état normalisé de la Syrie. C'est pourquoi il est fort probable qu'ici 3 ans, 4 ans, le régime se stabilise, le nouveau régime, et qu'on assiste à des nouvelles élections normales.
3: Qui sont les membres qui forment ce Parlement? Est-il assez représentatif?
8: Il n'est pas assez représentatif. Qui à l'Assemblée nationale? Écoutez, en partie déjà, c'est une grande majorité sunnite. Il faut le dire, ça reflète quand même la démographie syrienne. En Syrie, vous avez au moins 60% de la population, donc la majorité sunnite. Et ensuite, vous avez des alawites, vous avez des druzes, vous avez des kurdes, vous avez des maïliens, vous avez des turcomanes, etc., etc. Vous avez des chrétiens. Donc, vous avez une grande diversité syrienne, hélas, qui n'est pas reflétée au sein de l'Assemblée nationale.
3: Est-ce qu'avec ce nouveau Parlement, la Syrie prend son destin en main?
8: La Syrie ne prend pas son destin en main. Mais par contre, c'est un acte positif dans le parcours de la nouvelle Syrie. C'est un geste dans le bon sens, même si ce geste n'est pas total et complet, parce que tout simplement, les élections n'étaient pas directes. Et ensuite, une bonne partie de l'Assemblée nationale a été désignée directement par le président de la République de transition. Mais c'est un signal positif en faveur d'une éventualité de la démocratisation de la nouvelle Syrie.
3: Que représente le nouveau Parlement pour les Syriens ?
8: Représente tout d'abord sortie de la dictature de Bachar al-Assad. C'est un symbole, bien évidemment, mais c'est un symbole qui représente quand même une sorte de rupture. Donc ça, c'est le premier sens. Le deuxième sens, c'est que même si les élections n'étaient pas parfaites, même si l'acte n'est pas idéal en termes de la démocratie libérale, mais c'est un pas quand même, un pas positif sur le chemin de la démocratisation. Et après, bien évidemment, ça représente quand même un espoir pour le peuple syrien qui vit sous la dictature depuis 50 ans.
3: Des organisations de la société civile critiquent ce processus de désignation, dénonçant une concentration excessive des pouvoirs entre les mains d'Ahmed al-Shara en l'absence du Premier ministre. Elle relève également une représentation insuffisante des composantes ethniques et religieuses du pays, ainsi que des femmes. Ces accusations sont-elles fondées?
8: Dans le contexte de transition, ou bien on débouche sur une démocratie ou bien on débouche sur une dictature ou un autoritarisme de type égyptien ou tunisien. Donc, pour empêcher la concentration de la totalité des pouvoirs au sein du nouveau président, Ahmed Chara, qu'on connaît parfaitement son parcours, hein, on sait d'où il vient. Et c'est un enfant d'Al-Qaïda, devenu Daesh, redevenu Al-Qaïda. Et donc, pour éviter cela, bien évidemment, il faut la contestation, il faut la conflictualité, il faut l'émergence d'une société civile forte. Et c'est ce qu'on a pour le moment en Syrie. Et il est probable que cette assemblée nationale répond beaucoup plus aux attentes d'Ahmed Chara pour donner des cadres juridiques à ses actions que répondre aux attentes de la population syrienne.
1: Invité par Augustine Astal, spécialiste du Proche-Orient, Adel Bakawan était ce matin l'invité de Radio Vatican.
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0: 8h45, tout de suite, retour de l'actualité en région avec le rappel des titres.
10: Bonjour à tous. Les ossements retrouvés à Mayoque dans le Tarn ont été formellement identifiés. Ils sont bien ceux de Delphine Jubilard, l'infirmière disparue en décembre 2020. Dans cette affaire, un arrêté municipal interdit désormais l'accès au terrain où les restes ont été découverts afin de préserver les investigations. Un Airbus et un Boeing ont évité une collision de justesse au-dessus de l'Atlantique le 10 juillet. Une enquête est en cours pour comprendre les circonstances de cet incident. En Occitanie, l'ADEME renforce son accompagnement auprès des collectivités pour accélérer les projets de transition énergétique et d'adaptation au changement climatique. Dans les Hautes-Pyrénées, plusieurs foyers de fièvre catarrhale ovine ont été confirmés. Les éleveurs vaccinent leurs troupeaux pour limiter la propagation de la maladie. Enfin, les 8 forteresses royales du Languedoc espèrent rejoindre cette semaine la liste du patrimoine mondial de l'UNESCO. Voilà pour les titres de l'actualité.
0: Tout de suite, retrouvons la lecture et le commentaire de l'évangile du jour selon saint Matthieu, chapitre 12, versets 38 à 42, avec le père Hervé Guignard, vicaire général du diocèse de Toulouse.
11: L'évangile. Évangile de Jésus-Christ selon saint Matthieu. En ce temps-là, quelques-uns des scribes et des pharisiens adressèrent la parole à Jésus. Maître, nous voulons voir un signe venant de toi. Il leur répondit : Cette génération mauvaise et adultère réclame un signe. Mais en fait de signe, il ne lui sera donné que le signe du prophète Jonas. En effet, comme Jonas est resté dans le ventre du monstre marin 3 jours et 3 nuits, le Fils de l'homme restera de même au cœur de la terre 3 jours et 3 nuits. Lors du jugement, les habitants de Ninive se lèveront en même temps que cette génération, et ils la condamneront. En effet, ils se sont convertis en réponse à la proclamation faite par Jonas. Et il y a ici bien plus que Jonas. Lors du jugement, la reine de Saba se dressera en même temps que cette génération, et elle la condamnera. En effet, elle est venue des extrémités de la terre pour écouter la sagesse de Salomon, et il y a ici bien plus que Salomon. Par ses paroles sévères, Jésus s'adresse non seulement à ses scribes et ses pharisiens, mais à une génération qui a reçu le signe de Jonas, c'est-à-dire celui de la mort et de la résurrection de Jésus, le Fils de l'homme resté 3 jours et 3 nuits dans la mort. Quand nous proclamons notre profession de foi avec le credo de Nicée-Constantinople, nous disons « Il ressuscita le 3e jour conformément aux Écritures ». La résurrection de Jésus est le signe qui nous a été donné et transmis par le témoignage des apôtres. Nous sommes donc de la même génération que les premiers chrétiens. Les contemporains de Jésus avaient beau voir les miracles du Christ et entendre sa prédication du royaume de Dieu, Il n'en demeure pas moins qu'ils devaient eux aussi poser un acte de foi en reconnaissant que cet homme Jésus de Nazareth, qui annonce le royaume de Dieu, qui accomplit des prodiges, est celui qui vient dans le monde pour lui donner la vie éternelle. Aujourd'hui, les paroles de Jésus nous placent de nouveau devant l'acte de foi que nous choisissons de poser, sans attendre des signes du ciel, car c'est la foi en Jésus qui peut porter de bons et beaux fruits dans nos vies, cette foi qui change le monde en lui donnant une espérance. Comme Sainte Marthe, que nous fêterons le 29 juillet prochain, nous pouvons dire « Oui Seigneur, je le crois, tu es le Christ, le Fils de Dieu, tu es celui qui vient dans le monde ».

0: plaisance.
1: Et avant de se quitter, on retrouve la sélection d'événements en Occitanie tout de suite présentée par Clémence Roux-Bernard.
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3: Bonjour et bienvenue dans votre agenda culturel sur Radio Présence. On commence dans les Hautes-Pyrénées, le festival Piano Pic se poursuit jusqu'au 25 juillet à Bagnères-de-Bigorre et dans plusieurs sites emblématiques des Pyrénées, comme le Pic du Midi ou encore l'abbaye de l'Escaladieu. 16 concerts sont proposés autour du piano, avec des artistes de renommée internationale, sans oublier plusieurs rendez-vous gratuits en plein air. Dans le Gers, l'exposition Regard sur le Gers est à découvrir jusqu'au 23 août à Plieux. Peintures et sculptures d'artistes gersois sont présentées chaque jour de 14h à 19h face à la mairie. Une exposition gratuite qui met à l'honneur les paysages et le patrimoine du département. En Haute-Garonne, l'association Dahu Téméraire organise à Saint-Julia des ateliers nomades consacrés à l'art du conte. Ouverts aux conteuses et aux conteurs souhaitant approfondir leur pratique, ces stages mêlent exercices, échanges et créations artistiques. Une session estivale est notamment proposée du 11 au 13 août. Toujours en Haute-Garonne, Toulouse Tourisme invite à redécouvrir le canal du Midi à vélo. À l'occasion des 30 ans de son inscription au patrimoine mondial de l'UNESCO, une visite guidée de 2 heures retrace l'histoire du canal et de son rôle dans le développement de la ville rose. Les prochains départs sont programmés les 20 juillet, 4 août et 17 août, au départ de la petite maison du vélo. À Albi, le centre d'art Le Lay présente l'exposition Réplique, fragments plongés de l'artiste Isabelle Giovaccini jusqu'au 31 octobre. À travers photographies et archives retravaillées, l'exposition propose une réflexion autour de la mémoire, de l'histoire et du paysage. Direction ensuite Toulouse, où la Garonne Expose anime les quais de la Dorade. Chaque dimanche et les jours fériés, une cinquantaine de peintres, photographes, sculpteurs et créateurs présentent leurs œuvres en plein air de 10h à 19h, si la météo le permet. Dans le Lot, la poterie de la Maison Rose à Pressac propose tout l'été des cours de poterie pour les enfants de 3 à 16 ans. Ces ateliers de modelage ont lieu chaque mardi matin sur réservation et permettent aux plus jeunes de découvrir le travail de l'argile. En Aveyron, le concours artistique Giron de mon amour est ouvert à tous à Port-d'Agré. Les participants sont invités à mettre en valeur le patrimoine local à travers la photographie, la peinture ou encore l'écriture. La remise des prix est prévue le 5 août. Enfin, en Tarn-et-Garonne, la région Occitanie poursuit sa tournée La Région à vos côtés jusqu'au 31 juillet. Plusieurs étapes sont organisées dans le département afin de permettre aux habitants d'échanger avec les élus et les services régionaux sur les transports, la formation, l'emploi ou encore les aides proposées par la collectivité. Très belle journée à tous sur Radio Présence.

0: 8h58, j'étais au téléphone avec le gagnant du jour, parce que oui, c'est un gagnant qui a répondu correctement à cette question. Où se trouve le Rocher des Aigles? Puisque tout au long de cette semaine, on vous fait gagner 2 billets pour aller du côté du Rocher des Aigles et aller découvrir ce spectacle magnifique au cœur du parc ornithologique du Rocher des Aigles. Et alors, du coup, une question simple ce matin, où se trouve ce parc? Réponse A, à Montauban. Réponse B, à Carcassonne. Ou réponse C, à Rocamadour. Écoutons la réponse d'aujourd'hui.
1: Jean-Marc, réponse C, Rocamadour.
0: Eh bien, félicitations. Et j'étais au téléphone avec Jean-Marc, justement, qui va bien pouvoir profiter de ces 2 billets pour aller à Rocamadour, donc, dans le Lot, pour aller découvrir le Rocher des Aigles, qui comporte pas que des aigles. 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Félicitations Jean-Marie, on va vous envoyer tout ça dès aujourd'hui. 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Belle journée à tous et à toutes, et à demain dès 7h30.
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3: Bonjour à tous, à la une de l'actualité, une deuxième étoile pour l'Espagne. Les coéquipiers de Lamine Yamal ont remporté la Coupe du Monde de football hier soir en battant l'Argentine en finale sur le score de 1-0 grâce à un but de Ferran Torres en prolongation. L'Espagne remporte donc le deuxième mondial de son histoire, 16 ans après son premier sacre en 2010. Un défilé des joueurs est prévu aujourd'hui dans les rues de Madrid. En France, 27 départements sont en vigilance orange pour risque élevé de feux de forêt, principalement dans le sud-est et dans l'ouest du pays. Un important incendie de forêt a parcouru près de 200 hectares de végétation hier entre Tarado et Les Arcs dans le Var. Environ 150 habitants ont été évacués et une dizaine de maisons ont été touchées. Les habitants ont pu ou vont rejoindre leur domicile. Au total, 615 pompiers appuyés par d'importants moyens aériens restent mobilisés. Hier soir, la préfecture parlait d'une situation favorable, mais le feu n'est pas encore fixé. Prudence si vous allez vous baigner. 131 personnes sont mortes par noyade en France cet été. D'après le dernier bilan du gouvernement, la majorité arrive dans des zones de baignade non surveillées ou interdites. Les enfants de moins de 18 ans et les personnes de plus de 60 ans sont les plus touchés. Ces vacanciers sur la plage essaient d'être prudents.
4: D'abord, je commence par être prudente. Et puis, je fais attention en descendant. Je ne vais plus loin parce que j'ai une appréhension maintenant de l'eau. Chose que je n'avais pas plus jeune.
5: Celui qui est 8 ans, il sait déjà bien nager, donc je peux le laisser un petit peu autonome. Mais ma petite fille qui a 4 ans, elle, justement, faut toujours qu'elle reste sur le bord de mer. Et comme je disais, toujours dans mon champ de vision, je ne me baigne jamais sans eux.
6: Et moi, l'eau de mer me fait très bien. Je nage, je pense à rien. Je pense pas à ça.
3: Des propos recueillis par Myriam Riahi, les autorités rappellent qu'il faut privilégier les plages surveillées, ne jamais laisser un enfant sans surveillance et entrer progressivement dans l'eau, surtout en période de forte chaleur. Les chefs de groupe de la majorité sont réunis à Matignon aujourd'hui autour de Sébastien Lecornu, le Premier ministre. Avant le vote à l'Assemblée sur le projet de loi d'urgence agricole, au cœur des discussions, la réintroduction controversée de certains insecticides, dont l'acétamipride. Le texte sera soumis aux députés aujourd'hui avant un examen au Sénat demain. Et en cyclisme, Remco Evenepoel a remporté la 15e étape sur le Tour de France hier au plateau de Solesmes. Jonas Vingegaard a abandonné après une chute. Tadej Pogacar conserve son maillot jaune et aujourd'hui pas de course, les coureurs sont au repos. Belle journée à tous.

Bonjour à tous. Dans l'actualité régionale, les ossements découverts cette semaine à Mayoque, dans le Tarn, sont bien ceux de Delphine Jubilard. Les analyses menées par les experts ont confirmé l'identité de l'infirmière disparue en décembre 2020. Une avancée majeure dans cette affaire, près de 6 ans après sa disparition. Toujours dans le Tarn, un arrêté municipal interdit désormais l'accès au terrain où les ossements ont été retrouvés. La mesure vise à empêcher les curieux de s'approcher du site et à permettre aux enquêteurs de poursuivre leurs investigations dans de bonnes conditions. Autre information dans le ciel, cette fois, un Airbus et un Boeing ont évité une collision de justesse alors qu'ils évoluaient à près de 11 000 mètres d'altitude au-dessus de l'Atlantique le 10 juillet. Les deux appareils se dirigeaient l'un vers l'autre avant qu'une manœuvre d'urgence ne permette d'éviter le crash. Une enquête devra désormais déterminer les circonstances de cet incident. Sur le plan environnemental, maintenant, l'Agence de la transition écologique, l'ADEME, renforce son accompagnement des élus locaux en Occitanie. L'objectif est d'aider les collectivités à accélérer leurs projets d'adaptation au changement climatique et de transition énergétique. Dans les Hautes-Pyrénées, plusieurs foyers de fièvre catarrhalovine ont été confirmés. Les éleveurs vaccinent actuellement leurs troupeaux en estive afin de limiter la propagation de cette maladie virale qui touche les ruminants, mais qui n'est pas transmissible à l'être humain. Enfin, les 8 forteresses royales du Languedoc situées dans l'Aude et l'Ariège sauront cette semaine si elles rejoignent la liste du patrimoine mondial de l'UNESCO, une décision très attendue qui pourrait renforcer le rayonnement touristique de ces sites historiques. Voilà pour l'essentiel de l'actualité. 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

0: l'occasion de l'année jubilaire proclamée en 2025, le pape François a insisté pour redire combien le credo pouvait être un signe d'espérance. Il a rappelé l'anniversaire du concile de Nicée en 325. Alors le credo, c'est une déclaration profonde de ce qui fait la foi chez les chrétiens. Mais quelle est la force de ce texte et le comprenons-nous bien? Et puis faut-il réciter le credo pour faire partie des chrétiens? Eh bien en ce temps de carême, c'est avec vous, sœur Moïsa, que nous revenons sur le credo. Bonjour.
1: Bonjour Madeleine.
0: Vous êtes docteur en théologie, membre du comité de rédaction de la revue Vie consacrée, située à Bruxelles. Vous êtes sœur des Fraternités de Jérusalem et vous donnez justement en faculté Loyola Paris, où nous nous trouvons, un cours intitulé « Le credo, pourquoi faire ?». Vous le donnez avec Geneviève Comeau. Le credo, c'est un texte qui est récité chaque dimanche. Est-ce qu'il continue justement à susciter la curiosité ?
1: Eh bien, oui, je dirais oui. J'étais un peu étonnée, en fait, en proposant ce cours avec Geneviève. Je ne pensais pas que ça susciterait vraiment l'intérêt. Bon, bien sûr, il y a une actualité avec l'anniversaire du concile de Nicée, mais pour moi, c'est un texte qui est un peu, a priori, un peu froid, un peu rebutant, un peu impressionnant.

0: de l'Église. Il est proclamé dans le cadre de la liturgie. Chacun ne va pas proclamer son propre credo, réécrire son credo. On pourrait le faire, c'est pas interdit, mais c'est pas la même chose. Il s'agit d'un acte communautaire et d'un acte liturgique. C'est un peu les deux dimensions. Un acte communautaire, c'est-à-dire quelque chose qui est dit ensemble, en église, en assemblée, dans l'assemblée dominicale, donc avec d'autres. Ce qui fait que c'est une prise de parole vraiment particulière. Les croyants disent ensemble « Je crois en un seul Dieu » et qui déroule ensuite tout le reste. Donc cette parole qui est un « je », alors ça on pourrait en reparler parce qu'il y a le « nous », il y a le « je », bon, il y a des histoires textuelles, des histoires de traduction derrière, on ne va pas rentrer là-dedans tout de suite, mais au moins réaliser que c'est une parole dans laquelle on dit « je », mais on le dit avec d'autres, et peut-être qu'on a des difficultés aussi à tout dire. Ça n'est pas évident d'adhérer à tout, ça n'est pas évident de comprendre tout. Est-ce qu'il le faut même absolument, avant de le dire, s'assurer qu'on a tout compris et qu'on peut signer en bas? Je ne crois pas que ce soit exactement
1: oui,
0: comme ça.
1: C'est ce qu'on se demande toujours. Est-ce que c'est un passeport pour être catholique?
0: Un passeport pour être catholique ou catholique pratiquant. J'ai vu passer, il existe des tas de petites vidéos sur YouTube, évidemment, sur la foi catholique, tout ça, et dans une de ces vidéos, un prêtre dit « Mais oui, oui, il y a 5 points pour bien attester qu'on est catholique pratiquant. » Il fait une liste de ce qu'il faut faire pour être considéré comme un catholique pratiquant. Je pense que le credo, alors je ne rentre pas dans la discussion avec cette vidéo, mais je pense que le credo ne se situe pas sur ce terrain. Il ne s'agit en rien de faire, il s'agit d'entrer dans une proclamation de foi dans laquelle on essaie de se tenir avec d'autres. Et j'insiste sur le mot « on essaie de se tenir avec d'autres », sans forcément tout maîtriser, sans forcément tout comprendre. Mais c'est comme entrer dans une pièce avec d'autres. Vous voyez, vous vous tenez avec des gens et vous essayez d'entrer dans un mystère. Il y a des mots qui sont donnés, c'est pas n'importe quel mot. Vous les faites vôtres, plus ou moins. Vous n'êtes pas obligé de tout comprendre, vous n'êtes pas obligé de tout maîtriser, mais vous entrez dans quelque chose qui va petit à petit vous éclairer ou vous questionner et vous avancez là-dedans avec d'autres. C'est
1: mais
0: un texte fait pour être habité.
1: Oui, alors, mais vous pouvez reconnaître qu'on peut parfois être justement saisi d'un doute ou rejeter même un des aspects du credo qui semble un texte tellement officiel, même comme vous le disiez, un peu impressionnant. Alors, qu'est-ce qui se passe si on n'adhère pas à l'un des points ou même qu'on en rejette plusieurs?
0: Alors, la foi, de toutes les façons, c'est un chemin. C'est pas une possession, c'est pas une certitude, c'est pas justement un passeport ou une carte d'identité qu'on a et qu'on devrait refaire tous les 10 ans en vérifiant et en passant un examen. Ça n'a rien à voir avec ça. C'est un chemin. Donc on est sur le chemin là où on est, on va pas faire semblant d'être ailleurs. Pour rentrer dans une église, vous n'avez pas besoin de réciter le credo. Par contre, vous êtes invité à rejoindre l'assemblée dominicale qui prononce le credo. Et pour ça, vous n'avez pas besoin de passer par la case baptême ou par la case confession ou par la case je ne sais quoi. Aucune case. Vous entrez. Ce texte dit quelque chose de la foi que partagent les gens, mais les gens ne sont pas meilleurs que vous. Ils essayent aussi de croire comme ils peuvent. Hein. Et donc vous vous trouvez dans cette église, vous entendez les gens qui disent leur foi, et vous pouvez, autant que vous le voulez, c'est une question de liberté, vous associer à ça, et petit à petit, bah, questionner les gens aussi, pourquoi pas après la messe, pourquoi pas lire des choses autour du credo. C'est une matière à creuser, le credo, ce n'est pas un texte à réciter.

Alors, est-ce que c'est un passage obligé, finalement, pour toutes les religions, d'avoir une sorte de charte où on pourrait dire peut-être qu'il y a la déclaration des droits de l'homme, et bien il y aurait la profession de foi, le credo du Concile de Nicée pour les chrétiens, par exemple. Est-ce que c'est un passage obligé, finalement, pour une religion, ou est-ce que les chrétiens, à un moment donné, se sont dit l'indicible doit être dit en mots et doit être écrit ?

0: Le mystère reste ce qu'il est, un mystère, mais on peut approcher, à l'aide du langage, quelque chose de Dieu. Et Dieu s'est laissé approcher. Le plus grand témoignage que nous ayons du mystère de Dieu, c'est l'Écriture, bien plus largement et de manière bien plus importante que le credo. Mais le credo, c'est pas une parole qu'on adresse à Dieu pour dire « Seigneur, je crois en toi et voici qui tu es ceci, tu es ceci, tu es cela ». C'est une parole que la communauté s'adresse à elle-même. Vous avez peut-être remarqué en regardant le texte du credo, on ne parle pas à Dieu. On dit « je crois en Dieu ». Je crois en Dieu qui est Fils, qui est Saint-Esprit, je crois en l'Église, mais on ne dit absolument pas « je crois en toi mon Dieu » ou « nous croyons en toi notre Dieu ». C'est un texte que la communauté s'atteste, dans lequel la communauté s'atteste à elle-même sa propre foi. Donc c'est un texte qui est unique en ça et tout à fait différent du Gloria par exemple, dans lequel on dit aussi en nous, pour le coup, et non pas en je, l'expression d'une louange commune, ou encore différent du Notre Père, dans lequel on s'adresse directement à Dieu comme à un Père.
1: Alors ça semble justement peut-être parfois un peu austère, parce qu'on a le sentiment que c'est une liste de phrases. Dans quelle mesure ce document, le credo, c'est un dogme ?
0: Alors, Sœur Moïsa. Oui, le credo contient des vérités de la foi.
1: Ce qu'on appelle vérité de la foi, ça veut dire qu'on a perçu que ce qu'on écrivait était comme une évidence peut-être, ou en tout cas le fruit d'échanges, et que désormais on allait se tenir à cela.
0: Alors, c'est tout sauf une évidence. Et c'est parce que ce n'est pas une évidence qu'il faut mettre des mots. Alors, on connaît ou on ne connaît pas, mais je peux en dire un petit mot. Le contexte d'écriture du credo, c'est le Concile de Nicée pour une part. Là, je parle du credo de Nicée-Constantinople. Hein. Donc le Concile de Nicée, puis le Concile de Constantinople, puisque ce credo s'appelle symbole de Nicée-Constantinople, c'est bien les noms des deux conciles. Et ces conciles, donc au IVe siècle, se sont tenus en réponse à des hérésies. Donc il s'agissait de préciser le contenu de la foi quand celle-ci était menacée. Donc il y a bien une dimension de définition, d'attestation, d'établissement de vérité et de limite tracée au-delà de laquelle, ici, ce ne sera plus la foi orthodoxe au sens juste, quoi.
1: Alors, quand vous dites vérité de foi, c'est l'expression vérité de foi qui m'interpelle.
0: Les vérités de foi, ce qui compte ici, c'est la dimension de vérité, bien sûr, que nous approchons à travers les mots, mais ce ne sont pas les mots qui sont la fin, disons, le but visé. Ce n'est pas d'avoir les bons mots, c'est de tendre vers la vérité qu'il désigne. Bernard Sesbouet a une formule à ce sujet à propos des dogmes. Il dit « Ce sont des formulations qui sont considérées comme définitives, non pas selon leur forme, mais selon leur sens. » Donc il s'agit pas de s'attacher d'abord à des mots. De toutes les façons, la question des traductions, à la fois dans l'histoire, mais encore aujourd'hui, empêche, à mon avis, totalement de s'attacher à des mots pour eux-mêmes, mais de bien essayer de percevoir, de comprendre et d'adhérer aussi, si on s'y sent invité, à ce que ces mots désignent. Ils pointent vers quelque chose.
1: Donc au fond, c'est se laisser traverser par... comme ce qui définit la foi, c'est un petit peu ça en fait.
0: Oui, j'aime bien votre verbe traverser. Je pense que le credo, c'est un texte que nous traversons et qui nous traverse, à l'intérieur duquel il s'agit d'habiter. Vous savez que le mot originel, c'est le symbole de foi. Et symbole, à l'origine, c'était un objet cassé en deux, je ne sais pas si vous connaissez ça, un objet cassé en deux qui était donné à deux personnes qui ensuite se retrouvaient l'une l'autre grâce à ces deux moitiés qui correspondaient l'une avec l'autre. Donc il s'agit vraiment, dans un credo, c'est d'abord un signe d'appartenance, un signe de commune appartenance, un signe de communauté.
1: C'est ce que nous disions justement, le credo récité par les chrétiens du monde entier. Merci beaucoup, Sœur Moïsa, on vous retrouve demain.

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1: À plusieurs reprises, je vous ai présenté les éditions Papillon Rouge, avec éloge bien sûr, puisque ma chronique a pour objet de vous présenter chaque semaine un coup de cœur, un vrai. C'est aujourd'hui à nouveau le cas, pour un superbe ouvrage auquel le directeur des éditions Papillon Rouge, Hubert Delobette, a mis la main lui-même d'une manière talentueuse. Ce beau livre, à la couverture cartonnée, s'intitule « La vie des Occitans sous le pinceau des peintres ». 224 pages, 100 peintres de renom, 270 reproductions de tableaux. L'auteur a choisi comme thème la vie quotidienne des gens ordinaires, qui témoignent de l'histoire de notre région et de son évolution. Ce qui domine dans toutes ces peintures, c'est l'humilité, la chaleur humaine, la douceur de vivre. Ces valeurs dont nous avons le plus grand besoin se vérifient tout aussi bien sur les marchés qu'à la fête locale, à la maison comme à l'école, au travail comme au repos. Un chapitre est intitulé « Avec Dieu ». Vous imaginez sans peine, amis lecteurs de Radio Présence, qu'il a attiré particulièrement mon attention. Que retenir des 17 tableaux qui illustrent ce chapitre? Bien entendu, dans la vie quotidienne des chrétiens, comment ne pas souligner l'importance des processions, des sacrements, comme cette angélique communiante peinte par Odilon Redon, les femmes en prière dans l'église, ou les plus anciens s'en souviendront, le corbillard de campagne. L'assemblée au désert, tout comme la chapelle de l'Inquisition de Joseph Roch, que l'on peut admirer au musée du Vieux-Toulouse, ces deux tableaux nous rappelle ces heures sombres où le catholicisme a essayé d'éradiquer le catharisme. Tous les thèmes, la pêche comme le jardin, la sieste comme la pétanque, la lecture comme le sport, sont illustrés par des tableaux de peintres connus, ou peu connus, mais peu importe. L'essentiel est de dévoiler la réalité de cette vie, toujours palpitante et authentique. Un livre magnifique, à offrir ou à s'offrir, qui mérite de se trouver à l'honneur sur l'étagère de votre bibliothèque, pour à l'occasion le feuilleter avec le plaisir des yeux et la mémoire respectueuse des Occitans qui ont façonné notre terroir.

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3: Pascal Coulon est enseignant en philosophie dans des centres de formation du secteur sanitaire et social et dans des universités populaires. Intervenant aussi dans un centre de soins des addictions, les théories de René Girard lui fournissent un arrière-plan conceptuel pour ses pratiques cliniques. Voici ce qu'écrit Pascal Coulon dans son ouvrage « René Girard, l'impensable violence » publié en 2012 aux éditions Germina. Le rapport de René Girard au christianisme est particulièrement intéressant, mais il est aussi source de polémiques et de problèmes, dans la mesure où son engagement lui vaut des critiques concernant sa légitimité scientifique aux yeux de nombreux chercheurs en sciences sociales. Pour certains d'entre eux, qui reconnaissent la valeur éminente de son œuvre, il est tout à fait possible de distinguer son anthropologie de sa philosophie religieuse. De fait, les théories du désir mimétique et de la victime émissaire constituent un tout autonome et la puissance de sa doctrine anthropologique est indubitable. Mais ce point de vue en rupture fait peut-être peu de cas de l'originalité du rapport de René Girard au christianisme. Ainsi, dans le livre « Les origines de la culture », il indique que son intérêt intellectuel pour ce sujet ne découle pas de sa foi, mais que c'est au contraire sa foi qui procède du résultat de ses recherches scientifiques. C'est l'anthropologie qui le conduit naturellement aux évangiles. Pour René Girard, les évangiles contiennent une véritable science de l'homme. Que faut-il entendre par là précisément ? Il s'agit d'une anthropologie religieuse qui permet non seulement de rendre compte du mécanisme victimaire et de sa genèse, mais aussi de prendre conscience de ce mécanisme. Plus profondément, le constat initial de René Girard est que cette science de l'homme véritable suppose l'identification passionnée à la victime qui est la source authentique du savoir. Une science suppose l'emploi et la définition d'un certain nombre de concepts. Dans la dernière partie des choses cachées depuis la fondation du monde, dans le bouc émissaire, dans la route antique, certaines notions bibliques acquièrent ainsi la valeur conceptuelle et opératoire qui convient à une science digne de ce nom. Ainsi, le concept de scandale, par exemple. Ce terme désigne la crise mimétique et son redoutable pouvoir centripète de propagation. Satan, lui, désigne le mécanisme victimaire tel qu'il a toujours eu lieu. Jésus représente le point de vue de la victime innocente. Muni de concepts de cette nature, René Girard devient un exégète tout à fait passionnant de la scène, de la passion, de la crucifixion, de la résurrection, etc. Et cela au sens où cette exégèse fait droit à l'exigence de rationalité du penseur athée, sans pour autant faire injure à l'homme de foi. Dans cet ordre d'idées, le scandale représente la crise mimétique. Le scandale a un redoutable pouvoir de captation et sa force contagieuse n'épargne personne. Le pouvoir d'être scandalisé en vient logiquement à toucher les plus proches, en l'occurrence les fidèles de Jésus. Lors de la scène qui prélude à la passion, Jésus annonce à ses fidèles que même eux le renieront dans la nuit. Pierre jure alors qu'il ne l'abandonnera pas. Mais Jésus lui répond qu'avant que le coq ait chanté deux fois, il l'aura renié trois fois. La suite est bien connue, l'arrestation au Mont des Oliviers, le sang édrin, Pilate, etc., et le reniement de Saint-Pierre, effectivement par trois fois. Contrairement à ses illusions individualistes, Pierre ne peut résister à la contagion mimétique de la foule haineuse pendant la fameuse nuit où Jésus est jugé par le Sanhédrin. Tout conspire en fait au sacrifice d'une nouvelle victime émissaire, et il est extrêmement difficile de résister à l'entraînement de l'unanimité violente. L'idée de scientificité signifie que les termes employés dans les évangiles ont un sens technique pour René Girard. Satan est ainsi à la fois le tentateur mimétique, la source du scandale et ce qui permet au final son expulsion. La formule évangélique « Satan qui expulse Satan » désigne le mécanisme émissaire au point d'incandescence de la crise, celui qui permet à la communauté de se reconstituer. Lorsque le trouble causé par Satan devient trop grand, Satan lui-même, tout comme le scandale, devient en quelque sorte son propre antidote. Citation de « Je vois Satan tomber comme l'éclair ». Il apparaît assez clairement que les faits de persécution sont, dans la passion, identiques à bien d'autres faits antérieurs de même nature. La séquence phénoménale étant donc rigoureusement la même que dans un autre épisode de persécution d'une victime émissaire, qu'est-ce qui permet en première instance de distinguer la passion d'un mythe quelconque ? Au paroxysme de la crise historique, liée à la pression romaine sur la Judée, un drame sacrificiel comme les autres se déclenche, avec sa victime classique, accusée de crimes tels que se prendre pour Dieu, ou encore comploter contre l'État en se disant roi des Juifs, etc. Dès lors, en quoi ce sacrifice prend-il un sens très différent ? Nous pourrions dire d'abord simplement que les chrétiens ne croient pas en la culpabilité du Christ. Pourtant, à raison de la contagion mimétique qui va jusqu'à toucher les disciples eux-mêmes, l'unanimité contre Jésus est quasiment réalisée. Mais cette unanimité se rompt par la suite, insuffisamment dans un premier temps pour détruire l'effet mythique, mais suffisamment pour assurer la révélation. La révélation ne résulte au fond de rien d'autre que cette fissure initiale, de cette petite rupture d'unanimité qui conduit une minorité d'abord, puis l'ensemble de l'humanité par la suite, à prendre conscience de la réalité du mécanisme émissaire. C'est la vérité de cette minorité fragile qui va finalement prévaloir et ce point de vue va tout changer. L'analyse de René Girard montre que la révélation ne relève pas réellement de la croyance ou pire de la superstition. La révélation est en premier lieu une réalité anthropologique. Rien ne change réellement au niveau de la séquence phénoménale, encore une fois. Les faits sont les mêmes que lors d'une persécution plus classique, susceptible de générer un mythe. Cependant, à la différence des mythes, où le mimétisme est très présent, mais où il faut le déduire indirectement par une méthode indiciaire, les évangiles mettent en lumière le mécanisme de la crise et par là de toutes les crises. C'est bien là l'essentiel en fin de compte, parce que ce faisant, ils discréditent les accusations contre la victime. Ils déconstruisent les accusations mensongères qui ont toujours été portées à l'encontre de toutes les victimes de toutes les époques antérieures. Le triomphe de la croix, autre expression aux connotations suspectes pour la modernité, acquiert ici aussi une dignité conceptuelle. La croix fait triompher la vérité sur le mécanisme au sens où la fausseté de l'accusation est révélée. Le mécanisme émissaire est littéralement cloué sur la croix. René Girard écrit ainsi dans « Je vois Satan tomber comme l'éclair ». Loin d'être obtenu par la violence, le triomphe de la croix est le fruit d'un renoncement si total que la violence peut se déchaîner tout son sou sur le Christ, sans se douter qu'en se déchaînant, elle rend manifeste ce qu'il lui importe de dissimuler, sans soupçonner que ce déchaînement va se retourner contre elle cette fois, car il sera enregistré et représenté très exactement dans les récits de la Passion. Lorsque Paul affirme ne rien vouloir connaître en dehors du Christ crucifié, il ne fait pas de l'anti-intellectualisme. Il croit très littéralement qu'il n'y a pas de savoir supérieur à celui du Christ crucifié. La souffrance de la croix est le prix que Jésus accepte de payer pour offrir à l'humanité cette représentation vraie de l'origine dont elle reste prisonnière. C'est par la souffrance sur son chemin de croix que Jésus nous offre cette représentation vraie. À ce sujet, René Girard aura longtemps résisté à l'idée d'assimiler la passion du Christ à un sacrifice. Il tenait à réserver ce concept pour les rituels archaïques du mécanisme émissaire, ayant permis au groupe de ne pas s'autodétruire pendant des millénaires. Les dix sacrifices rituels ne mettent fin que temporairement au cycle de violence mimétique, sans les remettre fondamentalement en question. Par contre, la mort du Christ, en ce qu'elle appelle au pardon de ceux qui ne savent pas ce qu'ils font, en ce qu'elle invite à tendre l'autre joue, est un véritable avènement. Par son exemple, le modèle christique montre en effet comment s'émanciper du cycle du désir mimétique et de sa réciprocité violente. La rupture d'unanimité des évangiles sera appelée à une longue postérité. Elle ouvre en effet une brèche permettant de penser l'impensable, cette impensable violence qui avait toujours prévalu et structuré les communautés ou les principautés. Or, penser la violence, c'est immédiatement penser sa fondamentale injustice, avec les conséquences inévitables que ce jugement entraîne. Il faut préciser ici que si la violence en question est un impensable, c'est moins pour des raisons morales en premier lieu que pour des raisons logiques, et cela au sens où une représentation ne peut réellement émerger comme telle qu'à partir de la différence. L'unanimité signifie précisément l'indifférenciation. Là où tout le monde pense la même chose, on ne peut penser. L'impossibilité logique de se représenter le phénomène du bouc émissaire n'est pas sans conséquence, puisque c'est seulement là où l'emballement mimétique n'est pas représenté qu'il peut avoir son rôle générateur. C'est impensable sous forme d'absence de représentation, se manifeste bien entendu au niveau textuel, notamment dans la constitution des mythes. La révélation biblique, c'est la dissolution progressive du dieu de la foule et des rituels archaïques, et l'émergence du dieu des victimes. L'agneau de Dieu a, de façon décisive, remplacé le bouc émissaire. Pour mettre un terme au cycle infernal de la violence mimétique, il faut, comme le Christ, briser la réciprocité mortifère en imitant le Père. Il faut suivre le Christ qui imite seulement le Père. Mais nous l'avons vu, la violence se déchaîne d'autant plus contre celui qui révèle son mécanisme. Ruse suprême et cruel paradoxe, c'est même parce qu'elle se déchaîne et se montre ainsi sous sa forme pure que le mécanisme de la violence se retourne contre lui-même en révélant ce qui avait toujours été caché jusque-là. En ce sens, suivre le Christ, c'est aussi accepter de subir la violence. C'est plus précisément encore prendre sa part d'exclusion ou d'ostracisme dans le processus de révélation de la vérité de la violence. À partir de l'événement historial de la révélation chrétienne, rien ne sera plus comme avant, nous dit René Girard. Certes, la découverte de l'innocence de la victime ne veut pas dire pour autant que cesseront nécessairement les violences, y compris celles provenant des chrétiens, dans un contexte historico-politique où leur religion deviendra dominante. Des phénomènes de bouc émissaire ne manqueront pas de se reproduire périodiquement, de façon très intense parfois et sur la longue durée, mais ils ne seront pas sans donner lieu à des remises en question et à des prises de conscience liées à cette lointaine rupture de l'unanimité. Merci de votre écoute. À notre prochaine rencontre.

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1: Je suis à nouveau aujourd'hui avec le docteur Jacques Moreau, qui était gastro-entérologue au CHU de Toulouse et qui est spécialiste des maladies inflammatoires chroniques de l'intestin qu'on appelle les MICI. On a bien parlé la semaine dernière de comment fonctionne l'intestin, du microbiote, des neurones, et on a commencé à parler de ce que sont ces MICI. Alors, j'ai compris que ces maladies inflammatoires intestinales existent depuis peu de temps. C'est-à-dire qu'ils n'existaient pas, par exemple, il y a quelques siècles. Et ils sont venus petit à petit avec l'évolution de la manière de se nourrir dans les pays soi-disant développés, comme aux États-Unis et puis en Europe. Et petit à petit, ça se propage vers d'autres pays asiatiques et autres. Donc Jacques, est-ce que tu veux bien revenir sur ce sujet ? Moi, ça m'intéresse beaucoup de savoir que les MICI sont liés à la malbouffe, par exemple, et que ça se propage depuis qu'on mange mal, on dirait. Hein ?
2: Tout à fait, Sylvie, tu as raison, c'est bien ce qui nous chagrine, je dirais. On mange de plus en plus mal, et de ce fait, on modifie l'équilibre microbien de notre intestin, puisqu'on a dit qu'une des causes principales, bien qu'on n'ait pas tout élucidé dans le domaine des MICI, elle est liée à un déséquilibre en appauvrissement de certaines souches microbiennes dans l'intestin, notamment pour le cas de la maladie de Crohn. Alors, la maladie de Crohn n'est pas non plus une maladie génétique, même si on a découvert des mutations. Ces mutations ne se sont pas trouvées dans toutes les ethnies, dans tous les pays, donc ça ne suffit pas pour expliquer la maladie. D'ailleurs, elle ne se transmet pas, ou le fréquence de transmission n'est pas plus de 1 à 2% quand on a un parent atteint de MICI. Ce n'est pas une maladie donc héréditaire, ce n'est pas une maladie psychosomatique, ce n'est pas une maladie contagieuse ou infectieuse, c'est bien qu'il se passe quelque chose à l'intérieur de notre intestin. Et on va parler de l'épidémiologie, c'est-à-dire la science qui consiste à mesurer la fréquence, l'incidence de ces maladies en lien avec des causalités extérieures, c'est-à-dire l'alimentation principalement, mais aussi des facteurs donc d'environnement dont on a déjà parlé. Les fameux xénobiotiques.
1: Alors, je suppose que tu vas nous en parler, mais moi, j'attends avec impatience de savoir ce qui se passe exactement, parce qu'on dit qu'à cause de la malbouffe, ça crée la maladie, mais qu'est-ce qui crée la maladie entre la malbouffe et les symptômes ?
2: Eh bien, parce que ce qu'on mange dans ces malbouffes sont des choses qui ne sont pas digestibles, qui modifient notre microbiote, qui perturbent les populations bactériennes. Et ce dysmicrobisme, cette dysbiose qui enflamme la muqueuse intestinale, puisque les bactéries sont elles-mêmes responsables de la régulation de cette immunité intestinale. Si on les agace, si on les perturbe, s'il y a des populations bactériennes qui se développent et d'autres qui, au contraire, s'affaissent, eh bien, ça déséquilibre notre immunité et la muqueuse s'enflamme.
1: C'est-à-dire que les bonnes et gentilles bactéries voilà. Deviennent méchantes bactéries.
2: Oui, en tout cas, un déséquilibre existe entre les méchantes et les bonnes.
1: D'accord.
2: Alors, pour l'épidémiologie propre, donc globalement, c'était effectivement les pays du nord de la planète, les pays scandinaves, le Canada, les États-Unis qui étaient touchés, la France aussi, avec un gradient nord-sud qui persiste mais s'atténue. D'ailleurs, le plus grand registre européen, ça c'est une fierté de la France, européen de MICI est à Lille, le registre EPIMAD. On compte actuellement environ 150 000 cas de maladie de Crohn et à peu près 100 000 cas de rectocolite hémorragique.
1: En France, tu veux
2: en
1: dire
2: France, oui. En France, hein, ça c'est la fréquence. L'incidence est de l'ordre de 5 à 8 nouveaux cas par an. Donc, bien sûr, toutes ces maladies, ça fait 250 000 malades, ne sont pas actives, heureusement, sinon on ne pourrait pas en envahirait les hôpitaux. Beaucoup sont en rémission grâce au traitement et d'autres sont en poussée, plus ou moins sévères, puisque le propre de ces maladies chroniques, c'est qu'elles évoluent par poussée. Des gentilles poussées, des méchantes poussées. Donc l'idée du médecin qui prend en charge ses patients, c'est de rassurer le patient en disant « Vous avez une maladie chronique, malheureusement on n'est pas capable de la guérir complètement, mais on peut vous assurer une bonne rémission et la facilité de vivre à peu près normalement avec cette maladie grâce à son traitement bien suivi. » Voilà pour ce qu'on peut dire de ces maladies au long cours. Pour ce qui est de l'épidémiologie moderne, on constate une augmentation globale de leur fréquence et leur extension mondiale. Alors, on pourrait, de façon un peu simpliste, dire que on pourrait coller la topographie de l'extension de ces maladies avec la topographie de l'extension des fast-food. Et effectivement, des pays comme ceux du Maghreb ou de l'Afrique, qui n'étaient jamais touchés par ces maladies, même en Asie maintenant, développent des MIKI, pas aussi fréquentes qu'en France, mais manifestement, tous ces pays sont maintenant présents dans les congrès internationaux pour parler de ces maladies inflammatoires chroniques qui perturbent effectivement.
1: C'est pas une bonne nouvelle, ça.
2: Ce n'est pas une bonne nouvelle. Alors, on a parlé des facteurs environnementaux, bien sûr, ils existent. Quel potentiel, les fameux pesticides, les polluants. Personne ne sait exactement quel est leur rôle précis dans les MIKI, mais manifestement, ça doit quand même jouer un rôle, puisque les pays les plus pollués sont aussi les plus malades sur le plan intestinal. Voilà, donc on a dit appauvrissement du microbiote, ça c'est sûr. Facteur alimentaire, ça c'est sûr. Il y a aussi le tabac, qui joue un rôle nocif de la maladie de Crohn, alors que ce serait presque l'inverse dans la rectocolite hémorragique, mais enfin pas inciter les gens à fumer pour autant. Et dans la CH, la caractéristique, c'est que quand on a eu une appendicectomie assez tôt dans la vie, on est protégé d'un CH. En tout cas, il y a beaucoup moins de rectocolite hémorragique que les gens qui ont eu une appendicectomie. Et là, c'est peut-être pas aussi par hasard, c'est qu'on a éliminé...
1: Il y a quelque chose qui se passe dans l'appendice, l'appendice, et on ne sait pas exactement quoi.
2: Quoi, en tout cas, le système immunitaire est modifié au point qu'il nous protège plus ou moins de RCH.
1: Des choses bizarres.
2: Voilà.
1: Et donc, les diagnostics, on en a déjà parlé un peu la semaine dernière, mais tu peux redire encore quelques mots?
2: Alors, pour les symptômes, on l'a vu, diarrhée, douleur abdominale, émission de sang. Pour les gens qui ont une classification très basse au niveau du rectum, de l'anus, et sensations de faux besoins, d'urgence toilette, c'est-à-dire on donne aux patients une carte d'urgence toilette qui leur permet d'accéder en priorité n'importe où aux toilettes. Et quand c'est des poussées plus sévères, bien, ils sont fatigués, ils sont anorexiques, ils maigrissent, ils ont de la fièvre. Et alors, ce qui est aussi très intéressant, c'est comme il y a un côté auto-immun à ces maladies, d'autres maladies auto-immunes peuvent s'associer au MIKI, notamment la polyarthrite rhumatoïde, le psoriasis, et on traite effectivement ces maladies avec le même type de traitement.
1: Ah, non, s'il y a, parce que je reconnais des gens qui ont de la polyarthrite.
2: Alors, pour le diagnostic lui-même, on n'a pas de diagnostic univoque unique, ça n'existe pas pour l'instant. On a des bilans biologiques sanguins avec parfois des anticorps plus ou moins spécifiques de la maladie de Crohn qui donnent une petite orientation, mais ça ne suffit pas. On a développé un test assez efficace qui mesure l'inflammation non pas dans le sang, mais dans les selles, qui s'appelle la calprotectine fécale. Alors ce médicament s'est développé, puis comme il n'était pas remboursé, les patients ne voulaient pas le faire, puis maintenant enfin il est remboursé dans des conditions très précises. Et l'avantage, c'est qu'il peut être réalisé à la maison, parce que les patients n'étaient pas très contents d'amener leur pot de sel à la consultation. Et cela, il y a une micro-test qui peut se faire à la maison, et donc par téléphone, par Internet, les patients peuvent communiquer le résultat de leur calprotectine au médecin. Et c'est un très bon marqueur inflammatoire. Il a ses limites aussi, des faux positifs, des faux négatifs, mais une bonne calprotectine, c'est un bon signe. Alors ensuite, après la biologie, il y a l'échographie qui a fait des progrès fantastiques, l'échographie haute fréquence. On l'a dit, l'épaisseur de la paroi intestinale, c'est très, très mince, hein, quelques millimètres. Mais grâce à ces nouveaux appareils, on arrive à mesurer la paroi de l'iléon, par exemple. Donc on évite à ces patients de faire des scanners à répétition, des endoscopies à répétition, juste en mesurant l'épaisseur de la paroi pour essayer d'être enflammée ou pas. Donc c'est un geste que peut faire maintenant le gastro-entérologue qui s'est formé à ça au quotidien. Dans l'échographie haute fréquence. Le scanner, c'est le classique de base, utilisé en urgence notamment, dès qu'il y a des problèmes de risque d'abcès, de péritonite, c'est le scanner qu'on utilise. Quand on a un peu plus de temps, on fait un entéroscanner. Entéro, ça veut dire de l'intestin. Et donc, on fait boire un malade un produit opaque au rayon X, et donc, on voit très bien le dessin de l'intestin au scanner. L'IRM, un peu moins disponible, mais tout aussi performante, voire plus performante encore, pour voir ce qui se passe dans le tube digestif et aux alentours du tube digestif. Et ensuite, la coloscopie, bon, c'est l'examen de base pour le gastro-entérologue, elle permet de bien voir la muqueuse, de faire des prélèvements, ce qu'on appelle les biopsies, qui vont pouvoir nous dire à l'échelon microscopique si l'inflammation est importante ou pas, rechercher éventuellement des cellules douteuses. Alors là aussi, on évite de la réaliser trop souvent parce que c'est très, très embêtant pour un patient de se préparer, de faire une purge, nettoyer l'intestin, surtout dans des conditions où son intestin est déjà fragile, il n'y va pas de gaieté de cœur. Mais bon, la coloscopie permet en plus de voir parfois un peu une partie de l'intestin grêle, la partie terminale, l'iléon. On peut pénétrer comme ça dans l'intestin grêle à partir de la coloscopie, sur quelques centimètres. Et c'est important. On peut faire une gastroscopie.
1: Excuse-moi, la paroi de l'intestin grêle, oui, par rapport à la paroi du côlon, c'est plus fragile l'intestin grêle ou c'est pareil?
2: Je crois que c'est pareil. Je ne veux pas trop prononcer là-dessus, mais non, il n'y a pas de grosse différence. Non, on a vu, c'est pas plus fragile l'un ou l'autre. C'est fragile quand effectivement il y a une pénétration d'un ulcère dans l'iléon ou dans le côlon.
1: Ouais.
2: Mais c'est très fin. Le côlon, je dirais, plus mince même que l'iléon. Voilà, la gastroscopie, donc ça passe par l'estomac, parce que de temps en temps, on l'a vu, le Crohn peut toucher aussi les parties hautes, hein, l'œsophage, l'estomac, donc on regarde s'il n'y a pas de localisation haute qu'on ne soupçonne pas, parce qu'elles ne sont pas symptomatiques. Et un examen un peu plus original, qui s'est développé depuis une quinzaine d'années maintenant, c'est la vidéocapsule, c'est-à-dire on a miniaturisé tellement ces petites caméras, donc c'est ça la taille d'une grosse gélule médicamenteuse, il y a une caméra à chaque extrémité, et donc on avale cette capsule avec de l'eau, on fait avancer un petit peu avec une petite purge, et pendant toute la séquence de transit dans l'intestin grêle, cette caméra ou ces petites caméras enregistrent tous les 2 ou 3 secondes.
1: Donc ça fonctionne par Wi-Fi alors?
2: C'est enregistré par la capsule elle-même. Ah oui, tu as raison. Oui, bien sûr. Alors, on porte à la ceinture un appareil qui enregistre les images. Oui, c'est ça. Le seul inconvénient, on peut l'imaginer, c'est que s'il y a un rétrécissement de l'intestin, ce qu'on appelle une sténose, hein, il faut la chercher parfois. C'est rare. Hein. D'habitude, avec un peu de corticoïdes, on rien la fera passer. Mais donc, ce qu'on fait en général, par prudence, d'abord, on fait un scanner avant pour voir s'il n'y a pas un gros rétrécissement. Et deuxièmement, on fait avaler au malade une autre capsule qui, celle-là, va se déliter automatiquement au bout de 48 heures, qui a la même taille. Donc, si celle-là passe, on peut penser que la caméra va passer aussi.
1: D'accord.
2: Ça va, c'est clair ce que...
1: Si, c'est très clair. C'est très clair.
2: Alors ensuite, pour catégoriser ces malades et leur gravité, c'est l'évolution en fait qui va trancher, c'est-à-dire en fonction du nombre, du rythme des poussées, on va dire que ça c'est une forme légère, peut-être un traitement simple, ça suffira. Et d'autres qui sont d'emblée, qui se présentent avec des signes de gravité, par la durée de la poussée, par les localisations étendues, et celles-là, il va falloir les attaquer sur le plan thérapeutique de façon beaucoup plus soutenue. Donc ça aussi, peut-être que l'intelligence artificielle va nous aider dans ces algorithmes.
1: Eh ben, on va en reparler, je pense, de cette intelligence artificielle. Mais oui, là, tu vas peut-être nous parler des traitements. Donc, il y a plusieurs sortes de traitements. Donc, on va faire ça la semaine prochaine. On arrive à la fin de cette émission, de cette deuxième émission. Donc, à la semaine prochaine, Jacques.
2: À la semaine prochaine, Sylvie.

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2: Bonjour à tous, à la une de l'actualité, une deuxième étoile pour l'Espagne. Les coéquipiers de Lamine Yamal ont remporté la Coupe du Monde de football hier soir en battant l'Argentine en finale sur le score de 1-0 grâce à un but de Ferran Torres en prolongation. L'Espagne remporte donc le deuxième mondial de son histoire, 16 ans après son premier sacre en 2010. Un défilé des joueurs est prévu aujourd'hui dans les rues de Madrid. En France, 27 départements sont en vigilance orange pour risque élevé de feux de forêt, principalement dans le sud-est et dans l'ouest du pays. Un important incendie de forêt a parcouru près de 200 hectares de végétation hier entre Tarado et Les Arcs dans le Var. Environ 150 habitants ont été évacués et une dizaine de maisons ont été touchées. Les habitants ont pu ou vont rejoindre leur domicile. Au total, 615 pompiers appuyés par d'importants moyens aériens restent mobilisés. Hier soir, la préfecture parlait d'une situation favorable, mais le feu n'est pas encore fixé. Prudence si vous allez vous baigner. 131 personnes sont mortes par noyade en France cet été. D'après le dernier bilan du gouvernement, la majorité arrive dans des zones de baignade non surveillées ou interdites. Les enfants de moins de 18 ans et les personnes de plus de 60 ans sont les plus touchés. Ces vacanciers sur la plage essaient d'être prudents.
3: Bon, je commence par être prudente. Et puis je fais attention en descendant. Je ne vais plus loin parce que j'ai une appréhension maintenant de l'eau. Chose que je n'avais pas plus jeune.
4: Celui qui a 8 ans, il sait déjà bien nager, donc je peux le laisser un petit peu autonome. Mais ma petite fille qui a 4 ans, elle, justement, faut toujours qu'elle reste sur le bord de mer. Et comme je disais, toujours dans mon champ de vision, je ne me baigne jamais sans eux.
5: Et moi, l'eau de mer me fait très bien. Je nage, je pense à rien. Je pense pas à ça.
2: Des propos recueillis par Myriam Riahi, les autorités rappellent qu'il faut privilégier les plages surveillées, ne jamais laisser un enfant sans surveillance et entrer progressivement dans l'eau, surtout en période de forte chaleur. Les chefs de groupe de la majorité sont réunis à Matignon aujourd'hui autour de Sébastien Lecornu, le Premier ministre. Avant le vote à l'Assemblée sur le projet de loi d'urgence agricole, au cœur des discussions, la réintroduction controversée de certains insecticides, dont l'acétamipride. Le texte sera soumis aux députés aujourd'hui avant un examen au Sénat demain. Et en cyclisme, Remco Evenepoel a remporté la 15e étape sur le Tour de France hier au plateau de Solesmes. Jonas Vingegaard a abandonné après une chute. Tadej Pogacar conserve son maillot jaune et aujourd'hui, pas de course, les coureurs sont au repos. Belle journée à tous.

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0: agit avec une inextinguible soif. Ce sont des qualités et des valeurs que nous voulons défendre. Elles fondent les vocations auxquelles nous associons notre avenir, au service de la beauté du monde, autant que de ses inquiétudes. Les livres sortiront embellis d'approcher encore la vérité des choses, comme nos libraires et le métier s'y exerce et qui s'y exerce. Nous n'avons jamais voulu faire autre chose que cela pendant les 40 premières années d'Ombre Blanche et ne voudrons pas faire autrement dans les 40 à venir. Cette défense de la cause des livres est extraite des dernières lignes du livre « Dans les ombres blanches » de Christian Torel, paru en 2015 aux éditions du Seuil, que nous avons le plaisir de recevoir aujourd'hui. Bonjour Christian Torel.
1: Bonjour Philippe.
0: Merci beaucoup d'être dans le studio de Radio Présence. Nous sommes très honorés de vous accueillir dans Parole d'auteur. Et je salue également les auditeurs. Et je voudrais faire une petite remarque aux auditeurs dont vous allez profiter aussi. C'est que notre émission s'appelle Parole d'auteur. Et avec vous, nous inaugurons une série que nous allons intituler Parole de libraire.
1: Donc. Parfait. Je suis très heureux d'être commencer avec vous cette série qui, j'espère, sera longue.
0: Eh bien,
1: et prometteuse sûrement.
0: On y veillera, donc bienvenue dans Parole d'éditeur. Je voudrais vous poser une première question. Donc, j'allais dire, tout le monde connaît l'épopée, la grande aventure Ombre Blanche, au point à Toulouse. Dans cette épopée, dans cette aventure, est-ce que vous pourriez nous dire quel a été le plus beau moment et quel a été le moment le plus difficile ?
1: Peut-être un des plus beaux moments, il faut être spontané, donc je vais essayer de l'être. C'est peut-être notre extension du 22 octobre 1989, parce que j'avais l'impression là que toutes les étoiles étaient avec nous, toutes les fenêtres étaient avec nous, tout s'ouvrait. Et d'abord, ce qui s'ouvrait, c'est qu'on venait d'abattre un mur entre notre ancien local du 50 rue Gambetta et le futur, donc pour le coup ce jour-là présent, du 5 rue des Gestes. Et je me souviens que lorsque le maçon avait abattu les briques du mur de séparation, je me suis dit là il y a quelque chose qui est en train de se produire. Ça a été notre agrandissement le plus important dans l'histoire de la librairie. Donc ça remonte, c'était 14 ans après la création, donc c'était il y a 36 ans. Et c'était un moment pour moi d'autant plus émouvant que ce jour-là, il y a une double chose. D'abord, on inaugurait cette extension qui était importante, qui était une extension de plus de 500 mètres carrés, et nous avions les éditeurs que j'ai accompagnés et qui m'ont accompagné durant toute ma vie professionnelle. Il y avait Jérôme Lindon, Édition de Minuit, il y avait Antoine Gallimard, il y avait le directeur de Grasset, il y avait celui du Seuil, Claude Cherki, il y avait Françoise Nissen et Jean-Paul Capitani d'Actes Sud, il y avait François Gesse des Éditions de la Découverte, Gérard Bobillier d'Édition Verdier, il y avait Christian Bourgois d'Édition Bourgois, des gens qui étaient venus juste par amitié. Une partie d'entre eux, malheureusement, n'est plus là. Il y avait Jean-Paul Archi, le fondateur de la librairie. Et voilà, donc ce qui me vient, c'est cette histoire faite de personnes qui étaient très vivantes et qui ont beaucoup compté dans ma vie et dans ma formation, et puis qui, malheureusement, pour partie d'entre eux, ont disparu. Mais c'est ça, l'histoire. L'histoire, elle est faite de ces vivants et de ces morts.
0: Et soutenue, donc, par cette symbolique de l'extension. Alors, le moment le plus difficile ?
1: Le moment le plus difficile, il est probablement à l'abbaye de la Grâce, lors du banquet du livre de 2007, nous avons été saccagés. Et on a eu un nombre considérable de livres saccagés dans ce banquet du livre de 2007 autour du livre de Pascal Quignard, La Nuit Sexuelle. Voilà, c'est un souvenir très très marquant, très très douloureux. D'autant plus douloureux que le préfet de l'Aude a pris l'initiative de suspendre l'enquête et que l'enquête n'a jamais donné ce que nous aurions souhaité, c'est-à-dire évidemment la désignation des coupables.
0: Voilà. Alors, ce qui était d'autant plus difficile sans doute pour vous, parce que

0: un heurt très frontal par rapport à votre conviction de promouvoir la diversité des opinions, la diversité des livres aussi.
1: Oui.
0: Et puis, bon, la violence tout simplement.
1: Voilà, c'est cette violence qui était inadmissible. Et les livres étaient tachés de... il y a eu quand même 60 000 euros de livres tachés de graisse et de mazout et d'huile de vidange. Ces taches noires, moi, je n'ai jamais revécu quelque chose d'aussi violent que cela envers les livres. Parce que, bon, la violence, malheureusement, vous le savez, Philippe Gilbert, aujourd'hui, c'est l'eau quotidien. Il suffit de mettre la radio ou la télévision ou de prendre un journal, un quotidien, pour voir à quel point elle a envahi nos vies. Mais quand j'ai commencé dans ce métier, comme quand vous avez, j'imagine, entamé votre vie, première vie professionnelle, bon, nous sortions d'une violence inouïe, qui est celle de la guerre, mais voilà, nous aurons joui d'un temps de paix. Je crois que c'est important de le rappeler. Il y a 50 ans, certes, il y avait des problèmes sociaux, des problèmes politiques, mais nous étions dans un temps de paix. Et aujourd'hui, c'est beaucoup plus compliqué, je crois, de penser nos vies intimes, sociales et professionnelles dans un temps où nous sommes assaillis par la violence.
0: Christian Torel, est-ce que vous pourriez expliquer à nos auditeurs, pour ceux qui ne le savent pas, l'origine du nom de la librairie ?
1: Oui, bien entendu. Jean-Paul Archie, qui a ouvert cette librairie en octobre, début octobre 1975, avait une dizaine d'années de plus que moi. Il avait appris le métier chez Eric Losfeld avant de travailler avec François Maspero, donc deux des grands éditeurs de l'après-guerre, et tous les deux engagés diversement dans la vie culturelle et politique. Eric Losfeld, qui avait cette maison qui s'appelait Le Terrain Vague, et qui est une maison qui était très liée au mouvement surréaliste, avait en 1953, l'année de ma naissance, ouvert une collection qu'il avait confiée à Ado Kirou et qui s'appelait... que Ado Kirou avait appelé Ombre Blanche. Dans cette collection, il y a eu un livre sur Fritz Lang, il y a eu très peu de livres, hein, sur Fritz Lang, hein, sur Amour et érotisme au cinéma, voilà, Ado Kirou lui-même avait donné ce nom d'Ombre Blanche à ses livres de cinéma parce que les surréalistes à la fin des années 20 avaient particulièrement adoré un film de Robert Flaherty et W.S. Van Dyke qui s'appelle White Shadows in the South Seas, qui avait été diffusé en France, évidemment sous le titre de Ombre Blanche, qui est une histoire qui se passe à Tahiti et dont, voilà, je pense que si certains de vos auditeurs le souhaitent, on peut trouver ce film. Donc c'est un des tout derniers muets, un des tout premiers parlants, et on peut trouver des copies dans un des sites YouTube consacrés au cinéma aux États-Unis.
0: Ce conseil est bien noté. Christian Torel, donc 2025, année du cinquantenaire, je me posais la question, pour vous, c'est une commémoration, c'est un anniversaire, et quelle est la différence avec les 40 ans? Est-ce qu'il y a une différence? Est-ce que ça porte aux mêmes constatations, à la même notion de cap franchi, ou est-ce qu'il y a une petite différence avec du recul?
1: Je voudrais vous reprendre, n'y voyez pas ombrage, je reprends ce terme d'ombre. Je ne suis pas fanatique du terme commémoration, pas plus que c'était très délicat pour moi de fêter cet anniversaire. Je ne savais pas bien quoi faire, je ne savais pas très bien comment le prendre, et finalement, avec l'assentiment et l'aide d'Emmanuel Sicard, qui dirige la librairie depuis 2019, j'accompagne la vie de la librairie depuis ce temps-là, mais c'est elle qui la dirige, et je lui ai proposé de quelques épisodes, l'un lié au théâtre, l'autre à la littérature, un troisième à la musique, un autre au cinéma, parce que ce sont des composantes essentielles pour moi de la vie de la librairie. Et c'est d'ailleurs pour cela, mais on y viendra peut-être tout à l'heure, que j'ai choisi ce métier. Et la différence, pour répondre plus précisément à votre question, entre 40 et 50, d'abord c'est 10 ans de plus. Pour les 40 ans, j'avais 62 ans, j'étais encore en pleine activité, je présidais la librairie avec Martine, ma femme, nous la dirigeons. 50 ans, je viens de le dire, je ne la dirige plus. Et 50 ans, je crois que c'est d'ordre, je crois, biblique, c'est un jubilé. ce terme de jubilé est associé à une période de 50 ans. Je m'en suis d'autant plus rendu compte que parmi les œuvres que j'affectionne particulièrement, il y a les Fraises sauvages d'Ingmar Bergman, qui font le récit, la relation de d'un homme âgé qui va fêter, à qui on fête son jubilé. Voilà. Donc il y a une notion, je crois, symbolique du chiffre 50 qui est bien au-delà de celle du symbolique du chiffre 40. Mais, et je finirai là-dessus, j'ai tenu à ce que cet anniversaire ne soit pas une commémoration. Il n'y a rien de grandiloquent. Il n'y a pas de, je n'associe pratiquement personne du monde politique ou représentatif des institutions. Donc ça n'est pas institutionnel. C'est un anniversaire amical en direction des lecteurs, et tout ce que nous avons tricoté pour ces 50 ans, ça n'est que d'ordre amical et littéraire.
0: Alors, est-ce que vous pourriez nous en donner un très bref aperçu de ce programme pour les lecteurs ?
1: Bien entendu, nous avons commencé le 26 septembre avec une lecture de l'Odyssée, de la nouvelle traduction de l'Odyssée chez POL par Emmanuel Lascoux, qui est le traducteur, et Jacques Bonafé, acteur de théâtre bien connu, que nous avons convié à Sorano. C'est un spectacle que nous avons donné gratuitement à nos lecteurs et aux amis du théâtre Sorano. Ensuite, nous avons eu deux journées particulièrement riches au théâtre Garonne, où nous avons donné toute notre force affective et comment dirais culturel avec nos amis d'édition de Minuit autour de Samuel Beckett, Gilles Deleuze et Laurent Mauvignier, qui étaient déjà en lice pour le Goncourt. Et depuis, Laurent, qui a été longtemps toulousain, une quinzaine d'années, vient d'obtenir le Goncourt, et c'est formidable. Et on a eu un très grand moment le samedi 18 octobre, je crois que c'est ça, avec Laurent Mauvignier, suivi d'une représentation, d'une adaptation d'un texte de Laurent pour le théâtre. Voilà, là nous aurons pour finir un ciné-concert avec des amis de la Cinémathèque le lundi 1er. Alors, nous n'avons pas pu avoir le film Ombre Blanche parce qu'il n'y a pas de copie numérique du film, donc on ne pouvait pas le passer au Pathé Cinéma. Donc nous aurons une très belle copie de Tabou de Flaherty et Murnau, avec le guitariste Serge Tessauguet, qui est l'ancien guitariste de Noir Désir. Et puis nous sommes associés aussi dans le Festival Synchro, donc le festival de ciné-concert de la Cinémathèque, à cette après-midi particulièrement inédite, qui est la projection du film Les Misérables de Fescourt au Théâtre de la Cité. Une projection de film de 7 heures en musique, avec au piano Carole Beffa. Voilà, ce sont des choses, on va dire, vous voyez, qui sont assez simples, mais je crois, je suis très heureux en tout cas de nous y être associés.
0: Bon, merci beaucoup pour ces détails. Alors, Christian Torel, donc vous êtes né en 1953, et vous dites dans les petits opuscules que j'ai lus que vous êtes né le jour de la mort de Prokofiev et de Staline. Je ne sais pas si vous en avez tiré des conséquences.
1: J'ai toujours trouvé ça très... C'est un côté littéraire, oui. Et musical, d'autant plus qu'évidemment, la mort de Prokofiev a été totalement éteinte par celle de son patron et tyran. Hein, parce que quand même, et Prokofiev et Shostakovich sont deux des plus immenses compositeurs du XXe siècle, mais tous les deux ont dû faire leur vie en compagnie d'un homme qui n'avait pas envie de faire sa vie avec les autres.
0: Hein. Oui, probablement.
1: Et plutôt contre.
0: Alors, Christian Torel, vous êtes arrivé au livre, peut-être que c'était peut-être pas quelque chose que l'on pouvait prédire ou que vous aviez pu prévoir, puisque ce que je comprends, c'est que enfant, vous n'étiez pas particulièrement attiré par la lecture, et que c'est vraiment sur le tard que vous vous êtes rapproché des livres. Alors, est-ce que vous pourriez nous dire quel a été l'élément déclencheur qui vous a rapproché du livre et puis qui vous a poussé vers ce métier de libraire?
1: Il n'y a pas eu c'est un ensemble d'éléments déclencheurs. D'abord, j'étais parti pour dans une école d'ingénieurs à l'INSA à Toulouse pour avoir une carrière professionnelle comme beaucoup d'ingénieurs. Je n'ai même pas eu le temps de choisir parce que c'est en troisième année qu'on choisissait sa direction et j'ai abandonné en cours de deuxième année parce qu'entre temps, j'ai eu un 17 ans, l'année où je suis rentré justement à l'INSA, un très grave accident de voiture. Bon, dont les complications sont aujourd'hui plus embêtantes pour moi, plus inhibantes, mais bon, à cette époque-là, ça m'a secoué puisque j'ai passé pratiquement une année à me remettre sur pied au sens propre du terme. Et voilà, je suis sorti un peu boxé et je crois changé. Je crois que c'est c'est l'élément décisif de ma vie, comme un peu comme une deuxième vie à repartir. Je crois l'avoir mis au moins 3 ans à me trouver les débuts d'une nouvelle existence. Et pendant ces 3 ans, j'ai à la fois commencé à lire, j'ai changé de musique, d'univers musical, en tâtonnant, mais souvent je le dis, à 20 ans on a un tel appétit, à 20 ans nous sommes des éponges, et donc j'ai été très vite à enregistrer plein de choses dans tous les domaines, évidemment aussi celui du cinéma, parce que j'avais déjà enfant une affection particulière, ou adolescent une affection particulière pour ce domaine, et évidemment il n'y avait pas du tout les instruments que nous connaissons aujourd'hui pour voir des films, donc il fallait sortir, il fallait aller à Toulouse, puis à Paris, puis un peu plus loin, faire des festivals, un peu comme dans la musique. Et donc j'ai sorti de Castres, où j'ai vécu toute mon enfance et ma jeunesse jusqu'à 17 ans, et où il n'y avait pas grand-chose, dans ces années sans trop de culture, voilà, c'est les années des débuts de Malraux, et il y a beaucoup moins de moyens à cette époque-là qu'il n'y en a aujourd'hui, et puis il n'y a pas la reproduction. Et donc je suis sorti, j'avais 19 ans, et là c'est vraiment tout va très vite, et je crois que ce qui m'a déterminé à choisir ce métier, c'est justement parce que j'avais du goût pour tout, y compris la peinture, y compris, enfin voilà, pour toutes ces choses, toutes ces productions artistiques, culturelles, littéraires, politiques, historiques, pour le savoir, donc je me suis dit, le seul endroit où j'aurais l'impression peut-être de pouvoir attraper un peu tout ça et me mettre au service de tout cela, c'est ce qu'on appelle une librairie. Donc la vocation était plus de cet ordre, on va dire, de cet ordre presque architectural, urbain et politique, que spécifiquement littéraire. Bon, après, très rapidement, je crois que j'ai eu la chance que le hasard me mette en confrontation avec des personnes qui m'ont aidé, même sans savoir qu'elles m'aidaient, mais en tout cas que j'ai saisi. Voilà, j'ai saisi tout ce que je pouvais saisir entre 76, 77, 78 pour aller de l'avant. Et 78, j'arrive en janvier 78 à Toulouse, à Ombre Blanche. Jean-Paul Archi, dont je parlais tout à l'heure, s'en va, quitte la librairie, une petite librairie de 80 mètres carrés, au milieu de 79, pour des raisons personnelles. Et là, c'est l'épreuve de la direction. Et cette direction, je la prends avec ma compagne, que nous vivons ensemble depuis 50 ans, et nous avons fait tout cela ensemble, sans même s'en apercevoir.
0: Alors nous allons revenir en détail juste après une pause musicale que je laisse découvrir aux auditeurs.

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1: Nous sommes toujours en compagnie de Christian Torel, qui est venu nous conter l'épopée Ombre Blanche. Nous venons d'entendre Le Printemps, qui fait partie des quatre derniers leaders de Richard Strauss, avec Elisabeth Schwarzkopf. Christian Torel, est-ce que vous pourriez nous dire pour quelles raisons vous avez choisi ce morceau ?
2: Vous m'avez demandé deux morceaux de musique, les deux premiers qui sont venus, vous allez les passer. Mais écoutez, pour moi, c'est une des compositions musicales les plus bouleversantes que je connaisse. Il y en a d'autres. Hein. J'ai beaucoup de musique à la maison. C'est un peu une folie pour moi d'aller tout le temps chercher de nouvelles choses. Mais il y a des constantes. Bon, et alors je dirais que d'abord c'est Vienne, et que Vienne de la fin du 19e et de la première moitié jusqu'à la catastrophe, la grande catastrophe de hitlérienne, ça a beaucoup compté dans ma vie de lecteur, d'amateur de peinture, de musique. J'aime beaucoup l'école viennoise, Schönberg, Berg, Webern, mais Strauss. Bon, donc vous savez que le destin politique est différent des autres. Un musicien complexe, mais ça c'est sa dernière partition. Et bon, voilà, c'est une pure beauté comme ses opéras. Et je crois que c'est le premier CD que j'ai acheté, lorsqu'on est passé du vinyle au CD, le premier CD que j'ai acheté, c'était reprendre, pouvoir avoir en CD ce que j'avais entendu de Schwarzkopf sur mon micro-sillon. Voilà. Et rien vous dire de plus.
1: Très bien, merci beaucoup.
2: La beauté.
1: Alors, je voudrais revenir donc sur votre parcours. Vous nous avez expliqué finalement que vous avez fait des bonnes rencontres au bon moment. Vous avez su tirer parti des opportunités pour vous lancer dans cette aventure d'Ombre Blanche. Est-ce que vous écrivez, libraire, c'est souvent une vocation politique. Est-ce que c'est valable pour vous ?
2: Ah oui, je crois que c'est... Oui, pour moi, ça reste fondamental. Oui, je pense que, de toute façon, il y a deux mots qu'on peut lier aux professions du livre, de la culture et de la production de savoir. Je dirais, par extension, peut-être à toutes les vies de tout le monde. C'est le mot de liberté, c'est le mot d'indépendance. Et je crois que dans la transmission que nous faisons, ma femme et moi, de notre librairie, évidemment, ce sont probablement les deux mots qui comptent le plus. Et alors, c'est sûr que pour assurer de l'indépendance et de la liberté, il faut juste avoir les moyens de les préserver, ces deux termes. Et bon, les moyens, ce sont des moyens liés à une existence matérielle. Donc ce sont des moyens économiques, financiers, et aussi politiques. C'est-à-dire que d'abord, si nous sommes là, si les librairies à Toulouse, aussi diverses qu'elles sont, et vous recevrez des libraires, sont là, c'est parce qu'il y a eu à un moment donné un mouvement politique, et c'est mon associé Jérôme Lindon qui l'avait lancé, c'est-à-dire que c'est Lindon qui a obtenu de François Mitterrand et de Jack Lang la première loi du premier gouvernement socialiste, et qui était la fixation du prix des livres, et ça s'appelle la loi sur le prix unique. C'est parce qu'il y a une loi politique, avec une argumentation politique, que nous sommes encore là, et cette loi d'ailleurs, elle est devenue une loi pratiquement universelle. Elle a été copiée dans bien des pays du monde. Alors bon, c'est de la politique, on va dire, pour un secteur d'activité, mais je dirais par extension, oui, non, pour moi tout ce qui est... puis bon, je suis aussi un enfant de 68, donc on disait après 68 tout est politique, je continue de le penser. Malheureusement, nous avons un peu perdu l'espoir qu'on puisse avoir de temps en temps la satisfaction de savoir que tout est politique se convertit en, en concret. Bon, c'est pas tout le temps le cas. Mais vous voyez, je donnais quelque chose là de concret pour 1981.
1: Alors, ce qui prouve effectivement que votre activité, votre vie de libraire a été une vie, on pourrait dire, une vie de combat. Il y a donc le prix unique du livre. Vous avez aussi été très impliqué dans l'œil de la lettre, bon, qui était un groupement coopératif qui visait à souder les librairies dites indépendantes. Donc effectivement, vous avez été très actif dans la défense et la promotion de ce secteur d'activité.
2: Y compris dans la reconstruction du syndicat, mais j'ai abandonné j'ai abandonné d'être présent dans le syndicat depuis déjà longtemps, depuis une douzaine d'années, bon, parce que je n'y trouvais plus satisfaction et que peut-être l'esprit qui doit présider aux entreprises, toutes les entreprises collectives, est peut-être plus important que le résultat lui-même. Et bon, voilà, je ne trouvais plus dans cette pratique collective ce que j'avais trouvé dans les années 80 avec mes amis de l'œil de la lettre, où on a fabriqué ensemble des catalogues et on avait une production éditoriale. C'était unique au monde ce que nous avons fabriqué comme catalogue thématique sur les littératures, les traductions de littérature étrangère. C'était unique au monde, mais bon, ce serait trop long à expliquer. Mais c'était un moment vraiment formidable parce que c'était une génération qui, la mienne, qui entreprenait de reconstruire, de rebâtir, à partir justement des possibilités que donnait la loi sur le prix unique, de rebâtir un secteur professionnel qui était celui de la librairie. Voilà. Aujourd'hui, on dit, après le Covid, par exemple, on a beaucoup parlé de ces librairies et de leur indépendance, mais en fait, il faut juste dire que ça vient beaucoup des années 80. Et déjà, il y a pratiquement trois générations depuis la fin des années 70 qui ont entrepris de trouver leur et de construire des traces dans ce métier grâce à tout cela.
1: D'accord. Alors, ce qui vous porte effectivement, notamment pour animer tous ces combats, c'est ce que vous appelez l'essentialité de la lecture. Et vous qualifiez cette essentialité de la lecture un sentiment de nécessité, de certitude, de temps long et de lenteur qui nous attache au livre.
2: Oui, alors, je merci de saisir cette notion de temps long, parce que finalement, je crois que tout ce vers quoi nous dirigeons nos efforts, même si nous sommes obligés de nous attacher à ce vers quoi le marché nous dirige, c'est-à-dire souvent du temps court, voire trop court, malgré tout la place que nous donnons à ce dont nous imaginons, dont souvent nous sommes certains que ça aura du temps long, voilà, c'est cette place qui est pour nous essentielle, alors à la fois dans les choix, parce que bon, là aussi, sans rentrer dans les détails, nous savons les livres qui vont paraître, on les connaît entre 60 et 90 jours avant leur sortie, et bon, voilà, c'est notre technique, hein, avec des équipes de représentants, on reçoit tous les mois plus d'une soixantaine de représentants qui, comme tous les ans, vont nous présenter pas loin de 50 à 60 000 nouveautés. Et voilà, là-dedans, il faut savoir faire du tri. C'est le travail, c'est l'expérience qui nous donne cette faculté. Et là-dedans, ce que nous essayons avant tout de travailler, c'est ce futur temps long. Mais au départ, on ne sait pas vraiment. Alors, on fait des paris. On les gagne pas tout le temps. Parfois, on se dit, tiens, ça va être un livre de temps long, mais il se trouve que, malheureusement, il n'est pas fait pour cela. Mais en tout cas, voilà, c'est ce vers quoi nous dirigeons nos efforts, et ce temps long, on le perpétue verticalement dans les rayons. Il y a le temps immédiat et partagé des tables qui est fait de temps court et de temps long, et les livres de temps long, ensuite, ils sont dans cette immensité de nos étagères. Et voilà, je ne sais plus quel était l'autre.
1: L'autre, c'était le sentiment de nécessité, de certitude, de temps long et de lenteur.
2: Et de lenteur, oui. Alors, c'est la question de la lenteur aussi, mais ça, c'est une chose à quoi je tiens, à la fois par l'expérience de la lecture, parce qu'il faut. La lecture, ça nécessite de la lenteur. Moi, je suis très admiratif des gens qui lisent très rapidement, ou comme on dit, lire en diagonale, mais en réalité, je pense qu'une vraie lecture, c'est du rythme, on va avant, on revient en arrière, bon, il y a une certaine lenteur. Et c'est ce qui m'a aussi amené à la lenteur, c'est ce que j'aime par-dessus tout, par exemple dans le cinéma, la chose partagée, dans l'ombre partagée de la salle, avec la lumière sur l'écran, c'est la lenteur que j'apprécie le plus au cinéma. C'est pour ça que j'aime de moins en moins le cinéma américain, qui n'est fait que de bribes de temps court et d'additions de temps court. Non, la lenteur, c'est comme pour et la peinture aussi, nécessite. Ça, c'est terrible aujourd'hui, d'ailleurs, je fais un aparté, mais dans ces grandes expositions, on est nécessairement obligé de n'avoir que du temps court face à des œuvres devant lesquelles on devrait n'avoir que du temps long. On devrait avoir beaucoup moins d'œuvres sur les murs et beaucoup plus de temps à consacrer à chacune d'elles. Voilà, donc la lenteur, c'est principal. Oui.
1: Et d'ailleurs, cette notion de lenteur, vous la synthétisez un petit peu en disant que le temps de la lecture, c'est un temps suspendu.
2: Oui, c'est un temps suspendu, c'est vrai, c'est un temps suspendu dans un univers imaginaire dont nous ne sommes en rien comptables, et pourtant nous l'approprions et donc nous décollons avec une langue qui n'est pas la nôtre, avec des mots qui ne sont pas les nôtres, avec des personnages qui ne sont pas ce que nous avions imaginé, ce que nous ne soupçonnions même pas qu'il puisse avoir existé dans la tête de quelqu'un. Et cette suspension, c'est un peu du bonheur, cette suspension, quand même. Hein.
1: Alors, je voudrais savoir si vous êtes d'accord avec cette définition des livres que j'ai trouvée dans l'ouvrage de Yves Charnay, le libraire de Gambetta. En parlant de vous, il dit « Il vend des petits tas d'utopie, des volumes de liberté. » Ça veut dire d'abord « libre », le mot « livre ». Est-ce que vous êtes d'accord avec cette définition ?
2: Mais bien sûr, je suis d'accord. Yves adore jouer avec les mots. C'est un grand joueur de mots. Tous les livres de Yves sont d'abord, Yves écrit tout le temps. Il adore faire ce type de. Il adore ses phrases. Il adore ses mots. C'est toujours très très goulayant, pour le dire rapidement. Mais dans le mot, effectivement, rapprocher le mot livre et le mot libre, oui, je suis complètement d'accord. Et je trouve qu'il a su dans ce libraire de Gambetta, qui me faisait un peu peur, parce que c'est comme qu'on n'aime pas se regarder en photo, on aime peut-être encore moins se regarder à travers des pages, mais je trouve qu'il a réussi à parler de lui en évoquant un lieu qu'il aime particulièrement. Yves, c'est l'homme des livres, hein. La vie de Yves, c'est celle de ses livres. Yves a toujours, il est de plus en plus, c'est un homme enfermé dans sa bibliothèque, dans son amas, dans son tas de livres, dans lesquels il se débat, dans lesquels il s'ébat, dans lesquels il va chercher sa pitance pour écrire constamment. Et voilà, c'est lui, il est enfermé mais libre.
1: Christian Torel, je vous propose maintenant de savourer un petit temps suspendu avec Claude Debussy.

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1: Nous sommes en compagnie de Christian Torel, après avoir écouté Clair de Lune de Claude Debussy. Même question, un petit commentaire à faire
2: sur... Oui, je peux en faire deux. Je connais ce Clair de Lune qui est là. Morceau sur probablement de piano le plus célèbre de Debussy, mais qui est là aussi, on est en dans une pure beauté, c'est quoi faire de mieux pour le piano, mais bon. Et je me souviens que c'est vers la fin des années 2010-2012, Dominique Blanc, l'actrice, m'avait un jour dit que j'avais reçu, une première fois, m'avait dit qu'elle était tellement heureuse d'avoir passé un moment toute seule dans la librairie la nuit, qu'elle m'avait dit un jour, si vous voulez, demandez-moi, je viendrai lire quelque chose chez vous, je le ferai, voilà, parce que bon, elle était très attachée à Toulouse, et donc je l'ai invitée et je lui ai demandé de lire des lettres de Debussy qui venaient de paraître. Et Catherine Dargoubet m'avait fait jouer un de ses invités de piano jacobin ce mois de septembre là, et il avait joué Clair de Lune. Juste après les toutes dernières lettres, d'ailleurs on dirait plutôt même une lettre de sa fille Chouchou, évoquant la mort de son père, et j'étais en larmes. Voilà, tout était tellement beau, et la salle était pleine, les gens étaient en suspension là aussi. Voilà, et la deuxième chose, c'est qu'un matin où je me réveillais avec la radio, avec France Musique, je me suis lentement éveillé. Dans des sanglots irrépressibles, parce que je me suis rendu compte au bout d'un moment que c'était au son de Clair de Lune, et voilà, c'est un morceau proprement magnifique et bouleversant.
1: D'accord. Merci Christian Torel.
2: Et puis j'aime Debussy.
1: Alors je voudrais revenir sur une notion que j'ai cru d'importance à vos yeux, c'est cette notion de catalogue, de fond éditorial, qui est peut-être une originalité, ou va devenir une originalité à l'avenir. Alors vous défendez beaucoup cette notion de catalogue, et pour l'illustrer, vous dites même que souvent les libraires, dans les livres qu'ils choisissent, ils procèdent par coup de cœur, et vous dites que le coup de cœur, c'est peut-être pas ce qu'il y a de meilleur.
2: Oui, c'est vrai. Alors, je dirais deux choses. D'abord, j'ai appris ce métier avec Jean-Paul Archi l'année 78, avant qu'il ne nous quitte, qu'il ne quitte la librairie en 79. Et c'est là que j'ai appris ce qu'était l'importance du catalogue. Alors, le catalogue peut être identifié à un éditeur. Le catalogue Gallimard, le catalogue du Seuil, le catalogue de Minuit, le catalogue d'édition Verdier. Et Dieu sait quoi, il y en a un certain nombre qui me sont très chers. Puis ça peut être aussi un catalogue thématique. Par exemple, tout à l'heure j'évoquais Vienne, et un des premiers catalogues thématiques que nous ayons fait était consacré à la littérature des écrivains de Vienne, Rilke, Joseph Roth, Musil et compagnie. Et voilà, ça peut. Mais cette notion de catalogue est aussi liée à du temps long, c'est-à-dire constituer un catalogue de la librairie, c'est le constituer à partir d'auteurs. Et par exemple, j'ai souvent dit qu'il était très important pour moi, il y a un terme qui était très important et que j'empruntais au cahier du cinéma, que c'était la politique des auteurs. Voilà, il y a deux choses fondamentales, le terme politique et auteur. Donc le catalogue c'est tout ça. Malheureusement, au fur et à mesure que la diversité de la production éditoriale s'est montrée de plus en plus importante en nombre, cette notion de catalogue a disparu, parce que au bout du compte, quand j'ai commencé, il y a 250 000 titres disponibles, maintenant il y en a 1 million, et dans ce million, comment aujourd'hui aborder, essayer d'attraper cette forme de réduction, comme on dirait en cuisine, cette forme de réduction dans ce terme de catalogue, alors même que tout le temps de cette modernité, cette postmodernité dans laquelle nous vivons et qui devient souvent insupportable, c'est la réduction au temps court, c'est-à-dire c'est cette dilution du temps. Donc c'est vrai qu'aujourd'hui, moi j'ai eu cette chance de pouvoir attraper cette notion. Aujourd'hui, si j'étais le jeune libraire avec la même vocation, mais 50 ans après ou même 40 ans après, je ne sais pas comment j'aurais pu attraper cette dimension. Mais en tout cas, nous essayons d'exhorter, d'apprendre à nos jeunes libraires, et ça c'est Emmanuel et son équipe de cadres qui essayent de quand même de vraiment d'encadrer culturellement, esthétiquement, à travers cette notion de catalogue, les plus jeunes de nos libraires quand ils arrivent, leur faire comprendre qu'il faut que la veille consiste à avoir une idée des, je sais pas comment on pourrait dire, des constellations. Voilà, il faut vivre les choses à travers les regarder à travers comme des formes de constellations, et de constellations qui restent comme des, voilà, une constellation d'étoiles. Et encore une fois, dans tous ces domaines, ça peut être la littérature d'un pays, ça peut être la littérature d'une ville, ça peut être un livre, ça peut être le cadre de l'histoire de la guerre de 40 ou de celle de 14, l'histoire de l'Ukraine, Dieu sait quoi, ou l'histoire de la science des étoiles.
1: Alors vous dites, revenons au métier de libraire, vous dites que le premier métier du libraire, c'est la réception des commandes, parce que c'est quelque chose finalement qui est à la base de tout.
2: Oui, moi c'est comme ça que ça a été mon premier travail, hein, voilà. C'est ouvrir des cartons et, voilà. Et c'est comme ça qu'on prend la toucher, c'est la première connaissance de c'est toucher, ouais. L'objet, c'est sa première appréhension, voilà, vous l'avez dans la main, vous l'avez à l'œil, et voilà, et vous l'avez en tournant les pages, vous l'avez même à l'oreille. Je crois que j'ai appris aussi avec cette tactilité.
1: Voilà, et vous êtes d'ailleurs très attaché au papier.
2: Ah ben comment ne pas l'être, voilà. Moi, je suis abonné au Monde en ligne, mais finalement, je m'aperçois, puisque j'achète quand même encore le Monde papier 2 à 3 fois par semaine, que c'est grand, le Monde papier, mais c'est tellement trop petit, le Monde en ligne sur le téléphone, ou, et donc pour le livre, je n'ai jamais lu un livre électronique, je ne peux pas.
1: D'accord. Alors vous pratiquez ce que vous appelez le commerce des pensées. Alors il y a
2: ça, c'est Jean-Luc Nancy, voilà, le philosophe qui a, voilà. Ouais.
1: Et donc vous parlez de vente silencieuse, vous avez attaché beaucoup d'importance au fait de disposer les livres sur des tables pour qu'on les voit.
2: Oui.
1: Vous mettez l'accent sur l'importance de la vitrine. Alors on pourrait rentrer dans le détail de toutes ces techniques, ça serait très intéressant.
2: Ouais, c'est plus que de la technique, Philippe.
1: Oui, oui, oui.
2: Quand même, hein,
1: c'est, oui.
2: Dans ce commerce des pensées, disposer les livres sur une table, c'est le premier acte de faire connaître, de faire savoir, de déterminer d'inciter un désir. Donc,
1: d'éveiller le désir, oui. D'éveiller le désir. Alors, vous avez une formule aussi qui est très, très parlante. Vous dites que néanmoins, même si on peut avoir faire allusion à des techniques, entre guillemets, vous dites, en librairie, on vient trouver ce que l'on ne cherche pas.
2: Ah oui, ça, ça me paraît... je ne suis jamais rentré dans une librairie ou chez un disquaire, quand il y en avait, parce que maintenant, il n'y en a plus, sans avoir cette envie de sortir avec quelque chose. D'ailleurs, la plupart du temps, je ne rentre jamais avec l'idée d'acheter quelque chose de précis. Jamais, nulle part. Voilà, j'attends que ce que je vais voir m'interpelle, me sollicite, et je suis souvent très heureux d'aller chez des confrères, bon, à Paris ou dans les villes où je passe quand je voyage en province, ce qui m'arrive... ce sont mes seuls voyages, hein, je ne vais pratiquement jamais à l'étranger, et je rentre souvent dans une librairie. Je pense que je ne sors jamais sans un livre, ne serait-ce que, j'allais dire, par un geste de soutien et d'amitié confraternelle. Mais c'est toujours un plaisir incroyable.
1: Christian Torel, pour terminer cette émission, est-ce que vous pourriez nous dire qu'est-ce que vous voyez comme avenir pour la librairie, mais quel est le point principal que vous voyez en termes d'avenir pour la librairie, que ce soit d'ailleurs un point positif ou un point négatif, ou si ce n'est un défi majeur à relever?
2: Mais il me semble, je ne vais pas revenir sur ce que je disais tout à l'heure, qui était peut-être un peu confus sur la question du catalogue et de je crois que je n'ai jamais vu de ces 50 ans depuis récemment une diversité dans la production éditoriale aussi exaltante. Si on prend chacun des éléments qui composent cet univers de pas loin d'un million de livres disponibles. Néanmoins, ce qui est aujourd'hui très difficile, c'est de trouver les moyens de cheminer dans cette, si je reprenais Dante, dans cette forêt obscure, parce que quand même, je crois qu'il faut certains moyens de connaissance pour trouver les chemins, les sentiers. C'est pas tellement savoir où on va aller, mais comment on va aller. Et quel mode d'apprentissage on pourrait donner à chacun des enfants, des adolescents, des jeunes gens, des femmes et des hommes, pour trouver ces sentiers sans qu'ils aient l'impression ou bien d'être dominés et d'avoir une absence totale de lampe ou de guide, mais d'être à la fois libéré de quelque chose, mais aussi conscient de la valeur, de l'importance des choses qu'ils vont rencontrer, de ces savoirs, de ces choses peut-être même des fois auxquelles ils n'ont pas accès. Moi, je ne suis incapable de lire un livre de philosophie, je n'ai jamais été formé à cela, je ne peux pas lire un livre de science, mais simplement conserver cette distance, ce respect distancié, voire parfois cette admiration pour les choses qu'on ne comprendra jamais, ne pas en avoir peur. Quelle formation pour cela? Celle qu'on appelait avant peut-être de l'honnête homme. Mais l'ignorance est aussi une chance.
1: Le message est passé. Enfin, dernière question, Christian Torel. Vous n'avez jamais pensé à faire une carrière d'écrivain?
2: Si. Enfin, une carrière, non, sûrement pas. Mais bon, là, j'ai été piqué il y a un an par l'écriture, et j'espère que ça finira par voir le... Ça finira, bon, ça devrait voir le jour peut-être l'année prochaine. Et c'est en quelque sorte la relation de ma dette de libraire et d'homme à ce que le cinéma m'a apporté. Donc c'est un livre auquel j'ai fini par arriver à mettre un point final. Je l'ai commencé en novembre 2024, je l'ai terminé en octobre 2025, et j'ai eu vraiment beaucoup de... C'est pas du plaisir, c'est... L'écriture, c'est un moment, là aussi, formidablement en suspension, où on est autre. Là, tout à l'heure, quand vous lisiez des extraits de ce livre qui est sorti en 2014, je me dis, mais j'ai même plus l'impression que c'est moi qui l'ai écrit. Et celui que je viens de terminer, ce document que je viens de terminer, ce manuscrit... Même 3 semaines après, je me dis, c'est incroyable, j'avais complètement oublié.
1: Cette notion de distance.
2: Oui, c'est ça.
1: En tout cas, Christian Torel, nous comptons sur vous pour venir nous présenter ce nouveau livre ici à Parole d'Auteur.
2: Je l'espère.
1: Bien. Merci mille fois, Christian Torel, pour nous avoir fait vivre la saga Ombre Blanche. Je rappelle que nous sommes servis de 2 ouvrages Essentiel Librairie que vous avez écrits chez Tract Gallimard. Dans les Ombres Blanches, Paris a paru au Seuil en avril 2015, et que nous avons pas mal pioché, si je peux dire, dans le livre le libraire de Gambetta d'Yves Charnay. Merci aux éditeurs pour leur fidélité, et rendez-vous donc à tous pour les 60 ans d'Ombre Blanche.
2: Merci Philippe.
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5: Bon.
3: Bonjour à tous. À la une de l'actualité, une deuxième étoile pour l'Espagne. Les coéquipiers de Lamine Yamal ont remporté la Coupe du Monde de football hier soir en battant l'Argentine en finale sur le score de 1-0 grâce à un but de Ferran Torres en prolongation. L'Espagne remporte donc le deuxième mondial de son histoire, 16 ans après son premier sacre en 2010. Un défilé des joueurs est prévu aujourd'hui dans les rues de Madrid. En France, 27 départements sont en vigilance orange pour risque élevé de feux de forêt, principalement dans le sud-est et dans l'ouest du pays. Un important incendie de forêt a parcouru près de 200 hectares de végétation hier entre Tarado et Les Arcs dans le Var. Environ 150 habitants ont été évacués et une dizaine de maisons ont été touchées. Les habitants ont pu ou vont rejoindre leur domicile. Au total, 615 pompiers appuyés par d'importants moyens aériens restent mobilisés. Hier soir, la préfecture parlait d'une situation favorable, mais le feu n'est pas encore fixé. Prudence si vous allez vous baigner. 131 personnes sont mortes par noyade en France cet été. D'après le dernier bilan du gouvernement, la majorité arrive dans des zones de baignade non surveillées ou interdites. Les enfants de moins de 18 ans et les personnes de plus de 60 ans sont les plus touchés. Ces vacanciers sur la plage essaient d'être prudents.
5: Bon, je commence par être prudente. Et puis je fais attention en descendant, je ne vais plus loin parce que j'ai une appréhension maintenant de l'eau. Chose que je n'avais pas plus jeune.
6: Celui qui est 8 ans, il sait déjà bien nager, donc je peux le laisser un petit peu autonome. Mais ma petite fille qui a 4 ans, elle, justement, faut toujours qu'elle reste sur le bord de mer. Et comme je disais, toujours dans mon champ de vision, je ne me baigne jamais sans eux.
7: Ben moi, l'eau de mer me fait très bien. Je nage, je pense à rien. Je pense pas à ça.
3: Des propos recueillis par Myriam Riahi, les autorités rappellent qu'il faut privilégier les plages surveillées, ne jamais laisser un enfant sans surveillance et entrer progressivement dans l'eau, surtout en période de forte chaleur. Les chefs de groupe de la majorité sont réunis à Matignon aujourd'hui autour de Sébastien Lecornu, le Premier ministre. Avant le vote à l'Assemblée sur le projet de loi d'urgence agricole, au cœur des discussions, la réintroduction controversée de certains insecticides, dont l'acétamipride. Le texte sera soumis aux députés aujourd'hui avant un examen au Sénat demain. Et en cyclisme, Remco Evenepoel a remporté la 15e étape sur le Tour de France hier au plateau de Solé. Jonas Vingegaard a abandonné après une chute. Tadej Pogacar conserve son maillot jaune et aujourd'hui, pas de course. Les coureurs sont au repos. Belle journée à tous.
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1: Bonjour et bienvenue dans votre agenda culturel sur Radio Présence. On commence dans les Hautes-Pyrénées, le festival Piano Pic se poursuit jusqu'au 25 juillet à Bagnères-de-Bigorre et dans plusieurs sites emblématiques des Pyrénées, comme le Pic du Midi ou encore l'abbaye de l'Escaladieu. 16 concerts sont proposés autour du piano, avec des artistes de renommée internationale, sans oublier plusieurs rendez-vous gratuits en plein air. Dans le Gers, l'exposition Regards sur le Gers est à découvrir jusqu'au 23 août à Plieux. Peintures et sculptures d'artistes gersois sont présentées chaque jour de 14h à 19h face à la mairie. Une exposition gratuite qui met à l'honneur les paysages et le patrimoine du département. En Haute-Garonne, l'association Dahu Téméraire organise à Saint-Julia des ateliers nomades consacrés à l'art du conte. Ouverts aux conteuses et aux conteurs souhaitant approfondir leur pratique, ces stages mêlent exercices, échanges et créations artistiques. Une session estivale est notamment proposée du 11 au 13 août. Toujours en Haute-Garonne, Toulouse Tourisme invite à redécouvrir le canal du Midi à vélo. À l'occasion des 30 ans de son inscription au patrimoine mondial de l'UNESCO, une visite guidée de 2 heures retrace l'histoire du canal et de son rôle dans le développement de la ville rose. Les prochains départs sont programmés les 20 juillet, 4 août et 17 août, au départ de la petite maison du vélo. À Albi, le centre d'art Le Lay présente l'exposition Réplique, fragment plongé de l'artiste Isabelle Giovaccini jusqu'au 31 octobre. À travers photographies et archives retravaillées, l'exposition propose une réflexion autour de la mémoire, de l'histoire et du paysage. Direction ensuite Toulouse, où la Garonne Expose anime les quais de la Dorade. Chaque dimanche et les jours fériés, une cinquantaine de peintres, photographes, sculpteurs et créateurs présentent leurs œuvres en plein air de 10h à 19h, si la météo le permet. Dans le Lot, la poterie de la Maison Rose à Pressac propose tout l'été des cours de poterie pour les enfants de 3 à 16 ans. Ces ateliers de modelage ont lieu chaque mardi matin sur réservation et permettent aux plus jeunes de découvrir le travail de l'argile. En Aveyron, le concours artistique Giron de mon amour est ouvert à tous à Port-d'Agré. Les participants sont invités à mettre en valeur le patrimoine local à travers la photographie, la peinture ou encore l'écriture. La remise des prix est prévue le 5 août. Enfin, en Tarn-et-Garonne, la région Occitanie poursuit sa tournée « La région à vos côtés » jusqu'au 31 juillet. Plusieurs étapes sont organisées dans le département afin de permettre aux habitants d'échanger avec les élus et les services régionaux sur les transports, la formation, l'emploi ou encore les aides proposées par la collectivité. Très belle journée à tous sur Radio Présence.

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4: Bonjour à tous. Aujourd'hui, un titre pas comme les autres dans cette chronique, le livre dont le titre est « L'Évangile puissance 4 ». C'est pensé pour captiver un public chrétien ou en recherche, que ce soit dans une émission radio, une vidéo YouTube ou une présentation orale. Les évangiles, je voudrais bien les lire en entier, mais j'ai peur de me perdre dans les répétitions. Si vous avez déjà fait cette réflexion, que vous soyez croyant depuis longtemps ou tout juste en quête de spiritualité, alors ouvrez grand les yeux et le cœur, car le livre du père René Luc est probablement ce qu'il vous faut. C'est une œuvre audacieuse, respectueuse et surtout accessible. Son titre ne ment pas, l'Évangile puissance 4. L'idée peut sembler simple, mais elle est absolument révolutionnaire dans sa mise en œuvre. Réunir l'intégralité des évangiles de Matthieu, Marc, Luc et Jean, sans rien enlever, mais sans répétition. Oui, vous avez bien entendu, aucune omission et aucune redite. Résultat, c'est un récit fluide et complet de la vie de Jésus dans un seul fil narratif cohérent, de l'Annonciation à la Résurrection, tout y est, dans une lecture continue, naturelle, profonde, qui donne un souffle nouveau à la parole de Dieu. Ce projet n'est donc pas une invention récente, mais parce que dès les premiers siècles, l'Église a cherché à harmoniser les évangiles, une tradition que le père René Luc fait revivre ici avec brio. Ce n'est pas fait à la légère. Il s'appuie sur un monument de l'exégèse catholique. Le père Marie-Joseph Lagrange, dominicain et fondateur de l'école biblique de Jérusalem. Une référence incontournable, gage de rigueur, de fidélité au texte et de profondeur théologique. Mais ce n'est pas tout. Cette version unique est construite sur la nouvelle traduction liturgique, utilisée dans les messes d'aujourd'hui, ce qui la rend immédiatement familière et pleinement actuelle. Tout au long de cette lecture, le père René Luc ne se contente pas de présenter le texte brut. Il propose des commentaires sobres, pertinents, inspirés par les pères de l'Église, les pères Lagrange et des exégètes contemporains. C'est un accompagnement spirituel, pas une leçon magistrale. Il nous invite à goûter les évangiles, à entrer dans la vie du Christ, à voir l'harmonie entre les différents.

en regard des évangélistes. Il ne cherche pas à nous impressionner, mais à nous faire aimer la parole profondément et personnellement. Ce livre du père René Luc, ce n'est pas juste le livre d'un auteur, c'est le livre d'un prêtre enraciné dans la vie pastorale au service de la mission. Formé à Rome, passionné par l'évangélisation, il sait parler aussi bien aux jeunes qu'aux chercheurs de vérité. Et cela se sent à chaque page. On lit un homme de foi, pas un technicien du texte. Il rend les évangiles vivants, incarnés. Et c'est exactement ce que notre monde a besoin aujourd'hui. Ce n'est pas un livre de chevet, c'est un compagnon de route, un guide de prière, un outil d'étude et surtout une porte d'entrée dans le mystère de Jésus-Christ, vrai Dieu et vrai homme. En résumé, c'est une lecture essentielle pour tous ceux qui veulent vivre l'Évangile comme une grande histoire d'amour entre Dieu et l'humanité. L'Évangile puissance 4, les quatre évangiles en un seul, du père René Luc, aux éditions Artege, est au prix de 17,90 €. Puis je vous encourage à découvrir ce livre et bien d'autres chez vos libraires, plutôt que sur les plateformes ennemies du livre et de la pluralité des idées. Merci de votre écoute et à la semaine prochaine.

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0: Bonjour à tous et bienvenue dans l'émission biblique selon les Écritures. Pierre-Yves Révillon au micro avec le père Alain Marchadour, bibliste. Bonjour père Alain.
1: Bonjour Pierre-Yves.
0: La semaine dernière, nous avions commencé la relecture des Écritures de Noël avec un texte du prophète Isaïe en forme d'oracle. Voici, la jeune femme est enceinte, elle va enfanter un fils et elle lui donnera le nom d'Emmanuel. Nous avions vu que 8 siècles plus tard, dans l'évangile de Matthieu, cette prophétie est confirmée à Joseph qui vient d'apprendre que Marie est enceinte. L'ange du Seigneur dit à Joseph, « Marie enfantera un fils et tu lui donneras le nom de Jésus ». Aujourd'hui, nous allons relire l'évangile de la nuit de Noël, celui de Luc au chapitre 2, versets 1 à 21 dans la Tobe. Or, en ce temps-là, parut un décret de César Auguste pour faire recenser le monde entier. Ce premier recensement eut lieu à l'époque où Quirinius était gouverneur de Syrie. Tous allaient se faire recenser, chacun dans sa propre ville. Joseph aussi monta de la ville de Nazareth en Galilée à la ville de David, qui s'appelle Bethléem en Judée, parce qu'il était de la famille et de la descendance de David. Pour se faire recenser, avec Marie son épouse qui était enceinte. Or, pendant qu'ils étaient là, le jour où elle devait accoucher arriva. Elle accoucha de son fils premier-né, l'emmaillota et le déposa dans une mangeoire, parce qu'il n'y avait pas de place pour eux dans la salle d'hôte. Il y avait dans le même pays des bergers qui vivaient aux champs, ou montaient la garde pendant la nuit auprès de leurs troupeaux. Un ange du Seigneur se présenta devant eux. La gloire du Seigneur les enveloppa de lumière et ils furent saisis d'une grande crainte. L'ange leur dit, « Soyez sans crainte, car voici, je viens vous annoncer une bonne nouvelle qui sera une grande joie pour tout le peuple. Il vous est né aujourd'hui, dans la ville de David, un sauveur, qui est le Christ Seigneur. Et voici le signe qui vous est donné. Vous trouverez un nouveau-né emmailloté et couché dans une mangeoire. » Tout à coup, il y eut avec l'ange l'armée céleste en masse qui chantait les louanges de Dieu et disait « Gloire à Dieu au plus haut des cieux, et sur la terre, paix pour ses bien-aimés. » Or, quand les anges les eurent quittés pour le ciel, les bergers se dirent entre eux « Allons donc jusqu'à Bethléem et voyons ce qui est arrivé, ce que le Seigneur nous a fait connaître. » Ils y allèrent en hâte et trouvèrent Marie, Joseph et le nouveau-né couché dans la mangeoire. Après avoir vu, ils firent connaître ce qui leur avait été dit au sujet de cet enfant. Et tous ceux qui les entendirent furent étonnés de ce que leur disaient les bergers. Quant à Marie, elle retenait tous ces événements en cherchant le sens. Puis les bergers s'en retournèrent, chantant la gloire et les louanges de Dieu pour tout ce qu'ils avaient entendu et vu, en accord avec ce qui leur avait été annoncé. 8 jours plus tard, quand vint le moment de circoncire l'enfant, on l'appela du nom de Jésus, comme l'ange l'avait appelé avant sa conception.

0: Père Alain, Luc est le seul évangéliste à nous raconter la naissance de Jésus à proprement parler. Sur quoi fonde-t-il son récit ? A-t-il eu accès à des informations et des témoignages que n'avaient pas les trois autres évangélistes ?
1: Oui, c'est évidemment une question que chacun se pose. Peut-être que le plus facile pour comprendre comment sont nés les évangiles, c'est de se dire que lorsque les disciples, les écrivains vont vouloir raconter la vie de Jésus, ils vont partir de ce qu'ils connaissaient le mieux, c'est-à-dire depuis le baptême de Jean-Baptiste. C'est le point de départ de l'histoire. Et donc, ça, c'est la partie historique qui va du baptême de Jean-Baptiste, qui baptise Jésus, jusqu'à la mort et la résurrection de Jésus. Ça, c'est le site historique. Et ce n'est que plus tard que deux évangélistes, deux écrivains, Matthieu d'un côté et Luc, qui nous intéresse aujourd'hui, vont essayer de prolonger au fond et plonger dans l'enfance de Jésus et raconter sa naissance et comment ça s'est passé. C'est pour ça que nous avons évidemment des récits assez particuliers qui sont peut-être plus théologiques qu'historiques. Ça ne veut pas dire qu'il n'y a pas d'histoire à l'intérieur de ces récits, mais manifestement ça s'est fait longtemps après. C'est-à-dire que, comme ça arrive souvent dans la vie des héros, ce n'est qu'à la fin qu'on essaie de retrouver l'enfance du héros, mais il est surtout connu, le héros, par ce qu'il a fait, par les actions qui l'ont marqué. Et on pourrait dire la même chose de Jésus. C'est à partir du baptême qu'on aura des éléments peut-être plus fermes, plus historiques. Le fait de remonter au commencement est aussi quelque chose de précieux pour nous, bien sûr, pour connaître notre mystère de Jésus et son origine.
0: On l'avait vu dans l'émission sur les commencements, où justement on avait déjà regardé Luc, et on s'était rappelé qu'il avait quand même une fibre d'historien,
1: Luc. Bien sûr, oui, c'est incontestable. Puis il a dû faire des recherches, c'est-à-dire qu'on se pose souvent des questions de savoir, mais d'où a-t-il eu ces informations? Comment sait-il tout cela? Alors la tradition un peu religieuse et spirituelle va vouloir chercher du côté de la mère de Jésus, c'est-à-dire on dira oui, c'est la mère de Jésus qui l'a informé, qui lui a communiqué des informations, pourquoi pas, mais peut-être pas jusque dans le détail, hein, mais c'est vrai, je crois qu'il doit y avoir évidemment une source à laquelle il a puisé, et évidemment rien de plus beau que d'imaginer que ce soit justement Marie elle-même qui ait pu l'informer.
0: Alors au début du récit, il y a des précisions qui sont données sur le contexte historique. Il est question d'un recensement décrété par l'empereur Auguste sous le gouvernorat de Quirinius en Syrie et de l'obligation faite à Joseph et Marie de faire le déplacement de Nazareth à Bethléem pour se faire recenser. Que sait-on réellement sur les circonstances de la naissance de Jésus au sens historique et que répondre à ceux qui encore aujourd'hui contestent son historicité et même son existence ?
1: Contester son existence et son historicité, je pense que ce n'est pas très sérieux aujourd'hui.
0: Il y a eu un livre récent d'un philosophe connu qui a défrayé la chronique.
1: Il était hors de ses compétences quand il a fait cette proposition. Non, ce que l'on peut dire évidemment avec justesse, c'est que sur l'enfance, on a peu d'éléments. Mais vous faites allusion à cette partie du texte qui évoque le recensement. Alors c'est vrai que ça pourrait... Luc... C'est intéressant de remarquer, Luc aime bien inscrire les événements de Jésus dans l'histoire. C'est un de ses soucis permanents. Luc était un historien, ne l'oublions pas, ce que n'étaient pas les autres évangélistes. Et donc, il a ce souci d'enraciner, au fond, la vie de Jésus. Après, est-ce que c'est très valable ou fiable ce qu'il nous dit là? Ça, c'est plus difficile. On sait que Quirinius a fait un recensement, mais c'était autour des années 6-7 après Jésus-Christ. Et du coup, certains ont dit, bon, peut-être qu'il a fait deux recensements, c'était une des hypothèses. Aujourd'hui, on n'est pas très au clair sur cette façon, parce que vous savez que quand on a voulu faire la chronologie de la naissance de Jésus, l'an 0, on pourrait dire, ou l'an 1 de la naissance, nous sommes en 2017, on a perdu 4 années. Il semble que Jésus est né 4 ans après sa naissance, puisque le contact, quand il a été fait, le calcul n'a pas été très juste. Donc, c'est pour dire, sur cette partie de la vie de Jésus, nos sources, évidemment, sont plus fragiles. Et donc, faut pas nous étonner que il y ait une part, si vous voulez, de relecture, de prolongement spirituel, d'approfondissement religieux. Donc, ne cherchons pas trop à repérer les événements, les faits historiques dans leurs détails.
0: Alors, si on rentre maintenant dans le récit, les premiers témoins de la naissance de Jésus sont des bergers. Tout le monde le sait. Mais ce qu'on sait peut-être moins, c'est qu'ils n'avaient pas bonne réputation. Ils vivaient au contact des animaux, ce qui les rendait impurs pour les rites religieux. Pourquoi l'ange s'adresse-t-il à eux en premier ?
1: Alors là encore, on peut faire des parallèles. Si on regarde Matthieu, ce sont des personnalités qui viennent, sont des mages, qui viennent de l'Orient et qui ont été inspirés par leur quête scientifique. Ici, ce sont des bergers. Et à juste titre, vous dites qu'ils n'avaient pas une très bonne réputation parce qu'ils avaient la réputation d'être des gens qui volaient. Et le fait qu'on dit qu'ils gardaient leurs brebis, leur troupeau pendant la nuit, c'est sans doute qu'ils devaient protéger leurs brebis d'éventuels vols. Mais peut-être qu'il y a quelque chose aussi de très riche. Luc est plus du côté de la pauvreté. Luc nous présente un Jésus qui donne beaucoup la parole aux plus pauvres, qui les privilégie. Et donc, ceux qui ont accueilli le mystère de la révélation, de la naissance du Messie, ce sont pas des grands personnages, ce sont des gens simples, ce sont des gens qui n'ont pas fait d'études, qui avaient des métiers méprisés, vous l'avez dit, par les pharisiens, qui étaient considérés comme étant automatiquement des pécheurs, parce qu'ils ne respectaient pas la Torah, donc c'était des pauvres, et ce sont ceux-là qui vont être interpellés par par l'ange pour les inviter à aller accueillir la grande nouvelle qui vient de retentir. Le Dieu vient de donner au monde un Messie sous la séquence donc que vous avez lue tout à l'heure.
0: Alors l'ange il tient pas trop compte de leur condition de pauvre parce qu'il leur dit une phrase qui est quand même pas évidente à comprendre. Hein. Une bonne nouvelle, il vous est né aujourd'hui dans la ville de David un sauveur qui est le Christ Seigneur. Vous trouverez un nouveau-né emmailloté et couché dans une mangeoire. Alors cette annonce déjà a dû les surprendre et puis elle pouvait aussi être choquante pour les juifs de cette époque parce qu'ils attendaient en fait un Messie qui devait ressembler à Moïse ou au roi David, et l'ange envoie les bergers auprès d'un bébé. Comment peut-on interpréter cela ?
1: Bien, il faut toujours revenir à ce que je vous disais tout à l'heure. Ce que l'on écrit en tout dernier dans la biographie des héros, des personnages, c'est toujours l'enfance. L'enfance, c'est ce qui est venu en tout dernier. C'est-à-dire, c'est ce qui est venu quand on a pris la mesure, au fond, à la fois théologiquement, spirituellement, de ce que signifiait l'incarnation. Jésus est venu dans une pauvreté très grande. Quand on lit les textes avec un regard un peu critique, on se dit, Jésus a eu l'aventure d'un émigré, finalement. Quelqu'un qui a dû quitter son pays à cause d'un empereur qui voulait gagner de l'argent, parce que le fait de vouloir compter ses sujets, c'était évidemment très intéressé, donc pour pouvoir trouver des moyens de continuer les guerres, les conquêtes, et cette petite famille qui naît finalement avec un jeune couple qui porte un enfant qui va naître, eh bien ce sont des immigrés qui viennent dans un pays qui est leur pays d'origine, mais ils étaient à Nazareth à ce moment-là, et donc ils vont revenir dans le lieu d'origine de Joseph, puisqu'il est de la famille de David, et que chacun devait aller se faire recenser dans le lieu de son origine, et c'est donc ça qui est important, cette marque au fond d'une pauvreté avec ce fait d'être jeté ou projeté dans une mangeoire. Moi je pense que le mot mangeoire est peut-être un peu excessif. Je pense qu'on sait qu'à l'époque de Jésus, il y avait des possibilités pour des voyageurs de se loger dans des voyages. Et souvent, c'était des grandes salles, des salles ouvertes, des salles disponibles où les gens pouvaient s'arrêter pour pouvoir se reposer, parfois pour pouvoir aussi dormir la nuit. Et c'est ce qui leur est arrivé. Il n'y avait pas de place, c'est vrai, et ils ont été accueillis dans un lieu ouvert et où ils ont dormi. Ça a été le premier moment pour le Jésus, qui pour nous, bien sûr, est le Seigneur, mais l'était-il aux yeux de ceux qui ont perçu cet événement, qui l'ont vu arriver. Il devait ressembler aux immigrés d'aujourd'hui qui arrivent parfois avec leurs enfants, comme les pauvres, et qui cherchent un logement pour les accueillir.
0: Peut-être que dans les trois titres qui sont donnés à l'enfant Jésus par l'ange, ils étaient peut-être plus sensibles au terme sauveur, peut-être. Ou Christ, le Messie, peut-être.
1: C'est-à-dire, l'évangéliste nous fait dire à l'ange, d'une certaine façon, au fond, ce que ce petit enfant est devenu à travers son parcours et surtout à travers sa résurrection. La résurrection l'a fait sauveur, l'a fait Seigneur et l'a fait Christ. Et donc lui, qui connaît toute l'histoire, il peut attribuer aux anges, parce que les anges y sont au-delà du temps, une parole qui exprime la totalité du mystère du Christ, et c'est ces trois titres. Mais au niveau historique, on peut penser que ça a dû être beaucoup plus simple et beaucoup plus humble.
0: Alors, ensuite, les anges continuent de chanter en disant « Gloire à Dieu au plus haut des cieux et sur la terre, paix pour ses bien-aimés ». Alors, qui sont les bien-aimés de Dieu ? Parce que cette expression, elle peut peut-être sous-entendre qu'il y aurait peut-être certaines personnes qui n'en feraient pas partie.
1: Oui, alors, ça c'est une phrase qui est très connue, qu'on a souvent mal traduit. On la traduisait... paix aux hommes de bonne volonté.
0: Oui, oui.
1: C'était la traduction ancienne. Aujourd'hui,
0: on le chantait dans les cantiques aussi.
1: On a plus pris conscience de la vraie traduction. C'est paix aux hommes qui sont aimés de Dieu. Alors, cette idée que tous les hommes sont aimés de Dieu, mais Jésus vient pour faire reconnaître cet amour. Parce que être aimé de Dieu, c'est une chose, mais la réponse à cet amour de Dieu, c'est une autre chose. Donc là, on fait plutôt appel à ceux qui, étant aimés de Dieu, comme ces pauvres, ces bergers qui n'avaient rien, qui n'avaient aucune culture, peut-être pas très religieux, c'est eux qui sont les destinataires, au fond. Et là, nous sommes tout à fait au cœur de l'évangile de Saint-Luc, qui privilégie heureux les pauvres. Il met au cœur de son évangile, depuis le commencement, ce qui arrivera dans la vie publique de Jésus.
0: C'était déjà un petit peu avant l'ère, cette fameuse option préférentielle pour les pauvres.
1: Et voilà, c'est évidemment. Mais c'est vrai de tous les évangiles, mais c'est surtout vrai de Saint-Luc. Luc, la communauté de Luc était une communauté de gens pauvres, hein, qui a supporté souvent les difficultés économiques. Et c'était ces pauvres dont parlent les béatitudes, hein, bienheureux les pauvres, mais des pauvres réellement, pas simplement des pauvres spirituels, aussi des pauvres matériellement.
0: Alors, il y a un verset, moi, qui m'a un peu interpellé, le verset 19, qui dit « Marie retenait tous ces événements en cherchant le sens ». Alors, ça rejoint peut-être ce que vous disiez tout à l'heure à propos de Luc, qui a peut-être eu des informations auprès de Marie. Est-ce qu'on pourrait dire que Marie, d'une certaine manière, était une sorte d'exégète ?
1: Non, elle méditait, c'est-à-dire qu'on voit bien, d'après la façon dont elle a eu l'écoute, quand la voix l'a appelée pour lui annoncer qu'elle allait être la mère du Sauveur, évidemment, c'est un événement qui a dû être bouleversant pour elle. Hein. Et en même temps, ce bouleversement, elle va le porter tout au long de sa vie. Et quand vous vous souvenez, par exemple, quand Jésus s'est perdu dans le temple, et la parole de Marie, elle est quand même très révélatrice, « Pourquoi nous as-tu fait cela ?» Ton père et moi, nous te cherchions dans l'inquiétude. Ça veut dire qu'ils ont eu le rapport que peut avoir une famille avec un petit garçon qui s'est perdu et qui suscite une inquiétude énorme. Donc Marie, elle a dû porter beaucoup de choses dans sa vie. Elle a dû découvrir progressivement tout ce mystère. Et quand on regarde les évangiles, on s'aperçoit que finalement, c'est Saint Jean qui va aller au bout de cette découverte, quand il fera de Marie celle qui dit à ses disciples qui sont là, vous vous en souvenez, on aura peut-être l'occasion un jour d'étudier ce texte, tout ce qu'il vous dira, faites-le. Elle est celle qui est mère et qui, tout en restant mère, se fait disciple de son Seigneur. Mais ça, il faudra du temps, il faudra tout un cheminement.
0: Alors, pour terminer, je ne peux pas m'empêcher d'évoquer le fait que ce récit évangélique a inspiré la tradition de la crèche. Mais, curieusement, le texte ne mentionne pas l'hôtellerie, vous en avez parlé, qui aurait refusé Marie et Joseph, ni la grotte, ni l'étable avec son bœuf et son âne. Il est seulement question d'une salle d'eau, d'une mangeoire, qui aurait servi de berceau à Jésus. Quand et comment est née cette tradition de la crèche? Quelle peut être sa signification aujourd'hui?
1: C'est le mot crèche, oui. Tout ça, c'est très tardif. C'est-à-dire, ça s'est développé, ce sont des prolongements populaires qui vont développer cette thématique de la crèche. Mais au départ, c'était plus dans une nudité, une simplicité. Encore une fois, ça nous donne un peu ce que peut-être l'image des hommes et des femmes qui sont obligés de quitter leur pays et qui s'en vont, souvent avec des petits-enfants. Et Jésus était encore en train de naître. Il va naître dans une condition d'austérité, de difficulté. C'est peut-être ça qui nous marque le plus.
0: Ben, nous resterons sur cette remarque qui nous touche et puis qui nous envoie un peu en mission, quelque part. Hein. Alors, on est au terme de cette deuxième et dernière émission consacrée aux Écritures de Noël. Merci à vous, Père Alain Marchadour, pour nous avoir aidé à relire ces textes sur la naissance du Christ qui est venu dresser sa tente dans notre monde. Merci aussi à Christophe Aubry qui assurait la réalisation. Nous voici au terme de la rediffusion de ce numéro de l'émission biblique selon les Écritures avec le Père Alain Marchadour, bibliste, qui nous a quittés le 3 mai dernier. Pour lui rendre hommage, Présence rediffuse l'intégrale des 44 émissions de 20 minutes du 29 juin au 4 septembre 2026, du lundi au vendredi. Rendez-vous donc au prochain numéro de Selon les Écritures. 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Au revoir et à très bientôt sur les antennes de Présence.
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5: Bonjour à tous et à toutes, bienvenue dans cette nouvelle série que je vous invite à suivre, Des clés pour vivre, toute la semaine. Je vous propose de découvrir un chemin né dans le silence et l'écoute, un chemin de compassion à Lourdes. Ce chemin s'adresse à des personnes, à des familles traversées par l'épreuve de la perte d'un enfant, enfant non né, décédé ou disparu. J'ai souhaité prendre le temps de vous faire entrer toute la semaine dans cette démarche parce qu'elle touche à ce que nous avons de plus cher et parfois de plus fragile. Pour en parler, j'ai la joie d'accueillir Chelo Ferral, Geneviève Pagès, sœur de la Charité de Nevers, et Monique Luby, trois femmes engagées dans ce chemin de compassion à Lourdes, chemin d'écoute, d'accompagnement, qui accompagne ceux qui traversent la douleur et parfois la perte. Tout au long de la semaine, je vous propose 5 étapes pour avancer. Avec Marie à Lourdes, accueillir la blessure, écouter la parole, se laisser consoler, arriver à nommer et confier. Et continuer ce chemin de vie dans l'espérance. Ce chemin ne fait pas disparaître la douleur, mais il permet de déposer, de déposer les manques, de déposer parfois l'absence, les culpabilités et tout ce qui pèse au fond du cœur. Bonjour Cello Ferral.
7: Bonjour.
5: Alors, on va dans ces premières minutes, ce premier entretien, et on retrouvera demain et après-demain Monique Luby et sœur Monique Pagès, qui sont engagées aussi bénévoles dans ce chemin de compassion ici dans la cité mariale. Cello Ferral, racontez-nous un petit peu comment est né ce chemin de compassion dans la cité mariale.
7: Ce chemin est né tout naturellement après le jubilé exceptionnel de la miséricorde. Une fois que cette porte de la miséricorde a été fermée, le Père André Cab s'est dit « on ne peut pas fermer la porte à la miséricorde ». Et donc ce chemin pour accompagner les personnes qui sont en souffrance est devenu une évidence. Une évidence. On ne peut pas à Lourdes ne pas accueillir la souffrance, ne pas accueillir les personnes qui souffrent. Une personne qui souffre, ce n'est pas que physique. Il y a aussi cette souffrance qui est intérieure, cette souffrance qui peut être aussi psychique, parce qu'on trouve aussi des gens qui ont vécu la perte d'un enfant d'une façon tellement forte qu'ils tombent ou qui arrivent à aller tellement mal qu'ils ont besoin d'être accompagnés aussi psychiquement. Et c'est vrai que Lourdes propose ces chemins d'une façon non seulement physique, mais aussi spirituellement et psychologiquement. Même si aucune de nous est psychologue, mais l'effet d'écouter ouvre des portes. Ouvre des portes notamment à l'infini. Et ici à Lourdes, c'est quelque chose qui est très grand.
5: Alors pourquoi Lourdes, un lieu particulier pour accueillir ce chemin ?
7: Parce que Lourdes, c'est Marie. Lourdes, c'est ce trou noir où le ciel a choisi pour venir toucher la terre. Et dans cette grotte où il n'y a que l'obscurité, parce qu'elle est même placée tellement au nord que le soleil n'entre jamais. Et c'est là, dans une clarté bienveillante, une demoiselle habillée de blanc est arrivée pour venir nous donner une parole d'espérance.
5: À qui s'adresse spécifiquement pour les auditeurs qui vont découvrir tout au long de la semaine ce chemin de compassion qui est proposé ici à Lourdes, dans cette cité mariale? À qui s'adresse-t-il très précisément? Y a-t-il des profils particuliers? Vous avez parlé dès le début aussi de la perte d'un enfant.
7: Il est ouvert à toutes ces familles, à toutes ces femmes qui ont perdu un enfant, volontaire ou involontairement. Ça peut être un avortement, une interruption médicale des grossesses. Ça peut être aussi la mort subite du nourrisson. Ça peut être aussi un peu plus tard, on va dire, la perte d'un enfant, que ce soit dans les addictions, la drogue, un accident. La douleur, on ne peut pas la quantifier. Et la perte d'un enfant, peu importe l'âge de l'enfant, même avant la naissance, est insupportable. Et donc, on accompagne toutes ces personnes, toutes ces familles, parce que ce n'est pas que les femmes, c'est aussi les hommes, les pères, les grands-pères, les compagnons, qui sont vraiment là, à qui on doit accompagner, tenir la main à plusieurs reprises, pour qu'ils puissent tenir. Il y a un prêtre ici au sanctuaire qui nous accompagne aussi dans ces chemins, et c'est le père Turc. Et il nous disait dans une des rencontres, les corps gardent mémoire. Et c'est vrai qu'il y a certaines femmes qui ressentent une culpabilité, qui ont du mal à dépasser, mais parce que les corps physiquement gardent mémoire. Et c'est le plus difficile de ces chemins, d'aller au-delà de cette mémoire. Parce qu'on peut rationnellement, par notre tête, dépasser tout, même notre cœur, se pardonner et pardonner, mais les corps gardent mémoire. Et ça, c'est une gymnastique qui est difficile et qui est à la travailler, si on peut dire comme ça, tous les jours.
5: Vous avez nommé le père André Cab, qui a été à l'initiative, et vous l'avez souligné à la fin de l'année de la Miséricorde, pour l'ouverture de ce chemin, au fond, de compassion. Et qui dit compassion dit cette infinie miséricorde du bon Dieu, qui vient visiter en profondeur le physique, le cœur, l'âme, le psychisme. Quel était le souhait, ou du moins l'intention de départ?
7: Mais dès le début, ça a été d'un accompagnement. Lourdes, c'est les lieux où les personnes malades et handicapées sont accueillies. Mais on n'est pas simplement malade physiquement. Il y a toutes sortes de maladies. Et on ne peut pas saucissonner, si je peux me permettre, la douleur, la maladie. Donc c'est pour ouvrir à toutes les personnes qui viennent à Lourdes un chemin où ils puissent trouver une écoute et un accompagnement.
5: Quelle est, avec votre expérience aujourd'hui, on peut parler que vous avez dans ce chemin un rôle d'accompagnatrice, un rôle d'écoutante et parfois dans le silence. Comment on accompagne au fond et comment on écoute durant ce chemin, Tchelo?
7: On se met en premier lieu, on se met sous les regards de Marie. Ce chemin, il commence à la Vierge couronnée, en plein milieu de Lourdes. Cette Vierge qui nous accueille, c'est celle que Bernadette a décrite, toute habillée de blanc, avec une ceinture bleue, avec une rose jaune à chaque pied, et un chapelet avec la chaîne de la même couleur que les roses. Et les gens qui viennent là, déjà, ils découvrent une femme, une mère, puisque c'est une femme qui est enceinte. Et d'ailleurs, ça nous est prouvé, les jours où elle a donné son nom, c'est les 25 mars, jour où l'Église fête l'Annonciation. Et déjà, les gens ont cette première surprise de voir que c'est une femme, une mère, qui reçoit, qui accueille. Et ça nous met entre ses mains pour faire un chemin avec. La plupart du temps, les gens se livrent. Ils nous disent pourquoi ils viennent faire ces chemins. Mais il y en a d'autres où les personnes restent murées. Et même si on essaie de tendre la perche, si je peux dire, on peut arriver jusqu'à la fin du chemin sans savoir le pourquoi ils font le chemin. Et c'est une écoute aussi des signes, des gestes. Être attentif à l'autre personne. Parce que aussi un regard peut dire beaucoup. Un geste entre l'homme et la femme qui font le chemin. Des petits signes qui font qu'on est dans la bonne direction ou pas. Dès le début, on se met entre les mains de Marie, on lui dit surtout qu'on ne commette pas des erreurs, qu'on ne dise pas une parole malheureuse. Parce que ne sachant pas l'histoire de l'autre, des fois, la langue dit beaucoup plus que le cœur. Et on peut blesser. Et on demande dès le début d'être accompagné par l'Esprit Saint pour ne pas dire ce qu'il ne faut pas.
5: Pourquoi le choix de débuter ce chemin à la Vierge couronnée? Un sens particulier?
7: Tout simplement parce que c'est un lieu central. C'est les lieux où les gens se donnent rendez-vous quand ils se perdent dans les sanctuaires ou quand ils se donnent rendez-vous pour aller à la grotte, pour sortir, etc. Mais c'est aussi la Vierge couronnée, elle est face au basilique. Elle nous ouvre à tout, à l'Église. Elle nous ouvre à l'imprévu, puisque c'est aussi le chemin qui va nous mener à la basilique du Rosaire pour la première partie du chemin, mais à la grotte, qui est la continuité de ce chemin de compassion, et au-delà. C'est l'ouverture vraiment vers l'infini.
5: Et là, je pense à tous les auditeurs qui vous écoutent, hein, qui vont peut-être découvrir avec vous, avec Monique et Sœur Geneviève, ce beau chemin de compassion. Certains pourront venir et se déplacer, et d'autres ne pourront peut-être pas, parmi nos auditeurs, Tchelo Ferral, se déplacer. Qu'est-ce que vous conseillez à ces auditeurs qui vous écoutent, qui n'auront peut-être pas la possibilité de faire un jour ce chemin?
7: Que Dieu est plus grand que tout, et la miséricorde peut tout. Les seigneurs va au-delà de nos espérances. Et il suffit qu'on lui demande de nous aider, de nous accompagner. Il sera là et il nous donnera dans notre cœur les mots qu'il faut pour qu'on puisse faire les deuils, pour qu'on puisse avancer, pour qu'on puisse être des gens debout comme il nous veut. Ici à Lourdes, la Vierge, elle a dit « Je suis l'Immaculée Conception ». C'est une invitation à sortir de nos bouts intérieur pour aller vraiment vers la clarté des dieux.
5: Merci Tchelo Ferral. Oui, on garde ce chemin, demain, après-demain, et nous rejoindrons Sœur Geneviève, sœur de Nevers, et également Monique Luby. Vous êtes tous les trois donc engagés, bénévoles, dans ce beau chemin ici, à Lourdes, chemin de compassion, de consolation, de restauration et de relèvement. Merci.
7: Merci à vous.

l'ange du Seigneur annonce à Marie qu'elle serait la mère du Sauveur, et elle conçut du Saint-Esprit. Voici la servante du Seigneur, qu'il me soit fait selon ta parole. Et le Verbe s'est fait chair, et il a demeuré parmi nous. Je vous salue Marie, pleine de grâce. Le Seigneur est avec vous. Vous êtes bénie entre toutes les femmes, et Jésus, le fruit de vos entrailles,

0: ta grâce, Seigneur, se répand dans nos cœurs. Par le message de l'ange, tu nous as fait connaître l'incarnation de ton Fils bien-aimé. Conduis-nous par sa passion et par sa croix jusqu'à la gloire de la résurrection. Par le Christ, notre Seigneur. Amen.
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2: Il est midi, merci de nous rejoindre pour votre rendez-vous de la mi-journée. Que vous soyez à la maison, sur la route, nous sommes heureux de partager ce moment. Et ce moment, on va aussi le partager avec vous, David Torchala, bonjour.
3: Bonjour Gilles, bonjour à tous.
2: Vous êtes le directeur de la communication et des ressources pour le sanctuaire de Lourdes. Évidemment, avec vous, on va parler de la venue du pape Léon XIV à Lourdes, une venue qui se prépare activement.
3: Oui, très activement. Vous savez, nous recevons ce soir la délégation du Vatican pour régler les derniers détails.
2: Eh bien, tous ces détails, vous allez nous les détailler dans quelques instants. Et puis on restera à Lourdes dans cette émission, puisque depuis plus de 20 ans, Jean-François Guiraud vient à Lourdes. Il est devenu directeur de pèlerinage un peu par hasard. C'est le témoignage qu'il va nous livrer dans l'émission de Mathias Terrier, de passage à Lourdes. Et puis on s'intéressera au festival de musique de chambre en Vallée des Gaves. Ce festival va se dérouler du 23 juillet au 15 août. Un festival de musique au cœur des Pyrénées qui va mêler à la fois des jeunes artistes et le patrimoine local, un patrimoine d'exception, avec notamment des lieux comme l'abbatiale de Saint-Savin ou bien encore l'église des Templiers de Luz. Pour nous en parler, on recevra l'organisatrice de cet événement qui a à peine 22 ans, qui s'appelle Inès Sirajeddine. Elle sera interrogée par Philippe Subercase. Voilà pour les grandes lignes de cette émission. Et pendant cette heure, on va prendre également le temps d'écouter l'actualité régionale avec maintenant les titres qui nous sont présentés par Clément Seroux.
4: Bonjour à tous. Les ossements retrouvés à Mayoc dans le Tarn ont été formellement identifiés. Ils sont bien ceux de Delphine Jubilard, l'infirmière disparue en décembre 2020. Dans cette affaire, un arrêté municipal interdit désormais l'accès au terrain où les restes ont été découverts afin de préserver les investigations. Un Airbus et un Boeing ont évité une collision de justesse au-dessus de l'Atlantique le 10 juillet. Une enquête est en cours pour comprendre les circonstances de cet incident. En Occitanie, l'ADEME renforce son accompagnement auprès des collectivités pour accélérer les projets de transition énergétique et d'adaptation au changement climatique. Dans les Hautes-Pyrénées, plusieurs foyers de fièvre catarrhale ovine ont été confirmés. Les éleveurs vaccinent leurs troupeaux pour limiter la propagation de la maladie. Enfin, les 8 forteresses royales du Languedoc espèrent rejoindre cette semaine la liste du patrimoine mondial de l'UNESCO. Voilà pour les titres de l'actualité.
2: Merci Clémence Roux, on vous retrouve tout à l'heure à 12h30 pour développer ces titres dans le journal. À tout à l'heure.
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2: La venue du pape Léon XIV en France se préparait notamment à Lourdes. Bonjour David Torchala.
3: Bonjour Gilles.
2: Vous êtes le directeur de la communication et des ressources pour le sanctuaire. Je le disais, cette visite se prépare, et une visite qui se déroule au cœur de la saison des pèlerinages. C'est vraiment un défi pour le sanctuaire.
3: Oui, c'est vrai que c'est un défi parce que non, le sanctuaire ne va pas fermer pour préparer, pour bâtir un grand podium pour la messe. Non, il ne va pas fermer ses portes. Au contraire, c'est toute la difficulté de la préparation de cette visite du pape, c'est de évidemment maintenir ouvertes les grandes portes du sanctuaire, c'est de permettre à tous les pèlerins qui sont là de pouvoir vivre sereinement leur pèlerinage comme d'habitude, on a envie de dire. Et puis c'est voilà, c'est pas seulement faire une prouesse technique, mais c'est de pouvoir garantir l'accueil avant, pendant et juste après, parce que le pape, on le sait, vient à Lourdes le dimanche 27 septembre, mais le lundi 28, eh bien on reprend dès 8h le lendemain une vie ordinaire. Et ça, évidemment, c'est pas une mince affaire. Ça me donne l'occasion de dire qu'aucun pèlerinage n'a été annulé pour la venue du pape. Tous ceux qui avaient prévu de venir, notamment le pèlerinage national italien mené par l'organisation Unitalsi, sera bien présente. Sinon, il y a un grand pèlerinage aussi de Barcelone avec beaucoup de maladies, seront là. Tous ceux qui avaient déjà réservé pour l'occasion. Alors évidemment, la journée du dimanche, ça sera un petit peu différente. Ouais. Hein, si vous avez prévu de faire un chemin de croix, non. Si c'est l'heure de la messe du pape, on va tous vivre la journée ensemble. Donc quelques modifications, mais vraiment aucune annulation. Et puis voilà, ce défi de continuer, d'organiser, mais de maintenir la vie du sanctuaire, puisqu'on est en haute saison. Et je peux vous dire qu'il y a beaucoup de monde en ce moment.
2: Dans un instant, on parlera des moyens techniques qui sont mis en place, puisque vous êtes au cœur de l'organisation. Mais il y a une information importante que vous pouvez donner aux auditeurs de Radio Présence. Il y a une délégation du Vatican qui arrive.
3: Oui, qui arrive. Arrive tout. tout à l'heure sur à l'aéroport de Tarbes-Lourdes-Pyrénées. Vous savez, on les appelle les précurseurs. Voilà, c'est ceux qui anticipent ce groupe, cette équipe un peu d'experts qui vient régler les derniers détails. Et ils sont là sous l'autorité de Monseigneur José Salas Castañeda, qui est le coordinateur des voyages pontificaux. Et donc, ils arrivent ce soir à Lourdes pour travailler aussi toute la journée de demain. L'idée étant de reprendre le programme minute par minute. Et ainsi, après, ils s'envoleront vers Paris et vers Metz pour avoir une vision complète de ce voyage en France.
2: Voilà pour cette indiscrétion que vous livrez aux auditeurs de Radio Présence. On le disait, évidemment, tout ça va nécessiter des moyens techniques exceptionnels. Comment ça va se passer pour les gens qui vont venir? J'imagine qu'il y aura du son, de l'image, tout ça est en cours de préparation.
3: Oui, évidemment, il y a des grands moyens qui seront évidemment mis en place, qui engendrent aussi pas mal de frais d'organisation. C'est pas seulement d'accueillir la télévision. Vous savez, c'est France Télévisions qui a été retenu pour être télédiffuseur hôte. Donc c'est la télévision qui va capter l'ensemble des images et qui la mettra gracieusement à disposition à l'ensemble des médias, que ce soit des télévisions, des radios, des chaînes internet, etc. Et notamment aussi pour Radio Présence. Mais ce qui incombe au sanctuaire, c'est l'accueil du public. Donc on attend, ça c'est difficile de l'évaluer, mais environ 150 000 personnes seront présentes sur la messe sur la prairie du sanctuaire. C'est dire qu'il faut préparer des kilomètres de barrières et 13 kilomètres au total de barrières seront déployés de manière à pouvoir créer des zones pour que chacun puisse voir dans le confort et dans la sécurité pour puisse vivre notamment les célébrations. C'est également le besoin de mettre des immenses écrans géants pour que chacun puisse voir malgré la distance. Et puis il faut entendre.

0: sujet en ce moment. On travaille beaucoup sur les sanitaires, c'est-à-dire que si on regarde le rapport par rapport au mètre carré, il faudrait au moins mettre 1000 sanitaires, ouais. Vous savez, exceptionnels. Là, les sanitaires un peu dits chimiques, etc. Donc ça veut dire il faut les entretenir, etc. 1000, ça fait beaucoup. On a vraiment l'impression. Mais donc, il faut qu'on soit assez stratégique. Et puis aussi, derrière, c'est aussi la question de la propreté, de la gestion des déchets, etc. Puisqu'on veut vraiment aussi que cette organisation puisse s'inscrire dans une démarche responsable de chacun. Donc tout ça, ce sont des organisations. Et puis évidemment, ça va être l'occasion de faire aussi quelques investissements. Les lieux où passera le pape, on aura quelques travaux de peinture et de ravalement de façade. Vous savez, il y en a tellement de besoins dans le sanctuaire. Et puis par exemple, pour installer le plateau de France Télévisions qui sera au bout de la prairie, il va nous falloir faire 500 mètres de passer en tout cas 500 mètres de câbles, donc il va falloir des tranchées, etc. Ça nous servira pour plus tard. Voilà, donc c'est aussi l'occasion parfois d'avoir la visite du pape, le petit aiguillon qui nous dit non, ça ce sont des travaux qu'on avait remis à plus tard et qu'il faut faire maintenant. Et donc tout ça doit s'organiser dans une France qui est en vacances, donc il faut arriver à trouver les entreprises qui sont disponibles. Et donc c'est beaucoup beaucoup d'organisation. Et puis aussi c'est déjà prévoir le podium. Un grand podium sera installé. Il est prévu qu'il puisse accueillir 400 places entre les évêques, les prêtres, les cardinaux français. Les prêtres, ils seront pas tous sur le podium parce qu'il y a plus de 1500 qui sont attendus pour la messe. Mais donc c'est des plans d'implantation, des études de sol, etc. Donc aujourd'hui, la préparation, elle est assez invisible. Elle sera palpable tout début septembre.
1: Voilà, on l'entend, tous ces moyens, ils ont un coût. Est-ce qu'on a déjà une estimation de cette visite
0: Il faut la faire, cette estimation, parce que c'est aussi ça, la responsabilité du sanctuaire, c'est aussi de pouvoir trouver les moyens d'engager ces frais. On est déjà à plus de 2 millions d'euros à charge pour le sanctuaire. Donc dans tout ce déploiement que je vous ai un peu énuméré, mais ça comprend aussi des frais d'accueil de journalistes. Plus de 1000 journalistes sont attendus sur l'événement. Ça veut dire pour nous de transformer une salle polyvalente que nous avons près de la forêt, là au fond de la prairie, en un centre de presse. C'est prévoir des estrades, des poules presse, ça s'appelle, des estrades pour que chaque journaliste puisse faire des images, etc. C'est de la restauration, c'est aussi donc ça pour les journalistes, mais c'est également de la décoration. J'ai parlé évidemment de ce grand podium qui a de fait un coût, il y a pas mal de frais de liturgie. En fait, tout amène des frais et à la hauteur aussi de l'événement. Donc évidemment, le sanctuaire appelle déjà aux dons pour ceux qui souhaitent venir, en tout cas au sanctuaire. Vous serez invités à participer quand vous le pourrez. Et puis pour ceux qui seront à distance et qui recevront le signal par la télévision, sachez que pour le sanctuaire, ça entraîne des frais. On a calculé à peu près, là on est encore en train de faire des devis, et donc mais on serait à peu près pour chaque pèlerin présent, ça devrait être un coût de 15 euros par personne, donc 150 000 fois 15, vous voyez, on y est vite. Et donc voilà, c'est pour cette raison qu'on appelle évidemment aux dons. C'est déjà pour financer des structures qui sont exceptionnelles, parce que c'est à la hauteur de l'exception de l'événement. Et évidemment, ça nous sort du quotidien. C'est aussi pouvoir garantir la sécurité, l'accueil de tous, et particulièrement des personnes malades elles sont toujours à la première place au sanctuaire, mais elles seront vraiment au cœur de la visite, et ça tient particulièrement à notre évêque, Monseigneur Jean-Marc Mika, et au recteur, le Père Michel Dauban, qui ne soit pas seulement sur le premier rang des célébrations, mais qui puisse aussi avoir des rencontres avec le Saint-Père. Et puis, c'est laisser au sanctuaire des investissements utiles pour l'avenir. Donc, évidemment, on a besoin de dons pour cette journée historique, mais j'aurai l'occasion de vous le rappeler, je pense, au cours de l'été.
1: Et voilà, on entend cette visite qui se prépare donc au cœur de la saison des pèlerinages. On peut rassurer aussi les auditeurs qui souhaiteraient venir à Lourdes. Tout est fait pour accueillir les pèlerins ce jour-là dans d'excellentes conditions. Vraiment.
0: Vous avez raison de le dire.
1: Et pas que les gens aient peur de venir.
0: Il faut le redire, n'ayez pas peur. Oh, c'était pas ce pape-là, vous en étiez un autre qui disait ça. La messe, la grande messe est prévue l'après-midi à 15h. Je vous redis les grands temps. Ouais. Le pape arrivera déjà le samedi soir, juste pour entrer dans la ville et accueillir la foule. Mais c'est vraiment une grande journée du dimanche, avec d'abord l'accueil du pape à la grotte.

0: Côte, et puis cette grande messe l'après-midi sur la Prairie qui démarra à 14h30. Ça laisse le temps d'arriver, et puis aussi une belle et magnifique procession mariale à 20h30 le soir. Donc le programme est ainsi étalé, et donc ça permet aussi plus facilement de pouvoir se déplacer. Alors oui, peut-être que ça va, et c'est même pas peut-être, ça sera différent quand on vit habituellement à Lourdes. Peut-être qu'il faudra se garer à Tarbes, à 20 minutes de là, et prendre une navette gratuite qui nous amènera à Lourdes. Mais toutes ces informations, évidemment, on y travaille, on va les compiler sur le site internet pour que on puisse être parfaitement fluide sur l'information. Mais en tout cas, ça sera évidemment possible de venir. Alors oui, peut-être pas avec sa voiture, en se garant tout proche du sanctuaire, ça je crois pas, mais en utilisant toutes les navettes qui seront mises gratuitement à disposition, ça sera évidemment possible, et c'est vraiment la meilleure des solutions pour venir.
1: Et de tout ça, on en reparlera évidemment dans cette émission dans les prochaines semaines. Voilà pour quelques pas, en quelque sorte, les coulisses de cette préparation de la venue du pape Léon XIV à Lourdes. On l'entend, elle se prépare dans les moindres détails. Merci David Torchala. Je rappelle que vous êtes le directeur de la communication et des ressources pour le sanctuaire. Merci, et puis à très bientôt sur Radio Présence.
0: Merci à tous, à bientôt.
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1: Et restez avec nous dans un instant, on va parler du festival de musique de chambre en Vallée des Gaves, c'est dans le département des Hautes-Pyrénées. Ce festival va se dérouler du 23 juillet au 15 août, un festival de musique au cœur des Pyrénées qui va mêler des jeunes artistes, tout ça dans des lieux d'exception, avec notamment l'abbatiale de Saint-Savin ou bien encore l'église des Templiers de Luz. On en parle avec Philippe Subercaz et son invité.
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4: La première édition du Festival de musique de chambre en Vallée des Gaves va se dérouler cet été dans notre belle région. Elle débutera d'ici quelques jours. On en parle bien sûr avec notre invité. Bonjour Inès.
5: Bonjour.
4: Inès Sirajeddine, j'espère que je prononce bien votre nom.
5: Tout à fait.
4: Vous êtes toute jeune, vous avez 22 ans et vous organisez ce festival de musique de chambre en Vallée des Gaves. Est-ce que vous pouvez d'abord nous parler un peu de la genèse de ce projet ?
5: Alors la genèse de ce projet, tout est parti du fait que moi je suis originaire des Vallées des Gaves. Donc ma famille maternelle est originaire du Val d'Azun et du Pays Teuil. Donc déjà un attachement personnel pour ce territoire. Et ensuite, moi qui suis devenue du coup musicienne professionnelle, je suis actuellement en études en Allemagne, dans une école supérieure de musique classique, donc en hautbois et chant lyrique. Et donc je suis passionnée par la musique de chambre, donc qui est la musique en petit groupe d'instrumentistes. Et j'adore le territoire des Vallées des Gaves. Donc l'année dernière, j'ai organisé une tournée avec mon groupe de musique de chambre, qui est un quintet à vent, donc flûte, hautbois, cors, clarinette et hautbois. Et en fait, ils sont tombés amoureux de la vallée, quoi. Et donc, je leur ai proposé ce projet un peu fou, de les embarquer avec moi pour 4 semaines de festival, du coup 13 concerts avec 4 formations différentes. Et donc, ils ont été partants. Donc, suite à ça, j'ai commencé l'organisation du festival, oui. Tout penser un peu artistiquement le projet. Et aussi, du coup, on a eu la chance de, avec cette petite tournée qu'on avait fait l'année dernière, on avait fait 4 concerts et j'avais aussi organisé quelque chose il y a 2 ans. Bah en fait, ça nous a permis de déjà avoir quelques liens avec quelques acteurs locaux qui nous connaissaient, qui nous avaient déjà entendus en concert. Et donc, c'est vrai qu'ils nous faisaient déjà confiance. Et ça, c'est vrai que moi, ça a été un appui vraiment assez important cette année pour pouvoir lancer cette première édition de manière viable. Et notre but, c'est vraiment de pouvoir rémunérer les artistes, qu'ils soient tous déclarés sur les 13 concerts. Et voilà, parce que la culture va pas forcément très bien en ce moment, mais c'est pour ça que c'est aussi un projet un peu fou de lancer un festival avec 13 concerts et que tout ça soit viable économiquement.
4: Alors on n'a pas l'habitude d'avoir des jeunes de 22 ans hein, qui se mobilisent comme ça. Vous êtes de façon une passionnée de musique déjà à la base. Hein.
5: Tout à fait, oui.
4: Ouais.
5: Depuis que j'ai 6 ans, même 4, et le hautbois depuis que j'ai 6. Et oui, c'est vraiment l'art, la culture en fait. Au-delà de même la musique, c'est la culture.
4: C'est la culture qui vous tient à cœur.
5: Vraiment, oui.
4: Est-ce que dans ce programme que vous avez établi, on parlera bien sûr des lieux, est-ce que c'est difficile d'avoir eu les autorisations, enfin, on va rentrer un petit peu dans les coulisses, mais est-ce que ce programme, eh bien, il représente un peu notre pays ?
5: Eh bien oui, par exemple, c'est assez drôle, c'est pour ça qu'on a mis à l'honneur une semaine au niveau du chœur, donc le chœur des Gaves. Donc moi je fais de la chorale depuis que j'ai 6 ans, mais en fait le chœur et la voix, c'est quelque chose qui parle énormément aux gens des vallées, et c'est même quelque chose qui est vraiment inscrit dans le patrimoine culturel des vallées. Et donc pour nous c'était très important de mettre ça, pour moi aussi très important de mettre ça à l'honneur. C'est pour ça que l'année dernière j'avais fait chanter mon groupe entre les pièces où on joue avec les instruments, on chantait des pièces, et cet été, on dédie toute une semaine, donc la deuxième semaine du festival sera dédiée à la chorale, et on va reprendre des chants pyrénéens.
4: D'accord, ok. Alors, on va écrire un peu ce programme. Il débute le 20 juillet, se terminera le 15 août, donc plusieurs rendez-vous. Hein. Si on écrit un peu votre programme, donc on a dit que ça débutait le 20 juillet, c'est ça,
5: Oui.
4: Et alors, le 20 juillet, je ne le vois pas dans le programme.
5: Parce qu'en fait, le principe du festival, c'est que chaque semaine, donc le but c'est aussi que les artistes, ils soient vraiment, ils viennent pas pour faire un concert, ils viennent pour vivre au rythme des vallées et rencontrer vraiment le territoire et les acteurs sur place. Donc toutes les semaines, nos artistes, ils arrivent en début de semaine, ils vivent dans la vallée pendant une semaine, donc ils sont vraiment en résidence sur place, et ensuite ils font la tournée à la fin de la semaine dans les différentes vallées, dans les différents lieux, pour que tout le monde puisse en profiter. Donc ça, c'était vraiment quelque chose qui nous tenait aussi à cœur pour qu'il y ait vraiment un échange avec nos artistes et les personnes sur place. Donc c'est pour ça que la première semaine, on commence à répéter le 20 juillet.
4: Oui.
5: Donc nous, on va être en résidence à la Maison Koumetou. Et donc, on fait les premiers concerts. Ce sera le 23 juillet à l'abbatiale de Saint-Savin avec le duo Toy. Et d'ailleurs, ce duo, il est assez particulier parce qu'il est composé de moi-même et de Clara Robinet-Vergès, qui est une amie à moi que j'ai rencontrée quand j'étais en prépa à Boulogne-Billancourt à Paris. Et Clara est également originaire du Pays Toy. Elle a sa maison de famille à Luz-Saint-Sauveur. Donc c'est pour ça que notre rencontre, elle a été assez particulière. Et on a découvert il n'y a pas longtemps que nos grands-parents travaillaient ensemble en 1970. On a même les photos. Donc voilà, beaucoup d'émotions encore une fois, avec toute cette, enfin, beaucoup d'émotions et d'ambitions aussi musicales. Mais c'est fait avec beaucoup d'envie en tout cas.
4: Donc le 23 juillet prochain, donc à l'abbatiale de Saint-Savin, c'est à 20h30. Hein. Alors on va voyager un petit peu, puisque le lendemain, le 24 juillet, on part pour l'église des Templiers à Luz, à toujours 20h30.
5: Oui. Tout à fait. Donc nous aussi, l'intérêt c'était de mettre à l'honneur vraiment ce patrimoine magnifique qu'on a dans les vallées, donc avec des lieux qui sont quand même au niveau architectural et acoustiquement aussi, on ne se rend pas compte, mais pour des musiciens, pouvoir chanter dans l'abbatiale de Saint-Savin, pouvoir jouer dans l'église des Templiers, jouer dans la chapelle de Poëlin aussi, par exemple, où on va aller avec le quintet, où on avait déjà joué l'année dernière, qui a une acoustique mais incroyable. Ça, je trouve que c'est vraiment quelque chose aussi de vraiment touchant pour nous, et aussi de très considérant, parce que ça nous permet de jouer dans des lieux qui nous parlent.
4: D'accord.
5: Et donc, c'est pour ça que le troisième concert du duo Toy, ça va être à l'église d'Agos. Donc ça, c'est aussi un concert un peu hommage pour mon grand-père, qui est décédé il y a 2 ans et qui, du coup, est enterré
4: à Gosse. D'accord. Le duo Toy, donc, avec votre collègue, le 23 juillet, donc à l'abbatiale de Saint-Savin, 20h30. Le 24 juillet, à l'église des Templiers à Luz, toujours à 20h30. Et le 25 juillet, direction l'église d'Agos Vidalos, donc, toujours à 20h30. Notre proposition que vous faites, c'est voix et chœur, cette fois-ci à partir du 30 juillet.
5: Oui. Donc là, on va retrouver 3 concerts. Donc ce qui se passe sur cette semaine, c'est que j'ai monté un ensemble vocal. Donc on a une dizaine de chanteurs. Donc en fait, l'intérêt, c'est de... On reste toujours dans cet univers de musique de chambre, petit ensemble de musiciens. Mais on part quand même sur une formation un petit peu plus étoffée, qui nous permet d'avoir plus de matière vocale pour travailler. Et donc là, le programme, il va vraiment tourner autour de... Donc, on reprend des chants pyrénéens, il y a aussi des chants nordiques, il y a quelques musiques de films. C'est vraiment un voyage un peu éclectique, mais qui, je pense, va énormément plaire.
4: Donc, cette proposition, vous la faites donc le 30 juillet à l'église de Serres. Le 31 juillet à la Villa Suzanne, Argelès-Gazoste, et le 1er août à l'église des Templiers, donc à Luz, vous retournez à Luz. Et c'est à 20h30 toutes les propositions. Ça dure combien à peu près un concert ?
5: Un concert, ça va durer au maximum 1h30.
4: D'accord.
5: 1h45.
4: D'accord. Entre le duo Toy et les voix et chœurs.
5: Voilà.
4: On continue. Pardon, oui.
5: Pardon. Parce qu'on fait des concerts du coup en petit ensemble, mais on n'a pas d'entracte. Et vu que c'est quand même les concerts de musique de chambre, c'est énormément d'énergie, vu qu'on n'est que 2 ou 5 sur scène, ou une dizaine et même à 10, l'énergie qu'on donne est assez particulière. On n'a pas de chef, hein, on s'autodirige entre nous. Donc c'est pour ça qu'on a fait le choix de faire des concerts qui sont... Il n'y a pas d'entracte, mais par contre, il y a tout un parcours historique qui va être aussi fait. Donc c'est pas juste on joue de la musique, il y a aussi une présentation, une mise en contexte de ce qu'on va vous chanter et vous jouer pendant les concerts.
4: Très bien, alors c'est vraiment pour nous, hein, les habitants, nous qui habitons pas très loin de ce joli pays des Gaves et du pays Toy, et puis c'est bien sûr pour tous les touristes qui sont dans la région. Hein.
5: Tout à fait.
4: On va prendre de la hauteur, là, puisque l'autre proposition que vous faites, c'est la Quinquette Gardana, et là, on monte dans un endroit majestueux, puisque le 6 août, ce sera à l'hôtel du Cirque de Gavarnie à 15h.
5: Tout à fait. On a eu la chance, du coup, d'être en contact avec Madame Vergès et qui nous a ouvert.
4: Qui est Madame Vergès
5: la directrice de l'hôtel du Cirque.
4: D'accord.
5: Et qui du coup nous ouvre la terrasse pour qu'on puisse faire un concert du coup événement sur la terrasse. Et là encore une fois, on a eu de la chance parce que l'année dernière, quand j'ai amené mon groupe faire, Gavarnie, c'est quand même notre spot du coin. Donc évidemment, j'avais amené mon groupe faire la balade jusqu'à la cascade. Et en repassant, on s'était dit, ça pourrait bien de faire un petit coup de pub. Et donc j'avais été voir Madame Vergès pour lui demander si c'était possible qu'on chante 5 minutes sur sa terrasse. Donc ça, c'était l'été dernier. Et ça avait plutôt bien marché. Et vous voyez, elle se souvenait de ça. Donc quand je vous disais qu'en fait, les petites choses peuvent vraiment amener à de belles collaborations derrière, c'est vraiment ça qu'on a été heureux de voir, c'est qu'il y avait des gens qui se souvenaient de nous et qui nous faisaient confiance. Et ça, c'est vraiment très touchant pour nous. Mmh. Et donc ce concert, c'est un peu le concert événement, c'est le seul concert entièrement gratuit de tout le festival.
4: Avec une participation libre, bien sûr, pour les gens qui souhaiteraient vous soutenir. Hein,
5: oui. Tout à fait.
4: Et ça sera à 15h.
5: C'est ça, à 15h dans le Cirque.
4: Alors, le 7 août, vous en avez parlé tout à l'heure, hein, dans une très belle chapelle, la chapelle de Poëla.
5: Qui est une chapelle un peu cachée en plus, donc c'est vraiment une pépite à découvrir, je pense. Et en plus, au niveau de l'acoustique, encore une fois, pour y avoir joué l'année dernière avec la même formation, le Quintet Gardana, c'était vraiment incroyable.
4: Vous allez faire crapahuter un peu les gens parce que la chapelle de Poëla, il faut y aller. Et puis jusqu'à aussi à l'hôtel du Cirque aussi, il faut un petit peu marcher.
5: Exactement, mais je me dis c'est le charme.
4: C'est le charme.
5: Voilà. Puis aller voir un concert dans l'hôtel du Cirque, je me dis quand même, le lieu est tellement majestueux, la musique qu'on va jouer est incroyable parce que je suis pas encore venue dessus, mais le programme du quintet, on joue une pièce de Samuel Barber qui est le Summer Music, qui est bouleversante. Ensuite, on a des chants marins un peu plus drôles et un quintet classique, mais cette pièce de Samuel Barber dans le Cirque de Gavarnie, j'ai hâte de voir les émotions que ça va créer.
4: Donc, on rappelle la date pour Gavarnie, c'est le 6 août prochain à 15h, donc concert donc en plein air à l'hôtel du Cirque à Gavarnie. Donc, on parlait de ce Quinquette Gardana, donc on était à Poëlin, donc le 7 août, le 8, le lendemain, vous êtes le Clos de Luce à 20h30. Okay. C'est quoi le Clos de Luce?
5: Le Clos de Luce, c'est un gîte, en fait, et ils ont une cour qui est vraiment magnifique. Et donc, les Santolaria nous ont ouvert leurs portes, encore une fois, on les a rencontrés, et ils nous font... En fait, voilà, ce festival, tout s'est créé avec des rencontres, petit à petit, des gens qui nous font confiance aussi, parce que c'est vrai que moi, j'arrive avec mes gros sabots, j'ai 22 ans, il y a des fois, c'est un peu... on peut se dire, mais c'est qui celle-là ? Mais en fait, le but, c'est vraiment de créer quelque chose de fiable. Et donc là, le Clos de Luce, ils ont une cour qui est vraiment... magnifique. Donc une cour, c'est une maison traditionnelle dans le centre de Luce, pas très loin des Templiers. Et donc en fait, on va faire un concert un petit peu plus intimiste, du coup, en extérieur aussi, dans cette cour, le 8 août.
4: Donc tout est à 20h30, sauf le Cirque de Gavarnie à 15h. Et une autre proposition à 16h, cette fois-ci, à la Villa Suzanne, à Argelès-Gazost.
5: Tout à fait. Donc la Villa Suzanne, qui est aussi un lieu magnifique, qu'on a eu la chance de découvrir avec le quintet l'année dernière. Et donc, ce qui est vraiment génial dans cette Villa Suzanne, c'est qu'il y a quand même un salon d'entrée. Enfin, la pièce d'entrée est vraiment un salon qui est parfait pour la musique de chambre. En fait, la musique de chambre, c'est vraiment une musique qui a été composée pour ce type d'ambiance. Hein, voilà, des salons de musique. C'est pas de la musique faite pour jouer dans des salles de concert immenses. C'est vraiment de la musique intimiste. Donc, c'est pour ça que la Villa Suzanne, c'est un lieu qui coïncide parfaitement avec ça. Et on a vraiment hâte d'y retourner. Et en plus, on a tellement été bien accueillis par la mairie d'Argelès et les élus à la culture que vraiment, c'est un plaisir de pouvoir y retourner.
4: Et puis le 11 août, vous serez à l'église d'Esquiez qui terminera donc ce petit parcours pour le quinquette Gardana. Et vous clôturez ce festival avec un octuor avant, c'est ça ?
5: Et c'est même un dixtuor. J'étais partie sur un octuor et en fait l'ambition a pris le dessus. Et donc on est maintenant sur un dixtuor, j'ai réussi à trouver d'autres musiciens en plus. Et donc là c'est un pari un peu fou hein, parce que moi j'ai déjà la chance d'avoir mon quintette avant. Donc hautbois, flûte, clarinette, cor, basson. Et voilà. Mais là, il nous faudrait le double. Et c'est vrai que ces instrumentistes-là, on les a pas forcément sous la main. Et donc voilà, toute la programmation du festival, je les réfléchis aussi pour qu'on ait des artistes qui tournent, qu'on n'ait pas besoin de faire venir des gens et les faire repartir. Enfin, le but, c'est que ce soit aussi économiquement vraiment viable. Et donc là, pour cette dernière session, eh ben, j'ai pu avoir la chance de faire venir des anciens contacts à moi du coin, donc des amis de Tarbes. Pour la chorale, et j'ai aussi des gens de Pau qui reviennent. Et donc ça, c'est génial parce que moi qui ai grandi à Pau, qui était au conservatoire à Pau toute ma jeunesse et aussi un peu à Tarbes, ça me fait du bien de pouvoir reprendre contact aussi avec des gens qui ont grandi ici, étudié ici aussi. Donc ça, c'est vraiment super.
4: Deux concerts.
5: Donc, il y aura deux quintettes avant, donc deux hautbois, deux flûtes, deux clarinettes, deux cor et deux bassons. Donc ça va envoyer du lourd et on joue des pièces incroyables. Non, c'est vrai que la masse sonore est assez présente et puis c'est des instruments avant quoi, donc au niveau de la vibration on s'en prend plein la tête. Et donc on va jouer la petite symphonie de Gounod, des extraits de la grande partita de Mozart et également la suite persane de Caplet qui est incroyable.
4: Et donc ça c'est le 14 août à la salle de la Terrasse à Argelès-Gazost et le lendemain qui clôturera donc votre festival le 15 août à l'église de nouveau des Templiers à Luz et toutes ces propositions sont à 20h30. On va parler des tarifs avec vous Inès.
5: Oui, donc le tarif principal des concerts sera à 15€. Ensuite nous avons un tarif réduit qui est à 10€. C'est gratuit pour les moins de 12 ans et aussi nous avons lancé une offre pour tous les étudiants qui sont en école de musique, association ou des choses comme ça, qui donnent des cours, associations culturelles ou des choses comme ça. S'ils adhèrent à notre association pour 10€, ils ont accès à l'intégralité des concerts.
4: D'accord.
5: Et donc ça, c'est une action qui nous tenait vraiment à cœur parce que moi, quand j'étais par exemple au conservatoire ici ou des choses comme ça, j'aurais adoré pouvoir aller dans un festival où il y a des gens qui sont pas très loin de moi en âge, ça donne des perspectives. Et puis notre but, si on peut créer des vocations aussi pour plus tard, ce serait avec plaisir.
4: Inès Sira Gédine, vous avez 22 ans, vous êtes l'auteur de ce festival, vous avez créé une association qui s'appelle Musique en Vallée des Gaves, bien sûr pour avoir quelque chose de réglementaire. Si on veut plus de renseignements, où c'est qu'on peut trouver, pour les gens qui nous écouteraient à la radio, peut-être en train de conduire, qui a dit « mais je ne peux pas noter, mais il y a des choses qui m'intéressent », où c'est qu'on peut retrouver toutes ces informations ?
5: Alors, ils peuvent nous retrouver sur Instagram, sur Facebook, donc Festival Vallée des Gaves. Et sur Facebook et Instagram, ils trouveront le lien qui renvoie directement vers notre site internet où là, il y a tous les détails, donc toutes les billetteries, tous les liens qui envoient aussi pour l'adhésion à l'association, tous les renseignements sur l'association et s'ils veulent réserver en ligne, ce sera possible.
4: Ça sera possible également et on peut venir le jour même en acheter des billets.
5: Tout à fait. Et on est aussi dans l'agenda des Vallées de Gavarnie. Donc, dans l'agenda des offices, ils pourront aussi nous trouver s'ils le souhaitent.
4: Est-ce que ça a été compliqué d'avoir accès donc aux églises? Vous avez parlé de la chapelle de Poëlin, vous avez l'église des Templiers. Est-ce que, par exemple, à Saint-Savin, à la Bastiale, est-ce que ça a été compliqué?
5: Honnêtement, ça dépend. En fait, chaque cas est assez particulier. Ça dépend d'une part de déjà l'animation culturelle qui se passe déjà dans ces lieux.
4: Oui.
5: Parce qu'il y a certains endroits où il y a déjà plus d'animation culturelle et du coup, ils préfèrent équilibrer la programmation. Et donc ça, c'est des choix stratégiques qui sont faits à certains endroits. Et après, il y a eu... Ce qui nous a vraiment aidé, c'est aussi vraiment les lieux où on avait déjà été, en fait, qui connaissent déjà la qualité de ce qu'on fournit. Et parce que c'est vrai qu'on est jeune, mais... En fait, on est quasiment professionnel. Ça fait déjà plusieurs années qu'on travaille notre instrument... c'est notre activité principale, quoi. Donc c'est vrai que quand on nous voit arriver, on s'attend pas forcément, mais le retour qu'on avait eu l'année dernière, c'était assez drôle. À la fin des concerts, les gens venaient nous voir en nous disant mais en fait, vous jouez super bien. Oui, c'est notre métier, en fait. Mais c'est vrai que quand on nous voit, on se dit pas, on est tout mignon, on est jeune, Mais oui, et donc ça nous a vraiment énormément aidé pour cette année. Par exemple, bah, Poëlin, où on avait déjà été, Saint-Savin aussi, où on avait déjà été, l'abbé Benjamin Martin qui nous connaissait déjà et qui vraiment bah, nous soutient énormément aussi. Les paroisses du Pays Toy nous soutiennent énormément pour ce projet. Ils nous ont ouvert vraiment bah, quasiment toute leur église dans le Pays Toy, donc ça c'est quelque chose de vraiment incroyable. Aussi, comme je vous disais, la mairie d'Argelès qui vraiment nous soutient énormément, qui nous ouvre la Villa Suzanne quand on en a besoin, la salle de la terrasse. Donc voilà, tout ça mis à bout. Toutes ces rencontres, en fait, c'est aussi ça, c'est trouver les bons partenaires qui vont nous faire confiance et qui aussi sont passionnés et qui ont envie qu'il y ait de l'activité culturelle aussi dans leur lieu.
4: Eh bien, écoutez, merci beaucoup. C'est vraiment, on soutient aussi bien sûr les partenaires. Vous l'avez dit, la ville d'Argelès, la commune de Gavarny, la communauté commune des Pyrénées-Vallées des Gaves. Voilà, tout le département, tous les gens qui vous ont aidé. Vous l'avez dit, hein, sur les réseaux sociaux, on vous trouve. Il suffit simplement de parler de votre nom, qui s'appelle Musique en Vallée des Gaves. Et le programme donc Musique de chambre en Vallée des Gaves pour cet été 2026. On a un petit peu le programme avec vous. Vous avez 22 ans et honnêtement, quand on vous entend parler, vous donnez un dynamisme, vous donnez une envie et ça fait du bien à entendre. Vous vendez bien votre produit, vous nous faites rêver. C'est extraordinaire et j'espère que vous aurez beaucoup de succès.
5: Ben merci beaucoup, ça me fait très plaisir en tout cas d'avoir pu avoir ce moment sur Radio Présence. Merci énormément.
4: Et puis on essaiera de relier assez régulièrement donc toutes vos propositions. Merci beaucoup Inès Sirajedine, donc 22 ans. Et oui, vous l'avez dit, c'est pas parce que vous avez 22 ans que vous avez débuté il y a un ou deux ans votre instrument. Non, vous êtes là, vous m'avez dit depuis 6 ans, vous connaissez bien votre instrument, vous avez fait les conservatoires, vous avez fait les grandes écoles. Et donc effectivement, le concert que vous donnez est un concert de très grande qualité.
5: Merci beaucoup.
4: Bon courage à vous et puis bon festival.
5: À très vite.
4: Au revoir.
1: Voilà, merci à Philippe Subarcas donc qui a réalisé cet entretien festival de musique de chambre donc en Vallée des Gaves, c'est dans les départements des Hautes-Pyrénées. Les dates, c'est du 23 juillet au 15 août. On reste dans les Hautes-Pyrénées, direction Lourdes et le sanctuaire de Lourdes avec Jean-François Guiraud qui est au micro de Mathias Terrier dans Deux Passages à Lourdes.
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6: Bonjour à toutes et à tous, bienvenue dans cette émission de témoignages. Nous recevons aujourd'hui un pèlerin de 20 ans à Lourdes. Jean-François, bonjour.
7: Bonjour.
6: Alors un pèlerin, j'ose dire, singulier, vous avez été pèlerin, directeur de pèlerinage, vous êtes un fidèle dorénavant de Lourdes, vous y venez très régulièrement. Votre parcours aussi nous intéresse non seulement par l'expérience que vous avez vécue avec ce lieu, ce sanctuaire qu'est Lourdes, mais également l'enseignant que vous avez été, professeur de français durant 40 ans.
7: Français-latin.
6: Français-latin, 40 ans durant. Oui. Vous avez été marié 52 ans, vous êtes veuf. Vous avez, avec votre épouse Marie-Madeleine, adopté 3 enfants. Nous parlerons de toutes ces expériences, si vous le voulez bien.
7: Volontiers.
6: Jean-François Guiraud. Pour commencer, j'aimerais peut-être que vous vous replongiez dans la première fois que vous venez à Lourdes. Parce que cette histoire est étonnante. Vous devenez directeur de pèlerinage à la demande d'un évêque. Et quand on fait un pèlerinage au service d'un diocèse, généralement, il y a un pèlerinage à Lourdes. Pas que, mais il y a un pèlerinage à Lourdes. Vous n'êtes jamais venu à Lourdes.
7: Avant, non.
6: Avant. Et vous lui dites, je n'y connais rien.
7: Oui.
6: Et il vous dit, c'est pour ça que je vous choisis.
7: Voilà. Il m'a fait confiance, oui.
6: Il s'agit en plus d'une personnalité qui est connue dans l'Église de France.
7: Bien sûr.
6: Monseigneur Lacrampe. Mmh. Qui est natif du pays de Lourdes, on va dire. Et puis ensuite, qui a été évêque en Corse, évêque à Besançon, qui est votre terre d'enseignement, puisque vous avez été enseignant par là-bas, durant 40 années, nous l'avons dit. Votre première impression lorsque vous arrivez à Lourdes?
7: La toute première fois que je suis arrivé à Lourdes, c'était avec le prêtre dont je vous ai parlé tout à l'heure, qui était l'aumônier du service des pèlerinages diocésains, qui lui connaissait Lourdes, et qui a eu l'amabilité de m'amener à Lourdes pour me faire connaître le lieu, le pèlerinage, et me préparer en quelque sorte directement à ce qu'allait être ma fonction future de direction de directeur de pèlerinage diocésain.
6: Mais vous arrivez quand même avec quelques préjugés, avec quelques images d'Épinal que vous avez captées ici ou là, à la
7: c'est
6: télévision.
7: Ça, c'est ça, j'avais, voilà, c'est ça.
6: Le commerce, oui.
7: Oui, la foule des pèlerins.
6: La foule des pèlerins.
7: Les processions, etc., etc. Oui, c'était quelques flashs qui m'avaient amené à avoir une certaine image de Lourdes, dont j'ai découvert progressivement qu'elles étaient très loin de recouvrir la réalité de ce qui se passe en vérité.
6: Oui. Et avec du recul un petit peu aujourd'hui, vous vous dites à ce moment-là, qu'est-ce qui vous touche ? On parle parfois de la grâce de ce lieu. Bon, l'étonnement aussi qu'on peut avoir.
7: L'étonnement, c'est évident, oui, oui.
6: Ouais.
7: Et puis la, comment dirais-je ? Oui, je crois qu'on peut dire la foi des gens qui viennent, quel que soit leur âge, quelle que soit leur nationalité, quelle que soit leur langue, quelle que soit leur religion. J'ai vu des gens qui venaient d'Inde. Quand j'étais directeur de pèlerinage, j'ai amené des musulmans. Et ce qui m'a frappé, si vous voulez, c'est la multiplicité des origines des gens qui étaient là. Ce qui suppose, je l'ai vérifié aussi après en tant que directeur de pèlerinage, la multiplicité des démarches de gens venant à Lourdes. Certains venaient dans une démarche de foi, d'autres venaient dans une toute autre démarche. Ils faisaient un break, une parenthèse dans leur vie, et ils sortaient des rails. Et c'est ça que j'ai énormément apprécié ultérieurement, si vous voulez. J'ai conçu le pèlerinage comme un espace de liberté, dans la mesure où on sortait de sa paroisse, on n'était plus sous le regard des autres, on n'était plus prisonnier d'une image. Et on pouvait donc être autrement que chez soi. Et ça m'a frappé, et je l'ai vérifié à de multiples reprises ultérieurement.
6: Donc vous dites, au fond, moi comme directeur de pèlerinage, la chance que me donne Lourdes, c'est ça. C'est cette église à ciel ouvert.
7: Absolument.
6: Avec cet accueil inconditionnel.
7: Oui. Oui, oui,
6: tout à fait. Qui est éminemment évangélique, au fond.
7: Bah oui. Oui, oui, tout à fait. C'est ça.
6: Où vous en êtes à ce moment-là au plan de votre foi ?
7: Bah, je recommençais à m'engager dans une démarche de foi, après une longue période au cours de laquelle j'avais pris mes distances, parce que je comprenais plus trop ce que je faisais dans une église, ce qu'on y faisait, pourquoi j'étais là, avec quel objectif, etc., etc. Et je me suis éloigné pendant un temps, et les rencontres que j'ai pu faire, ultérieurement, m'ont ramené à nouveau sur le chemin d'une démarche que je qualifie une démarche de foi, quoi. Du moins, un essai de démarche de foi.
6: Vous diriez que vous étiez dans une foi sociologique, un héritage.
7: Absolument. Absolument. Je suis issu d'une famille où le fait d'être chrétien, d'aller à la messe le dimanche, de faire ses Pâques, Noël, etc., allait de soi. Ça allait de soi. Mais j'ai mis un certain temps avant de me poser la question de savoir ce que je faisais là, quoi. Parce que ça ne me nourrissait pas, ça ne répondait pas aux questions que je pouvais me poser. C'est la raison pour laquelle j'ai pas claqué la porte, mais je suis parti avant de revenir, tout en étant, même quand j'avais quitté, tout en étant toujours extrêmement intéressé par des préoccupations d'ordre spirituel. Oui, c'est des questions qui m'ont toujours intéressé. Disons que j'avais un terrain favorable malgré tout, quoi, sans en avoir conscience.
6: Et vous diriez que Lourdes a contribué à rediriger un peu votre chemin ou à infléchir un peu votre cheminement sur ce plan ?
7: Les gens que... Je ne sais pas s'il faut dire Lourdes ou s'il faut dire les gens que j'ai eu l'occasion de croiser à Lourdes.
6: Ah,
7: voilà.
6: Parce que le lieu et sa beauté, ce sont les pèlerins.
7: Oui, bien sûr. Bien sûr.
6: Vous qui avez enseigné un peu l'esthétique, dans le monde de l'esthétique, je crois.
7: Oui, le français, le latin et l'esthétique.
6: On ne peut pas dire que Lourdes soit beau.
7: La basilique souterraine est belle.
6: Oui, mais la beauté, c'est une basilique souterraine habitée par les pèlerins.
7: Voilà, oui, oui, bien sûr.
6: Et donc, c'est les personnes que vous croisez qui vous réinterpellent sans le vouloir, sans s'en rendre compte.
7: Oui, sans le vouloir, oui. Sans doute sans le vouloir. J'ai jamais eu le sentiment que ces gens-là avaient comme projet de me remettre dans une démarche de foi, pas du tout.
6: Et pourtant, ils vous prenaient par la main indirectement.
7: On peut le dire, oui.
6: Les voies de Dieu sont assez impénétrables de ce point de vue.
7: C'est ce qui se dit habituellement, et je crois que c'est vrai, oui. Je crois que c'est vrai.
6: Et vous sauriez dire à partir de quel moment vous rebasculez d'une foi dite sociologique, enfin, ou dans, en tout cas d'un héritage,
7: oui,
6: vers quelque chose qui est beaucoup plus personnel, vécu, qui vous fait vivre comme un feu ?
7: Oui, je ne pourrais pas vous donner de date précise. Ça a été, comment dirais-je,
6: un chemin ?
7: Un cheminement lent, progressif, sans étapes fulgurantes, mais qui ont fait qu'à terme... Je me suis retrouvé renouer des contacts avec l'Église, avec les chrétiens, et me sentir à l'aise, encore que parfois j'ai rué dans les brancards, me sentir à l'aise au sein de cette communauté de chrétiens, quoi.
6: C'est parce que vous aviez changé votre rapport personnel à Dieu, à Jésus, à Marie ?
7: Je pense, oui. Oui, notamment à Marie, effectivement, parce que, bon, j'avais hérité, comme beaucoup de gens, d'une image très saint-sulpicienne de Marie. Elle est gentille, mignonne, cette petite fille, etc., etc., cette jeune fille, plutôt. Bon, bien peignée, bien lisse, bien ceci, bien cela, mais qui correspond pas à la réalité de la force de cette jeune fille. J'ai lu un certain nombre de choses concernant Marie, parce que quand on a des pèlerins, il faut quand même pouvoir leur parler, hein, et puis pas leur dire n'importe quoi. Et j'ai lu beaucoup de ce qui avait été écrit à propos de Marie, et puis de Bernadette aussi, et j'ai été extrêmement étonné par l'assurance, oui, de Bernadette notamment.
6: Et de la Vierge Marie.
7: Et de la Vierge Marie. Et cette ouverture, le oui inconditionnel, ça m'a frappé.
6: L'acte de confiance.
7: Oui.
6: Et donc, vous allez pendant 10 ans être le directeur des pèlerinages du diocèse de Besançon, mais qui à l'époque propose un pèlerinage pour le diocèse de Besançon et de Belfort.
7: Et de Belfort, oui. Le pèlerinage était commun aux deux diocèses.
6: Et depuis lors, vous n'avez cessé, même si vous n'êtes plus le directeur de pèlerinage, de continuer à venir à Lourdes.
7: Oui, absolument. J'ai continué à venir à Lourdes régulièrement, d'abord au titre de ma direction, de ma responsabilité,
6: oui.
7: Et puis après, au titre de mon engagement au CCFD, puisque je faisais partie d'une équipe au CCFD, d'une équipe composée de gens venant d'horizons géographiques divers, mais réunis dans une même équipe, et nous nous étions donné comme objectif d'essayer de sensibiliser les publics que l'on rencontrait, qui n'étaient pas forcément des publics chrétiens, hein, d'ailleurs. Ils nous faisaient une demande, et on essayait de les sensibiliser à l'idée de la solidarité internationale. Voilà.
6: Le CCFD, ça veut dire Comité catholique contre la faim et pour le développement, un CCFD Terre solidaire.
7: Terre solidaire, voilà. Oui.
6: C'est une grosse organisation non gouvernementale qui a beaucoup d'œuvres de générosité à travers le monde.
7: Oui. C'est un collectif. Il y a 29 ou 31 associations différentes. Je ne me rappelle plus exactement.
6: Ouais.
7: Oui.
6: Et donc, c'est à Lourdes que vous avez rencontré le CCFD aussi.
7: Absolument. C'est à Lourdes que j'ai rencontré le CCFD. Oui.
6: J'avais entendu à témoigner. Quoi,
7: voilà. Ensuite. J'avais entendu parler du CCFD, mais très peu, finalement. Ça ne faisait pas partie de mon champ habituel de préoccupation. Mais à partir du moment où j'ai rencontré des gens du CCFD sur Lourdes, et notamment la directrice du CCFD de l'espace rencontre...
6: Lisette.
7: Du CCFD, Lisette.
6: Qu'on salue.
7: On la salue, oui, chaleureusement.
6: Oui.
7: Et puis quelques autres personnes également qui gravitaient autour de Lisette, d'Anne Delois, que vous connaissez ici aussi, bien sûr. Et si vous voulez, ça m'a remis sur les rails, quoi. Enfin, sur les rails. Pas sur les rails, puisque je dis souvent que le pèlerinage est un espace de liberté. On sort du cadre de vie habituel. On est moins prisonnier du regard des autres. Et on peut être libre. Et j'ai eu l'occasion à plusieurs reprises de vérifier, lors des pèlerinages, cette possibilité de liberté. Je me souviens notamment d'une messe, je sais plus où exactement, c'était en Israël, ou en Palestine, je sais jamais comment il faut dire d'ailleurs, d'une messe à l'issue de laquelle... Le célébrant, le père sœur, invite tous les participants à se réunir avec lui autour de l'autel. Et dans l'assistance, ce qu'ils font, et dans l'assistance, il restait deux personnes, un couple, que je connaissais, puisque c'était des gens de mes amis ou de mes connaissances, de bonnes connaissances. Bon, ils bougeaient pas, ils restaient dans à leur place. Alors je suis allé les voir. Donc, pourquoi vous ne venez pas? Ah ben, on est divorcés, remariés. Il dit oui. Et alors? Et ça, c'est une possibilité que le pèlerinage offre. Je me rappelle une autre fois également un monsieur, l'organiste de ma paroisse, qui disait n'avoir jamais communié depuis plus de 20 ans. Et puis, on était dans le sud d'Israël, et à un moment donné, juste avant la messe, il me dit « Est-ce que tu crois que je peux communier ?» Puis il m'explique que ça fait 20 ans, 20 ans, plus de 20 ans qu'il ne l'a pas fait. Je lui dis « J'en sais rien, on va demander au prêtre. » Alors, on va voir le prêtre, on lui explique, il s'explique, et puis il dit son désir. Alors le prêtre lui dit, vous venez, vous communiez, et puis après, on se rencontre et on parle. Bon. Dans ma paroisse, il ne l'avait pas fait pendant 20 ans. Là, ça a été possible. Et après, au retour, il a continué à fréquenter l'église, bien sûr, et à communier. Bon, c'est des possibilités qui sont offertes par un autre cadre, un autre lieu, d'autres gens, une manière d'être différente possible.
6: Jean-François, si vous le voulez bien, nous restons ensemble. Nous allons marquer une courte pause dans cette émission et puis ensuite nous continuons à écouter votre témoignage, en particulier sur votre expérience de croyant, mais aussi d'enseignant, de père de famille. Nous parlerons de tout ça juste après cette pause. À tout de suite.
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6: Notre invité aujourd'hui est Jean-François Guiraud. Jean-François, merci d'apporter votre témoignage avec simplicité, profondeur. Vous êtes actuellement habitant près de Besançon, dans un village de quelques 2000 âmes.
7: Oui, comme vous dites, oui.
6: Vous y avez enseigné à Besançon dans un établissement scolaire pendant 40 ans.
7: Oui.
6: Le français et le latin.
7: Oui.
6: Vous avez été directeur de pèlerinage pour le diocèse de Besançon. Vous nous parliez de votre découverte de Lourdes dans la première partie de cette émission et vous disiez combien le pèlerinage en général est un immense espace de liberté et donc d'évangélisation.
7: Voilà.
6: Parce qu'une annonce de l'évangile sur un mode où il y a peut-être moins de regards, moins de contraintes, moins d'exigences, moins de rites parfois. Et ça, vous l'avez très bien vécu, vous, comme directeur de pèlerinage.
7: Oui, je l'ai éprouvé assez rapidement, et puis je me suis senti à l'aise à l'intérieur de cette possibilité qui m'était offerte. Et je crois que ça, comment dirais-je, cet espace de liberté est, me semble-t-il, utile. Utile. Il permet à des gens d'être autres que ce qu'ils sont habituellement.
6: En 2015, vous recevez avec votre épouse un grand coup de massue lorsqu'on annonce à votre épouse qu'elle a un cancer incurable.
7: Oui.
6: Vous avez été marié pendant 52 ans.
7: Oui, 52 ans, oui.
6: Elle est prénommée Marie-Madeleine. Et vous parliez de Marie, de la Vierge Marie, vous parliez de la petite Bernadette. Voilà une personnalité, Marie-Madeleine, hors du commun. Comment la foi vous a accompagné aussi dans cette grande souffrance ?
7: Alors ça, c'est une bonne question. C'est une bonne question parce que, comment dirais-je, à partir du moment où l'oncologue qui a suivi ma femme pendant les 5 ans qu'a duré sa maladie, avant son décès, j'ai été tiraillé entre deux attitudes contradictoires. J'avais toujours en mémoire le diagnostic qu'avait posé l'oncologue en disant « Vous avez un cancer, un mauvais cancer, et je ne vous guérirai pas. » Bon, ça, c'était clair et c'était net. Et puis, il y avait autre chose, c'est-à-dire que malgré ce diagnostic, elle est rentrée dans un processus d'examen, de chimiothérapie, etc., etc., au terme desquels, ou au cours desquels, nous avions toujours l'espoir que ça puisse... sinon s'arranger, du moins, mais que ça puisse aller mieux. Bon, et cet espoir s'est progressivement amenuisé, me semble-t-il, mais j'ai toujours eu, oui, l'espoir que ça pourrait aller mieux. Qu'elle pouvait sinon guérir, mais au moins ne pas trop souffrir, ne pas être trop mal, et d'autant plus qu'elle avait supporté ça avec beaucoup de courage. Avec beaucoup de... Oui, presque jusqu'à la fin. Oui.
6: Vous avez vécu aussi cette séquence comme une injustice ?
7: Non, j'ai jamais pensé à ça. En termes d'injustice, c'était... Non, c'est de l'ordre des choses qui arrivent.
6: Vous parlez d'espoir et pas d'espérance.
7: Oui, nuance subtile. Oui. J'ai eu l'espoir. Alors, est-ce que c'était une espérance ? Je suis pas sûr à ce moment-là de l'avoir vécu dans ces termes-là. Plutôt d'espoir, oui.
6: Vous avez vécu toute cette séquence alors que vous étiez marié 52 années durant ces cinq dernières années où progressivement donc votre épouse a perdu sa santé.
7: Oui.
6: Vous êtes encore aujourd'hui admiratif.
7: Absolument. De la façon dont elle a vécu cette période-là, ça a été difficile, ça a été douloureux pour elle, c'est évident. Ça n'a pas été simple pour moi non plus. Enfin, ça n'est jamais simple pour personne, quoi. Mais ce dont je me rends compte, maintenant que vous me faites parler de ce sujet-là, ce dont je me suis rendu compte, c'est que j'ai jamais eu véritablement le sentiment d'une injustice, plutôt plus d'une fatalité que d'une injustice. Et je me suis... Comment dirais-je ? Je suis rentré dans une attitude d'acceptation de ce qui arrivait. Voilà.
6: Aussi avec votre foi, telle que vous la viviez à ce moment-là ?
7: Sans doute, j'ai pas eu conscience sur le moment que c'était le résultat d'une démarche de foi. Rétrospectivement, je m'interroge, c'est possible. Mais, je me suis installé dans une attitude, oui, d'acceptation, vous disais-je. Oui, bon, c'est comme ça. On va essayer de gérer ça du mieux, du moins mal possible. Je sais pas si on peut dire du mieux possible, mais du moins mal possible, quoi. Et sans désespoir.
6: Avec Marie-Madeleine, votre épouse, vous avez adopté trois enfants.
7: Trois enfants, oui. Deux d'origine coréenne et une française.
6: Qui ont aujourd'hui 51, 50 et 44.
7: Et 44, oui.
6: 44 ans.
7: Oui. Oui, ça aussi, ça a été une expérience étonnante.
6: Vous dites ça presque avec humour, mais c'est aussi pour masquer que ça a été une expérience, d'abord un engagement fort, et sans doute qui a nécessité beaucoup d'engagement de la part de votre épouse et de vous-même.
7: Hein, oui, bien sûr. Oui, et puis...
6: Avec des moments de doute, des moments de joie.
7: Oui, des moments où ça a été difficile aussi, c'est évident, oui. Notamment avec la petite dernière qui nous est arrivée, elle avait 8 ans et demi. Elle avait été confiée à plusieurs reprises en vue d'adoption. Puis ça n'a jamais marché. Elle a contribué, je crois, involontairement, elle a contribué à faire éclater trois couples qui ne l'ont pas supporté, elle, la gamine. Et elle était vraiment pas facile.
6: C'est Karine.
7: Karine, oui, c'est ça. Oui.
6: Et vous ?
7: On avait eu le sentiment que ce qu'on pouvait lui dire glissait sur elle comme l'eau sur les plumes du canard. Jusqu'au jour où on l'a fait pleurer. Je sais plus quelles circonstances, je me rappelle pas. Et puis, elle a pleuré, puis on s'est dit, ah, là, il y a une fissure. Et on sait bien que c'est par les fissures que passe la lumière, hein, c'est bien connu. Les fêlures, oui. Et effectivement, ça a été lent, long, difficile. Je me rappelle un jour, notre fils a débarqué un dimanche matin au petit déjeuner, ravi. Il dit, ah bon, t'as bien dormi? Oui. T'as l'air bien gai. Ah oui, j'ai rêvé que Karine était morte.
6: Oh là là.
7: Bon, eh ben, c'est bien, il le dit, au lieu de prendre un couteau puis d'essayer de l'égorger.
6: Ouf, vous nous faites part là avec, comme même un peu de regard... Bon, distancié aujourd'hui, mais d'une séquence de votre vie où ça a dû être parfois très compliqué.
7: Ça n'a pas été forcément facile, oui, effectivement. Oui.
6: Aujourd'hui, elle est soignante, Karine.
7: Oui, elle est soignante, oui. Et épanouie, heureuse, mère de famille elle-même. Et elle va bien.
6: Elle parle de cette période ?
7: Non, très peu.
6: Très peu.
7: Très, très peu.
6: Vos autres filles, vous avez une fille encore, l'aînée ?
7: Oui, la fille aînée, Anne-Laure.
6: Anne-Laure et puis Samuel.
7: Voilà, Anne-Laure qui travaille pour le SPIP, le service de probation et d'insertion pénitentiaire, elle est fonctionnaire du ministère de la Justice. Alors, tantôt en prison, tantôt en dehors de la prison, puisqu'il y a deux équipes qui travaillent, l'une en milieu fermé, l'autre en milieu ouvert. Voilà.
6: Ça vous émeut de reparler de tout ça ?
7: Oui. Ah oui, quand même.
6: Oui.
7: Oui. Oui, parce que, bon... Ils partent de loin, ils sont arrivés à
6: de belles choses.
7: D'assez belles choses, oui, somme toute, oui. Oui. Et ça, c'est une satisfaction personnelle. Et puis, oui, c'est une satisfaction. Pas tellement pour nous, mais pour eux. pour eux.
6: Vous avez des petits-enfants ?
7: Oui, j'ai quatre petites filles, que des filles. Deux qui ont 22 ans et puis deux qui ont 16 ans. Voilà.
6: Merci beaucoup Jean-François Guiraud pour ce témoignage.
7: C'est moi qui vous remercie.
6: Qui nous a permis de découvrir votre parcours, votre chemin de foi, votre vie, vos choix. On vous souhaite bon vent.
7: Merci.
6: Et puis, puisque vous êtes un fidèle pèlerin de passage à Lourdes, on vous dit à bientôt.
7: Ben, je reviendrai bientôt, évidemment.
6: Au revoir.
7: Au revoir et merci.
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16: La guerre au Moyen-Orient, même si les pourparlers se poursuivent, ce sont surtout les armes qui parlent. Les Américains ont continué leur bombardement. Représailles, l'Iran a visé des intérêts américains chez ses voisins, notamment le Koweït, Bahreïn ou la Jordanie. La Syrie retrouve un semblant de normalité avec un parlement et la sortie de la liste noire américaine des pays soutenant le terrorisme. Est-ce suffisant pour parler d'état de grâce ? C'est ce que nous verrons. Andy Burnham fait son entrée à Downing Street. Il remplace Keir Starmer à la tête du gouvernement britannique. Un travailliste succède à un travailliste. Le président hongrois a finalement accepté de signer l'amendement constitutionnel qui met fin à ses fonctions. Une victoire pour le premier ministre Peter Maguire qui se débarrasse là d'un allié de son prédécesseur Viktor Orban.
17: Radio Vatican, le journal, Xavier Sartre.
16: Bonjour. Hier, juste après la prière de l'Angélus, le pape partageait son inquiétude concernant ce qui se passe dans divers pays déchirés par la guerre et la violence. N'oublions pas ceux qui souffrent et meurent à cause des conflits et joignons à l'engagement généreux en faveur de la paix. Notre prière constante, avait-il déclaré à la foule des fidèles. Comment ne pas penser dans ce cas au golfe Persique où les pays riverains ont été de nouveau visés par des attaques iraniennes en représailles à des bombardements américains, le Koweït, la Jordanie ou le Bahreïn, qui abritent tous des installations militaires américaines, ont été les principales cibles de ces attaques. Bahreïn, Myriam Sandounou, a même accusé l'Iran de prendre pour cible des civils.
18: Oui, Xavier, à Bahreïn, qui abrite une importante base navale américaine, les sirènes d'alerte aérienne ont retenti et des explosions ont été entendues ce lundi à Manama, par exemple. L'armée a annoncé avoir intercepté des attaques aériennes et dénoncé dans un communiqué sur X, je cite, la politique hostile systématique et les attaques criminelles de l'Iran. Les gardiens iraniens ont également pris pour cible la base aérienne Ali al-Salem au Koweït, mis le feu à plusieurs drones et détruit un radar d'alerte précoce américain. Il y a également eu des missiles balistiques sur des avions de l'armée américaine sur l'aéroport d'Aqaba en Jordanie, près de la frontière avec Israël, causant ainsi des dégâts importants avec donc la reprise des hostilités entre Washington et Téhéran le 7 juillet. Les bombardements ont atteint un niveau sans précédent et brisé le cessez-le-feu conclu en avril entre les deux belligérants ainsi que le protocole d'accord du 17 juin dernier.
16: Myriam Sandounou, et malgré ces bombardements de part et d'autre, l'Iran a déclaré ce matin que les efforts diplomatiques se poursuivaient avec les États-Unis via des médiateurs. Et Téhéran a également pressé ce matin le gendarme onusien du nucléaire, l'Agence internationale de l'énergie atomique, l'AIEA, de condamner les frappes américaines qui ont visé, selon lui, dimanche, une centrale nucléaire en construction à Darkovie, dans le sud-ouest du pays. Dans ce contexte, le président libanais est aux États-Unis depuis hier pour une visite officielle, la première d'un chef de l'État libanais à Washington depuis 2009. Joseph Aoun a déjà rencontré hier le chef de la diplomatie américaine, Marco Rubio. Il doit être reçu par Donald Trump, le président, demain à la Maison-Blanche. On reste au Proche-Orient, en Syrie, où après la chute de Bachar al-Assad et la fin de la guerre civile, un parlement a été rétabli. Le nouvel organe, dont le mandat est de 2 ans et demi renouvelable, doit participer à la reconstruction des institutions du pays. Si rien ne semble encore stabilisé au Moyen-Orient, la Syrie est pourtant un pays clé de la région qui semble passer à une nouvelle ère. Damas, ainsi, ne fait désormais plus partie de la liste nord-américaine des pays accusés de soutenir le terrorisme. Alors peut-on parler d'un retour en grâce et pourquoi la Syrie suscite-t-elle l'intérêt international? Élément de réponse avec Adel Bakawan, le directeur de l'Institut européen d'études sur le Moyen-Orient et l'Afrique du Nord. Il est auteur du livre « La décomposition du Moyen-Orient » paru aux éditions Talendier.
15: Le pays est passé par 13 années de la guerre civile. Pendant 47 ans, la Syrie était dans l'axe iranien. Cette Syrie iranienne tombe. Et la nouvelle Syrie, bien évidemment, souhaite se ranger, se classer, se catégoriser dans ce qu'on appelle l'axe de l'Occident. Une fois Donald Trump, le président de la première puissance mondiale, normalise ses relations avec Ahmad al-Sharab, les autres pays suivent. Et pour quelle raison? Bien évidemment, la première raison, c'est la sécurité. Par rapport à la guerre contre Daesh, la Syrie, il fallait l'inclure dans la guerre contre Daesh. Et après, bien évidemment, c'est la stabilité d'Israël, c'est la stabilité du Liban qui est en jeu. Après, bien évidemment, c'est l'économie. Il y a un grand marché de reconstruction qui est estimé à 500 milliards de dollars. Et les pays occidentaux, notamment européens, souhaitent avoir leur part dans ce grand marché. Pour toutes ces raisons, des pays de la communauté internationale normalisent leurs relations avec la nouvelle Syrie.
16: Adel Bakawan joue au téléphone par Augustine Asta. Pays du rock, le Royaume-Uni, depuis 10 ans, s'est mis à la valse, celle de ses premiers ministres. Le 7e a pris ses fonctions hier. Andy Burnham, ancien maire du Grand Manchester, a remplacé à la tête du parti travailliste et du gouvernement Keir Starmer, devenu très impopulaire et risquant d'entraîner le Labour dans sa chute. Le nouveau locataire du 10 Downing Street aura la lourde tâche de redynamiser les travaillistes à 3 ans des prochaines législatives. À Londres, Jean Geoffrey.
19: Andy Burnham a donc fait son entrée au 10 Downing Street. Il a été maire pendant 9 ans du Grand Manchester, une communauté urbaine de 2 millions d'habitants qu'il a modernisée et rendue attractive aux investisseurs. Âgé de 56 ans, cet habile communicant qui se proclame un rassembleur promet de revenir sur 40 années de libéralisme économique hérité de Margaret Thatcher. Au cours d'interventions publiques, il a notamment promis de décentraliser les services de l'État, de relancer la croissance, de construire plus de logements et d'augmenter le pouvoir d'achat des ménages. Andy Burnham s'engage aussi à une refonte du système de protection sociale en faveur des personnes âgées sur laquelle ses prédécesseurs ont échoué. Il souhaite une réglementation plus contraignante des compagnies des eaux privatisées, très endettées et responsables de la pollution des rivières. Mais des rumeurs d'une reprise de l'exploitation de gisements pétroliers et gaziers en mer du Nord inquiètent l'aile gauche du Parti travailliste. Celle-ci souhaite qu'Ed Miliband, fort d'un bon bilan au ministère de l'Énergie, soit nommé ministre des Finances. Reste que l'action du nouveau gouvernement devra prendre en compte les contraintes budgétaires et le coût élevé des intérêts de la dette publique. Londres, Jean-Jaffray, Radio Vatican.
16: Et Keir Starmer se dit fier du travail accompli lors de ces 2 dernières années, jugeant que le Royaume-Uni était plus fort et plus juste qu'à son arrivée lors de son dernier discours à la mi-journée. C'était devant, évidemment, le 10 Downing Street. Plus d'un demi-milliard d'euros, c'est le montant de l'amende infligée par l'Union européenne à la plateforme chinoise de commerce en ligne AliExpress, filiale d'Alibaba. Bruxelles lui reproche d'avoir permis la vente aux consommateurs européens de produits interdits, dont des jouets dangereux et des vêtements contrefaits. L'entreprise chinoise dénonce une amende disproportionnée. Le Premier ministre hongrois obtient gain de cause. Le président de la République, Tamás Szulyok, a en effet accepté ce week-end de signer l'amendement constitutionnel approuvé la semaine dernière par le Parlement et qui acte la fin de son mandat. Il a reconnu ne pas avoir de moyens constitutionnels pour s'opposer à cette réforme. Une victoire donc pour Peter Mayer, le chef du gouvernement qui poursuit la liquidation de l'héritage de Viktor Orban. À Budapest, Daniel Psini.
20: Nommé par l'ex-premier ministre nationaliste Viktor Orban, Tamás Uliak a critiqué la méthode de Peter Maguire et estimé que l'état de droit démocratique, instauré lors du changement de régime et héritier de la loi de 1956, a ainsi disparu. Peter Maguire, qui dès son élection en avril avait qualifié Tamás Uliak de marionnette de l'ancien régime, a salué cette décision. Il a annoncé que dès lundi, la présidente de l'Assemblée nationale, issue de ses rangs, exercerait par intérim les pouvoirs du président de la République. Le nouveau chef de l'État devrait être élu par les députés dans un délai de 30 jours pour

du Nicaragua d'organiser des élections. Celui qui est au pouvoir depuis près de 20 ans veut empêcher l'opposition en exil d'arriver aux affaires. Il s'exprimait lors d'un événement commémorant le 47e anniversaire de la révolution sandiniste à Managua. Voilà, c'est la fin de cette édition. Avant de se quitter, un petit rappel en ce temps de vacances. N'hésitez pas à nous écrire, à nous dire à qui vous êtes, vous, nos auditeurs, à nous dire pourquoi vous nous suivez tous les jours. Quelles sont vos remarques? Cela nous permettra de mieux vous connaître et de mieux vous servir. Pour cela, une seule adresse, français@vaticannews.va. Voilà, c'est la fin de cette édition. Prochain retour de l'actualité, ce sera demain matin à 8h30, heure de Rome. D'ici là, très bonne journée à toutes et à tous.

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2: Je m'aperçois avec effroi, non, j'exagère bien sûr, que depuis le début de cette émission, nous n'avons jamais parlé de la théologie. Certes, nous avons certainement fait de la théologie, parfois sans le savoir, comme Monsieur Jourdain qui faisait de la prose sans le savoir. Mais nous ne nous sommes pas encore centrés sur la théologie en tant que telle. La théologie fait peur à certains, car elle peut apparaître comme une discipline ardue, réservée à un petit cercle fermé d'érudits, versés dans la connaissance des Écritures, des Pères de l'Église, des grandes doctrines chrétiennes. Ceux-là ne s'approchent pas de la théologie et renoncent d'emblée à s'y intéresser. Ce faisant, ils se coupent, sans doute, d'une source vivifiante qui pourrait étancher leur soif ou, tout au moins, épanouir leur foi. Elle en attire d'autres qui veulent progresser dans leur connaissance de Dieu, qui veulent grandir dans la vie spirituelle. Un peu comme on étudie la psycho pour trouver des solutions à des questionnements intérieurs ou à des troubles particuliers. Ceux-là risquent d'être déçus dans leur quête, car la théologie, comme la philosophie d'ailleurs, risque de susciter en eux plus de questions que de réponses. J'ai souvent remarqué que les chrétiens qui ont une vie de prière régulière et intense ont quelques méfiances vis-à-vis de la théologie, et vice-versa. C'est très dommageable pour tout le monde. Et cela vient contredire cette belle phrase d'Évagre le Pontique, citation reprise par le théologien orthodoxe du XXe siècle, Vladimir Lossky, est théologien celui qui prie vraiment, et celui qui prie vraiment est théologien. Évagre est un expert en la matière, puisqu'il fut moine en Égypte au IVe siècle et fut le premier à systématiser la pensée ascétique chrétienne. Nous voilà déjà projetés au cœur de notre sujet. Finalement, qu'est-ce que c'est que la théologie? Qu'est-ce qu'un théologien? Dans quelle mesure la théologie peut nous intéresser? Dans quelle mesure elle nous serait indispensable? De quelle théologie s'agit-il? Car de fait, il existe une pluralité de théologies, et il n'est même pas rare de voir des théologiens se quereller et s'opposer vigoureusement. Que dire des grandes hérésies qui ont traversé l'histoire de l'Église, comme l'arianisme, et qui étaient finalement aussi des théologies? Rappelons-nous qu'à une certaine époque, la majorité des chrétiens

chrétiens étaient arianistes, que bon nombre d'évêques étaient arianistes, et que cette doctrine, nous pourrions presque dire cette mauvaise théologie, avait largement pris l'avantage sur la doctrine dite orthodoxe. Partons, si vous le voulez bien, de l'étymologie du mot théologie. Il y a dans ce mot deux racines, théo, qui signifie Dieu, et logos, qui signifie le discours. La théologie est donc un discours sur Dieu, comme la biologie est un discours sur la vie. Mais qu'entend-on par discours ? S'il s'agit seulement de parler de Dieu, de tenir un propos sur Dieu, alors tout le monde peut être théologien. Même l'athée est théologien. De la même manière, suffit-il de parler du vivant pour être ipso facto un biologiste ? Sans doute pas. Le mot discours n'est donc pas à prendre dans le sens simple de parole, mais il suppose que l'on ait des connaissances qui alimentent ce discours, et même davantage. La biologie est considérée comme une science, la science du vivant. Science, c'est-à-dire connaissance étayée, vérifiée, reconnue. Peut-on dire la même chose de la théologie ? Qu'elle est une connaissance de Dieu, une science de Dieu ? Eh bien, pas vraiment, car son objet n'est pas rationnellement observable, quantifiable, analysable, comme peut l'être le monde des vivants. Son objet, c'est Dieu, le tout autre, l'indicible, celui qui est l'au-delà de tout. Alors, comment résoudre cette difficulté ?

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1: Si la théologie n'est pas une science exacte, au même titre que la physique, la biologie, les mathématiques, on pourrait penser néanmoins que la théologie soit une science comme le sont les sciences humaines. Je pense à la psychologie, à la sociologie. Ce sont des sciences car elles relèvent d'études précises, rationnelles, d'observations précises. Mais ce ne sont pas des sciences exactes, comme l'on dit, et cela est dû non pas à leur démarche, mais à la spécificité de leur objet. On ne peut étudier la psyché humaine ou les grands mouvements qui animent une société comme on dissèque une souris de laboratoire. À une certaine époque, la théologie, qui avait été pendant des siècles la cousine germaine, on pourrait presque dire la sœur jumelle de la philosophie, a voulu se hisser au niveau des sciences humaines qui commençaient à apparaître et à faire leur place dans le monde universitaire. La théologie était avide de reconnaissance dans un monde qui se déchristianisait. La difficulté est que pour ce faire, elle a dû, au moins chez certains théologiens, abandonner des notions fondamentales de la foi, qui, aux yeux des non-croyants, n'étaient pas crédibles, comme les miracles, par exemple. Cela entraîna de graves conséquences, car la résurrection, qui est la base de la foi chrétienne, n'est-elle pas une sorte de miracle ? Elle risquait alors, la théologie, de gommer tout ce qui, dans la démarche religieuse, n'était pas rationnel, c'est-à-dire de gommer l'essentiel. Ce faisant, elle s'intellectualisa, elle se dessécha, elle scia la branche sur laquelle elle était assise. Au milieu du XXe siècle, puis dans la mouvance de mai 68, apparurent par exemple des théologiens de la mort de Dieu. Oui, la théologie de la mort de Dieu est née dans des cercles protestants d'Allemagne et d'Amérique du Nord. Certains théologiens catholiques, comme le père dominicain Jean Cardonnel, leur emboîtèrent le pas. Si Nietzsche avait proclamé la mort de Dieu en tant que disparition d'une croyance, eux affirmaient que Dieu était mort en Jésus-Christ sur la croix. Finalement, cela allait bien plus loin. Pour eux, l'aventure judéo-chrétienne prenait donc fin au Golgotha. On voit bien ici que la théologie se fourvoyait en voulant s'aligner sur les autres sciences. Elle ne pouvait le faire qu'en perdant sa substance propre. Cette époque a sans doute beaucoup desservi la théologie et le christianisme tout entier. Et la méfiance vis-à-vis de la théologie que l'on peut encore rencontrer chez certains chrétiens aujourd'hui vient de là, à n'en pas douter.

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1: Antonio Vivaldi et Arcangelo Corelli ne se sont probablement jamais rencontrés. Corelli était né en 1653 et Vivaldi en 1678. Vivaldi était un enfant de Venise et il ne semble guère avoir quitté sa ville natale avant les années 1710, alors que Corelli mourut en 1713. Corelli était né dans les environs de Bologne. Il s'installa à Rome dès l'âge de 22 ans. Il s'était fait connaître par son talent de violoniste. Il reçut le soutien de nombreux mécènes, entre autres de la reine Christine de Suède. Corelli nous laisse moins d'une centaine d'œuvres. Elles sont par contre d'une écriture extrêmement soignée. Elles se cantonnent à trois formes, la sonate pour violon, la sonate en trio et le concerto grosso. Le renom de Corelli était immense. L'un de ses recueils de sonates connut 39 rééditions de son vivant. Jean-Sébastien Bach l'admirait. Couperin composa en son honneur une sonate en trio intitulée « Le Parnasse ou l'apothéose de Corelli ». Une sonate contribua tout particulièrement à la gloire de Corelli. La sonate opus 5, numéro 12. Elle est constituée d'un thème et de 23 variations, alors que ses autres œuvres sont toujours constituées de 3 à 5 mouvements avec des mélodies propres. Cette sonate utilise un thème mélodique très célèbre que l'on appelle la folia, ou en français, les folies d'Espagne. Ce thème avait une extraordinaire popularité à l'époque. Il était apparu au Portugal au XVe siècle. C'est une danse lente à 3 temps, dont le deuxième est accentué et long. Corelli fut le premier à introduire cet air populaire dans une œuvre de musique savante. Et le succès fut indescriptible. Si l'on peut parler d'une rencontre, au moins musicale et stylistique, entre Corelli et Vivaldi, c'est grâce à ses folies d'Espagne. Corelli publie cette sonate en 1700. Il a 47 ans. Il est en pleine maturité et au sommet de sa réputation. 5 ans plus tard, en 1705, un jeune compositeur, Antonio Vivaldi, publie son premier opus. C'est un recueil de 12 sonates pour deux violons et continuo. La dernière de ces sonates est une série de 19 variations sur le thème de la folia. Le moins qu'on puisse dire, c'est que Vivaldi suit les traces de son aîné. Et pourtant, la différence entre les deux musiciens se manifeste déjà. Vivaldi est bien plus exubérant. Il est tenté par les prouesses violonistiques, tandis que Corelli reste mesuré et équilibré. Dans la suite de sa carrière, Vivaldi confirmera cette exubérance et son goût des contrastes. Il délaissera la forme de la sonate telle que l'avait fixée Corelli, il inventera le concerto pour soliste, il se lancera dans l'opéra et la musique religieuse. Mais il est frappant de constater qu'à l'aube de son parcours, c'est Corelli et sa folia qui lui sont apparus comme le modèle à suivre. Par la suite, Vivaldi effectuera des tournées comme violoniste et comme compositeur dans toute l'Europe. Il gagnera une notoriété tout à fait comparable à celle qu'avait connue Corelli en son temps. Puis il passa de mode. En 1740, à 62 ans, il quitta Venise pour tenter de se relancer, mais décéda à Vienne un an plus tard. Son nom allait connaître l'oubli jusqu'au milieu du XXe siècle, qui retrouva le goût des musiciens de l'époque baroque. Écoutons d'abord la folia de Corelli dans une interprétation baroque, celle de l'ensemble Les Quatre Nations, avec Olivier Brault au violon. Le violon et le violoncelle sont accompagnés par un clavecin et un théorbe, c'est ce qu'on appelle le continuo. Corelli apporte un grand soin à alterner des variations rapides et énergiques avec d'autres plus méditatives.

Écoutons maintenant la Folia de Vivaldi, avec cette fois une interprétation moderne. Il s'agit du quatuor Balder. L'alto et le violoncelle, complétés par des percussions baroques, remplacent ici le clavecin et le théorbe. Vivaldi nous propose moins de moments contemplatifs que Corelli. Il obtient plus d'éclat avec le choix de deux violons solistes, là où Corelli avait retenu un violon et un violoncelle.

0: Merci de votre écoute. À notre prochaine rencontre.
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3: Bienvenue dans votre petite émission Au-delà des apparences. Nathanaël Vigneault vient pour ce deuxième épisode de la vie en bidonville, si je puis dire. Ça choque, hein, ce mot en France, bidonville, et personne ne connaît ces enfants, ces hommes, ces femmes qui vivent, qui travaillent et qui vont à l'école.
4: Et oui, et c'est un des clichés que les Roms ne vont pas à l'école, par exemple, ce qui est totalement faux. Enfin, en tout cas, dans notre cas, tous les enfants vont à l'école.
3: Dans votre cas,
4: sur le terrain de la Flambère, voilà, qui a un terrain à Purpan, où c'est une quarantaine d'enfants qui vont à l'école tous les matins avec joie et régularité.
3: Donc vous êtes là pour... Oui, enfin, vous avez quand même beaucoup frappé aux fenêtres et aux portes des caravanes pour démarrer. Oui. Ça, on en parlera dans une autre émission. Vous avez quand même beaucoup réveillé d'enfants pour qu'ils comprennent que l'horaire était la chose la plus nécessaire à respecter quand on voulait avancer à l'école. Bon, mais ça, on en reparlera pour une autre émission. Aujourd'hui, on est sur la culture, puisque la semaine dernière, nous avons abordé la puissance de la culture, y compris et peut-être surtout dans ce qui ressemble de prime abord à une sorte de déchetterie. Comment la culture change le regard?
4: C'est un vaste sujet, mais très simplement et très concrètement, quand vous mettez deux personnes dans une même pièce autour d'un événement convivial et festif, c'est obligé que quelque chose se passe.
3: C'est-à-dire la joie
4: Le partage, la rencontre, l'émotion, il y a forcément un dialogue. On est sur un terrain neutre et quand deux personnes dansent ensemble, il se passe quelque chose. Donc forcément notre regard change sur l'autre, on le voit positivement. Et nous on est là pour créer un discours collectif, recréer un discours positif et collectif sur les Roms et avec les Roms de la Flambère. Donc ce terrain sur lequel on travaille depuis 10 ans, c'était vrai il y a 10 ans ce qu'on faisait, c'est encore vrai et encore plus d'actualité aujourd'hui. Donc ça, c'est notre quotidien culturel, il est là.
3: Alors expliquez-moi bien concrètement ce que vous faites, en fait, depuis 10 ans, et où en sont arrivés les jeunes, ou les moins jeunes d'ailleurs, parce que Julietta, la maman...
4: Oui. Nous, ce volet culturel dans l'association, qui est un des trois piliers, il est double, en fait. On a un côté inversant, diffusion des cultures tziganes, qui est le cœur historique du pourquoi on a créé Rencontre-nous. Donc là, en fait, c'est surtout les habitants de plus en plus du terrain de la Flambère, donc le bidonville sur lequel on travaille, qui vont animer des temps culturels, donc des ateliers cuisine, des stages de danse, des temps autour de films, qui vont montrer toute la diversité culturelle, donc ils vont être ambassadeurs en quelque sorte de leur culture.
3: Donc ils font des ateliers cuisine à l'extérieur.
4: À l'extérieur, voilà.
3: Ils font du chou rhum, par exemple.
4: Des sarmalés, des choux avec de la viande. Mais ils peuvent faire des pâtisseries, mais ça c'est pour la cuisine, mais ils peuvent faire de la danse, ils peuvent animer d'autres ateliers. En fait, ils vont...
3: Julietta, donc la maman...
4: Maman d'André, anime régulièrement des initiations dans ce tzigan.
3: Alors qu'elle mendiait dans la rue de la même manière, en fait.
4: Exactement,
3: Là, on lui ouvre une porte d'une institution, entre guillemets, toulousaine, au cœur de la ville, et là, elle apprend à danser à des gens qui ressortent complètement émerveillés, en fait.
4: Exactement, donc elle crée une rencontre culturelle, et qui fonctionne. Et ensuite, le deuxième versant, donc ça c'est le premier versant, le deuxième versant c'est tout ce qui est l'ouverture culturelle et artistique. Donc là où on est moins sur les cultures tziganes, mais on va être sur de la découverte de pratiques nouvelles. Donc le théâtre, la poésie, les danses qui ne sont pas des danses tziganes, le cirque. Et on emmène les enfants et les jeunes surtout vers d'autres univers. On leur crée des espaces d'expression artistique. On va faire des journaux, on va faire des éditions, on va faire des spectacles théâtre, poésie, on va faire des spectacles danse. Et on emmène les jeunes à découvrir de nouveaux univers et à s'exprimer, à se découvrir des talents, à se révéler et à prendre conscience que ils sont pas bons à rien comme beaucoup le pensent ou le disent. J'aime pas dire ça, mais c'est une réalité, beaucoup de gens le pensent. Et en fait non, quand ils sont sur scène, on voit avant tout par exemple des artistes et on voit pas des jeunes en situation de précarité.
3: Et est-ce que eux le pensent aussi à partir du moment où toute la société pense qu'ils ne valent rien? Est-ce que eux-mêmes grandissent dans l'idée qu'ils ne valent rien?
4: Oui. Et oui, un gros déficit de confiance en soi. Je prends l'exemple d'André, parce que c'est le plus flagrant, parce que moi je l'ai connu il y a 10 ans quand on a créé l'association.
3: Il a quel âge?
4: Et aujourd'hui il a 20 ans, donc il y a 10 ans il avait 10 ans. Donc il a eu un parcours avec nous, on va dire, exemplaire et atypique.
3: Enfin c'est un enfant qui mendiait pour sa mère quand...
4: Bien sûr, c'est un enfant qui a connu une difficulté, qui n'allait pas à l'école parce qu'il fallait aller faire la mendicité pour subvenir aux besoins de sa famille. Et en 2018, il a fait un premier stage. Et moi, quand il a fait ce premier stage avec nous, quand il était au collège, il avait du mal à me regarder dans les yeux parce qu'il n'avait pas confiance en lui, alors qu'on se connaissait depuis des années. Et aujourd'hui, il s'exprime à la radio, il s'exprime jusqu'à l'Assemblée nationale. Donc donc il a un parcours, une progression énormissime. Et je pense que les projets culturels n'y sont pas pour rien. Parce que ces projets lui ont permis de s'exprimer, de gagner confiance en lui, de se faire confiance, de prendre conscience que... Et tout ça cumulé fait qu'aujourd'hui, il en est là.
3: Mais il en est là, et il en est à être un acteur de presque de première classe, je dirais, si on arrive à aller plus loin ensuite dans la reconnaissance de cet art-là. Expliquez un petit peu ce que vous avez réussi à faire en termes de théâtre avec cette troupe de jeunes qui avaient tant de talents à revendre, mais qu'on n'aurait même pas imaginé une seule seconde. Ils ont joué leur vraie vie, en fait, leur vrai cliché.
4: Exactement, et en fait, ils ont une force, une énergie incroyable. Et Léa Garcia, l'artiste avec laquelle on travaille depuis 10 ans aussi, le dit elle-même, en fait, il y a même des artistes qui n'ont pas cette énergie-là et cette motivation-là. Donc, c'est un vrai plaisir au quotidien. Alors la jeunesse, c'était en 2020, en plein confinement, en fait, on ne pouvait rien faire. Mais on a quand même décidé de faire de la poésie, art qu'ils ne connaissaient pas, la poésie. Donc c'était aussi un défi et un risque pour moi de dire est-ce que ça va leur plaire. Et ils ont fait un spectacle de poésie et ça a cartonné, ça leur a plu. Et en fait, on s'est dit la scène leur appartient, ils aiment la scène, ils savent jouer avec la scène spontanément. Eux-mêmes le disent, ils ont appris sur eux-mêmes qu'ils pouvaient faire rire les gens. Et donc à partir de là, on est allé plus sur du théâtre, sur du mime, sur Charlie Chaplin. Et d'impro en impro, on a fait un spectacle, puis deux, puis trois, et puis là on en est au quatrième spectacle. Et ça, la magie fonctionne, voilà. Ils sont là, ils s'expriment parfaitement sur scène, entre théâtre et poésie, entre poésie en français, poésie en romani, donc la langue des tziganes. Ils sont, voilà, et ça fonctionne toujours autant.
3: Pourquoi ce talent de vitalité et pourquoi finalement c'était presque naturel d'être aussi à l'aise avec leur propre vie et avec le regard des autres et ce rire, parce qu'on rit, à pleine gorge.
4: Je pense qu'il y a toujours cette idée de partage, ils ont envie de partager, puis ils ont aussi envie, parce qu'ils sont au quotidien engagés contre le racisme et l'antiziganisme, donc ce racisme spécifique contre les Roms. Et je pense qu'ils ont conscience que ce spectacle, ces spectacles, au-delà de l'aspect artistique, purement artistique et culturel, c'est aussi un outil et un support pour montrer une image positive et valorisante de jeunes Roms qui vivent en situation de précarité. Et quand on fait des spectacles, il y a toujours un débat derrière une rencontre, et moi je tiens toujours à ce que le spectacle vienne avant la connaissance de la Flandère et de l'association, pour pas biaiser le regard qu'auront les gens sur les jeunes. C'est-à-dire que les gens, quand ils voient les jeunes, ils les voient d'abord comme de jeunes comédiens. Ils ne les voient pas comme des jeunes qui vivent dans un bidonville.
3: Pas de misérabilisme, au contraire, ouais. Du talent d'abord pour rentrer en contact.
4: Et le talent, ils en ont. Voilà. Ils en ont plein. Là, sur ce nouveau spectacle qui s'appelle Et voilà, donc c'est Antonio, Andrei, Alina et Florine.
3: Quatre jeunes.
4: C'est quatre jeunes. C'est un défi. Alors, ils maîtrisent la scène, ils maîtrisent le théâtre, mais on voulait qu'ils prennent des risques. Parce qu'en fait, on voulait qu'ils sortent de leur zone de confort, parce que c'est leur quatrième création. Parce qu'à chaque fois, c'est des créations. Et on voulait qu'ils sortent de leur zone de confort, voilà, qu'ils aillent au-delà de ce qu'ils savent faire, qu'ils jouent de nouveaux personnages, de nouvelles situations, qui s'expriment davantage en français sur la scène. Donc ils aiment prendre ces risques-là et ils arrivent admirablement bien.
3: On mettra sur le site les spectacles pour que les gens puissent venir. Je vous propose une petite pause musicale avec Sandu Ciorba, je ne sais pas si je le prononce bien, un artiste tzigane roumain. On écoute

0: puissance de ces jeunes, la puissance de leur dynamisme, de leur joie finalement, de leur vitalité, de leur connerie, je dirais, de jeunes vivants et débrouillards, parce qu'ils ont aussi toutes ces qualités-là, hein, que n'ont pas forcément tous les gosses trop bien rangés, je dirais. Mais j'ai presque l'impression, souvent, et ça me fait la même impression quand je vois des spectacles au Mirail ou dans certains endroits, vraiment confinés dans une certaine catégorie, il y a une telle vitalité que ça redresserait tout notre pays en passe de devenir complètement dépressif, non ? Qu'est-ce que vous en pensez ?
1: Oui, c'est sûr, et il faut rappeler quand même que c'est des jeunes qui vivent en situation de grande précarité, très grande précarité. Donc les répétitions de théâtre, c'est du plaisir, c'est du rire, c'est de l'énergie, c'est que du positif. Mais il faut pas oublier, et nous on n'oublie pas que avant d'arriver à la répétition de théâtre, eh ben il faut traverser le bidonville. Il y a pas de douche, il y a pas de toilette. Il fait froid, il y a les enfants, enfin il y a tout ça, donc il y a cette précarité là. Est-ce que le frigo est plein? Est-ce que la famille a assez à manger pour la journée? Tout ça, c'est aussi leur quotidien. Donc cette joie, ce positif-là, il vient quand même à côté de difficultés, de précarité au quotidien. Et ça, non, on l'oublie pas, il faut en avoir conscience. Et c'est ce qui rend en fait ces projets si magiques, c'est que du coup, les jeunes savent mettre tout ça de côté, le temps de la répétition, le temps des spectacles, pour ne rien laisser transparaître.
0: Et ça veut dire quoi? Alors ça veut dire que la relativité de notre, je mets plein de guillemets, hein, luxe, et de leur énorme pauvreté a une incidence presque sur l'importance de l'art ou sur l'importance du partage ou...
1: Je pense l'importance du partage, oui.
0: On sort de l'angélisme, hein, pas d'angélisme, on est bien d'accord, mais en même temps, il faut bien qu'on comprenne cette joie du partage.
1: Moi, je pense que chaque moment culturel, ils le vivent comme une évasion et que le quotidien sur le terrain et le bidonville à Flambert est tellement difficile parce que ça reste un bidonville, hein, même si c'est pas le pire bidonville de France, mais ça reste quand même un bidonville sans eau potable, je me permets de le rappeler.
0: Ni le pire bidonville de Toulouse.
1: Ni le pire bidonville de Toulouse. Ça reste quand même, la vie sur le bidonville reste quand même très très très très difficile et que chaque moment culturel reste une évasion et un moment où on va prendre du plaisir. Et je pense qu'ils en profitent pleinement et qu'ils en ont peut-être pas conscience. Mais d'un regard extérieur et avec du recul, je pense qu'il y a un peu de ça.
0: Voilà, le retour est quand même assez fantastique, le retour de la salle.
1: Oui.
0: Où tout le monde est mélangé d'ailleurs, puisqu'il y a les parents du bidonville, il y a les frères, il y a les sœurs et il y a le grand public. Oui. Donc là, il y a une mixité exceptionnelle.
1: Et oui, bon. Il y a toujours la rencontre culturelle, c'est le cœur historique.
0: Alors, l'autre volet encore un autre volet de cette immense expérience positive, je dirais, et cet envers du décor, on la vivra donc la semaine prochaine, dans la prochaine émission, où cette fois-ci, c'est le volet scolarité, éducation, qui va faire la grande différence. Merci beaucoup, Nathanaël Vigneault, et à la semaine prochaine.
1: À la semaine prochaine.

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2: Bonjour à tous, à la une de l'actualité. Dans le Var, l'incendie qui s'est déclaré à Taharado devrait être bientôt fixé. 365 pompiers au total sont toujours mobilisés. Plus de 200 hectares ont brûlé, 4 maisons ont été détruites et une dizaine d'habitations ont été touchées. 150 personnes ont été évacuées au total. La circulation des trains reste fortement perturbée entre Toulon et les Arcs, avec des retards et des suppressions prévues jusqu'à demain matin. Le Premier ministre Sébastien Lecornu réunit en ce moment à Matignon les responsables des groupes de la majorité, juste avant le vote de la loi d'urgence agricole à l'Assemblée. Au cœur des discussions, la possible réautorisation de 2 insecticides interdit en France, mais autorisé en Europe. Un texte très contesté alors qu'une manifestation est prévue ce soir à Paris contre cette réforme. L'Union européenne a infligé une amende record de 550 millions d'euros à AliExpress pour avoir laissé en vente des produits dangereux et contrefaits, comme des jouets ou des vêtements. La plateforme chinoise a désormais 3 mois au total pour renforcer ses contrôles et respecter les règles européennes, sous peine de sanctions à venir. Et puis, côté cinéma, succès au box-office pour l'Odyssée de Christopher Nolan. Le film a récolté 124,5 millions de dollars pour son premier week-end dans les salles nord-américaines.
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4: Hélène Sauvignon avec vous pour le repos musical de ce jour et nous partons à l'écoute d'un album de Gabriel Fauré, piano quartet numéro 1 et piano quintet numéro 1. C'est interprété par Pascal Roger au piano et le quatuor Isaïe. Et nous allons commencer par le piano quintet numéro 1 en ré mineur. Ça a été composé au début du XXe siècle à Lausanne et Zurich, alors que le compositeur commençait à ressentir les premiers effets de la surdité. Premier mouvement, molto moderato.

Le second mouvement de ce piano quintette numéro 1 en ré mineur de Gabriel Fauré, l'Adagio, répudie toute pesanteur terrestre selon Harry Albrecht. Il offre une phrase cantabile donnée par le premier violon sur le balancement de la métrique. Cette rêverie est intensifiée et graduée progressivement. On découvre donc ce deuxième mouvement.

Vous êtes à l'écoute de votre radio chrétienne. C'est le repos musical en compagnie de Gabriel Fauré. Nous sommes dans l'écoute du piano quintet numéro 1. Nous arrivons maintenant à Allegretto Moderato, le troisième mouvement.

Vous êtes à l'écoute de votre radio chrétienne. Nous venons d'écouter le piano quintet numéro 1 en ré mineur de Gabriel Fauré. Et maintenant, nous découvrons le piano quartet numéro 1 en ut mineur. Ce quatuor pour piano et cordes en ut mineur a été composé entre 1876 et 1879, dédié au violoniste Hubert Léonard. C'est écrit peu après une période difficile pour le musicien, ce dernier s'étant fiancé après une cour assidue à Marianne Viardot, fille de Pauline Viardot, qui le délaisse au bout de quelques mois. L'œuvre est créée le 14 février 1880 à la Société nationale de musique à Paris. Le premier mouvement est d'une forme sonate traditionnelle. Découvrons-le.

Découvrons maintenant le second mouvement, Allegro vivo, qui, selon Jean-Michel Nectou, sait retrouver la finesse des clavecinistes français du XVIIIe siècle dans une atmosphère de sérénade où l'on pressent déjà verveine. C'est l'une des pages les plus achevées de Fauré. Par la séduction immédiate qu'il exerce, c'est l'une des clés de son œuvre. Découvrons-le.

Vous êtes à l'écoute de votre radio chrétienne, c'est le repos musical. Hélène Sauvignon avec vous, on découvre une œuvre de Gabriel Fauré, un CD avec Pascal Roger, le Quatuor Isaïe, piano, quartet numéro 1 en ut mineur. Nous en sommes au troisième mouvement, Adagio.

0: Sur ces belles notes de l'adagio du piano quartet numéro 1 en ut mineur de Gabriel Fauré, je vais vous laisser. Nous avons donc pu découvrir au cours de ce repos musical deux œuvres de Gabriel Fauré. Ce compositeur français né en 1845 et décédé en 1924. Et je vous souhaite à tous une excellente suite d'écoute de votre radio chrétienne. Vous étiez en compagnie d'Hélène Sauvignon.
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2: 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Voici l'homélie d'aujourd'hui, enregistrée ce matin à la grotte de Lourdes.
3: Le Seigneur.

En ce temps-là, quelques-uns des scribes et des pharisiens adressèrent la parole à Jésus. « Maître, nous voulons voir un signe venant de toi. » Il leur répondit, « Cette génération mauvaise et adultère réclame un signe. Mais en fait de signe, il ne lui sera donné que le signe du prophète Jonas. » En effet, comme Jonas est resté dans le ventre du monstre marin 3 jours et 3 nuits, le Fils de l'homme restera de même au cœur de la terre 3 jours et 3 nuits. Lors du jugement, les habitants de Ninive se lèveront en même temps que cette génération et ils la condamneront. En effet, ils se sont convertis en réponse à la proclamation faite par Jonas, et il y a ici bien plus que Jonas. Lors du jugement, la reine de Saba se dressera en même temps que cette génération, et elle la condamnera. En effet, elle est venue des extrémités de la terre pour écouter la sagesse de Salomon, et il y a ici bien plus que Salomon. Acclamons.

Chers pèlerins du diocèse de Bordeaux, du diocèse de Blois et d'autres lieux probablement, chers frères et sœurs, en venant à Lourdes, serions-nous comme les scribes et les pharisiens qui demandaient à Jésus de leur donner un signe? En fait de signe, Jésus leur a parlé du prophète Jonas, chargé par Dieu de prêcher, on pourrait dire aujourd'hui, une sorte de carême aux habitants de Ninive, la ville païenne, la ville impie. Jonas était chargé par Dieu de parcourir la ville en long et en large pour inviter les Ninivites à se convertir. Dieu avait pitié de cette ville où se commettaient des abominations et il voulait faire miséricorde. Il voulait que le cœur des pécheurs se retourne, qu'ils regrettent leur conduite et qu'ils changent de vie. Dieu est riche en miséricorde. Mais Jonas, lui, ne l'entendait pas ainsi. Ce qu'il aurait voulu, c'est que cette ville fût détruite à cause de son impiété. Il ne voulait pas la miséricorde, il voulait la punition. Au lieu d'obéir à Dieu, il s'était enfui. Mais Dieu l'avait rattrapé et Jonas avait fini par se rendre à Ninive pour accomplir la mission qui lui était demandée. À vrai dire, il l'accomplit à contre-cœur en parcourant la ville à toute allure. Mais un miracle se produisit. Les Ninivites firent pénitence, ils se convertirent et la ville fut sauvée. Dieu fit miséricorde. Eh bien, ce que Dieu a fait pour Ninive, il a voulu le faire lorsque les temps furent accomplis pour l'humanité tout entière. Il a envoyé son Fils qui a prêché, qui a guéri, qui est mort et ressuscité pour sauver l'humanité. Et c'est pour cela qu'il peut dire aux scribes qui réclament des signes, il y a ici bien plus que Jonas. Jésus est lui-même le signe. Il est le sauveur en personne. Nous nous souvenons comment il a commencé son ministère public en prêchant la conversion. Convertissez-vous et croyez à l'Évangile. La miséricorde du Père en son Fils Jésus s'étend d'âge en âge, comme le chante la Vierge Marie dans son Magnificat. Ici à Lourdes, en 1858, le 11 février, la Sainte Vierge apparaît à la jeune Bernadette, juste avant le commencement du carême. Sur les 18 apparitions, pas moins de 14 vont se dérouler pendant le carême. Cette année-là, le curé de la paroisse n'avait pas réussi à trouver un prédicateur pour prêcher le carême. Eh bien, c'est Marie qui va le prêcher. Le mercredi des cendres était le 17 février. Bernadette, sûrement, avait reçu le signe des cendres à l'église. Le lendemain commence la quinzaine des apparitions. Et elle s'inscrit donc tout entière dans le début du carême. Le moment convient particulièrement bien pour l'appel à la pénitence le 24 février. Pénitence, pénitence, priez pour la conversion des pécheurs, demande la dame de la grotte. Et les jours suivants, ce sont les gestes pénitentiels que Bernadette accomplit à la demande de la Sainte Vierge. Les foules qui se pressent à la grotte par curiosité, probablement en attente de signes, en espoir de guérison, vont voir Bernadette se laver le visage avec de l'eau boueuse, manger de l'herbe, ramper à genoux. Les gens sont décontenancés et ils interrogent Bernadette pensant qu'elle est folle. Et elle répond « Je le fais pour les pécheurs ». Frères et sœurs, nous voilà nous aussi ici même à la grotte. Comme Bernadette, avec Bernadette, sous le regard miséricordieux de Marie, l'Immaculée Conception, nous avons fait ces jours-ci où nous allons faire humblement, dans la foi,
des gestes pénitentiels, le signe de la croix, la récitation du chapelet, boire l'eau de la source, se laver le visage, faire le chemin de la croix, allumer un cierge, recevoir le sacrement de la réconciliation. Ici à Lourdes, il y a une sorte de miracle permanent. La tendresse de Marie pour ses enfants les attire pour les tourner vers son fils Jésus et leur révéler la miséricorde divine. C'est parce que nous croyons en cette miséricorde que nous voulons l'accueillir en cherchant nous-mêmes à nous convertir. Chacun vient à Lourdes en mendiant de la miséricorde divine. Chacun porte ses croix ou veut aider les autres à porter les leurs. Chacun vient trouver refuge sous le manteau de notre Mère du Ciel. Chacun vient implorer son intercession. Que nous connaissions ou non la prière du « Souvenez-vous », elle exprime cela et finalement elle habite nos âmes. « Souvenez-vous, ô très miséricordieuse Vierge Marie, qu'on n'a jamais entendu dire qu'aucun de ceux qui ont eu recours à votre protection, imploré votre assistance, réclamé vos suffrages, ait été abandonné. » Frères et sœurs, nous ne venons pas à Lourdes réclamer des signes, parce que nous savons bien que le grand signe nous a été donné une fois pour toutes. En la mort et la résurrection du Christ, en son mystère pascal. Ce mystère du salut, il est actualisé pour nous dans les sacrements, dans l'Eucharistie que nous célébrons maintenant. Jésus s'offre à son Père et il nous prend avec lui dans son offrande. C'est cela la messe. Et Marie est au pied de l'autel, comme elle était au pied de la croix, priant pour nous. Pauvres pécheurs, que notre pèlerinage à Lourdes, petit condensé de notre pèlerinage de la foi sur cette terre, ravive en nos âmes la flamme de la charité qui couvre un grand nombre de péchés, comme le dit l'Écriture. Qu'il nous aide, comme le disait le pape Benoît XVI ici même en 2018, à découvrir auprès de Marie et de Bernadette la simplicité de notre vocation baptismale, il suffit d'aimer.

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3: Chers amis auditeurs de Radio Présence, bonjour. Nous commençons cette semaine notre parcours, notre méditation, toujours au sujet de Bernadette, de la Vierge Notre-Dame de Lourdes et notre vie à nous. Cette semaine, nous partons d'un petit fait, un fait simple dans la vie de Bernadette, un fait simple au 11 février 1854. Bernadette avait un chapelet dans sa poche, dans la poche de sa jupe, nous disent les écrits. Un jour, pendant une séance de catéchèse à Lourdes, un pèlerin me posa une question tout au moins surprenante. Comment se fait-il que Bernadette avait un chapelet alors qu'on sait que le chapelet a été créé à Lourdes? Voilà la question. Je souris comme vous. Parce que cette question qui fait vraiment sourire permet tout de même de méditer sur ce détail, peut-être banal, mais très important dans la vie de Bernadette et dans notre vie de foi. Évidemment que non, le chapelet n'a pas été inventé ou créé à Lourdes. Avant le 11 février 1854, les chrétiens du monde entier priaient déjà le chapelet, et ceci d'ailleurs depuis le 12e siècle. Il suffit de penser par exemple à la fameuse victoire de Lépante, le 7 octobre 1571, où le pape avait demandé aux chrétiens du monde de prier le chapelet. Donc non, le chapelet n'a pas été créé à Lourdes. Le chapelet est une pratique bien vécue avant Lourdes.

0: Mais ce chapelet qui se retrouve dans la poche du vêtement de Bernadette portera quelque chose de particulier par rapport au chapelet, par rapport à la prière du chapelet à Lourdes. Et c'est cela que nous voulons aussi inculquer dans nos familles. Ce chapelet dans la poche du vêtement de Bernadette devrait nous inspirer. Bonne écoute et bon début de semaine à vous.
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1: Très sainte Vierge Bernadette, je vous remercie de venir en aide à mon fils qui est en détresse, en grande détresse morale. Merci.
2: Notre-Dame de Lourdes, ma fille et moi, nous venons vous remercier d'exaucer nos prières pour la santé de mon petit garçon. Merci, Notre-Dame de Lourdes. Nous allons continuer de prier auprès de vous. Et nous remercions aussi tous les pèlerins qui ont prié pour lui. Merci.
3: Je viens te confier ma fille Marie, qui est enceinte et qui a une maladie auto-immune qui est très très fatiguée. Oh, protège-la, maman du ciel. Et je me confie à toi pour mon cancer, que tu puisses me donner la force de combattre la maladie. Merci, maman du ciel. Merci à tous les pèlerins.
4: Au nom du Père et du Fils et du Saint-Esprit. Amen. Chers frères et sœurs, soyez les bienvenus à Lourdes, dans cette grotte de Massabielle, où la Vierge Marie, l'Immaculée Conception, est apparue à Bernadette. Avec elle, nous méditerons les mystères joyeux du rosaire. Nous prions avec tous les pèlerins présents à Lourdes. Nous prions aussi avec tous ceux et celles qui, de par le monde, nous sont unis, par l'écoute de leur radio chrétienne francophone, par l'écoute de la chaîne de télévision KTO, par leur connexion au site internet du sanctuaire de Lourdes. Je crois en Dieu, le Père Tout-Puissant, Créateur du ciel et de la terre, et en Jésus-Christ, son Fils unique, notre Seigneur, qui a été conçu du Saint-Esprit, est né de la Vierge Marie, a souffert sous Ponce Pilate, a été crucifié, est mort et a été enseveli, est descendu aux enfers, le troisième jour est ressuscité des morts, est monté aux cieux, est assis à la droite de Dieu, le Père Tout-Puissant, d'où il viendra juger les vivants et les morts. Je crois en l'Esprit Saint, à la Sainte Église catholique, à la communion des saints, à la rémission des péchés, à la résurrection de la chair, à la vie éternelle. Amen. Nous prions aux intentions du Saint-Père. Notre Père qui es aux cieux, que ton nom soit sanctifié, que ton règne vienne, que ta volonté soit faite sur la terre comme au ciel.
5: Pardonnez-nous nos offenses, comme nous pardonnons aussi à ceux qui nous ont offensés. Et ne nous laissez pas entrer en tentation,
4: mais délivre-nous du mal. Je vous salue Marie, pleine de grâce, le Seigneur est avec vous. Vous êtes bénie entre toutes les femmes, et Jésus, le fruit de vos entrailles, est béni.
5: Sainte Marie, Mère de Dieu, priez pour nous pauvres pécheurs, maintenant et à l'heure de notre mort. Amen.
4: Je vous salue Marie, pleine de grâce, le Seigneur est avec vous. Vous êtes bénie entre toutes les femmes, et Jésus, le fruit de vos entrailles, est béni.
5: Sainte Marie, Mère de Dieu, priez pour nous pauvres pécheurs, maintenant et à l'heure de notre mort. Amen.
4: Je vous salue Marie, pleine de grâce, le Seigneur est avec vous. Vous êtes bénie entre toutes les femmes, et Jésus, le fruit de vos entrailles, est béni.
5: Sainte

0: Et in secula seculorum. Amen. Ô Marie conçue sans péché, priez pour nous qui avons recours à vous. Premier mystère joyeux, l'Annonciation. De l'Évangile selon saint Luc, l'ange du Seigneur dit à Marie : Sois sans crainte, car tu as trouvé grâce auprès de Dieu. Douce Vierge Marie, nous te confions tous nos malades. Envoie du ciel l'ange Gabriel, qu'il leur dise à chacun : Sois sans crainte, car tu as trouvé grâce auprès de Dieu, qu'il les aide, que par ton intercession, il les relève. Notre Père, qui es aux cieux, que ton nom soit sanctifié, que ton règne vienne, que ta volonté soit faite sur la terre comme au ciel.
1: Notre pain de ce jour, pardonnez-nous nos offenses, comme nous pardonnons aussi à ceux qui nous ont offensés. Et ne nous laissez pas entrer en tentation, mais délivrez-nous du mal. Je vous salue, Marie, pleine de grâce. Le Seigneur est avec vous. Vous êtes bénie entre toutes les femmes, et Jésus, le fruit de vos entrailles, est béni.
2: Sainte Marie, Mère de Dieu,
1: je vous salue, Marie, pleine de grâce. Le Seigneur est avec vous. Vous êtes bénie entre toutes les femmes. Et Jésus, le fruit de vos entrailles, est béni.
2: Sainte Marie, Mère de Dieu, priez pour
1: nous. Je vous salue, Marie, pleine de grâce. Le Seigneur est avec vous. Vous êtes bénie entre toutes les femmes. Et Jésus, le fruit de vos entrailles, est béni.
2: Sainte Marie,
1: je vous salue, Marie, pleine de grâce. Le Seigneur est avec vous. Vous êtes bénie entre toutes les femmes. Et Jésus, le fruit de vos entrailles, est béni. Je vous salue, Marie, pleine de grâce. Le Seigneur est avec vous. Vous êtes bénie entre toutes les femmes. Et Jésus, le fruit de vos entrailles, est béni.
2: Sainte Marie, Mère de Dieu,
1: priez
2: pour nous, pécheurs.
1: Je vous salue, Marie, pleine de grâce. Le Seigneur est avec vous. Vous êtes bénie entre toutes les femmes. Et Jésus, le fruit de vos entrailles, est béni. Je vous salue, Marie, pleine de grâce. Le Seigneur est avec vous. Vous êtes bénie entre toutes les femmes. Et Jésus, le fruit de vos entrailles, est béni.
2: Sainte Marie, Mère de Dieu, priez pour
1: nous. Je vous salue, Marie, pleine de grâce. Le Seigneur est avec vous. Vous êtes bénie entre toutes les femmes. Et Jésus, le fruit de vos entrailles, est béni. Je vous salue, Marie, pleine de grâce. Le Seigneur est avec vous. Vous êtes bénie entre toutes les femmes. Et Jésus, le fruit de vos entrailles, est béni.
2: Sainte Marie, Mère de Dieu, priez pour nous.
1: Je vous salue, Marie, pleine de grâce. Le Seigneur est avec vous. Vous êtes bénie entre toutes les femmes. Et Jésus, le fruit de vos entrailles, est béni.
2: Sainte Marie, Mère de Dieu, priez pour nous.

0: Ô Marie conçue sans péché, priez pour nous qui avons recours à vous. Deuxième mystère joyeux, la visitation. De l'Évangile selon saint Luc, Élisabeth dit à Marie, « Comment est-ce ce bonheur que la mère de mon Seigneur vienne jusqu'à moi ?» Douce Vierge Marie, dans le mystère de la visitation, nous contemplons ta charité. Aide-nous à t'imiter. Fais-nous prendre de la peine pour nos frères et sœurs malades. Porte-nous à leur chevet. Renouvelle notre énergie à leur service. Notre Père, qui es aux cieux, que ton nom soit sanctifié, que ton règne vienne, que ta volonté soit faite sur la terre comme au ciel.
1: Je vous salue, Marie, pleine de grâce, le Seigneur est avec vous. Vous êtes bénie entre toutes les femmes, et Jésus, le fruit de vos entrailles, est béni.
2: Sainte Marie, Mère de Dieu, priez pour nous, pauvres pécheurs, maintenant et à l'heure de notre mort. Amen.
1: Je vous salue, Marie, pleine de grâce, le Seigneur est avec vous. Vous êtes bénie entre toutes les femmes, et Jésus, le fruit de vos entrailles, est béni.
2: Sainte Marie, Mère de Dieu, priez pour nous,
1: Je vous salue, Marie, pleine de grâce. Le Seigneur est avec vous. Vous êtes bénie entre toutes les femmes, et Jésus, le fruit de vos entrailles, est béni.
2: Sainte Marie, Mère de Dieu, priez pour nous, pauvres pécheurs, maintenant et à l'heure de notre mort. Amen.
1: Je vous salue, Marie, pleine de grâce. Le Seigneur est avec vous. Vous êtes bénie entre toutes les femmes, et Jésus, le fruit de vos entrailles, est béni. Je vous salue, Marie, pleine de grâce. Le Seigneur est avec vous. Vous êtes bénie entre toutes les femmes, et Jésus, le fruit de vos entrailles, est béni.
2: Sainte Marie, Mère de Dieu, priez pour nous.
1: Je vous salue, Marie, pleine de grâce. Le Seigneur est avec vous. Vous êtes bénie entre toutes les femmes, et Jésus, le fruit de vos entrailles, est béni.
2: Sainte Marie, Mère de Dieu, priez pour nous, pauvres pécheurs, maintenant et à l'heure de notre mort.
1: Amen. Je vous salue, Marie, pleine de grâce. Le Seigneur est avec vous. Vous êtes bénie entre toutes les femmes, et Jésus, le fruit de vos entrailles, est béni. Je vous salue, Marie, pleine de grâce. Le Seigneur est avec vous. Vous êtes bénie entre toutes les femmes, et Jésus, le fruit de vos entrailles, est béni.
2: Sainte Marie, Mère de Dieu, priez pour nous, pauvres pécheurs, maintenant et à l'heure de notre mort. Amen.
1: Je vous salue, Marie, pleine de grâce. Le Seigneur est avec vous. Vous êtes bénie entre toutes les femmes, et Jésus, le fruit de vos entrailles, est béni.
2: Sainte Marie, Mère de Dieu, priez pour nous, pauvres pécheurs, maintenant et à l'heure de notre mort.
1: Amen. Je vous salue, Marie, pleine de grâce. Le Seigneur est avec vous. Vous êtes bénie entre toutes les femmes, et Jésus, le fruit de vos entrailles, est béni.
2: Sainte Marie, Mère de Dieu,

0: Ô Marie conçue sans péché, priez pour nous qui avons recours à vous. Troisième mystère joyeux, la nativité. De l'Évangile selon saint Luc, les anges dirent aux bergers, « Voici que je vous annonce une grande joie qui sera celle de tout le peuple. » Douce Vierge Marie, c'est par vous que nous pouvons connaître cette grande joie de la présence au milieu de nous du Fils de Dieu. C'est par vous qu'il a pris notre chair, qu'il a pu compatir à nos souffrances. C'est par vous que cette grande joie de sa compagnie nous a été faite. Faites que nous puissions profiter de la compagnie de votre Fils. Faites que nous lui parlions. Notre Père, qui es aux cieux, que ton nom soit sanctifié, que ton règne vienne, que ta volonté soit faite sur la terre comme au ciel.
1: Je vous salue, Marie, pleine de grâce. Le Seigneur est avec vous. Vous êtes bénie entre toutes les femmes. Et Jésus, le fruit de vos entrailles, est béni.
2: Sainte Marie, Mère de Dieu, priez pour nous, pauvres pécheurs, maintenant et à l'heure de notre mort. Amen.
1: Je vous salue, Marie, pleine de grâce. Le Seigneur est avec vous. Vous êtes bénie entre toutes les femmes. Et Jésus, le fruit de vos entrailles, est béni.
2: Sainte Marie, Mère de Dieu, priez pour nous, pauvres pécheurs, maintenant et à l'heure de notre mort. Amen.
1: Je vous salue, Marie, pleine de grâce. Le Seigneur est avec vous. Vous êtes bénie entre toutes les femmes. Et Jésus, le fruit de vos entrailles, est béni.
2: Sainte Marie, Mère de Dieu,
1: Je vous salue, Marie, pleine de grâce. Le Seigneur est avec vous. Vous êtes bénie entre toutes les femmes, et Jésus, le fruit de vos entrailles, est béni.
2: Sainte Marie, Mère de Dieu, priez pour nous, pauvres pécheurs,
1: Je vous salue, Marie, pleine de grâce. Le Seigneur est avec vous. Vous êtes bénie entre toutes les femmes, et Jésus, le fruit de vos entrailles, est béni.
2: Sainte Marie, Mère de Dieu, priez pour nous, pauvres pécheurs, maintenant et à l'heure de notre mort. Amen.
1: Je vous salue, Marie, pleine de grâce. Le Seigneur est avec vous. Vous êtes bénie entre toutes les femmes, et Jésus, le fruit de vos entrailles, est béni.
2: Sainte Marie, Mère de Dieu,
1: Je vous salue, Marie, pleine de grâce. Le Seigneur est avec vous. Vous êtes bénie entre toutes les femmes. Et Jésus, le fruit de vos entrailles, est béni.
2: Sainte Marie, Mère de Dieu, priez pour nous, pauvres pécheurs, maintenant et à l'heure de notre mort. Amen.
1: Je vous salue, Marie, pleine de grâce. Le Seigneur est avec vous. Vous êtes bénie entre toutes les femmes. Et Jésus, le fruit de vos entrailles, est béni.
2: Sainte Marie, Mère de Dieu, priez pour nous, pauvres pécheurs, maintenant et à l'heure de notre mort. Amen.
1: Je vous salue, Marie, pleine de grâce. Le Seigneur est avec vous. Vous êtes bénie entre toutes les femmes, et Jésus, le fruit de vos entrailles, est béni.
2: Sainte Marie, Mère de Dieu, priez pour nous, pauvres pécheurs, maintenant et à l'heure de notre mort. Amen.
0: Gloria.

0: Ô Marie conçue sans péché, priez pour nous qui avons recours à vous. Quatrième mystère joyeux, la présentation de Jésus au temple. De l'évangile selon saint Luc, Marie et Joseph emmenèrent Jésus à Jérusalem pour le présenter au Seigneur. Douce Vierge Marie, nous te prions pour tous les consacrés. Nous te prions aussi pour leurs parents. Notre Père qui es aux cieux, que ton nom soit sanctifié, que ton règne vienne, que ta volonté soit faite sur la terre comme au ciel.
1: Pardonnez-nous nos offenses, comme nous pardonnons aussi à ceux qui nous ont offensés, et ne nous laissez pas entrer en tentation, mais délivre-nous.
2: Je vous salue Marie, pleine de grâce, le Seigneur est avec vous. Vous êtes bénie entre toutes les femmes, et Jésus, le fruit de vos entrailles, est béni.
3: Sainte Marie, Mère de Dieu, priez pour nous, pauvres pécheurs, maintenant et à l'heure de notre mort.
2: Je vous salue, Marie, pleine de grâce. Le Seigneur est avec vous. Vous êtes bénie entre toutes les femmes, et Jésus, le fruit de vos entrailles, est béni.
3: Sainte Marie,
2: je vous salue, Marie, pleine de grâce. Le Seigneur est avec vous. Vous êtes bénie entre toutes les femmes, et Jésus, le fruit de vos entrailles, est béni.
3: Sainte Marie, Mère de Dieu,
2: je vous salue, Marie, pleine de grâce. Le Seigneur est avec vous. Vous êtes bénie entre toutes les femmes, et Jésus, le fruit de vos entrailles, est béni.
3: Sainte Marie,
2: je vous salue, Marie, pleine de grâce. Le Seigneur est avec vous. Vous êtes bénie entre toutes les femmes, et Jésus, le fruit de vos entrailles, est béni.
3: Sainte Marie, Mère de Dieu,
2: je vous salue, Marie, pleine de grâce. Le Seigneur est avec vous. Vous êtes bénie entre toutes les femmes, et Jésus, le fruit de vos entrailles, est béni.
3: Sainte Marie,
2: je vous salue, Marie, pleine de grâce. Le Seigneur est avec vous. Vous êtes bénie entre toutes les femmes, et Jésus, le fruit de vos entrailles, est béni.
3: Sainte Marie, Mère de Dieu, priez pour nous, pécheurs.
2: Je vous salue, Marie, pleine de grâce. Le Seigneur est avec vous. Vous êtes bénie entre toutes les femmes, et Jésus, le fruit de vos entrailles, est béni.
3: Sainte Marie,
2: je vous salue, Marie, pleine de grâce. Le Seigneur est avec vous. Vous êtes bénie entre toutes les femmes, et Jésus, le fruit de vos entrailles, est béni.
3: Sainte Marie,
2: je vous salue, Marie, pleine de grâce. Le Seigneur est avec vous. Vous êtes bénie entre toutes les femmes, et Jésus, le fruit de vos entrailles, est béni.
0: Gloria.

0: Ô Marie conçue sans péché, priez pour nous qui avons recours à vous. Cinquième mystère joyeux, le recouvrement de Jésus au temple. De l'Évangile selon saint Luc, Marie et Joseph trouvèrent Jésus dans le temple, assis au milieu des docteurs, les écoutant et les interrogeant. Douce Vierge Marie, nous te confions toutes les personnes qui souffrent la solitude ou l'angoisse. Notre Père, qui es aux cieux, que ton nom soit sanctifié, que ton règne vienne, que ta volonté soit faite sur la terre comme au ciel.
1: Pardonne-nous nos offenses, comme nous pardonnons aussi à ceux qui nous sont offensés, et ne nous laisse pas entrer en tentation.
2: Je vous salue, Marie, pleine de grâce. Le Seigneur est avec vous. Vous êtes bénie entre toutes les femmes, et Jésus, le fruit de vos entrailles, est béni.
3: Sainte Marie, Mère de Dieu, priez pour nous pauvres pécheurs, maintenant et à l'heure de notre mort. Amen.
2: Je vous salue, Marie, pleine de grâce. Le Seigneur est avec vous. Vous êtes bénie entre toutes les femmes, et Jésus, le fruit de vos entrailles, est béni.
3: Sainte Marie, Mère de Dieu,
2: je vous salue, Marie, pleine de grâce. Le Seigneur est avec vous. Vous êtes bénie entre toutes les femmes, et Jésus, le fruit de vos entrailles, est béni.
3: Sainte Marie, Mère de Dieu, priez pour nous pauvres pécheurs, maintenant et à l'heure de notre mort. Amen.
2: Je vous salue, Marie, pleine de grâce. Le Seigneur est avec vous. Vous êtes bénie entre toutes les femmes, et Jésus, le fruit de vos entrailles, est béni.
3: Sainte Marie, Mère de Dieu, priez pour nous pauvres pécheurs, maintenant et à l'heure de notre mort. Amen.
2: Je vous salue, Marie, pleine de grâce. Le Seigneur est avec vous. Vous êtes bénie entre toutes les femmes, et Jésus, le fruit de vos entrailles, est béni.
3: Sainte Marie, Mère de Dieu, priez pour nous pauvres pécheurs, maintenant et à l'heure de notre mort. Amen.
2: Je vous salue, Marie, pleine de grâce. Le Seigneur est avec vous. Vous êtes bénie entre toutes les femmes, et Jésus, le fruit de vos entrailles, est béni.
3: Sainte Marie, Mère de Dieu, priez pour nous pauvres pécheurs, maintenant et à l'heure de notre mort. Amen.
2: Je vous salue, Marie, pleine de grâce. Le Seigneur est avec vous. Vous êtes bénie entre toutes les femmes, et Jésus, le fruit de vos entrailles, est béni.
3: Sainte Marie, Mère de Dieu, priez pour nous pauvres pécheurs.
2: Je vous salue, Marie, pleine de grâce. Le Seigneur est avec vous. Vous êtes bénie entre toutes les femmes, et Jésus, le fruit de vos entrailles, est béni.
3: Sainte Marie, Mère de Dieu, priez pour nous pécheurs, maintenant et à l'heure de notre mort.
2: Amen. Je vous salue, Marie, pleine de grâce. Le Seigneur est avec vous. Vous êtes bénie entre toutes les femmes, et Jésus, le fruit de vos entrailles, est béni.
3: Sainte Marie, Mère de Dieu, priez pour nous pauvres pécheurs, maintenant et à l'heure de notre mort.
2: Amen. Je vous salue, Marie, pleine de grâce. Le Seigneur est avec vous. Vous êtes bénie entre toutes les femmes, et Jésus, le fruit de vos entrailles, est béni.
3: Sainte Marie, Mère de Dieu, priez pour nous pauvres pécheurs, maintenant et à l'heure de notre mort.
0: Gloria.

0: Ô Marie conçue sans péché, priez pour nous qui avons recours à vous. Tu as voulu, Seigneur, qu'à l'annonce de l'ange, ton Verbe prit chair dans le sein de la Vierge Marie. Réponds à nos supplications. Puisque nous la croyons vraiment Mère de Dieu, fais que nous trouvions secours dans sa prière auprès de toi. Par Jésus-Christ, ton Fils, notre Seigneur, qui vit et règne avec toi dans l'unité du Saint-Esprit, Dieu pour les siècles des siècles.
1: Amen.
0: Le Seigneur soit avec vous. Et que Dieu Tout-Puissant vous bénisse, le Père et le Fils et le Saint-Esprit.
1: Amen.
0: Notre-Dame de Lourdes, Notre-Dame de Lourdes, Notre-Dame de Lourdes, Sainte Bernadette.

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2: Bonsoir à tous. À la une de l'actualité, face aux incendies qui se multiplient dans le pays, un nouvel appareil va bientôt venir renforcer les pompiers du ciel. La France transforme un avion militaire A400M Atlas en bombardier d'eau. Il pourra larguer jusqu'à 20 tonnes d'eau ou de retardant, soit l'équivalent de 3 canadaires. L'appareil devrait être opérationnel dans une dizaine de jours et viendra compléter les moyens déjà engagés contre les feux de forêt. Deux scarabées japonais ont été capturés dans le secteur de Strasbourg. Les premiers spécimens repérés cet été dans le Grand Est. Les autorités estiment qu'il s'agit probablement d'insectes arrivés accidentellement avec des véhicules. Ce ravageur représente une menace pour plus de 300 espèces de plantes, notamment la vigne, les arbres fruitiers et le maïs. Une campagne de surveillance et de piégeage a été renforcée. Et puis, après la Coupe du Monde de football, les Bleus se tournent déjà vers l'avenir. Avec un nouveau sélectionneur attendu, probablement Zinedine Zidane, l'équipe de France garde solide atout, notamment en attaque avec Mbappé et une jeune génération prometteuse. Mais plusieurs secteurs devront être reconstruits, notamment le milieu de terrain et les postes de latéraux avant l'Euro 2028 et puis le Mondial en 2030.
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1: Bonjour. Pour cette première intervention, en 5 épisodes qui marquent notre première rencontre, je voudrais réfléchir avec vous sur le bonheur. Plus précisément, le bonheur en couple, à la rencontre amoureuse sous tous ses aspects, y compris la place que prend la sexualité dans la relation. Ce thème est une constante interrogation de notre société moderne. Elle fait la une de tous les magazines et de tous les romans, en particulier durant l'été. Comment être vraiment heureux? Comment être sûr de choisir le partenaire de vie idéal? Existe-t-il d'ailleurs? Ou est-ce un mythe? Quel est le mode de vie parfait pour être sûr d'atteindre le bonheur? Le mariage? L'union libre? La polygamie? Par le passé, on s'interrogeait certainement tout autant, mais sûrement différemment. Plus terre à terre pour certains, plus romantique pour d'autres. Cela reste une source intarissable de réflexion pour tous les corps de métier, si je puis dire. Sociologues, psychologues, conseillers conjugaux, mais aussi journalistes, blogueurs, anthropologues, hommes et femmes religieux, et enfin, bien sûr, les poètes, les écrivains, les musiciens. Tout être humain s'interroge, un jour ou l'autre, sur ces questions et sur la réponse personnelle qu'il choisit d'y apporter. Prenons le temps, voulez-vous, d'en aborder les enjeux et de voir ce que la religion chrétienne apporte à cette réflexion. Je tâcherai de vous partager des extraits de différents auteurs chrétiens, que cela soit issu du magistère de l'Église catholique ou des réflexions qu'il a suscitées chez d'autres auteurs et auxquelles j'ai pu avoir accès. Vous n'êtes pas sans savoir que l'Église catholique place le mariage, l'union conjugale et la famille au cœur de ses préoccupations et donc de ses exhortations. Malgré les critiques acerbes du monde, en particulier du monde moderne, l'Église s'attache à une certaine vision de l'amour, de l'épanouissement des époux, de la sexualité qui se vit entre eux. Cette vision est de plus en plus mal comprise et taxée de ringarde. Elle détourne souvent des fidèles de leur appartenance à l'Église, tant le modèle qui est donné semble exigeant et inaccessible. Parallèlement, en proclamant indissoluble le sacrement de mariage, l'Église attire aussi des couples qui veulent construire une telle qualité d'engagement. Ces couples, souvent très éloignés de la culture chrétienne, donnent un témoignage par leur vif intérêt pour le mariage. Ils prouvent qu'en fait, la recherche d'une relation conjugale sincère, profonde, durable et épanouissante est le désir humain de tous, une caractéristique de la nature humaine et pas seulement de quelques puristes. Cette question du mariage et de ses finalités a suscité beaucoup de débats au sein de l'Église dès l'origine du christianisme. La ligne de pensée du magistère reste intacte, quoi qu'on en dise, depuis les apôtres jusqu'au pape François. Nos papes du XXe et XXIe siècle s'attellent, chacun à sa manière, à éclairer les chrétiens, et le monde en général, sur ce sujet. Pourquoi tant de pugnacité sur ce thème polémique? Pourquoi le traiter de façon si particulière par rapport aux autres religions et de façon si complexe que les catholiques eux-mêmes peinent parfois à s'y retrouver? Quelle vérité fondamentale y est-elle cachée pour que les couples de tous horizons continuent de la rechercher et soient capables de la reconnaître quand ils vivent une relation d'amour véritable? Saint Jean-Paul II a apporté une contribution décisive par ses catéchèses dispensées sur la place Saint-Pierre au début de son pontificat. L'ensemble est appelé aujourd'hui la théologie du corps. Il a laissé là un guide précieux en revisitant ce sujet à la lumière de sa propre expérience pastorale et sous l'angle philosophique pour comprendre ce qu'est l'être humain. Nous avons à redécouvrir cet enseignement dans le monde d'aujourd'hui et nous aurons l'occasion de l'aborder ensemble. Pour le moment, cherchons déjà à définir ce qu'est l'amour. Peut-être tout simplement en commençant par chercher dans notre expérience. Comment ? En observant ce qui se passe dans une rencontre amoureuse. Bien des poètes l'ont sublimé par 1000 allégories. Je vous propose une belle description, mais peut-être plus terre à terre, de la rencontre amoureuse que j'ai trouvée auprès du professeur José Noriega de l'Institut Saint-Jean-Paul II à Rome. Je vous la partage. Une rencontre amoureuse commence toujours un peu par surprise. Vous vous rendez compte que contrairement à d'autres personnes, il en est une qui a la capacité de vous toucher plus particulièrement à l'intérieur de vous-même et que cet événement vous transforme du dedans. Des émotions, des sentiments, des perspectives nouvelles apparaissent au dedans de vous, spécifiquement en lien avec cette personne en particulier. Par sa présence, par le fait de penser à elle en particulier. Et cela ne s'arrête pas là. Cela va plus loin. Cette personne vous attire à elle. La rencontre amoureuse est réelle quand vous suscitez vous-même le même émoi dans l'intériorité de cette personne et que vous êtes en capacité de percevoir son propre intérêt pour vous.

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1: La rencontre amoureuse est donc un phénomène dynamique. Peu à peu, une circulation et une communication d'interactions se mettent en place, de plus en plus profondes. Ces interactions modifient, bouleversent tout dans votre être physique et émotionnel, spirituel et rationnel. Vos émotions, votre vision du monde, votre vie, vos projets, tout est chamboulé. Une autre particularité est que ces interactions portent en elles un désir inlassablement insatisfait de toujours en vouloir plus. L'amour est donc une passion. Je le subis, il s'impose à moi. Puis l'amour devient action. Je tends vers l'objet de mon amour. D'abord, je me laisse affecter par une personne, ce qui me donne envie de connaître mieux cette personne. Cette personne, je la connais, un peu, mais pas complètement. Je ne sais pas complètement qui elle est. C'est une passion, cette personne m'affecte passivement, sans que je ne l'aie voulu explicitement.

proche de l'objet de mon désir. J'ai alors la révélation que je ne suis plus seule au-dedans de moi, qu'il y a eu maintenant le don de la présence de l'autre. Et ceci génère en moi une nouvelle capacité d'intériorité. La source du désir est l'autre présent en moi. Il peut donc nous transformer, nous enrichir, nous mettre en mouvement. Mais la rencontre amoureuse n'est pas complète tant que la dernière phase n'en est pas accomplie. Cette dernière phase, c'est l'union réelle, la rencontre physique, la communion. Je touche l'autre à l'intérieur en utilisant le moyen du corps. Vous voyez, avec l'amour, aucune dimension de notre être ne peut y échapper. Il embrasse notre présent comme notre avenir, nos émotions comme notre esprit rationnel. C'est l'amour véritable, celui qui vous pousse à vous surpasser, à changer, mais également à vous donner. Pourquoi se donner ? Mais parce que la rencontre amoureuse me fait comprendre que je suis un être fait pour être en relation. Elle me montre aussi que je suis vulnérable, qu'un autre peut me toucher, y compris à l'intérieur de mon âme, qu'il peut y pénétrer. La sexualité, de son côté, nous apprend alors que nous sommes en lien avec les autres, que notre nature est d'être en relation, y compris avec notre corps. L'expérience érotique nous révèle cette vulnérabilité, y compris avec notre corps. Nous ne l'avons pas choisi, cette vulnérabilité est présente en chacun de nous, et selon notre histoire, nous gérons cette découverte plus ou moins bien. L'expérience amoureuse nous permet de comprendre qu'il y a une distinction entre ce que je suis maintenant et ce que je peux devenir. Nous voyons alors que l'homme et la femme ont été créés ensemble, mais surtout l'un pour l'autre. Leur communion est dynamique, elle ouvre un avenir nouveau, tout est possible et inconnu. L'amour ouvre au destin de la vie, à ce que je vais devenir avec toi, à la naissance d'un être nouveau, le nous, toi et moi. L'expérience amoureuse est une révélation, quelque chose de nouveau. Il n'est pas question uniquement de vivre ensemble, mais bien de vivre l'un pour l'autre. Il faut accepter de s'exposer à la relation pour découvrir une vraie plénitude, le don de soi et la réception du don de l'autre. Suffisamment bouleversé par une présence, vous êtes prêt à l'impensable, le don de vous-même. La constitution pastorale, rédigée à l'issue du Concile Vatican II, Gaudium et Spes, le dit d'une façon merveilleuse au numéro 24. Je vous la cite. « L'homme, seule créature sur terre, que Dieu ait voulu pour elle-même, ne peut pleinement se trouver que par le don sincère de lui-même. » Fin de citation. Se donner, me direz-vous, que cela signifie-t-il ? Jusqu'à quel point ? Ce sont de très bonnes questions. Alors, nous y

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8: Bonjour les amis, nous voilà à l'Arche en pays toulousain. Et oui, nous nous sommes retrouvés après quelques semaines de vacances quand même. Et je suis avec mon amie Sarah. Ah Sarah, on avait prévu hein, de longue date de se retrouver. Et nous voilà heureuses. Heureuses comme des...
9: Presse.
8: Comme des reines, comme des princesses.
9: Oui.
8: Ah Sarah, je te trouve ici à la Théo, oui. En cette belle après-midi un peu grisounette, mais belle de nos retrouvailles.
9: Oui.
8: Qu'est-ce que tu as envie, ma Sarah, de nous raconter? Car tout est libre, c'est ton moment, ton micro et ton cœur qui va parler.
9: Alors, moi, je suis très contente de vacances de Noël.
8: Ça t'a fait du bien? Tu es partie un peu? Où est-ce que tu as retrouvé ta famille?
9: Moi, j'étais à la maison.
8: Oui.
9: J'ai trouvé maman, David, chez moi. Après, on allait à la messe. Après, j'ai mangé du foie gras. Après, à Noël, j'ai eu Madala. Après, Folard. Après, j'ai les photos. Pareil pour écouter la musique à Noël. Après d'avoir été parti à Toulouse, j'ai fait mathématiques à Toulouse. Après, moi je suis à l'Arche. M'a fait le travail, j'ai bien aller à la bibliothèque, marcher, danse.
8: C'est danse avec Sarah, c'est trop bien, on n'a pas besoin de poser de questions,
9: danse.
8: Même pas besoin d'intervenir.
9: Après,
8: alors, danse.
9: Bibliothèque, danse, après la marche, après je fais le ménage, des fois.
8: Eh ben dis donc, ça t'en fait un emploi du temps incroyable.
9: Des fois je fais ménage tous les soirs.
8: Tous les soirs, Sarah. T'as un atelier ménage.
9: Moi, j'ai fait ménage.
8: Après ta journée à la Théo.
9: J'ai fait ménage tous les soirs, le mercredi. Après, je range mon linge. Après, et ce soir, on fait la fête là-haut. On va manger toutes les flettes. On va danser ce soir.
8: Ah, le bonheur. Quel honneur, la danse et la tartiflette de ce soir.
9: Après, on ouvre le cadeau.
8: Encore ? Après Noël, beaucoup de cadeaux, des foulards.
9: Là, les cadeaux.
8: Du foie gras.
9: Non, là-haut. Après, j'ai dormi.
8: Mais dis-moi, Sarah, ce soir, c'est en quel honneur cette tartiflette et ces cadeaux ?
9: T'es très, très skin.
8: Ah, bien sûr, voilà.
9: Ce soir.
8: Mais oui, quel bonheur.
9: Et demain matin, j'ai Camélie, on ne peut pas faire jardin parce qu'il pleut demain matin.
8: Alors, tu fais quand même le jardin en bottes quand il pleut ?
9: Non.
8: Non, donc dans ce cas-là, vous vous repliez à l'intérieur ?
9: Oui.
8: Vous faites du tri de feuilles, de verveine.
9: Oui, c'est ça.
8: Qu'est-ce que vous faites ? Oui, c'est ça ?
9: Oui.
8: Oh, tu aimes bien ces petits ateliers jardinage et feuilles de verveine?
9: Oui, demain il y a par jardin, il pleut.
8: Eh oui.
9: L'après-midi au chaud, on mange au restaurant le midi. Après ça, réel, c'est mon anniversaire.
8: Ah oui?
9: Moi j'ai bien le. Mon anniversaire, moi j'ai bien faire. La boum, manger.
8: Tu m'étonnes.
9: Tout ça.
8: À toi, t'es une joyeuse luronne. Hein.
9: Je suis joyeuse.
8: Tu es très joyeuse. Tu es remplie d'une sorte de bonheur étincelant. On dirait une pépite. Tu ressembles à un rayon de soleil.
9: Je suis très belle.
8: Véritable pépite de lumière,
9: je
8: Sarah.
9: Je suis très belle.
8: Ah, tu es très belle, ça c'est clair.
9: Des fois à la maison, c'est très dur un petit peu parce que. Maman est restée à la maison et moi j'ai pas envie de rentrer, je vais rester à l'arche parce que c'est ma vie. Et,
8: donc parfois c'est un peu difficile.
9: Avec papa aussi, c'est dur à tes peu.
8: Et oui, parce que tu as besoin quand même de les retrouver eux, ils ont besoin de toi.
9: Oui.
8: Ils ont besoin de te voir, de te serrer dans leurs bras, de partager avec toi, que tu leur racontes comme tu me racontes aujourd'hui au micro.
9: Moi j'ai pas composé, cette année.
8: Et oui.
9: Moi j'ai bien fait ma cette année. Moi j'ai bien fait la radio et cette année. Moi j'ai bien allé à la piscine.
8: Ah piscine, donc là c'est ton petit programme.
9: J'ai fait tout sport.
8: Fabuleux.
9: Et moi j'ai bien fait des fois des jeux et des fois je suis très contente de l'arche, la Théo. Au foyer, parce que l'autre fois, je suis partie à formation à Bordeaux.
8: Alors,
9: c'était super. J'ai visité, il y a Elora, il y a Benoît, il y a...
8: Une petite équipe. Qu'est-ce que vous avez fait en formation à Bordeaux?
9: Il y a Elora, Benoît, ouais. Mathéo, Georges, à formation.
8: En formation, c'était quoi? Ah, tu vas me raconter, je vais trop vite.
9: En formation, en Bordeaux, on allait visiter en formation, en Bordeaux, on allait visiter avec tout ça, sable, avec ce comté. Après, moi j'ai bien voir les gens, moi j'ai bien Blondine, moi j'ai bien Thérèse, tout le monde.
8: Tu retrouves plein de copains.
9: Attends, j'ai pas fini. Après, il y a Blondine, il y a tout le monde. La nuit, j'ai bien dormi, la nuit.
8: Ouf.
9: J'ai dormi ce petit lit.
8: Ah.
9: J'ai dormi tout seul comme une grotte.
8: Super.
9: Benoît, il dormit tout seul. Okay. Après, il y a Elora. Et après, il y a Daniela. Il y a Daniela aussi.
8: Chacun son lit.
9: Chacun son lit.
8: Extraordinaire. Chacun petit dortoir, lit. Voilà Charlie Bus.
9: Après, moi j'ai bien voir des la boum danser.
8: La fête, Sarah.
9: Le radio. Moi j'ai bien faire tout ça et tout ça c'est ma vie.
8: Mais
9: voilà.
8: Oui, bien sûr, et c'est ta belle vie, elle est belle ta vie, Sarah.
9: Oui.
8: On sent qu'elle est pleine, elle est dense, elle est condensée, elle est riche, elle est joyeuse. Hein, elle est passionnée, ta vie.
9: Et en plus, avec Emma, elle est trop belle, Emma.
8: Ouais, c'est vrai.
9: Emma, je fêtais mon anniversaire.
8: Mais quelle merveille! Alors, j'ai vu que dans ton emploi du temps, tu as prévu la radio. Ça veut dire qu'on va recommencer ces petites interviews.
9: Oui, on va recommencer à faire la radio.
8: Ah,
9: oui.
8: C'est prévu. Je sens que tu as mis ça dans ton agenda.
9: On va recommencer.
8: Mais oui, Sarah, c'est promis. Top là. Allez, paf.
9: Oui.
8: C'est promis, on
9: c'est
8: recommencera.
9: Promis.
8: C'est un lieu où tu racontes, tu dis, tu confies et c'est très beau.
9: Peut-être on fera jeudi. Jeudi prochain.
8: Peut-être. Allez, c'est toi qui m'organise
9: jeudi,
8: mon temps.
9: Jeudi prochain. L'après-midi, on commence à 14h.
8: Allez, bah dis donc, capitaine chef.
9: Oui, jeudi prochain.
8: Sarah, elle est faite pour organiser, pour planifier, pour décider.
9: Jeudi prochain.
8: Bon.
9: Oui.
8: Eh bien, écoute, Sarah, on essaiera d'organiser ça si je peux venir jeudi prochain. Si je ne peux pas, je te préviendrai, je t'en informerai. Je te le promets.
9: C'est promis,
8: Marine.
9: Je suis
8: très heureuse.
9: Et je suis très contente parce que je suis venue à la radio.
8: Exactement.
9: Parce que c'est ma vie et j'ai beaucoup de l'argent. Je n'ai pas pu partir. Je vais rester là. Et après, c'est rien, c'est mon anniversaire. Et je suis très contente de toi. Mais que t'es Marine, t'es trop belle, parce que je suis contente, je te vois, c'est ma vie, la joie pour demeure, et merci beaucoup pour faire la radio, et mardi, on va montrer les photos à Rennes en général.
8: Merveilleux, merci Sarah, quelle belle vie, la passion selon... Notre Sarah qui, du coup, me fait un gigantesque câlin. Quel bonheur. Merci, Sarah. À très, très vite. C'est la passionnée, une vie de passion, Sarah. Extraordinaire.
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17: Vieux comme Hérode. Ce vélo est vieux comme Hérode. Qui n'a pas déjà prononcé cette phrase, pas seulement devant un vélo, mais devant toute autre chose particulièrement usée et démodée. De nos jours, il nous arrive d'entendre plutôt « vieux comme mes robes », qui est une déformation populaire apparue au XXe siècle, utilisée pour désigner des choses défraîchies dont on se moque comme de sa première chemise ou de ses premières robes. Elle n'est en fait qu'une évolution historique de l'usage de « vieux comme Hérode », cité par l'homme d'église Antoine Furetière, poète et romancier du XVIIe siècle, employé pour qualifier de vieux objets. Le Nouveau Testament parle de toute une dynastie de patriarches du nom d'Hérode. Il y en a trois. Hérode Ier, dit le Grand, roi sanguinaire, malheureusement célèbre pour être responsable du massacre des innocents, Matthieu chapitre 2, verset 16. Hérode Antipas, son fils, responsable de la mort de Jean-Baptiste et du procès de Jésus. Et enfin, Hérode Agrippa, responsable de celle de Jacques le Majeur et de l'emprisonnement de Pierre. Mais le Hérode de l'expression est Hérode le Grand, roi de Judée de moins 37 à moins 4 avant Jésus-Christ, nommé Hérode le Vieux par rapport à ses descendants. En effet, celui-ci connut une extrême longévité. Il vécut jusqu'à 69 ans, ce qui était déjà très âgé pour l'époque, car l'espérance de vie était de 40 ans pour le peuple et de 60 ans pour les plus aisés. Personnage redoutable, cet Hérode le Grand. Quand des personnes le dérangeaient, il n'y allait pas par quatre chemins, n'hésitant pas à les éliminer, notamment sa femme, ainsi que ses rivaux, dont plusieurs de ses enfants, ce qui explique sa longévité sur le trône qui est de 33 ans. On pourrait voir aussi une autre signification à l'expression « vieux comme Hérode ». En effet, on pourrait penser que l'époque ancienne des règnes de la dynastie des Hérodes qui se sont succédés de 73 avant Jésus-Christ jusqu'en l'an 93 a marqué les esprits au point de donner naissance à notre locution que l'on peut comprendre comme « assez vieux pour remonter au temps d'Hérode ».

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1: Aujourd'hui, je vous amène, par l'imagination du moins, mais n'est-ce pas un des rôles de la radio, de la poésie, de la fable ? Je vous amène en Grèce, le pays d'Ésope. Et plus précisément à Athènes. Pour être encore plus précis, au large du port d'Athènes. Mon Dieu, que j'aime ce port du bout du monde que le soleil inonde de ses reflets dorés. Mon Dieu, que j'aime sur leur bonnet orange tous les visages d'anges.

0: Au large du Pirée donc, mais quel animal allons-nous rencontrer ? Un gros poisson, au corps fuselé, au museau pointu. Par moments, sortant de l'eau, il fait des pirouettes, retombe, splash, dans un spectaculaire éclaboussement. Pour la communication, il emploie les ultrasons. J'ai nommé le dauphin. En parodiant la préface en vers du premier recueil des fables, je lui attribuerai ce titre, Monseigneur le dauphin. Monseigneur le dauphin. On aurait pu demander au comédien Claude Dauphin ou à son fils Jean-Claude Dauphin de nous dire cette fable. Ah, nenni que non pas. Ce sera Jacques Charon, comédien à la Comédie Française, qui signa une mise en scène d'un Cyrano qui battit tous les records de rappel. 43. À présent, c'est un enregistrement introuvable dans le commerce. L'autre personnage, c'est un magot. La Fontaine parle ici du singe magot. Nous écoutons la fable « Le singe et le dauphin » par Jacques Charon.
1: Le singe et le dauphin. C'était chez les Grecs un usage que sur la mer, tout voyageur menait avec eux en voyage singe et chien de batteleur. Un navire en cet équipage, non loin d'Athènes, fit naufrage. Sans les dauphins, tout eût péri. Cet animal est fort ami de notre espèce. En son histoire, Pline le dit, il le faut croire. Il sauva donc tout ce qu'il put. Même un singe, en cette occurrence, profitant de la ressemblance, lui pensa devoir son salut. Un dauphin le prit pour un homme et sur son dos le fit asseoir si gravement qu'on eût cru voir ce chanteur que tant on renomme. Le dauphin l'allait mettre à bord quand, par hasard, il lui demande « Êtes-vous d'Athènes la Grande ?»« Oui. » dit l'autre. « On m'y connaît fort. S'il vous y survient quelque affaire, employez-moi, car mes parents y tiennent tous les premiers rangs. Un mi, un cousin est juge-mère. » Le dauphin dit bien grand merci. « Et le Pirée à part aussi à l'honneur de votre présence ? Vous le voyez souvent, je pense. Tous les jours. Il est mon ami, c'est une vieille connaissance. » Notre magot prit pour ce coup le nom d'un porc pour un nom d'homme. De tels gens, il est beaucoup qui prendraient vos girards pour Rome et qui, caquetant au plus de rue, parlent de tout et n'ont rien vu. Le dauphin rit, tourne la tête et le magot considéré, il s'aperçoit qu'il n'a tiré du fond des eaux rien qu'une bête. Il l'y replonge et va trouver quelque homme afin de le sauver.
0: Le singe, le magot inférieur à l'être humain. Dans Le Marchand de Venise de William Shakespeare, ce dialogue, Tubal. L'un d'eux m'a montré un anneau qu'il a eu de votre fille pour... Un singe, oui. Un singe, Shylock. Mon anneau pour un singe, ma fille. Mais je ne l'aurais pas donné pour une forêt de singes. À l'opposé, ma tante Mado, à propos d'une élection présidentielle, s'exclamait « Qu'ils y mettent un singe habillé en homme, s'ils veulent !»

0: L'instant affable est réalisé par Francky Guéret. Guéret comme Gabriel Guéret, un poète contemporain de notre cher fabuliste.
1: Et l'instant affable est préparé et présenté par Pierre Bruel.
0: La prochaine fois, nous vous proposerons une autre fable. Toujours de La Fontaine, bien sûr. Mêmes horaires et même lieu de rendez-vous.
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17: Chers auditeurs, bonjour. Une chronique du Pays Toulousain qui aujourd'hui nous conduit dans un célèbre château de la région toulousaine, le château de l'Aréole, propriété du conseil départemental. Alors nous sommes en compagnie de Michel de Rivoire et d'Aline Thomazin qui vont nous raconter cette demeure.
18: Eh bien, on va faire le maximum pour vous raconter. Inutile de faire valoir cette demeure qui est absolument superbe. Un des très très beaux châteaux du sud-ouest de la France. Et je vais laisser la parole à Michel qui va nous dérouler toute l'existence au travers des familles aussi.
19: Qui ont bâti et habité ce château de l'Aréole, qui se situe près de Cadour.
18: On va le situer un petit peu mieux,
19: mais aussi on va peut-être préciser pour nos chers auditeurs, en leur souhaitant encore une fois tous nos voeux pour la nouvelle année 2026, qu'on va inaugurer, je pense, trois séries de chroniques, si nous sommes tous d'accord, où on va aller bouleverser les choses. Année nouvelle, eh bien, chronique nouvelle. C'est-à-dire qu'on va, Aline et Sébastien, quitter le centre de Toulouse, ce quartier parlementaire où nous étions bien, bien solidement arrivés, pour aller se mettre au vert, à la campagne, dans des demeures, vous venez de le dire, qui n'ont rien à, n'ont pas à rougir devant les beaux hôtels particuliers.
17: Rassurez-nous, quartier parlementaire. Rassurez-nous, souvent ces familles qui sont installées dans demeures ont une propriété en ville.
19: Oui, sauf que...
18: On ne quitte pas les familles.
19: On inverse. On garde le principe, je pense qu'on a beaucoup de choses à raconter sur ces lieux et ces personnes, ces personnages. On aimerait aussi élargir, et ne pas uniquement parler des gens célèbres et richissimes, sauf que, évidemment... Les sources.
18: Il fallait quand même les moyens pour construire des maisons.
19: Bien sûr, mais les sources sont correspondantes à ces moyens, notamment les actes notariés, etc. Et tous les chroniqueurs ont retenu leur histoire et pas forcément celle des gens, hélas, pas forcément celle des gens plus modestes. Donc, l'Aréole inaugure une série de trois beaux châteaux, tous de la Renaissance, c'est-à-dire entre 1540 et 1600, si vous voulez, la Renaissance toulousaine. Et ils ont la particularité d'être vraiment les trois plus beaux châteaux de cette période, Aujourd'hui, nous parlons donc du château de l'Ariole. Nous aurons ensuite, nous verrons ensuite le château de la Croix-Falgarde. Et plus au sud encore, après une troisième émission, le château de Saint-Élix.
18: Très bien.
19: Et ils ont la particularité d'être plus du tout dans les mains de la famille d'origine, ni même de leurs descendants ou alliés, mais d'être complètement changés de nature et d'attribution et d'usage et d'occupation.
18: Donc on est quand même dans la période, la belle période, l'âge d'or toulousain.
19: Mais oui,
18: puisque... On a l'habitude de nommer cette période-là.
19: Quand l'argent, il vient soit par le commerce, à cette époque, 16e...
18: Le pastel.
19: Du pastel, merci. Soit il vient des charges, de tout ce qui gravite autour de l'administration royale.
17: On est contemporain des guerres de religion, quand même.
19: Alors, ouais, dans le cas de l'Ariole...
18: On va d'ailleurs y venir, à mon avis.
19: C'est en plein dedans, Sébastien. Tu vises bien, et c'est ce qui explique cette architecture, pour ceux qui connaissent, pas militaire, mais en tout cas bien défensive. On retrouve tous les attributs d'un château de plaisance, d'un château de la campagne, mais avec des communs extraordinaires, immenses, pour des récoltes sans fin, mais qui est tout de même, qui a des bouches à feu, des fossés, enfin des douves, et un pont-levis pour bien retenir l'ennemi. Ennemi, hélas, de ces périodes sombres des guerres de religion.
18: Non, on peut préciser l'époque de construction de
19: Alors, on la connaît bien, Aline, on la connaît bien. Donc, on est vraiment en limite de Gascogne. Hein. Cadour, c'est la pointe occidentale
18: la
19: de la Haute-Garonne.
18: Aussi.
19: La Violette Cadour, je pense que à la table de monsieur Pierre de Chevéry, puisqu'il s'agit de lui, fils d'un grand marchand de pastel, je pense qu'à sa table, il y avait ce type de condiment. Mais c'est une famille, c'est Chevéry, qui s'écrit ou se prononce de manière diverse. Eh bien, c'est une famille originaire de Bayonne, donc ce sont des Basques, quasiment des Basques. Et le commerce du pastel, vous l'avez dit tout à l'heure, les fait côtoyer la crème de la crème, mais surtout amasser beaucoup d'argent, jusqu'à la chute fatale, qui ne manquera pas d'arriver. Et ce Pierre de Chevéry, il a dû sentir le vent, parce que lui-même est fils de marchand pastelier, donc il hérite d'une part de la fortune, certainement du carnet d'adresse également, et il arrive à la fonction, il obtient la fonction de trésorier général de France en Languedoc.
18: Ah oui,
17: il est extrêmement percepteur, le percepteur des taxes et impôts de la province.
18: Donc on diversifie l'origine des revenus.
19: Absolument, on peut même dire profession créancier. Voilà. Et donc, à une époque, on passait son temps à faire des dettes pour briller, pour exister, pour construire, pour se marier, etc. Au moins dans ces familles-là.
18: Donc, il est né... Est-ce qu'on peut préciser la... L'époque plus précise, avec les dates de naissance, moi je suis un peu obsédée.
19: Je ne les ai pas trouvées, je n'ai pas trouvé sa date de naissance.
18: Pierre de Chevéry.
19: Si, c'est facile à trouver puisqu'il teste en 1582. Il a à peine 55 ans, donc petit calcul rapide, il est né dans les années
18: 1528.
19: Voilà, merci. et il ne va pas vivre très longtemps après. Il va avoir trois fils. Il a fait, en fait, il est le gendre, il a fait un mariage, hein, c'est la pièce du puzzle que vous imaginez,
18: oui.
19: Le mariage avec la fille de Michel Dufort de Saint-Jory et d'Éléonore de Bernuy, que nous avons évoqué dans les beaux hôtels de la Renaissance à Toulouse, et qui ont vraiment, c'est les 10 familles les plus en vue et les plus riches de Toulouse sous la Renaissance. Donc, il est blindé.
18: Oui, mais je crois, si j'ai eu des bonnes lectures, qu'en premier mariage, et là on est vraiment dans le pastel, il a été marié à la fille d'un marchand pastelier qui certainement avait beaucoup d'aisance, ce qui n'a pas dû échapper à la famille, aux parents, puisqu'elle a eu, je crois, 40 000 livres
19: de dot. Bon, à l'époque,
18: ça valait la peine.
19: C'est le prix moyen d'une belle seigneurie. Voilà.
18: Bon, pardon pour cette...
19: Non, mais ça donne de la chair à tous ces récits un peu expéditifs.
18: Bon, après, on va quitter avec la deuxième épouse, là.
19: On s'éloigne de
18: oui, voilà. De, nous accédons à une autre. Oui.
19: Et on voit bien que la génération suivante n'arrive pas à des succès aussi brillants. De ses trois fils, de Pierre de Chevéry, le constructeur du château de la Réole, celui qui s'appelle Michel reprend la seigneurie. Lui-même fait un joli mariage, puis il épouse la fille du président de Mansancal. Mais après lui, la famille ne pourra pas le garder. Alors, est-ce que voulez-vous, avant qu'on passe à la suite, parce que la Réole, c'est beaucoup de modifications, d'embellissements, jusqu'à l'achat dans les années 1980 par le conseil général de l'époque, comme on dit aujourd'hui, conseil départemental.
18: Qui l'a sauvé.
19: Voilà. Et surtout, il organise maintenant, après une si belle restauration, une ouverture au public la plus large possible, avec des expositions, des défilés de costumes anciens et autres activités, et surtout un verger conservatoire très très intéressant du point de vue de la biodiversité.
18: Et donc, surtout, on peut encore profiter de cet édifice qui réellement a failli s'effondrer. Je pèse
19: vous l'avez
18: mots.
19: Vu peut-être dans
18: vu,
19: l'état.
18: Oui, oui, c'est un des rares endroits où j'ai une peur.
19: Alors que c'est un château extrêmement bien construit, puisqu'il était construit par l'ingénieur Dominique Bachelier, le fils du célèbre Nicolas Bachelier, avec un maître maçon, Jean Langlade, qui est assez connu aussi. Et en fait, tout le décor, si vous voulez, à la fois de cette alternance de briques et de pierres, hein, que chacun peut-être...
18: Très novateur.
19: Mais aussi, donc c'est une alliance entre quelque chose de défensif. On est à la campagne, on l'a dit, les troubles sont encore assez présents avec les guerres de religion et les bandes du prince noir, c'est le souvenir. Donc il faut se défendre, mais aussi, les modes sont à l'organisation d'un beau jardin et à organiser des fêtes. Et c'est le cas de cette famille Chevéry. Il faudra attendre le XVIIIe siècle pour avoir un jardin à la française vraiment très très très bien dessiné, inspiré des leçons de Lenôtre, où on écrit dans des textes que les couverts succèdent aux découverts, qui ménagent des écrins de verdure, avec tout un décor de statues de dieux et déesses sculptés par Marc Arcis, certaines qui sont d'ailleurs aujourd'hui au musée des Augustins, encore admirées. Bref,
18: avec un dessin que l'on connaît.
19: Oui,
18: qui a servi à réévoquer ce parc.
19: Absolument, qui conserve aux archives départementales, où on voit donc des allées, des bassins, des gélos. Il faut voir qu'à la Réole, il y a un relief très prononcé. Et donc, on a une descente. Probablement, peut-être qu'il y avait des cascades, on n'en sait rien. Mais aujourd'hui, le conseiller départemental, dans sa restauration, a choisi de faire un immense tapis vert que l'on voit de très, très loin. Voilà, donc... Le tournant, c'est 1707, vraiment, tout début 18e siècle. La famille Chevéry s'en va, cède à un riche banquier toulousain, issu d'une famille de négociants, toujours. Et ce négociant s'appelle Jean-Pierre Colomès. Il va s'intituler Colomès de la Réole. Et lui-même va faire des travaux donc, sur le parc, on vient de le dire, de mettre au goût du jour tout l'intérieur, les portes, les fenêtres, il va arranger tout ça.
18: Du décor 18e à porter.
19: Début, on est encore assez Louis XIV.
18: Oui, oui.
19: Mais tous les éléments magnifiques, cheminées, escaliers, tu vois que cette alternance briques et pierres est conservée. Et puis, cette fameuse loggia qui est assez exceptionnelle, et je le dis pour le clin d'œil, rappelle la cour de l'hôtel d'Assesa.
18: Ah oui, tout
19: et
18: à
19: oui,
18: fait.
19: Parce que, à la campagne, nous sommes à la campagne, parce que c'est à la fois le même constructeur, l'architecte, et à l'époque, ça avait été... on avait suivi le modèle de ce parent et allié qui était Pierre d'Assesa. Donc, Colomès va avoir un fils... qui va profiter finalement de cette magnifique construction et de son jardin. On n'en sait pas grand-chose, mais il ne va pas le garder, et c'est son neveu, Joseph Colomès, qui s'appelle Isidore Poulariès, qui va s'intituler très vite baron de la Réole. En fait, c'est le fils de son beau-frère. C'est un neveu. Et il prend tous les atouts de la Réole. Il va même y habiter, la chronique
18: dit
19: qu'il
18: a occupé. Et il l'entretient. Oui.
19: Dans Toulouse, il a une habitation, mais qui n'est pas un hôtel particulier, extraordinaire, qui se situe 20 Grande Rue Nazareth. donc, qui a été très remanié. On ne le voit plus maintenant tel qu'il était. À la Révolution, lui et son fils, qui ils sont tous les deux conseillers par le Parlement, sont emprisonnés à la Visitation, puis emmenés à Paris pour être guillotinés en 1794, avec leurs confrères magistrats. Le château est vidé de tout son mobilier. Bref, la page est tournée. Et c'est à partir de là qu'il y aura une lente dégradation avec des pillages, surtout des abandons de.
18: Et donc
19: de
18: le château va servir non pas à l'habitation, mais peut-être à l'habitation d'agriculteurs.
19: Oui. Et de ses animaux, de son bétail. Voilà, parce que le c'est immense hein, avec les communs. Il y aura quand même un épisode intéressant avec l'acquisition par un certain Albert de Puymirol. En 1846, ce Puymirol est un négociant d'affaires internationales parisien, et il aura au moins le mérite, lui revient, d'avoir sauvé le gros œuvre. Voilà. Jusqu'à, nous l'avons dit, en 1984, l'achat par le Conseil général de la Haute-Garonne, aujourd'hui Conseil départemental. Voilà ce que nous pouvions dire sur le nouveau château de l'Aréole.
18: Oui, et puis il faut imaginer la fortune du constructeur. Puisque le château a été construit en 3 ans, ce qui, vu l'importance de l'édifice, est absolument
19: et l'éloignement de
18: incroyable.
19: Tout centre.
18: L'éloignement, absolument.
19: Pour les matériaux.
18: Et la qualité, et la qualité pierres, de voilà. la construction.
19: Mais oui. Voilà, donc les Chevéries ont habité un très bel hôtel tout de même à Toulouse, mais par alliance, ils avaient occupé l'hôtel de Chevéry, qui existe toujours, rue Malcousinat.
18: Oui.
19: Voilà.
18: Qui est l'hôtel Boisson aussi ?
19: Boisson Malcousinat. Absolument, oui, il y a un rapport. Mais nous n'avons pas le temps de le développer.
18: Merci beaucoup, Michel, pour l'évocation de ce très très bel édifice dont on recommande vraiment la visite.
17: Bonne semaine.

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1: Bonjour à tous, à la une de l'actualité, face aux incendies qui se multiplient dans le pays, un nouvel appareil va bientôt venir renforcer les pompiers du ciel. La France transforme un avion militaire A400M Atlas en bombardier d'eau. Il pourra larguer jusqu'à 20 tonnes d'eau ou de retardant, soit l'équivalent de 3 canadaires. L'appareil devrait être opérationnel dans une dizaine de jours et viendra compléter les moyens déjà engagés contre les feux de forêt. Deux scarabées japonais ont été capturés dans le secteur de Strasbourg, les premiers spécimens repérés cet été dans le Grand Est. Les autorités estiment qu'il s'agit probablement d'insectes arrivés accidentellement avec des véhicules. Ce ravageur représente une menace pour plus de 300 espèces de plantes, notamment la vigne, les arbres fruitiers et le maïs. Une campagne de surveillance et de piégeage a été renforcée. Et puis, après la Coupe du Monde de football, les Bleus se tournent déjà vers l'avenir. Avec un nouveau sélectionneur attendu, probablement Zinedine Zidane, l'équipe de France garde solide atout, notamment en attaque avec Mbappé et une jeune génération prometteuse. Mais plusieurs secteurs devront être reconstruits, notamment le milieu de terrain et les postes de latéraux avant l'Euro 2028 et puis le Mondial en 2030. 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

0: Le droit de l'environnement a pour objet l'étude ou l'élaboration de règles juridiques concernant la compréhension, la protection, la gestion ou la restauration de l'environnement. Pour vous, Carbone Zéro accueille Bernard Disley, membre du Conseil scientifique régional du patrimoine naturel. Cet homme de loi va nous éclairer sur les mesures de protection de la nature.
1: Bonjour.
0: Donc vous êtes formateur en droit de l'environnement, mais également membre du Conseil scientifique régional du patrimoine naturel, le CSRPN.
1: Alors c'est un conseil qui est né dans le cadre de l'application, on en reparlera, de la très grande directive européenne Natura 2000, et où il fallait inventorier des sites nationaux qui pouvaient avoir un intérêt européen. Et pour valider la démarche au plan scientifique, l'administration a mis en place ces conseils composés de scientifiques divers et variés, dans chacun spécialiste dans sa discipline, pour valider les choix qui étaient faits au niveau des sites. Et suite à ça, les textes ont maintenant officiellement mis en place cette commission qui donne des avis, par exemple, quand il faut voir si un plan de gestion de réserve naturelle est bon ou pas pour l'avenir de la réserve.
0: Donc dans cette émission, on va aborder un sujet qui peut s'avérer être passionnant, le droit de l'environnement, mais bien complexe et souvent peu accessible aux citoyens lambda. Donc vous êtes formateur en droit de l'environnement, mais quels sont les droits de l'environnement? Pourquoi l'environnement a-t-il des droits?
1: Non, on peut même déjà dire pourquoi un droit de l'environnement. Le droit est une science qui permet de résoudre des conflits sociaux. Et comme dans la société, il y a des conflits en environnement, entre les pollueurs, les pollués, les protecteurs de la nature, ceux qui veulent utiliser les ressources naturelles, il fallait que la société ait une réponse à ces conflits et est né le droit de l'environnement. Alors ensuite, il y a eu des gens qui ont dit mais il faudrait aussi donner des droits aux gens, un droit à l'environnement pour que les citoyens soient protégés dans leur environnement.
0: L'environnement, qu'est-ce qu'on entend par ce mot? C'est quoi l'environnement finalement?
1: Alors on y met en fait ce qu'on veut, bien que dans le code de l'environnement, il y a une liste de thématiques très précises qui rentrent officiellement dans la définition, comme la protection de la nature, le traitement des déchets, l'eau, la lutte contre le bruit, les pollutions. Donc ça couvre un peu tout, avec parfois des frontières un peu floues. Quand on fait de l'urbanisme, il est évident qu'on va peut-être urbaniser des sites naturels et que donc on commence au niveau de l'urbanisme à reparler d'environnement. Donc c'est une définition un peu variable, à géométrie variable, selon les problèmes. On peut avoir une vision très large et finalement l'environnement peut presque tout couvrir, ou une vision plus étroite.
0: Donc heureusement que ça existe, ça veut dire qu'aujourd'hui on ne construit pas n'importe comment et n'importe où.
1: Disons qu'on ne devrait peut-être pas construire n'importe comment, n'importe où. Il y a malheureusement l'actualité très récente de la tempête Xynthia qui a montré que le droit de l'environnement n'est pas toujours appliqué, qu'on a encore des progrès à faire et que justement parfois on construit encore n'importe où.
0: Donc différentes lois existent, loi sur l'eau, loi sur le bruit, comme vous disiez. On va s'intéresser essentiellement à tout ce qui est droit de l'environnement aujourd'hui dans cette émission. Donc on va peut-être commencer par l'historique, à partir de quel moment est-ce que l'homme s'est intéressé à son environnement et s'est dit tiens là peut-être qu'il faut réfléchir à comment le préserver, le protéger, peut-être mettre des outils en place.
1: Alors contrairement à une idée reçue, on pense souvent que le droit de l'environnement est né en France avec deux très grandes lois qui datent du mois de juillet 76. Il y a eu d'abord la loi numéro 76-629 du 10 juillet 76 sur la protection de la nature, suivie quelques jours plus tard de la loi numéro 76-663 du 19 juillet 76 sur les installations classées pour la protection de l'environnement. Et là, on a eu deux lois qui ont couvert les deux grands volets du droit de l'environnement, la nature et la lutte contre les pollutions industrielles. Mais dans la réalité, l'environnement ou le droit de l'environnement a une origine beaucoup plus ancienne. Peut-être pour vous donner un premier exemple d'un texte très important, l'ordonnance de Louis XIV, bon, c'est Colbert qui l'a rédigé, mais c'est Louis XIV qui l'a signé, d'août 1669, sur les eaux et forêts. Donc, dans deux grands thèmes d'environnement, avec des textes qui ont encore marqué notre droit aujourd'hui. Alors, on peut même parfois aller encore plus loin, puisque les premiers qui ont réfléchi à l'aspect environnemental et au droit, c'est les Romains, et notamment les statuts des éléments de l'environnement qu'on applique encore aujourd'hui, c'est les Romains qui ont trouvé ces statuts. Alors maintenant, dans l'histoire un peu plus récente, au niveau français, on peut citer par exemple les premières réserves forestières qui datent de 1845, alors qu'on a fait dans la forêt de Fontainebleau pour protéger quelques très très belles forêts. Alors on appelait ça à l'époque des séries artistiques. Alors, autre exemple méconnu, le premier parc national. On a toujours tendance à dire ça a été le parc de la Vanoise après la loi de 1960, alors que le tout premier parc portant ce nom de parc national, c'est le parc de la Bérarde. Alors, il a été créé le 31 décembre 1913, si ma mémoire est bonne, dans le massif des Écrins, où il y a encore aujourd'hui d'ailleurs un parc national. Alors ensuite, l'histoire s'accélère un peu, si je ne parle pas trop longtemps. Il y a eu une très très grande loi qui a aussi beaucoup marqué la protection en France, qui est la loi du 2 mai 1930 sur les sites pittoresques, et qui a permis de protéger des sites présentant un intérêt historique, légendaire, artistique, scientifique, donc l'aspect nature.
0: Ou culturel, mais là ça n'a rien à voir avec l'environnement
1: proprement dit. Ou même culturel, si, parce qu'il y a l'environnement, il peut être ou naturel,
0: ou culturel,
1: ou paysager, et culturel. Et donc cette loi couvrait tout. Elle existe encore, elle est maintenant dans le code de l'environnement, et elle avait l'originalité d'avoir deux niveaux de protection. Alors, tout le monde a entendu peut-être parler des sites inscrits, c'est-à-dire inscrits sur un inventaire des sites départementaux intéressants et où l'administration va avoir un suivi léger. Et au contraire, quand un site mérite une protection immédiate, on va alors le classer. Et un site classé est protégé, il est interdit de le modifier. Alors, exemple de site classé très célèbre, le Mont-Saint-Michel. Et ici, dans la région, le ballon d'Alsace, hein, qui est aussi considéré comme le Mont-Saint-Michel, hein, des grands sites nationaux. Alors, bien entendu, il y en a d'autres, hein, tout le Piémont-Vosgien est en site inscrit, pareil l'île du Rhin, hein, entre le Rhin et le canal d'Alsace, bénéficie de cette protection de site inscrit.
0: Mais un site inscrit, concrètement, ça implique quoi? Ça veut dire qu'il y a des lois qui sont strictes en matière de développement, d'urbanisation?
1: Alors c'est une protection, on pourrait dire ultra légère, mais intéressante quand même, parce que toute personne qui veut faire des travaux dans un site inscrit doit les déclarer 4 mois à l'avance. Et comme ça, l'administration a 4 mois pour voir est-ce qu'elle autorise les travaux, enfin est-ce qu'elle les admet et puis on les laisse faire, ou au contraire, est-ce que le site risque d'être détruit? Et dans ce cas-là, dans les 4 mois, l'administration peut lancer une protection lourde qui va être le site classé. Et une fois que le site est classé, là, il sera interdit de le modifier. Et entre-temps, les travaux, bien entendu, sont gelés.
0: Pour les lois, qui c'est qui décide d'une loi? Comment se crée une loi?
1: Alors, l'origine des lois peut être rappelée que, puisque c'est un Français qui est à l'origine de la formalisation de ce principe, Montesquieu, qui avait dit que dans le droit, un État avait 3 rôles à jouer, et entre autres, d'abord faire les règles de droit, donc c'est faire les lois, et qui les fait, c'est le pouvoir législatif. Ensuite, il faut que quelqu'un les applique, c'est l'exécutif. Et enfin, quand on applique les lois, il y a toujours des conflits, il faut que quelqu'un les tranche. Troisième rôle de l'État, la justice. Alors, suite à ça et suite à la Révolution, les lois, maintenant, sont votées par le Parlement, hein, donc les députés et les sénateurs. Alors, qui peut être à l'origine d'une loi? Bon, officiellement, c'est soit le gouvernement, donc on parlera de projet de loi,

0: très importante du président de la République, hein, qui va promulguer la loi. Et donc, à ce moment-là, elle va être publiée au journal officiel et appliquée.
1: Et appliquée par qui ? Comment est-ce qu'on veille à son application ?
0: Alors, ensuite, qui va appliquer la loi ? Ben, à Paris, le gouvernement, hein, donc l'exécutif, avec ses deux représentants les plus connus, le président de la République, hein, et le Premier ministre avec son gouvernement. Donc c'est eux, c'est les ministères qui vont suivre l'application des lois, notamment, alors commencera ce travail souvent assez long et difficile de faire les fameux décrets d'application des lois. Alors une fois que ces décrets ont été pris, eh ben on va appliquer sur le terrain. Et là, qui va appliquer sur le terrain ? Donc ça dépend, bon, règle générale, c'est les services de l'État qui travaille pour le préfet. Donc c'est le préfet qui est le représentant du gouvernement et qui va appliquer les lois sur le terrain.
1: Donc on va y aller sur le terrain, on va essayer de comprendre concrètement ce qui se passe. Donc sur le terrain, on est en Alsace, hein, donc on va prendre une espèce locale. Allez-y, citez-moi une espèce protégée en Alsace.
0: Alors il y en a beaucoup, mais peut-être l'espèce la plus emblématique du moment, c'est le fameux Cricetus cricetus, dit le grand hamster d'Alsace ou la marmotte de Strasbourg. Alors, une espèce qui fait couler beaucoup d'encre en ce moment.
1: Pourquoi ?
0: Alors, pourquoi ? Bon, tout d'abord, il faut rappeler que dans sa vie, cette espèce a d'abord été classée nuisible, parce que son milieu naturel, qui est en Europe les steppes, hein, a disparu, et on a remplacé ça par de l'agriculture. Mais alors que d'autres espèces en souffraient, ben lui, il a trouvé très bien qu'il y ait enfin des hommes qui travaillent à son alimentation. Et donc, il a bien aimé l'agriculture, voire trop, puisqu'il a commencé à pulluler. Et de ce fait-là, il était classé nuisible. Je crois encore nombre d'Alsaciens se souviennent que quand ils étaient petits, on leur donnait une prime quand ils ramenaient des queues de hamster. Alors maintenant, que s'est-il passé ? L'agriculture a changé. Et on a fait beaucoup de maïs. Et là, c'est une culture qui n'est pas bonne du tout pour le grand hamster. Et il a commencé à régresser. À tel point que maintenant, il est en Alsace, en voie d'extinction. Or, nous sommes la seule région de France où cette espèce est présente. Hein, donc, il est plus emblématique encore que la cigogne, qui n'hésite pas à aller, par exemple, chez nos voisins lorrains, hein, ou dans d'autres régions d'Europe, mais elle n'est pas qu'en Alsace, hein, en tout cas en France, alors que le grand hamster, il n'est qu'alsacien.
1: Et comment est-ce qu'on le protège alors, ce grand hamster qui est une espèce endémique ?
0: Disons, il est endémique à l'est de l'Europe, et en Alsace, on est dans sa limite ouest, hein, de répartition. C'est pour ça qu'il est assez aussi fragile. Bon, il régresse aussi dans le reste de l'Europe. Hein. Alors, c'est une espèce quand même qui est peut-être maintenant plus difficile à protéger que les autres, dans la mesure où il ne vit pas dans des milieux naturels. Ou donc, pour d'autres espèces, il est facile, d'un côté, hein, de protéger leur milieu, et puis on protège l'espèce. Or, le grand hamster, lui, n'a plus de milieu naturel, il vit dans les milieux agricoles. Et donc, il y a deux menaces énormes qui pèsent sur lui, certaines pratiques agricoles, qui sont dévastatrices, hein. Pas toutes, hein, donc, mais il y a certaines pratiques, notamment, je l'ai déjà cité, le maïs, hein, et aussi le fait, mais là, les agriculteurs en souffrent eux-mêmes, c'est la consommation des terres agricoles. Et donc, chaque fois qu'une commune a un projet de lotissement, qu'on a un projet de route, ben, on consomme des terres agricoles. Or, c'est les terres du hamster et petit à petit, son espace vital disparaît.

0: c'est beau la vie.
1: On va s'éloigner un petit peu du grand hamster et je vais poser une question naïve sur l'environnement au sens global. Pourquoi est-il nécessaire de le préserver? Pourquoi est-ce qu'on veille à sa protection, à sa préservation et à la survie de certaines espèces?
2: Alors on peut avoir deux visions des choses. Il y en a qui veulent protéger la nature pour la nature elle-même, l'homme faisant partie d'un ensemble. On peut aussi avoir, il est bon de le rappeler, une vision très, très mercantile et de survie de l'espèce humaine. Les humains maintenant ont beaucoup utilisé les médicaments provenant des plantes. Et pour donner un exemple, on sait maintenant que les médicaments du futur, ce seront peut-être les médicaments issus des insectes. Or, en ce moment, la biodiversité disparaît, et en quoi elle est dramatique, disparaissent des milliers d'espèces, et notamment, par exemple, des espèces d'insectes. Alors on pourrait se dire, tiens, il y en a un de moins qui va me piquer, mais peut-être que cet insecte-là avait dans son patrimoine génétique une des clés des médicaments de notre avenir. Alors, je peux vous donner un petit exemple tout bête. Les tiques, c'est des bestioles quand même extrêmement désagréables. On n'aime pas en avoir, elles transmettent des maladies, même dont certaines extrêmement graves. Et voilà qu'on pourrait se dire qu'il faudrait les détruire, qu'on n'en ait plus une. Tout récemment, en Amérique du Sud, je ne sais plus dans quel pays, des chercheurs ont découvert que la bave d'une tique locale tuait les cellules cancéreuses sans s'attaquer aux cellules saines. Et donc, ils sont en train d'étudier ça, de voir un peu plus loin. Et qui sait si demain, on ne vous dira pas, vous irez chez le médecin, on vous dira, vous avez un cancer en phase terminale, mais ce n'est pas grave, vous allez boire votre jus de tique matin et soir pendant 15 jours et vous serez guéri. Et donc, maintenant, alors c'est pas sûr, mais si cette tique avait disparu de la planète, on n'aurait pas découvert la propriété particulière de sa salive. Quoi.
1: Donc ça, c'est un point de vue purement hédoniste, hein, finalement, oui. Protéger les autres espèces pour pouvoir assurer sa propre survie. Mais quel est le deuxième point de vue qu'on peut mettre en avant?
2: Alors, on peut dire, on peut protéger la nature pour elle-même. D'ailleurs, on sait que toutes les espèces apparaissent sur Terre et finissent par disparaître. Alors, de toute façon, un jour, l'homme disparaîtra de cette planète. Peut-être au contraire des dinosaures, je crois que c'est pas de moi, de M. Reeves, quoi, qui a dit, les dinosaures, on savait pas pourquoi ils ont disparu, maintenant il semble que si. On sait déjà que les dinosaures, ils ont pas disparu de leur faute, ils y sont pour rien. Et en revanche, les hommes, on sait que s'ils disparaissent, ce sera sans doute de leur faute, s'il y a une disparition accélérée.
1: Donc on va revenir à l'historique, hein. On a vu des grandes lois, on parlait de 76, la grande loi de protection de la nature. Qu'est-ce qu'elle implique? Qu'est-ce qu'on retrouve dans cette loi?
2: Alors, dans cette loi, il y a eu les prémices des grands droits, entre autres en matière... Enfin, c'est une loi qui offrait plusieurs choses. D'abord, elle mettait en place un système plus moderne en matière de réserve naturelle. On avait un système mais qui n'était pas très développé, et donc la loi a instauré un nouveau système très cohérent de réserve naturelle. Alors qu'est-ce qu'une réserve naturelle? C'est un peu, en principe, plus petit qu'un parc national, et ça permet de protéger efficacement, tout en gérant, un espace naturel fragile ou de grande valeur. D'ailleurs, le succès de la formule vient témoigner de la qualité du système. On a à peu près, je crois, plus de 250 réserves naturelles en France. Et on continue encore d'en créer. Donc ça, c'est l'un des volets. Ensuite, je l'avais déjà dit, la loi a créé la protection des espèces, hein, rares et menacées. Elle a aussi instauré, ça c'est une œuvre des députés, qui n'était pas dans le projet du gouvernement, la très célèbre étude d'impact. Avant de faire un projet destructeur de l'environnement, il y a une obligation, dans pas mal de cas, d'étudier ses impacts potentiels sur l'environnement. Et s'il y en a trop, on ne fait pas le projet. S'il y en a pas trop, et on demande à ce qu'on mette en place des mesures qui atténuent ou compensent les effets du projet. Donc ça, c'est la grande œuvre aussi de la loi de 76. Et enfin, elle a commencé à parler des grands principes en matière d'environnement, en disant, entre autres, que la protection de la nature était d'intérêt général. l'un des mots phares utilisés en droit de l'environnement, qui n'est pas le seul, mais qui est effectivement la notion d'équilibre. Alors, par exemple, dans l'eau, la loi dit qu'il faut assurer une gestion équilibrée de l'eau et des milieux aquatiques ou de la ressource. Ce qui veut dire quoi ? Eh bien, il faut donner de l'eau à ceux qui en ont besoin. Alors, pour boire, donc l'eau potable, il faut donner de l'eau à ceux qui ont besoin pour l'activité, l'industrie, pour l'agriculture. Mais en même temps, il faut protéger la ressource, ne pas la détruire, parce que on en a besoin pour tout le monde, il y en a des besoins pour la nature, et aussi besoin demain. Hein, donc, ensuite sont nées d'autres idées, comme l'environnement, c'est le patrimoine commun de tout le monde. Et on s'est dit, tiens, si c'est un patrimoine, on peut en vivre, et ensuite on peut le léguer aux générations futures. Et on a encore fait un peu progresser en parlant maintenant de développement durable. C'est maintenant devenu le concept à la mode, peut-être même un peu trop à la mode. Et comme je suis les modes depuis une trentaine d'années, la question que je me pose déjà, c'est quand le développement durable ne sera plus à la mode, quel sera le prochain concept ? Qui trouvera le concept de demain ? Alors, le développement durable, hein, est une mauvaise traduction du développement soutenable, hein, qui était l'idée d'origine. C'est-à-dire développer ou se développer, mais à la condition de ne pas obérer notre avenir. Alors, en fait, c'est en ça qu'il faut trouver les équilibres. On va être obligé de, sans doute, plus on est nombreux sur la planète, hein, plus il faudra qu'on ait une approche très sensible, très précise des problèmes.
1: Mais j'ai l'impression que la logique est inversée, qu'aujourd'hui c'est la nature au service de l'homme. Est-ce que ça ne devrait pas plutôt être l'inverse ?
2: Alors, peut-être pas dire l'homme au service de la nature, hein, mais on pense qu'on croit pouvoir dominer la nature. Je crois que ça, c'est peut-être pas la bonne idée. Hein, l'homme est un élément du système naturel, mais ne la dominera peut-être jamais. Alors, on l'a encore vu justement avec la tempête Xynthia. On fait des digues et on croit que c'est bon. Et puis, on oublie que parce que la Terre se réchauffe, même si certains contestent qu'il y ait des changements, il y a la tempête Xynthia qui a montré que peut-être l'eau est en train de monter effectivement. Au service de la nature, ni la dominer, je crois que c'est ni l'un ni l'autre. Hein. C'est trouver le bon équilibre.
1: Encore une fois, le mot équilibre, ouais.
2: Oui.
1: Vous utilisez le mot système, donc c'est vrai qu'on parle en environnement d'écosystème, où finalement tout est subtilement lié, une interdépendance entre les êtres vivants, qu'ils soient animaux ou végétaux. Mais vu que tout est lié, comment est-ce qu'on délimite des barrières physiques finalement ? Ça va bien au-delà. C'est comme un peu le concept des frontières. Un jour, l'homme a dit, ben tiens, ici, ça va être la frontière entre tel et tel pays. Qu'est-ce qui va délimiter la frontière entre une zone protégée et une autre qui ne l'est pas, alors que tout communique ?
2: Alors, c'est l'un des gros problèmes du droit de l'environnement en général. C'est ce qu'on appelle les seuils. À un moment donné, il faut bien effectivement délimiter, et parfois précisément, surtout que les gens ont besoin d'une certaine sécurité. Le juriste, lui, il n'en a pas besoin. Plus la règle est floue, plus il va s'amuser avec le concept. Et par exemple, le code civil a dit, dès qu'on a un cours d'eau, il faut partager avec les usagers en aval. Mais le code civil n'a jamais dit qu'est-ce que c'était un cours d'eau. Il n'a pas dit non plus s'il y a tant et tant d'eau qui coule. Et donc, s'il y a un conflit un jour, on va devant un juge, et en fonction de la région où il est, de la pluviométrie, de la météo qui peut changer, donc le concept peut changer dans le temps, ben, il va dire, ça c'est un cours d'eau, ça n'en est pas, il tranche. Hein. Alors ça, c'est une approche que les dirigeants, notamment dans les ministères, n'aiment pas tellement. Et donc, eux, ils aiment bien mettre des seuils, mais tout seuil a des limites. On peut prendre par exemple dans les installations, les élevages industriels, un élevage de cochons jusqu'à 450 places est soumis à simple déclaration. C'est-à-dire qu'il suffit de dire tiens, je vais le faire. Et puis on respecte des règles de fonctionnement. Et à un cochon de plus, qu'est-ce que ça change au niveau pollution ? Rien du tout. À un cochon de plus, il faut tout d'un coup faire une étude d'impact, il faut faire une étude de danger au cas où la porcherie pourrait exploser, il faut faire une enquête publique, ça va durer 2 ans pour un cochon. Et donc, effectivement, les seuils montrent leurs limites. D'ailleurs, justement, dans ce domaine, maintenant, le ministère est en train de mettre en place un nouveau seuil, parce qu'ils se sont rendus compte qu'un basculement où il n'y a presque rien, et deuxièmement, où il y a, pour un cochon de plus, on arrive dans des procédures très lourdes, c'était pas bien, il fallait trouver un stade intermédiaire. Mais il y aura toujours ces problèmes de seuil. Alors maintenant, dans une réserve naturelle, ça va parfois être quand même un peu plus facile, enfin, si j'ose dire, dans la mesure où, justement, vous avez un écosystème, un morceau de nature qui fonctionne souvent de manière un peu autonome. Il y a ces espèces, etc. Et donc, autour, il y aura des zones agricoles. Alors, si on se rend compte que la zone agricole ne participe pas à la protection, au fonctionnement de ce système naturel, ben, on pourra les exclure, la réserve restera juste à l'endroit. Mais parfois, si on se rend compte que les abords, et là on l'a souvent en matière paysagère, par exemple en matière de sites protégés, on a parfois mis dans des sites classés ou inscrits des endroits qui n'étaient pas beaux. Mais parce que ils servaient de zone tampon paysagère, en se disant si on met là dans la protection, on ne détruira pas cet endroit qui est pas beau. Bon, c'est un peu idiot, mais surtout, on empêchera d'enlaidir le paysage de l'endroit qui est juste derrière et qui, lui, est très beau. Donc, c'est une approche très pragmatique. Alors, comment on arrive ensuite à essayer de trouver les bonnes solutions ? Par des procédures administratives, où il y a les pour, les contre, peuvent s'exprimer, peuvent discuter, et puis après, il y a une autorité qui va décider, qui va trancher.
1: Merci, Bernard.
2: Merci de votre invitation.

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2: Bonjour, 16e émission, bonjour dans notre musée imaginaire, et aujourd'hui nous allons parler du romantisme. Alors le romantisme, c'est une période 1820-1840 qui va succéder au néo-classicisme. La définition, dans sa critique du Salon en 1846, Baudelaire pose cette question: qu'est-ce que le romantisme? Et il répond: le romantisme n'est préécrit ni dans le choix des sujets, ni dans la vérité exacte, mais dans la manière de sentir. Et Baudelaire ajoutera: qui dit romantisme dit art moderne, c'est-à-dire intimité, spiritualité, aspiration vers l'infini. Donc vous voyez, c'est un mouvement qui est difficile à définir. Et malgré tout, nous avons plusieurs thématiques propres au romantisme: la culture du moi, culture du sentiment, du sentimental, du rationnel aussi, de l'ennui, du spleen, rôle de l'imaginaire, de l'exotisme, notion d'artiste maudit et la solitude devant une nature vierge. Et là, je vous renvoie au tableau de David Friedrich, qui est un peintre allemand, tableau intitulé « Le voyageur au-dessus de la mer des nuages », 1818. On voit un homme solitaire contemplant la mer des nuages. Alors, quelles sont les caractéristiques de ce mouvement? Ce mouvement qui est pluridisciplinaire, en littérature, Chateaubriand, Lamartine, Victor Hugo, Georges Sand, en poésie, Vigny, Musset, Nerval, en Angleterre, Lord Byron, en musique, Berlioz, touche la sculpture aussi, mais aussi en politique, aspiration à la liberté, avec toutefois une nostalgie de l'épopée napoléonienne. Souvenez-vous de Julien Sorel, dans Le Rouge et le Noir, lisant le mémorial de Sainte-Hélène de Las Cases. Donc, le romantisme ne s'est imposé que difficilement sur la scène artistique. Avec un tableau important, qui est un tableau romantique par excellence, un tableau phare, qui va susciter beaucoup la polémique, c'est le Radeau de la Méduse, 1819, par Géricault. Le romantisme se cale donc sur 20 ans, il se pose au mouvement dominant précédent, le néoclassicisme. Le romantisme, donc, c'est un combat contre ce néoclassicisme. Le néoclassicisme, c'est David, 1784, avec le Serment des Horaces, premier chef-d'œuvre, énorme succès, c'est le manifeste du néoclassicisme. Ingres aussi, fils spirituel de David, avec l'apothéose d'Homère. Et en 1827, on a un tableau qui est exposé au Salon, un tableau d'Eugène de la Croix, 1817, intitulé « La mort de Sardanapale », qui est un souverain assyrien. C'est un tableau d'une grande audace, c'est un souverain qui, sachant sa ville assiégée, va se mettre sur un bûcher, il mettra le feu et il va assassiner ses concubines, tous ses chevaux. Donc c'est un tableau d'une violence extrême, assassinat d'une femme, scandale, mais c'est un chef-d'œuvre de jeunesse de la part de Delacroix. Donc on voit que le romantisme est un mouvement européen, touchant l'Allemagne, l'Angleterre avec Turner en peinture, la péninsule hispanique avec Goya, et Delacroix est le premier grand peintre du romantisme. Géricault va lancer le mouvement. Un sculpteur romantique aussi par excellence, Rude, avec le départ des volontaires, c'est un haut-relief de 12 mètres de hauteur, 6 mètres de large, sur l'Arc de Triomphe, dont le début de la construction en 1806 a été fait par l'architecte Challeret, et ce monument sera terminé, comme vous le savez, en 1830. Chef-d'œuvre de la sculpture romantique sur une scène néoclassique, personnage allégorique de la victoire, indiquant le sens de la marche à un groupe de soldats. Et puis, ce fameux tableau de Delacroix 1798-1863, le titre exact, le 28 juillet 1830, ou « La liberté guidant le peuple ». Identification de l'œuvre, c'est une toile qui est très grande, qui est à Paris, au Louvre, hauteur de 2,6 m sur 3 m de longueur. La description, c'est une commande de Louis-Philippe pour 3 000 francs. Le personnage mis en valeur, et je vous demande d'aller sur votre portable visualiser ou sur votre ordinateur visualiser ce tableau pour mieux comprendre notre description. La figure centrale, c'est une femme, figure de profil, portant le bonnet phrygien, torse nu, habillée d'une robe tenue par un cordon, les pieds nus, elle franchit une barricade. À droite, elle tient un fusil à baïonnette, brandit un drapeau tricolore, entraînant à sa suite une troupe armée. À sa droite, le gamin de Paris, coiffé d'un béret de velours noir, qui est la faluche, qui est le béret des étudiants. Il a revêtu une giberne cartouchière provenant d'un fantassin de la garde royale et il brandit des pistolets de cavalerie. Au pied de la liberté, un personnage, un ouvrier, coiffé d'un foulard et d'une écharpe rouge, il est blessé et relève la tête vers la liberté. À gauche, un jeune homme en redingote et haut de forme se bat avec un fusil à deux canons parallèles qui est une arme de chasse. À l'extrême gauche, on voit un homme en béret portant un tablier, pistolet à la ceinture qui lève un sabre des compagnies d'élite d'infanterie. En dessous de lui apparaît la tête d'un adolescent coiffé d'un bonnet de police des voltigeurs de la garde nationale. Et au premier plan, parmi les décombres de la barricade, on distingue des cadavres. Celui d'un cuirassé de la garde royale, un garde suisse, qui font contrepoint avec un équilibre, avec un corps à demi-nu, avec une chaussette bleue. Au troisième plan, une foule en armes, un personnage qui porte un bicorne, élément distinguant les polytechniciens, ce qui signifie que les révoltés ont demandé aux étudiants de les suivre. En arrière-plan, un mouvement apparaît dans la fumée, ce sont les tours de Notre-Dame de Paris, et sous les tours est tissé le drapeau national bleu-blanc-rouge. Donc vous voyez que c'est une peinture d'un grand élan, exaltation et une âpreté des combats. Alors, autre tableau phare, d'un autre peintre, Théodore Géricault, 1791-1824, il est décédé très jeune, à 32 ans, né à Rouen, d'une famille de notables, c'est un piètre écolier, ce n'est pas un peintre savant, mais sa passion, c'est les chevaux. Il va travailler dans plusieurs ateliers, notamment Vernet, Guérin, et puis, en 1812-1816, il s'intéresse à des peintures de thèmes militaires. Au salon de 1812, il expose un chasseur à cheval de la garde impériale, c'est un officier chargeant qui est au Louvre à Paris, c'est la légende contemporaine, élan de la monture, c'est l'épopée guerrière. Et puis le tableau phare, bien sûr, c'est le radeau de la Méduse, 1819, au Louvre, chef-d'œuvre, 4,93 m de hauteur, longueur 7,23 m. Le sujet, c'est un groupe d'hommes. Il va s'inspirer d'un drame contemporain, à savoir que l'Angleterre rend à la France, après la chute de l'Empire, une partie des terres au Sénégal. Et en 1816, Louis XVIII envoie une expédition de 4 navires pour une recolonisation de ces terres au Sénégal. Un des bateaux s'appelle la Méduse, avec son commandant Duroy de Chaumaret. Et ce commandant, c'est un ancien officier de l'Ancien Régime, sans activité pendant 28 ans, c'est ce qu'on appelle un rentrant. Ces gens qui reviennent en France après la Révolution et l'Empire. L'expédition est lancée, mais la Méduse va s'échouer sur un banc de sable au large du Cap Blanc. On abandonne le navire, on construit un radeau, il n'y a pas assez de chaloupes pour tout le monde, et sur ce radeau, 150 hommes, surtout des soldats, marins et des ingénieurs. Peu d'officiers. Ces naufragés errent pendant 13 jours. La première nuit, 20 personnes sont emportées par la tempête. La deuxième nuit, mutinerie, on s'entretue, les vivres sont perdus, par-dessus bord, tentative de pêche, mais aussi acte de cannibalisme, et au bout de 13 jours, un navire, l'Argus, arrive, mais le bateau ne les voit pas, il revient, et là, il les sauve. Sur 150 hommes, 10 survivants. Tous les gens, en particulier les officiers, sont à bord des chaloupes, arrivent à être sauvés. Et en septembre 1816, la presse s'empare de l'affaire, on accuse les fameux rentrants, comme le capitaine Duroy de Chaumaret, qui est un retour d'émigrés, et il est condamné à 3 ans de prison. Un an après, en novembre 1817, il y a 2 survivants, Coréard et Savigny, et qui vont publier leur récit. Géricault donc fait un tableau, il veut transformer cette peinture de genre en une peinture d'histoire. C'est un moment paroxystique, un moment intense, peint entre l'espoir et le désespoir. Il va transmettre ses impressions, c'est une allégorie. Et Michelet, qui a découvert le tableau, dira « c'est la France elle-même qui l'embarque sur le radeau de la Méduse ». Le personnage le plus âgé porte la Légion d'honneur, signe qui montre qu'il est tourné vers le passé. De noir, un métis qui agite le vêtement, c'est un geste politique, un geste anti-esclavagiste. Dans sa composition, il met fin à la composition néoclassique, comme David dans le Serment des Horaces. Là, nous avons une composition pyramidale, deux pyramides placées côte à côte, et cela crée un chaos. Autre axe structurant la toile, nous avons des obliques de bas en haut. Et le dessin va s'inspirer de Michel-Ange, comme la musculature des personnages du radeau. Et on dit que, sur ce radeau, le dos d'un des personnages serait le dos de la croix. Les couleurs sont froides. Il y a quelques rehauts de rouge, la touche est entre la touche néoclassique et le romantisme, et je conclurai en disant que Louis XVIII, avec beaucoup d'humour, dira à Géricault « Vous avez peint un naufrage, mais qui n'en sera pas un pour vous, et le tableau sera acquis par l'État. » Je vous remercie, je vous souhaite un joyeux Noël, et la semaine prochaine, nous allons parler d'un mouvement extraordinaire. La semaine prochaine, donc, on va parler d'un éclatement des couleurs avec le fauvisme. Bonne fête à tous, joyeux Noël et à la semaine prochaine.

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2: Agriculture est une société toulousaine. Elle développe et exploite des équipements qui robotisent des machines et des tracteurs agricoles. Nous poursuivons cette découverte de cette société avec son président Christophe Aubé et Antonin Delas, porte-parole du comité éthique de cette entreprise.
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2: Dans l'émission précédente, nous avons parlé avec vous, Antonin Delas, de ce comité éthique, son histoire, comment il s'est constitué, comment il a poursuivi ses ajustements et quelles sont ses activités concrètes, ses actions. J'aimerais bien que nous parlions de la vision de ce comité éthique pour l'avenir. Est-ce qu'il doit évoluer? Est-ce qu'il doit s'adapter? Et de quelle manière? Christophe Aubé.
3: Le comité d'éthique est quelque chose qui, depuis sa constitution, est quelque chose qui évolue. Et c'est important de réussir à évoluer. Et la meilleure manière d'évoluer, c'est de rester collé à la réalité d'une société qui, elle, évolue très vite. Et pour pouvoir évoluer, et je laisserai Antonin l'expliquer ensuite, il faut que ça puisse coller à la vision de l'entreprise. Et la vision de l'entreprise n'est pas quelque chose qui m'appartient ou qui appartient au cofondateur, c'est une activité qu'on a portée dans la société.
2: Elle est collective.
3: Elle est collective. Alors oui, on est là pour pouvoir la décliner et en tout cas engager tout le monde. Et cette vision de l'entreprise que je vais partager de manière extrêmement simple, c'est de se dire en 2030, 2035, la robotique va permettre de porter une agriculture beaucoup plus complexe qu'elle ne l'est aujourd'hui. Et ce n'est pas une complexité pour pouvoir mettre de la technologie, c'est une complexité pour pouvoir réaliser une agriculture plus durable. Et une agriculture plus durable, c'est une agriculture qui préserve le sol, une agriculture qui préserve la biodiversité, qui est un élément extrêmement clé de la vie de nos campagnes, mais aussi c'est une agriculture qui est rémunératrice pour les agriculteurs. Et donc ces trois volets-là, ils sont importants pour pouvoir donner une cible à atteindre. Est-ce qu'on atteindra sous 5, 10, 15 ans? Je ne sais pas. Et donc, le comité éthique devra donc s'approprier cette vision pour pouvoir décliner des actions en fait concrètes pour pouvoir atteindre cet objectif commun.
2: Mmh. Antonin Delas.
4: Le leitmotiv du comité éthique, il a été défini un peu comme... cette phrase qui était écrite, c'était être le garant de l'unité de l'entreprise autour de ses valeurs. Et chaque mot de cette phrase est important. C'est-à-dire que ce qu'évoquait Christophe et ce qui a été du coup une construction collective, qui certes à la base était issue d'une vision et qui est toujours bien portée par les fondateurs, heureusement, puisqu'en fait ils en sont fer de lance, c'est une vision qui est centrée sur deux points, prendre soin de l'humain, prendre soin de l'environnement. Et en particulier dans l'humain, c'est prendre soin de l'agriculteur, va être en difficulté et en tout cas qui est au cœur d'une évolution, un mot que Christophe a beaucoup utilisé juste avant, c'est le monde agricole, il évolue et il va pas rester statique. Il y a beaucoup de changements qui vont arriver de toute manière. La question, c'est comment est-ce qu'on l'accompagne et comment est-ce qu'on l'accompagne. Ça va pas être que comment on lui fournit des nouvelles solutions, parce qu'en fait c'est un peu une fuite en avant, sinon qui se pose pas plus de questions que ça et qui localement apporte des solutions qui vont peut-être créer plus de problèmes qu'autre chose. Si je veux schématiser, je fournis des machines téléopérables à distance pour que ce soit moins pénible de piloter des tracteurs, par exemple. Qu'est-ce qui me dit que du coup dans 10 ans j'ai pas une armée de sous-traitants indiens qui pilotent tous mes tracteurs agricoles français? Or c'est pas du tout les modèles auxquels on imagine, auxquels on pense, qu'on imagine et qu'on veut promouvoir. Donc la question n'est pas l'apport de solutions en tant que telle, mais comment est-ce que on intègre de manière très cohérente la réflexion éthique au développement de ces solutions pour que ça soit une solution qui prenne en compte tous les aspects de l'humain et pas simplement une rentabilité instantanée. C'est-à-dire que, d'une certaine manière, c'est réfléchir comme une entreprise à mission. même si c'est pas le statut qu'on a aujourd'hui et c'est pas forcément souhaité qu'on le devienne officiellement, mais c'est vraiment comme ça qu'on cherche à raisonner, c'est-à-dire que oui, on est une entreprise et pas une association à but non lucratif, donc l'objectif c'est de générer de la valeur, mais en fait le poids sociétal, en particulier dans l'agriculture, en particulier dans la robotique, en particulier du coup dans la robotique agricole, il est colossal et on a une responsabilité en tant que personne qui a pas lieu d'être négligé humainement et qu'il faut absolument pouvoir construire. Et du coup, l'évolution vers laquelle on va, c'est la transformation du comité éthique, c'est probablement l'intégration à des démarches RSE de plus en plus, parce qu'il y a déjà un membre RSE, un membre responsable de la RSE à l'intérieur du comité éthique aujourd'hui, mais qui se mettra en place davantage en termes de process et en termes de réflexion. À quel moment est-ce que sont sollicités systématiquement nos fournisseurs sur différentes questions. Voilà, on a mis au point des guides méthodologiques de réflexion, par exemple, qui permettent de se poser un peu les bonnes questions au développement d'un projet. Comment est-ce qu'on considère la rentabilité de l'agriculteur ? Qu'est-ce qu'on veut améliorer ? Quels sont les temps utiles ? Comment on veut promouvoir la mise en œuvre de pratiques agricoles ? Voilà, Christophe parlait de... Il y a des itinéraires techniques aujourd'hui qui sont très difficiles d'un point de vue agricole et qui, à cause de certaines difficultés, ne sont pas mis en place. Comment est-ce que la robotique peut permettre que ces itinéraires techniques, qui sont plus vertueux parce que tout un tas de choses, puissent être mis en place grâce à une petite aide ? Et à la fois, ne pas chercher à surtechnologiser un domaine qui a besoin d'être proche du terrain, qui a besoin d'être proche de la terre. Voilà, remettre l'agriculteur au centre de la parcelle, c'est ce que disait au centre de sa culture, hein, ce que disait Christophe. Comment est-ce que on permet à l'humain de rester plus présent en ayant des meilleures mains, quoi.
2: De rester maître.
4: Exactement. Voilà, c'est ça. Mais
2: de son métier.
4: La notion qui, quand on parle d'écologie en général, on entend assez rapidement parler de low tech. La low technology, c'est l'inverse de la high tech. Ça se veut être du coup quelque chose qui est maintenable facilement et tout ça. On n'a pas pour but de faire de la low tech. On est une entreprise qui fournit de la technologie. Par contre, il y a très certainement, en tout cas ça c'est quelque chose qu'on croit beaucoup, une juste tech, quelque chose qui serait à sa place et qui ne chercherait pas à apporter du fancy et du très compliqué partout pour finalement un besoin concret terrain. L'agriculteur, il va avoir les mains dans le cambouis dans tous les cas, il a besoin de comprendre ce qu'il fait, il a besoin de le maîtriser un peu. Et donc si jamais derrière ça prend des aspects fumeux de développement de labo, ça correspond
2: pas. Oui, ça correspond pas aux besoins. Quels sont les liens que vous avez avec vos fournisseurs et vos clients et comment vous arrivez à transmettre cette attention particulière à l'humain, donc à cet agriculteur et puis aussi au respect de la biodiversité, Christophe Aubé?
3: Alors, ça a toujours été un énorme défi pour nous depuis le début de la société de combiner d'un côté une garantie de rentabilité pour l'agriculteur et donc pour tous les acteurs entre l'agriculteur et nous, c'est-à-dire l'industriel qui va équiper sa machine de nos systèmes, les concessionnaires et bien sûr l'agriculteur. Donc comment on garantit une rentabilité, donc un modèle économique, et de l'autre côté, comment on arrive à les embarquer vers des solutions qui ne sont pas complètement stabilisées, donc dans des nouveaux itinéraires culturaux, dans des machines qui ne sont pas des machines qu'ils ont l'habitude d'utiliser, autant en termes de taille, en termes d'outils. Donc, parce que c'est cette vision-là qui est les embarquer dans des itinéraires plus respectueux, plus durables, et quelque chose auquel on croit. Et donc, on a toujours eu ce double discours de notre solution doit apporter de la rentabilité et doit offrir l'opportunité de la transition agroécologique, ce qui est très difficile.
2: Oui, c'est un équilibre subtil.
3: Qui est très difficile parce qu'il y a des moments où on a envie de se dire faisons simple et apportons plus de rentabilité. Sauf que là, on perdrait un petit peu notre vision de comment on arrivera à apporter cette transition auquel on croit. Et à côté de ça, on pourrait être dans l'opposé inverse en disant on va faire quelque chose d'extraordinaire avec un impact environnemental colossal, mais on sortira qu'une seule machine. Parce qu'en fait, elle n'aura aucune réalité économique. Et donc, finalement, la solution, c'est de faire par petits pas. Apporter, dans un premier temps, la garantie de la rentabilité pour l'agriculteur, pour pouvoir avoir des machines sur le terrain et pouvoir faire un premier petit pas sur « et si on changeait un tout petit peu l'itinéraire cultural, alors on commencera à voir de l'impact environnemental et d'avoir le temps de le mesurer. L'impact environnemental n'est pas quelque chose qui arrive d'une année sur l'autre. Et, oui. Et à partir du moment où on aura fait ce premier pas, alors on pourra peut-être changer un petit peu plus la machine et passer sur des machines qui sont plus durables parce que plus petites, voilà, pourquoi pas. Et pour pouvoir aller vers des itinéraires encore plus complexes et avoir encore plus d'impact environnemental. Donc, l'idée, c'est de ne pas être dogmatique en disant il n'y a qu'une seule solution qui est permise pour la transformation de l'agriculture, mais c'est une solution qui va être complexe et ça, il faut accepter d'affronter cette complexité, mais qui est confrontée à une réalité du terrain économique et du terrain écologique.
2: On entend à travers vos mots, Christophe Aubé, ça me suggère trois mots, le pragmatisme, la prudence et finalement l'humilité.
3: Alors, face au milieu agricole, il n'y a pas d'autre chose que l'humilité. Et parler avec des agriculteurs qui auront fait le meilleur travail et qui voient leur récolte détruite par de la grêle et qui admettent en toute humilité que ça fait partie de leur métier, c'est terrible. Et pour nous, c'est même insupportable qu'ils sommes à l'extérieur en disant ils ont tout fait avec...
2: C'est une forme d'injustice.
3: Voilà, quasi injustice. Donc l'humilité, c'est quelque chose qui est indispensable dans le milieu agricole et je demande à mes salariés d'être proches et de comprendre le milieu agricole. Donc cette humilité, on doit tous l'avoir. Le deuxième, c'est le pragmatisme. Effectivement, c'est un point qui est important. Quand on commence à former nos salariés à la réalité du milieu agricole, permet de comprendre qu'une centaine d'euros, ça peut paraître rien du tout dans le milieu d'entreprise, mais quand on le compare en tonnes de blé en marge nette, on commence à se rendre compte de la difficulté que peuvent ressentir certains agriculteurs quand on leur parle d'une petite augmentation d'une centaine d'euros. Ça fait quand même
2: une
3: belle remorque de blé aller sortir dans les champs. Donc ça c'est le dernier point.
2: Et le troisième, c'est la prudence.
3: Et la prudence. En fait, la prudence, dans sa définition de la vertu, c'est comprendre pour pouvoir analyser et agir derrière. C'est une des missions du comité éthique. Comprendre, donc former. Être proche des agriculteurs, proche des industriels, comprendre comment ils fonctionnent, quel est leur modèle de rentabilité, pour pouvoir décider. Mais c'est une décision qui appelle à l'action. Et ça, c'est un point qui est important. Dans le milieu agricole, il est urgent d'agir. On est au bout d'un modèle. Donc, à nous d'agir pour pouvoir apporter des solutions.
2: Merci Christophe Aubé, président de AgriInculture. Merci Antonin Delas, porte-parole du comité éthique d'AgriInculture. Je vous donne rendez-vous la semaine prochaine pour poursuivre la présentation de votre entreprise.
3: Merci Isabelle, merci.
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2: Bonjour à tous, à la une de l'actualité, face aux incendies qui se multiplient dans le pays, un nouvel appareil va bientôt venir renforcer les pompiers du ciel. La France transforme un avion militaire A400M Atlas en bombardier d'eau. Il pourra larguer jusqu'à 20 tonnes d'eau ou de retardant, soit l'équivalent de 3 canadaires. L'appareil devrait être opérationnel dans une dizaine de jours et viendra compléter les moyens déjà engagés contre les feux de forêt. Et d'ailleurs, la situation reste tendue dans le Var. L'incendie qui touche Tarado n'est toujours pas fixé. Environ 360 pompiers restent mobilisés pour contenir les flammes. Les secours maintiennent le même dispositif alors que le risque d'incendie reste très élevé dans le département, avec des massifs forestiers toujours fermés par précaution. Deux scarabées japonais ont été capturés dans le secteur de Strasbourg, les premiers spécimens repérés cet été dans le Grand Est. Les autorités estiment qu'il s'agit probablement d'insectes arrivés accidentellement avec des véhicules. Ce ravageur représente une menace pour plus de 300 espèces de plantes, notamment la vigne, les arbres fruitiers et le maïs. Une campagne de surveillance et de piégeage a été renforcée. La crise de l'emploi touche aussi les diplômés des grandes écoles. C'est ce que dit la dernière enquête de la conférence des grandes écoles. 76% seulement des jeunes diplômés ont trouvé un emploi moins de 6 mois après la fin de leur étude. Virginie Quiénon.
3: Oui, et c'est 4 points de moins qu'il y a un an et le plus mauvais résultat depuis 2005. Les ingénieurs sont les plus touchés. Leur taux d'insertion recule fortement, notamment en raison du ralentissement des recrutements dans le conseil et le numérique. L'arrivée de l'intelligence artificielle pousse aussi certaines entreprises à revoir leurs besoins en personnel avant d'embaucher. Un point positif quand même, les salaires résistent. Le salaire brut annuel médian à l'embauche s'établit à 39 679 euros, soit environ 3 300 euros par mois. Un niveau quasiment stable par rapport à l'an dernier.
2: Merci Virginie. Une attaque de drone visant un autocar dans la région russe de Belgorod, près de la frontière ukrainienne, a fait au moins 5 morts, dont un enfant et 23 blessés. Le gouvernement régional accuse de son côté l'Ukraine d'être responsable de cette frappe, dénonçant une attaque contre des civils. Et puis, après la Coupe du Monde de football, les Bleus se tournent déjà vers l'avenir, avec un nouveau sélectionneur attendu, probablement Zinedine Zidane. L'équipe de France garde solide atout, notamment en attaque avec Mbappé et une jeune génération prometteuse. Mais plusieurs secteurs devront être reconstruits, notamment le milieu de terrain et les postes de latéraux, avant l'Euro 2028 et puis le Mondial en 2030. Voilà pour l'essentiel de l'actualité. Bonne fin de journée à tous.
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6: À l'occasion de l'année jubilaire proclamée en 2025, le pape François a insisté pour redire combien le credo pouvait être un signe d'espérance. Il a rappelé l'anniversaire du concile de Nicée en 325. Alors le credo, c'est une déclaration profonde de ce qui fait la foi chez les chrétiens. Mais quelle est la force de ce texte et le comprenons-nous bien? Et puis faut-il réciter le credo pour faire partie des chrétiens? Eh bien en ce temps de carême, c'est avec vous, sœur Moïsa, que nous revenons sur le credo. Bonjour.
7: Bonjour Madeleine.
6: Vous êtes docteur en théologie, membre du comité de rédaction de la revue Vie consacrée, située à Bruxelles. Vous êtes sœur des Fraternités de Jérusalem et vous donnez justement en faculté Loyola Paris, où nous nous trouvons, un cours intitulé Le Credo, pourquoi faire. Vous le donnez avec Geneviève Como. Le Credo, c'est un texte qui est récité chaque dimanche. Est-ce qu'il continue justement à susciter la curiosité?
7: Eh bien, oui, je dirais oui. J'étais un peu étonnée en fait en proposant ce cours avec Geneviève. Je ne pensais pas que ça susciterait vraiment l'intérêt. Bon, bien sûr, il y a une actualité avec l'anniversaire du Concile de Nicée, mais pour moi, c'est un texte qui est un peu, a priori, un peu froid, un peu rebutant, un peu impressionnant, ce qui pourrait être d'ailleurs des raisons d'essayer de le creuser, mais je n'étais pas sûre de ça. Et au contraire de ça, ce qui s'est manifesté, c'est que les gens répondent de présent, viennent à secours et s'impliquent réellement dans les questionnements autour de ce texte. Et c'est vraiment une surprise.
6: Donc ils cherchent à redécouvrir, c'est aussi ce que nous allons faire avec vous. Alors quand on parle du credo, de quoi est-ce qu'il s'agit? Est-ce que c'est un texte qui s'impose? À qui il s'adresse précisément? Et comme...
7: Alors c'est un texte qui s'impose, on peut le dire comme ça. Il est donné par la tradition de l'Église, il est proclamé dans le cadre de la liturgie. Chacun ne va pas proclamer son propre credo, réécrire son credo. On pourrait le faire, c'est pas interdit, mais c'est pas la même chose. Il s'agit d'un acte communautaire et d'un acte liturgique. C'est un peu les deux dimensions. Un acte communautaire, c'est-à-dire quelque chose qui est dit ensemble, en église, en assemblée, dans l'assemblée dominicale, donc avec d'autres. Ce qui fait que c'est une prise de parole vraiment particulière. Les croyants disent ensemble « Je crois en un seul Dieu » et qui déroule ensuite tout le reste. Donc cette parole qui est un « je », alors ça on pourrait en reparler parce qu'il y a le « nous », il y a le « je », bon, il y a des histoires textuelles, des histoires de traduction derrière, on ne va pas rentrer là-dedans tout de suite, mais au moins réaliser que c'est une parole dans laquelle on dit « je », mais on le dit avec d'autres, et peut-être qu'on a des difficultés aussi à tout dire. Ça n'est pas évident d'adhérer à tout, ça n'est pas évident de comprendre tout. Est-ce qu'il le faut même absolument, avant de le dire, s'assurer qu'on a tout compris et qu'on peut signer en bas? Je ne crois pas que ce soit exactement comme ça.
6: C'est ce qu'on se demande toujours. Est-ce que c'est un passeport pour être catholique?
7: Un passeport pour être catholique ou catholique pratiquant. J'ai vu passer, il existe des tas de petites vidéos sur YouTube, évidemment, sur la foi catholique, tout ça, et dans une de ces vidéos, un prêtre dit « Mais oui, il y a 5 points pour bien attester qu'on est catholique pratiquant. » Il fait une liste de ce qu'il faut faire pour être considéré comme un catholique pratiquant. Je pense que le credo, alors je ne rentre pas dans la discussion avec cette vidéo, mais je pense que le credo ne se situe pas sur ce terrain. Il ne s'agit en rien de faire, il s'agit d'entrer dans une proclamation de foi dans laquelle on essaie de se tenir avec d'autres. Et j'insiste sur le mot « on essaie de se tenir avec d'autres », sans forcément tout maîtriser, sans forcément tout comprendre. Mais c'est comme entrer dans une pièce avec d'autres. Vous voyez, vous vous tenez avec des gens et vous essayez d'entrer dans un mystère. Il y a des mots qui sont donnés, c'est pas n'importe quel mot. Vous les faites vôtres, plus ou moins. Vous n'êtes pas obligé de tout comprendre, vous n'êtes pas obligé de tout maîtriser, mais vous entrez dans quelque chose qui va petit à petit vous éclairer ou vous questionner et vous avancez là-dedans avec d'autres. C'est mais un texte fait pour qu'on... être habité.
6: Oui, alors, mais vous pouvez reconnaître qu'on peut parfois être justement saisi d'un doute ou rejeter même un des aspects du credo qui semble un texte tellement officiel, même comme vous le disiez, un peu impressionnant. Alors, qu'est-ce qui se passe si on n'adhère pas à l'un des points ou même qu'on en rejette plusieurs?
7: Alors, la foi, de toutes les façons, c'est un chemin. C'est pas une possession, c'est pas une certitude, c'est pas justement un passeport ou une carte d'identité qu'on a et qu'on devrait refaire tous les 10 ans en vérifiant et en passant un examen. Ça n'a rien à voir avec ça. C'est un chemin. Donc on est sur le chemin là où on est. On va pas faire semblant d'être ailleurs. Pour rentrer dans une église, vous n'avez pas besoin de réciter le credo. Par contre, vous êtes invité à rejoindre l'assemblée dominicale qui prononce le credo. Et pour ça, vous n'avez pas besoin de passer par la case baptême ou par la case confession ou par la case je ne sais quoi. Aucune case. Vous entrez. Ce texte dit quelque chose de la foi que partagent les gens, mais les gens ne sont pas meilleurs que vous. Ils essayent aussi de croire comme ils peuvent. Hein. Et donc vous vous trouvez dans cette église, vous entendez les gens qui disent leur foi, et vous pouvez, autant que vous le voulez, c'est une question de liberté, vous associer à ça, et petit à petit, questionner les gens aussi, pourquoi pas après la messe, pourquoi pas lire des choses autour du credo. C'est une matière à creuser, le credo, ce n'est pas un texte à réciter.

0: Alors, est-ce que c'est un passage obligé finalement pour toutes les religions d'avoir une sorte de charte où on pourrait dire peut-être il y a la déclaration des droits de l'homme, et bien il y aurait la profession de foi, le credo du concile de Nicée pour les chrétiens par exemple. Est-ce que c'est un passage obligé finalement pour une religion, ou est-ce que les chrétiens à un moment donné se sont dit l'indicible doit être dit en mots et doit être écrit?
1: Le mystère reste ce qu'il est, un mystère, mais on peut approcher à l'aide du langage quelque chose de Dieu. Et Dieu s'est laissé approcher. Le plus grand témoignage que nous ayons du mystère de Dieu, c'est l'écriture, bien plus largement et de manière bien plus importante que le credo. Mais le credo, c'est pas une parole qu'on adresse à Dieu pour dire « Seigneur, je crois en toi et voici qui tu es ceci, tu es ceci, tu es cela ». C'est une parole que la communauté s'adresse à elle-même. Vous avez peut-être remarqué en regardant le texte du credo, on ne parle pas à Dieu. On dit « je crois en Dieu ». Je crois en Dieu qui est Fils, qui est Saint-Esprit, je crois en l'Église, mais on ne dit absolument pas « je crois en toi, mon Dieu » ou « nous croyons en toi, notre Dieu ». C'est un texte que la communauté s'atteste, dans lequel la communauté s'atteste à elle-même sa propre foi. Donc c'est un texte qui est unique en ça et tout à fait différent du Gloria, par exemple, dans lequel on dit aussi en nous, pour le coup, et non pas en je, l'expression d'une louange commune, ou encore différent du Notre Père, dans lequel on s'adresse directement à Dieu comme à un Père.
0: Alors, ça semble justement peut-être parfois un peu austère, parce qu'on a le sentiment que c'est une liste de phrases. Dans quelle mesure ce document, le credo, c'est un dogme?
1: Alors, Sœur Moïsa. Oui, le credo...

0: Constantinople, hein. Donc le concile de Nicée, puis le concile de Constantinople, puisque ce credo s'appelle symbole de Nicée-Constantinople, c'est bien les noms des deux conciles. Et ces conciles, donc au IVe siècle, se sont tenus en réponse à des hérésies. Donc il s'agissait de préciser le contenu de la foi quand celle-ci était menacée. Donc il y a bien une dimension de définition, d'attestation, d'établissement de vérité et de limite tracée au-delà de laquelle, ici, ce ne sera plus la foi orthodoxe au sens juste, quoi.
1: Alors quand vous dites vérité de foi, c'est l'expression vérité de foi qui m'interpelle.
0: Les vérités de foi, ce qui compte ici, c'est la dimension de vérité, bien sûr, que nous approchons à travers les mots, mais ce ne sont pas les mots qui sont la fin, disons, le but visé. Ce n'est pas d'avoir les bons mots, c'est de tendre vers la vérité qu'il désigne. Bernard Sesbué a une formule à ce sujet à propos des dogmes. Il dit « Ce sont des formulations qui sont considérées comme définitives, non pas selon leur forme, mais selon leur sens. » Donc il ne s'agit pas de s'attacher d'abord à des mots. De toutes les façons, la question des traductions, à la fois dans l'histoire, mais encore aujourd'hui, empêche, à mon avis, totalement de s'attacher à des mots pour eux-mêmes, mais de bien essayer de percevoir, de comprendre et d'adhérer aussi, si on s'y sent invité, à ce que ces mots désignent. Ils pointent vers quelque chose.
1: Donc au fond, c'est se laisser traverser par... comme ce qui définit la foi, c'est un petit peu ça en fait.
0: Oui, j'aime bien votre verbe traverser. Je pense que le credo, c'est un texte que nous traversons et qui nous traverse, à l'intérieur duquel il s'agit d'habiter. Vous savez que le mot originel, c'est le symbole de foi. Et symbole, à l'origine, c'était un objet cassé en deux, je ne sais pas si vous connaissez ça, un objet cassé en deux qui était donné à deux personnes qui ensuite se retrouvaient l'une l'autre grâce à ces deux moitiés qui correspondaient l'une avec l'autre. Donc il s'agit vraiment, dans un credo, c'est d'abord un signe d'appartenance, un signe de commune appartenance, un signe de communauté.
1: C'est ce que nous disions justement. Le credo récité par les chrétiens du monde entier. Merci beaucoup, sœur Moïsa, on vous retrouve demain.

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2: Bienvenue dans votre petite émission Au-delà des apparences. Nathanaël Vigneault vient pour ce deuxième épisode de la vie en bidonville, si je puis dire. Ça choque, hein, ce mot en France, bidonville, et personne ne connaît ces enfants, ces hommes, ces femmes qui y vivent, qui travaillent et qui vont à l'école.
3: Et oui, et c'est un des clichés que les Roms ne vont pas à l'école, par exemple, ce qui est totalement faux. Enfin, en tout cas, dans notre cas, tous les enfants vont à l'école.
2: Dans votre cas,
3: sur le terrain de la Flambère, voilà, qui a un terrain à Purpan, où c'est une quarantaine d'enfants qui vont à l'école tous les matins avec joie et régularité.
2: Donc vous êtes là pour... Oui, enfin, vous avez quand même beaucoup frappé aux fenêtres et aux portes des caravanes pour démarrer. Oui. Ça, on en parlera dans une autre émission. Vous avez quand même beaucoup réveillé d'enfants pour qu'ils comprennent que l'horaire était la chose la plus nécessaire à respecter quand on voulait avancer à l'école. Bon, mais ça, on en reparlera pour une autre émission. Aujourd'hui, on est sur la culture, puisque la semaine dernière, nous avons abordé la puissance de la culture, y compris et peut-être surtout dans ce qui ressemble de prime abord à une sorte de déchetterie. Comment la culture change le regard?
3: C'est un vaste sujet, mais très simplement et très concrètement, quand vous mettez deux personnes dans une même pièce autour d'un événement convivial et festif, c'est obligé que quelque chose se passe.
2: C'est-à-dire la joie?
3: Le partage, la rencontre, l'émotion, il y a forcément un dialogue. On est sur un terrain neutre et quand deux personnes dansent ensemble, il se passe quelque chose. Donc forcément notre regard change sur l'autre, on le voit positivement. Et nous on est là pour créer un discours collectif, recréer un discours positif et collectif sur les Roms et avec les Roms de la Flambère. Donc ce terrain sur lequel on travaille depuis 10 ans, c'était vrai il y a 10 ans ce qu'on faisait, c'est encore vrai et encore plus d'actualité aujourd'hui. Donc ça, c'est notre quotidien culturel, il est là.
2: Alors expliquez-moi bien concrètement ce que vous faites, en fait, depuis 10 ans, et où en sont arrivés les jeunes, ou les moins jeunes d'ailleurs, parce que Julietta, la maman...
3: Oui. Nous, ce volet culturel dans l'association, qui est un des trois piliers, il est double en fait. On a un côté inversant diffusion des cultures tziganes, qui est le cœur historique du pourquoi on a créé Rencontre nous. Donc là, en fait, c'est surtout les habitants de plus en plus du terrain de la Flambère, donc le bidonville sur lequel on travaille, qui vont animer des temps culturels, donc des ateliers cuisine, des stages de danse, des temps autour de films, qui vont montrer toute la diversité culturelle, donc ils vont être ambassadeurs en quelque sorte de leur culture.
2: Donc ils font des ateliers cuisine à l'extérieur.
3: À l'extérieur, voilà.
2: Ils font du chou rhum, par exemple.
3: Des sarmalés, des choux avec de la viande. Mais ils peuvent faire des pâtisseries, mais ça c'est pour la cuisine, mais ils peuvent faire de la danse, ils peuvent animer d'autres ateliers. En fait, ils vont...
2: Julietta, donc la maman...
3: Maman d'André, anime régulièrement des initiations aux danses tziganes.
2: Alors qu'elle mendie ou mendiait dans la rue de la même manière, en fait.
3: Exactement,
2: Là, on lui ouvre une porte d'une institution, entre guillemets, toulousaine, au cœur de la ville, et là, elle apprend à danser à des gens qui ressortent complètement émerveillés, en fait.
3: Exactement, donc elle crée une rencontre culturelle, et qui fonctionne. Et ensuite, le deuxième versant, donc ça c'est le premier versant, le deuxième versant c'est tout ce qui est l'ouverture culturelle et artistique. Donc là où on est moins sur les cultures tziganes, mais on va être sur de la découverte de pratiques nouvelles. Donc le théâtre, la poésie, les danses qui ne sont pas des danses tziganes, le cirque. Et on amène les enfants et les jeunes surtout vers d'autres univers. On leur crée des espaces d'expression artistique. On va faire des journaux, on va faire des éditions, on va faire des spectacles théâtre, poésie, on va faire des spectacles danse. Et on emmène les jeunes à découvrir de nouveaux univers et à s'exprimer, à se découvrir des talents, à se révéler et à prendre conscience que en fait ils sont pas bons à rien comme beaucoup le pensent ou le disent. J'aime pas dire ça mais c'est une réalité, beaucoup de gens le pensent. Et en fait non, quand ils sont sur scène, on voit avant tout par exemple des artistes et on voit pas des jeunes en situation de précarité.
2: Et est-ce que eux le pensent aussi à partir du moment où toute la société pense qu'ils ne valent rien? Est-ce que les eux-mêmes grandissent dans l'idée qu'ils ne valent rien?
3: Oui. Et oui, un gros déficit de confiance en soi. Je prends l'exemple d'André, parce que c'est le plus flagrant, parce que moi je l'ai connu il y a 10 ans quand on a créé l'association.
2: Il a quel âge?
3: Et aujourd'hui il a 20 ans, donc il y a 10 ans il avait 10 ans. Donc il a eu un parcours avec nous, on va dire, exemplaire et atypique.
2: Enfin, c'est un enfant qui mendiait pour sa mère quand...
3: Bien sûr, c'est un enfant qui a connu une difficulté, qui n'allait pas à l'école parce qu'il fallait aller faire la mendicité pour subvenir aux besoins de sa famille. Et en 2018, il a fait un premier stage. Et moi, quand il a fait ce premier stage avec nous, quand il était au collège, il avait du mal à me regarder dans les yeux parce qu'il n'avait pas confiance en lui, alors qu'on se connaissait depuis des années. Et aujourd'hui, il s'exprime à la radio, il s'exprime jusqu'à l'Assemblée nationale. Donc donc il a un parcours, une progression énormissime. Et je pense que les projets culturels n'y sont pas pour rien. Parce que ces projets lui ont permis de s'exprimer, de gagner confiance en lui, de se faire confiance, de prendre conscience que... Et tout ça cumulé fait qu'aujourd'hui, il en est là.
2: Mais il en est là, et il en est à être un acteur, de presque de première classe, je dirais, si on arrive à aller plus loin ensuite dans la reconnaissance de cet art-là. Expliquez un petit peu ce que vous avez réussi à faire en termes de théâtre avec cette troupe de jeunes qui avaient tant de talents à revendre, mais qu'on n'aurait même pas imaginé une seule seconde. Ils ont joué leur vraie vie, en fait, leur vrai cliché.
3: Exactement, et en fait, ils ont une force, une énergie incroyable. Et Léa Garcia, l'artiste avec laquelle on travaille depuis 10 ans aussi, le dit elle-même, en fait, il y a même des artistes qui n'ont pas cette énergie-là et cette motivation-là. Donc, c'est un vrai plaisir au quotidien. Alors la jeunesse, c'était en 2020, en plein confinement, en fait, on ne pouvait rien faire. Mais on a quand même décidé de faire de la poésie, art qu'ils ne connaissaient pas, la poésie. Donc c'était aussi un défi et un risque pour moi de dire est-ce que ça va leur plaire. Et ils ont fait un spectacle de poésie et ça a cartonné, ça leur a plu. Et en fait, on s'est dit la scène leur appartient, ils aiment la scène, ils savent jouer avec la scène spontanément. Eux-mêmes le disent, ils ont appris sur eux-mêmes qu'ils pouvaient faire rire les gens. Et donc à partir de là, on est allé plus sur du théâtre, sur du mime, sur Charlie Chaplin. Et d'impro en impro, on a fait un spectacle, puis deux, puis trois, et puis là on en est au quatrième spectacle. Et ça, la magie fonctionne, voilà. Ils sont là, ils s'expriment parfaitement sur scène, entre théâtre et poésie, entre poésie en français, poésie en romani, donc la langue des tziganes. Ils sont, voilà, et ça fonctionne toujours autant.
2: Pourquoi ce talent de vitalité et pourquoi finalement c'était presque naturel d'être aussi à l'aise avec leur propre vie et avec le regard des autres et ce rire, parce qu'on rit, on rit à pleine gorge.
3: Je pense qu'il y a toujours cette idée de partage, ils ont envie de partager, puis ils ont aussi envie, parce qu'ils sont au quotidien engagés contre le racisme et l'anti-tziganisme, donc ce racisme spécifique contre les Roms. Et je pense qu'ils ont conscience que ce spectacle, ces spectacles, au-delà de l'aspect artistique, purement artistique et culturel, c'est aussi un outil et un support pour montrer une image positive et valorisante de jeunes Roms qui vivent en situation de précarité. Et quand on fait des spectacles, il y a toujours un débat derrière une rencontre, et moi je tiens toujours à ce que le spectacle vienne avant la connaissance de la Flambère et de l'association, pour pas biaiser le regard qu'auront les gens sur les jeunes. C'est-à-dire que les gens, quand ils voient les jeunes, ils les voient d'abord comme de jeunes comédiens. Ils ne les voient pas comme des jeunes qui vivent dans un bidonville.
2: Pas de misérabilisme, au contraire, voilà. Du talent d'abord pour rentrer en contact.
3: Et le talent, ils en ont. Voilà. Ils en ont plein. Là, sur ce nouveau spectacle qui s'appelle Et voilà, donc c'est Antonio, Andrei, Alina et Florine. Quatre jeunes. C'est un défi. Alors, ils maîtrisent la scène, ils maîtrisent le théâtre, mais on voulait qu'ils prennent des risques. Parce qu'en fait, on voulait qu'ils sortent de leur zone de confort, parce que c'est leur quatrième création. Parce qu'à chaque fois, c'est des créations. Et on voulait qu'ils sortent de leur zone de confort, voilà, qu'ils aillent au-delà de ce qu'ils savent faire, qu'ils jouent de nouveaux personnages, de nouvelles situations, qu'ils s'expriment davantage en français sur la scène. Donc ils aiment prendre ces risques-là et ils y arrivent admirablement bien.
2: On mettra sur le site les spectacles pour que les gens puissent venir. Je vous propose une petite pause musicale avec Sandu Ciorba, je ne sais pas si je le prononce bien, un artiste tzigane roumain. On écoute

0: la puissance de ces jeunes, la puissance de leur dynamisme, de leur joie finalement, de leur vitalité, de leur connerie, je dirais, de jeunes vivants et débrouillards, parce qu'ils ont aussi toutes ces qualités-là, hein, que n'ont pas forcément tous les gosses trop bien rangés, je dirais. Mais j'ai presque l'impression, souvent, et ça me fait la même impression quand je vois des spectacles au Mirail ou dans certains endroits, vraiment confinés dans une certaine catégorie, il y a une telle vitalité que ça redresserait tout notre pays en passe de devenir complètement dépressif, non ? Qu'est-ce que vous en pensez ?
1: Oui, c'est sûr, et il faut rappeler quand même que c'est des jeunes qui vivent en situation de grande précarité, très grande précarité. Donc les répétitions de théâtre, c'est du plaisir, c'est du rire, c'est de l'énergie, c'est que du positif. Mais il faut pas oublier, et nous on n'oublie pas que avant d'arriver à la répétition de théâtre, eh ben il faut traverser le bidonville. Il y a pas de douche, il y a pas de toilettes. Il fait froid, il y a les enfants, enfin il y a tout ça, donc il y a cette précarité là. Est-ce que le frigo est plein? Est-ce que la famille a assez à manger pour la journée? Tout ça, c'est aussi leur quotidien. Donc cette joie, ce positif-là, il vient quand même à côté de difficultés, de précarité au quotidien. Et ça, nous, on l'oublie pas, il faut en avoir conscience. Et c'est ce qui rend en fait ces projets si magiques, c'est que du coup, les jeunes savent mettre tout ça de côté, le temps de la répétition, le temps des spectacles, pour ne rien laisser transparaître.
0: Et ça veut dire quoi? Alors, ça veut dire que la relativité de notre, je mets plein de guillemets, hein, luxe, et de leur énorme pauvreté a une incidence presque sur l'importance de l'art ou sur l'importance du partage ou...
1: Je pense l'importance du partage, oui.
0: On sort de l'angélisme, hein, pas d'angélisme, on est bien d'accord, mais en même temps, il faut bien qu'on comprenne cette joie du partage.
1: Moi, je pense que chaque moment culturel, ils le vivent comme une évasion et que le quotidien sur le terrain et le bidonville à Flambert est tellement difficile parce que ça reste un bidonville, hein, même si c'est pas le pire bidonville de France, mais ça reste quand même un bidonville sans eau potable, je me permets de le rappeler.
0: Ni le pire bidonville de Toulouse.
1: Ni le pire bidonville de Toulouse. Ça reste quand même, la vie sur le bidonville reste quand même très très très très difficile. Et que chaque moment culturel reste une évasion et un moment où on va prendre du plaisir. Et je pense qu'ils en profitent pleinement. Et qu'ils n'en ont peut-être pas conscience, mais d'un regard extérieur et avec du recul, je pense qu'il y a un peu de ça.
0: Voilà, le retour est quand même assez fantastique, le retour de la salle.
1: Oui.
0: Où tout le monde est mélangé d'ailleurs, puisqu'il y a les parents du bidonville, il y a les frères, il y a les sœurs, et il y a le grand public. Oui, donc là, il y a une mixité exceptionnelle.
1: Et oui, bon. Il y a toujours la rencontre culturelle, c'est le cœur historique.
0: Alors, l'autre volet encore un autre volet de cette immense expérience positive, je dirais, et cet envers du décor, on la vivra donc la semaine prochaine, dans la prochaine émission, où cette fois-ci, c'est le volet scolarité, éducation, qui va faire la grande différence. Merci beaucoup, Nathanaël Vigneault.
1: Merci.
0: Et à la semaine prochaine.
1: À la semaine prochaine.

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3: Pascal Coulon est enseignant en philosophie dans des centres de formation du secteur sanitaire et social et dans des universités populaires. Intervenant aussi dans un centre de soins des addictions, les théories de René Girard lui fournissent un arrière-plan conceptuel pour ses pratiques cliniques. Voici ce qu'écrit Pascal Coulon dans son ouvrage « René Girard, l'impensable violence », publié en 2012 aux éditions Germina. Le rapport de René Girard au christianisme est particulièrement intéressant, mais il est aussi source de polémiques et de problèmes, dans la mesure où son engagement lui vaut des critiques concernant sa légitimité scientifique aux yeux de nombreux chercheurs en sciences sociales. Pour certains d'entre eux, qui reconnaissent la valeur éminente de son œuvre, il est tout à fait possible de distinguer son anthropologie de sa philosophie religieuse. De fait, les théories du désir mimétique et de la victime émissaire constituent un tout autonome et la puissance de sa doctrine anthropologique est indubitable. Mais ce point de vue en rupture fait peut-être peu de cas de l'originalité du rapport de René Girard au christianisme. Ainsi, dans le livre « Les origines de la culture », il indique que son intérêt intellectuel pour ce sujet ne découle pas de sa foi, mais que c'est au contraire sa foi qui procède du résultat de ses recherches scientifiques. C'est l'anthropologie qui le conduit naturellement aux évangiles. Pour René Girard, les évangiles contiennent une véritable science de l'homme. Que faut-il entendre par là précisément ? Il s'agit d'une anthropologie religieuse qui permet non seulement de rendre compte du mécanisme victimaire et de sa genèse, mais aussi de prendre conscience de ce mécanisme. Plus profondément, le constat initial de René Girard est que cette science de l'homme véritable suppose l'identification passionnée à la victime qui est la source authentique du savoir. Une science suppose l'emploi et la définition d'un certain nombre de concepts. Dans la dernière partie des choses cachées depuis la fondation du monde, dans le bouc émissaire, dans la route antique, certaines notions bibliques acquièrent ainsi la valeur conceptuelle et opératoire qui convient à une science digne de ce nom. Ainsi, le concept de scandale, par exemple. Ce terme désigne la crise mimétique et son redoutable pouvoir centripète de propagation. Satan, lui, désigne le mécanisme victimaire tel qu'il a toujours eu lieu. Jésus représente le point de vue de la victime innocente. Muni de concepts de cette nature, René Girard devient un exégète tout à fait passionnant de la scène, de la passion, de la crucifixion, de la résurrection, etc. Et cela au sens où cette exégèse fait droit à l'exigence de rationalité du penseur athée, sans pour autant faire injure à l'homme de foi. Dans cet ordre d'idées, le scandale représente la crise mimétique. Le scandale a un redoutable pouvoir de captation et sa force contagieuse n'épargne personne. Le pouvoir d'être scandalisé en vient logiquement à toucher les plus proches, en l'occurrence les fidèles de Jésus. Lors de la scène qui prélude à la passion, Jésus annonce à ses fidèles que même eux le renieront dans la nuit. Pierre jure alors qu'il ne l'abandonnera pas. Mais Jésus lui répond qu'avant que le coq ait chanté deux fois, il l'aura renié trois fois. La suite est bien connue, l'arrestation au mont des Oliviers, le sang édrin, Pilate, etc., et le reniement de Saint-Pierre, effectivement par trois fois. Contrairement à ses illusions individualistes, Pierre ne peut résister à la contagion mimétique de la foule haineuse pendant la fameuse nuit où Jésus est jugé par le Sanhédrin. Tout conspire en fait au sacrifice d'une nouvelle victime émissaire, et il est extrêmement difficile de résister à l'entraînement de l'unanimité violente. L'idée de scientificité signifie que les termes employés dans les évangiles ont un sens technique pour René Girard. Satan est ainsi à la fois le tentateur mimétique, la source du scandale et ce qui permet au final son expulsion. La formule évangélique « Satan qui expulse Satan » désigne le mécanisme émissaire au point d'incandescence de la crise, celui qui permet à la communauté de se reconstituer. Lorsque le trouble causé par Satan devient trop grand, Satan lui-même, tout comme le scandale, devient en quelque sorte son propre antidote. Citation de « Je vois Satan tomber comme l'éclair ». Il apparaît assez clairement que les faits de persécution sont, dans la passion, identiques à bien d'autres faits antérieurs de même nature. La séquence phénoménale étant donc rigoureusement la même que dans un autre épisode de persécution d'une victime émissaire, qu'est-ce qui permet en première instance de distinguer la passion d'un mythe quelconque ? Au paroxysme de la crise historique, liée à la pression romaine sur la Judée, un drame sacrificiel comme les autres se déclenche, avec sa victime classique, accusée de crimes tels que se prendre pour Dieu, ou encore comploter contre l'État en se disant roi des Juifs, etc. Dès lors, en quoi ce sacrifice prend-il un sens très différent ? Nous pourrions dire d'abord simplement que les chrétiens ne croient pas en la culpabilité du Christ. Pourtant, à raison de la contagion mimétique qui va jusqu'à toucher les disciples eux-mêmes, l'unanimité contre Jésus est quasiment réalisée. Mais cette unanimité se rompt par la suite, insuffisamment dans un premier temps pour détruire l'effet mythique, mais suffisamment pour assurer la révélation. La révélation ne résulte au fond de rien d'autre que cette fissure initiale, de cette petite rupture d'unanimité qui conduit une minorité d'abord, puis l'ensemble de l'humanité par la suite, à prendre conscience de la réalité du mécanisme émissaire. C'est la vérité de cette minorité fragile qui va finalement prévaloir et ce point de vue va tout changer. L'analyse de René Girard montre que la révélation ne relève pas réellement de la croyance ou pire de la superstition. La révélation est en premier lieu une réalité anthropologique. Rien ne change réellement au niveau de la séquence phénoménale, encore une fois. Les faits sont les mêmes que lors d'une persécution plus classique, susceptible de générer un mythe. Cependant, à la différence des mythes, où le mimétisme est très présent, mais où il faut le déduire indirectement par une méthode indiciaire, les évangiles mettent en lumière le mécanisme de la crise et par là de toutes les crises. C'est bien là l'essentiel en fin de compte, parce que, ce faisant, ils discréditent les accusations contre la victime. Ils déconstruisent les accusations mensongères qui ont toujours été portées à l'encontre de toutes les victimes de toutes les époques antérieures. Le « triomphe de la croix », autre expression aux connotations suspectes pour la modernité, acquiert ici aussi une dignité conceptuelle. La croix fait triompher la vérité sur le mécanisme au sens où la fausseté de l'accusation est révélée. Le mécanisme émissaire est littéralement cloué sur la croix. René Girard écrit ainsi dans « Je vois Satan tomber comme l'éclair ». Loin d'être obtenu par la violence, le triomphe de la croix est le fruit d'un renoncement si total que la violence peut se déchaîner tout son soûl sur le Christ, sans se douter qu'en se déchaînant, elle rend manifeste ce qu'il lui importe de dissimuler, sans soupçonner que ce déchaînement va se retourner contre elle cette fois, car il sera enregistré et représenté très exactement dans les récits de la Passion. Lorsque Paul affirme ne rien vouloir connaître en dehors du Christ crucifié, il ne fait pas de l'anti-intellectualisme. Il croit très littéralement qu'il n'y a pas de savoir supérieur à celui du Christ crucifié. La souffrance de la croix est le prix que Jésus accepte de payer pour offrir à l'humanité cette représentation vraie de l'origine dont elle reste prisonnière. C'est par la souffrance sur son chemin de croix que Jésus nous offre cette représentation vraie. À ce sujet, René Girard aura longtemps résisté à l'idée d'assimiler la passion du Christ à un sacrifice. Il tenait à réserver ce concept pour les rituels archaïques du mécanisme émissaire, ayant permis au groupe de ne pas s'autodétruire pendant des millénaires. Les dix sacrifices rituels ne mettent fin que temporairement au cycle de violence mimétique, sans les remettre fondamentalement en question. Par contre, la mort du Christ, en ce qu'elle appelle au pardon de ceux qui ne savent pas ce qu'ils font, en ce qu'elle invite à tendre l'autre joue, est un véritable avènement. Par son exemple, le modèle christique montre en effet comment s'émanciper du cycle du désir mimétique et de sa réciprocité violente. La rupture d'unanimité des évangiles sera appelée à une longue postérité. Elle ouvre en effet une brèche permettant de penser l'impensable, cette impensable violence qui avait toujours prévalu et structuré les communautés ou les principautés. Or, penser la violence, c'est immédiatement penser sa fondamentale injustice, avec les conséquences inévitables que ce jugement entraîne. Il faut préciser ici que si la violence en question est un impensable, c'est moins pour des raisons morales en premier lieu que pour des raisons logiques, et cela au sens où une représentation ne peut réellement émerger comme telle qu'à partir de la différence. L'unanimité signifie précisément l'indifférenciation. Là où tout le monde pense la même chose, on ne peut penser. L'impossibilité logique de se représenter le phénomène du bouc émissaire n'est pas sans conséquence, puisque c'est seulement là où l'emballement mimétique n'est pas représenté qu'il peut avoir son rôle générateur. C'est impensable sous forme d'absence de représentation, se manifeste bien entendu au niveau textuel, notamment dans la constitution des mythes. La révélation biblique, c'est la dissolution progressive du dieu de la foule et des rituels archaïques, et l'émergence du dieu des victimes. L'agneau de Dieu a, de façon décisive, remplacé le bouc émissaire. Pour mettre un terme au cycle infernal de la violence mimétique, il faut, comme le Christ, briser la réciprocité mortifère en imitant le Père. Il faut suivre le Christ qui imite seulement le Père. Mais nous l'avons vu, la violence se déchaîne d'autant plus contre celui qui révèle son mécanisme. Ruse suprême et cruel paradoxe, c'est même parce qu'elle se déchaîne et se montre ainsi sous sa forme pure que le mécanisme de la violence se retourne contre lui-même en révélant ce qui avait toujours été caché jusque-là. En ce sens, suivre le Christ, c'est aussi accepter de subir la violence. C'est plus précisément encore prendre sa part d'exclusion ou d'ostracisme dans le processus de révélation de la vérité de la violence. À partir de l'événement historial de la révélation chrétienne, rien ne sera plus comme avant, nous dit René Girard. Certes, la découverte de l'innocence de la victime ne veut pas dire pour autant que cesseront nécessairement les violences, y compris celles provenant des chrétiens, dans un contexte historico-politique où leur religion deviendra dominante. Des phénomènes de bouc émissaire ne manqueront pas de se reproduire périodiquement, de façon très intense parfois et sur la longue durée, mais ils ne seront pas sans donner lieu à des remises en question et à des prises de conscience liées à cette lointaine rupture de l'unanimité. Merci de votre écoute. À notre prochaine rencontre.
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6: Ainsi était entrée en Italie une flamme, une peste, qui non seulement changeant les États, mais aussi les façons de gouverner et les façons de faire la guerre. Extrait d'un ouvrage de Francesco Guicciardini, écrit en 1508 à propos de l'expédition de Charles VIII en Italie.
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6: Le 2 septembre 1494, le roi de France, Charles VIII, entre en Italie avec un peu plus de 18 000 hommes et 70 canons. Pourquoi Charles VIII prend-il la décision d'entamer une ambitieuse politique italienne ? Le souverain français avance deux raisons pour intervenir. Tout d'abord, son expédition se veut être une première étape vers une expédition plus lointaine visant à délivrer Jérusalem des Turcs. La péninsule devant servir de base arrière aux opérations de la croisade. À vrai dire, peu de personnes croient à cet argument. Ensuite, le roi souhaite affirmer ses prétentions sur le royaume de Naples en vertu de droits transmis en 1483 par Charles du Maine, neveu de René d'Anjou et descendant de la dynastie d'origine française, qui a régné à Naples jusqu'en 1442, moment où le royaume est tombé sous la souveraineté aragonaise. D'autre part, le contexte italien est marqué par des divisions. Jusque-là, les États italiens avaient cohabité depuis la paix de Lodi en 1454. Un équilibre politique existait entre Venise, d'une part, le royaume de Naples, le duché de Milan, la République de Florence, d'autre part. Mais cette alliance est affaiblie par la mort de Laurent le Magnifique en 1492, à qui succède son fils Pierre. Donc, les États italiens sont divisés et la péninsule apparaît finalement pour le roi de France comme une proie relativement facile, dans la mesure où ces divisions ne vont pas entraîner une coalition anti-française. Et puis, l'Italie attire parce qu'elle est un centre économique extrêmement important et un prestigieux centre culturel. Contre toutes les traditions militaires, Charles VIII entame sa campagne en automne. Alors je ne vais pas rentrer dans le détail de cette campagne parce que les débuts sont finalement plutôt prometteurs. Il avait réussi à entrer à Florence le 17 novembre 1494, à Rome le 31 décembre et enfin finalement le 22 février 1496 à Naples. Le problème, c'est que cette expédition avait quand même provoqué des craintes, dans la mesure où les succès français ont eu des conséquences sur les équilibres politiques au sein des États italiens. Ceci est particulièrement net à Florence, puisque l'arrivée des Français va provoquer la chute des Médicis et l'arrivée du moine dominicain Savonarole. D'autre part, il y a indéniablement, de la part de la papauté, un désir d'essayer d'endiguer les influences françaises qui peuvent arriver par le biais de la campagne. Les succès de Charles VIII inquiètent les États italiens et également la République de Venise. Le 31 mars 1495 est conclue une alliance anti-française qui regroupe le pape Alexandre VI, la Sérénissime République de Venise, le duc Gian Galeazzo Sforza de Milan et le roi Ferdinand d'Espagne. C'est face à cette coalition que doit faire face Charles VIII. Aussi préfère-t-il quitter Naples le 20 mai 1495 afin de remonter vers le nord de la péninsule. Il doit se battre d'ailleurs assez farouchement, en particulier à Fornoux le 6 juillet, où les troupes de la Ligue, fortes de 26 000 hommes, essentiellement des Vénitiens, ont essayé de tenter d'arrêter les Français qui réussissent à briser le blocus grâce à une charge au travers du fleuve Taro, mais laissant quand même environ 3000 morts sur le terrain. Ces expéditions vont se poursuivre tout au long de la première moitié du XVIe siècle, car la mort de Charles VIII, mort brutale en 1498, n'arrête pas les ambitions françaises. Louis XII va hériter des droits sur le royaume de Naples. Mais il revendique également le duché de Milan, dont il estime être l'héritier légitime par sa grand-mère maternelle, Valentina Visconti. Les politiques de Louis XII ne vont pas aboutir, malgré des débuts prometteurs, à une véritable victoire. Son successeur, François Ier, reprend à partir de 1515 la politique italienne de la couronne de France. Nous connaissons tous la victoire de Marignan, mais le problème, c'est que Marignan ne doit pas faire oublier que cette victoire cache en fait un véritable échec de la monarchie française. Parce que la bataille de Pavie en 1525 va provoquer un désastre, le roi étant fait prisonnier. Donc il y a bien eu un rêve italien des monarques français, qui a d'ailleurs été analysé par Niccolò Machiavel, qui a eu l'occasion de réfléchir sur le pouvoir et sur la période qu'il est en train de vivre au travers de deux ouvrages célèbres, Le Prince en 1513, Les discours de Tite-Live, écrit entre 1513 et 1519. À ces deux ouvrages, il conviendrait également de signaler son essai « L'art de la guerre » publié en 1520.

Dans ses ouvrages, Machiavel reproche aux princes italiens leur inconstance, car, dit-il, ils ne s'en rendaient pas compte, les malheureux, qu'ils se préparaient à être la proie de quiconque les attaquerait. Il n'est guère d'ailleurs amen envers les hommes dont il dresse un portrait pessimiste, ainsi dans le chapitre 15 du Prince. Je cite « On peut dire généralement une chose de tous les hommes, qu'ils sont ingrats, changeants, dissimulés, ennemis du danger, avides de gagner. Tant que tu leur fais du bien, ils sont tout à toi. Ils t'offrent leur sang, leur bien, leur vie, leurs enfants, quand ils n'en ont pas besoin. Mais quand l'affaire presse, ils se révoltent. Et celui qui veut en tout et partout se montrer homme de bien ne peut manquer de périr au milieu des méchants. » Il est vrai que la campagne en Italie se poursuit, car la libération de François Ier, suite au traité de Madrid, ne va pas faire abandonner toute prétention aux puissances européennes, en particulier à l'Empire et à l'Espagne de Charles Quint et à la France de François Ier et de son fils Henri II. Il y a même, durant ces guerres, un véritable désastre pour Rome quand la ville éternelle est pillée par les troupes de Charles Quint en 1527, dans la mesure où Clément VII, le pape de l'époque, avait eu la mauvaise idée de soutenir la politique de François Ier. Quelles sont les conséquences des guerres d'Italie ? Les décennies des guerres d'Italie ont bouleversé l'histoire de la péninsule. Elles sont à la fois novatrices et inaugurent une nouvelle ère politique. Tout d'abord, les techniques militaires connaissent des évolutions. Si au début des guerres, les piquiers, en particulier les Suisses, parviennent à dominer les champs de bataille, l'artillerie devient une arme fondamentale, tant à Marignan que lors des sièges de villes. Les vieux remparts ne résistent pas à la puissance de feu et il convient d'innover avec les bastions, les remblais de terre et les fortifications rasantes. L'arquebuse devient également une arme redoutable pour les cavaliers. Le chevalier Bayard est tué d'un coup d'arquebuse en 1524 et l'année suivante, à Pavie, la cavalerie française a été fauchée par les arquebusiers espagnols. Ensuite, autre conséquence, la diplomatie devient une science politique confiée à des spécialistes qui président aux fréquents retournements d'alliances. Ainsi, la République de Venise, neutre en 1494, elle est hostile à la France en 1498, alliée à celle-ci en 1499, mais se retourne contre elle à partir de 1508. Essayez, chers auditrices et auditeurs, de suivre la politique vénitienne. Tout comme le Saint-Siège, qui oscille entre une alliance française ou espagnole tout au long de la période. Les conséquences culturelles sont également très importantes. Léonard de Vinci s'installe en France en 1516, protégé par François Ier, et il va décéder d'ailleurs au Clos Lucé 3 ans plus tard. Les chantiers royaux français du Louvre, de Chambord, de Blois, de Fontainebleau sont marqués par l'influence culturelle italienne qui trouve à s'épanouir au service de la monarchie française. Ainsi, l'architecture de Chambord est marquée par les travaux de Léon Battista Alberti. La grande galerie de Fontainebleau est décorée par Rosso Fiorentino entre 1535 et 1539, alors que le Primatis participe à l'embellissement pictural. La présence de Catherine de Médicis, épouse d'Henri II, fait de la cour de France un vecteur de l'influence italienne. Mais la grande conséquence politique, c'est qu'une Pax Hispanica est instaurée. L'Espagne est désormais implantée dans le royaume de Naples et en Milanais. Elle a un œil sur le grand-duché de Toscane par la possession de forteresses sur l'ancien territoire de la République de Sienne, appelé les Présides. La puissance espagnole est alors un gage de protection envers le danger turc qui se fait pressant sur la péninsule. Nous sommes bien entrés à partir du milieu du XVIe siècle avec un temps de l'Espagne en Italie.

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0: L'ange du Seigneur annonce à Marie qu'elle serait la mère du Sauveur, et elle conçut du Saint-Esprit. Voici la servante du Seigneur, qu'il me soit fait selon ta parole. Et le Verbe s'est fait chair, et il a demeuré parmi nous. Je vous salue Marie, pleine de grâce. Le Seigneur est avec vous. Vous êtes bénie entre toutes les femmes, et Jésus, le fruit de vos entrailles, est béni. Sainte Marie, Mère de Dieu, priez pour nous, pauvres pécheurs, maintenant et à l'heure de notre mort. Que ta grâce, Seigneur, se répande dans nos cœurs. Par le message de l'ange, tu nous as fait connaître l'incarnation de ton Fils bien-aimé. Conduis-nous par sa passion et par sa croix jusqu'à la gloire de la résurrection. Par le Christ, notre Seigneur. Amen.
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4: Je m'aperçois, avec effroi, non, j'exagère bien sûr, que depuis le début de cette émission, nous n'avons jamais parlé de la théologie. Certes, nous avons certainement fait de la théologie, parfois sans le savoir, comme M. Jourdain qui faisait de la prose sans le savoir. Mais nous ne nous sommes pas encore centrés sur la théologie en tant que telle. La théologie fait peur à certains, car elle peut apparaître comme une discipline ardue, réservée à un petit cercle fermé d'érudits, versés dans la connaissance des Écritures, des Pères de l'Église, des grandes doctrines chrétiennes. Ceux-là ne s'approchent pas de la théologie et renoncent d'emblée à s'y intéresser. Ce faisant, il se coupe, sans doute, d'une source vivifiante qui pourrait étancher leur soif ou, tout au moins, épanouir leur foi. Elle en attire d'autres qui veulent progresser dans leur connaissance de Dieu, qui veulent grandir dans la vie spirituelle. Un peu comme on étudie la psycho pour trouver des solutions à des questionnements intérieurs ou à des troubles particuliers. Ceux-là risquent d'être déçus dans leur quête, car la théologie, comme la philosophie d'ailleurs, risque de susciter en eux plus de questions que de réponses. J'ai souvent remarqué que les chrétiens qui ont une vie de prière régulière et intenses ont quelques méfiances vis-à-vis de la théologie, et vice-versa. C'est très dommageable pour tout le monde. Et cela vient contredire cette belle phrase d'Evagre le Pontique, citation reprise par le théologien orthodoxe du XXe siècle, Vladimir Lossky, « Est théologien celui qui prie vraiment, et celui qui prie vraiment est théologien. » Evagre est un expert en la matière, puisqu'il fut moine en Égypte au IVe siècle et fut le premier à systématiser la pensée ascétique chrétienne. Nous voilà déjà projetés au cœur de notre sujet. Finalement, qu'est-ce que c'est que la théologie? Qu'est-ce qu'un théologien? Dans quelle mesure la théologie peut nous intéresser? Dans quelle mesure elle nous serait indispensable? De quelle théologie s'agit-il? Car de fait, il existe une pluralité de théologies, et il n'est même pas rare de voir des théologiens se quereller et s'opposer vigoureusement. Que dire des grandes hérésies qui ont traversé l'histoire de l'Église, comme l'arianisme, et qui étaient finalement aussi des théologies? Rappelons-nous qu'à une certaine époque, la majorité des chrétiens était arianiste, que bon nombre d'évêques étaient arianistes, et que cette doctrine, nous pourrions presque dire cette mauvaise théologie, avait largement pris l'avantage sur la doctrine dite orthodoxe. Partons, si vous le voulez bien, de l'étymologie du mot théologie. Il y a dans ce mot deux racines, théo, qui signifie Dieu, et logos, qui signifie le discours. La théologie est donc un discours sur Dieu, comme la biologie est un discours sur la vie. Mais qu'entend-on par discours ? S'il s'agit seulement de parler de Dieu, de tenir un propos sur Dieu, alors tout le monde peut être théologien. Même l'athée est théologien. De la même manière, suffit-il de parler du vivant pour être ipso facto un biologiste ? Sans doute pas. Le mot discours n'est donc pas à prendre dans le sens simple de parole, mais il suppose que l'on ait des connaissances qui alimentent ce discours, et même davantage. La biologie est considérée comme une science, la science du vivant. Science, c'est-à-dire connaissance étayée, vérifiée, reconnue. Peut-on dire la même chose de la théologie ? Qu'elle est une connaissance de Dieu, une science de Dieu ? Eh bien, pas vraiment, car son objet n'est pas rationnellement observable, quantifiable, analysable, comme peut l'être le monde des vivants. Son objet, c'est Dieu, le tout autre, l'indicible, celui qui est l'au-delà de tout. Alors, comment résoudre cette difficulté ?

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1: Si la théologie n'est pas une science exacte, au même titre que la physique, la biologie, les mathématiques, on pourrait penser néanmoins que la théologie soit une science comme le sont les sciences humaines. Je pense à la psychologie, à la sociologie. Ce sont des sciences car elles relèvent d'études précises, rationnelles, d'observations précises. Mais ce ne sont pas des sciences exactes, comme l'on dit, et cela est dû non pas à leur démarche, mais à la spécificité de leur objet. On ne peut étudier la psyché humaine ou les grands mouvements qui animent une société comme on dissèque une souris de laboratoire. À une certaine époque, la théologie, qui avait été pendant des siècles la cousine germaine, on pourrait presque dire la sœur jumelle de la philosophie, a voulu se hisser au niveau des sciences humaines qui commençaient à apparaître et à faire leur place dans le monde universitaire. La théologie était avide de reconnaissance dans un monde qui se déchristianisait. La difficulté est que pour ce faire, elle a dû, au moins chez certains théologiens, abandonner des notions fondamentales de la foi, qui, aux yeux des non-croyants, n'étaient pas crédibles, comme les miracles, par exemple. Cela entraîna de graves conséquences, car la résurrection, qui est la base de la foi chrétienne, n'est-elle pas une sorte de miracle ? Elle risquait alors, la théologie, de gommer tout ce qui, dans la démarche religieuse, n'était pas rationnel, c'est-à-dire de gommer l'essentiel. Ce faisant, elle s'intellectualisa, elle se dessécha, elle scia la branche sur laquelle elle était assise. Au milieu du XXe siècle, puis dans la mouvance de mai 68, apparurent par exemple des théologiens de la mort de Dieu. Oui, la théologie de la mort de Dieu est née dans des cercles protestants d'Allemagne et d'Amérique du Nord. Certains théologiens catholiques, comme le père dominicain Jean Cardonnel, leur emboîtèrent le pas. Si Nietzsche avait proclamé la mort de Dieu en tant que disparition d'une croyance, eux affirmaient que Dieu était mort en Jésus-Christ sur la croix. Finalement, cela allait bien plus loin. Pour eux, l'aventure judéo-chrétienne prenait donc fin au Golgotha. On voit bien ici que la théologie se fourvoyait en voulant s'aligner sur les autres sciences. Elle ne pouvait le faire qu'en perdant sa substance propre. Cette époque a sans doute beaucoup desservi la théologie et le christianisme tout entier. Et la méfiance vis-à-vis de la théologie que l'on peut encore rencontrer chez certains chrétiens aujourd'hui vient de là, à n'en pas douter.
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0: Après Gérard Rinaldi et Gérard Filippelli, les Charlots perdent un autre membre historique. Jean Sarus est décédé le 19 février 2025 à l'âge de 79 ans. Hommage à Jean Sarus avec la rediffusion de ce Bravo et Merci enregistré en mai 2016 lors du festival Saveurs et Légendes au Casino 2000 de Mondorf-les-Bains au Luxembourg. Bonjour à toutes et à tous, bravo et merci Jean Sarus qui, avec Gérard Rinaldi, Gérard Filippelli, Phil, Louis Régout et Jean-Guy Fechner, a formé le groupe Les Problèmes qui ont accompagné Pascal Danel puis Antoine avant de changer de nom et de devenir Les Charlots. Gros succès dans la chanson et au cinéma dans les années 70, un parcours avec des hauts et des bas raconté en 500 pages par Jean Sarus dans son autobiographie Définitivement Charlot, publiée chez Grard Éditions. Une conversation enregistrée au festival Saveurs et Légendes du Casino 2000 de Mondorf-les-Bains au Luxembourg, présidé en 2016 par Jean Sarus.
1: Bravo et merci
2: Thierry Georges.
0: Est-ce que vous avez pris des notes, Jean Sarus, tout au long de votre carrière pour restituer toutes ces anecdotes dans Définitivement Charlot? Et même, il y a beaucoup de dialogues, hein, on est vraiment dans l'action. Vous avez retenu tout ça, noté scrupuleusement à l'époque?
3: Non, absolument pas. Ça a marqué ma mémoire, je dois le dire. Quand j'ai écrit ce bouquin, c'est vrai que d'abord, je ne l'ai pas écrit d'un trait. J'écrivais un tout petit bout tous les jours pendant longtemps. Quand je l'écrivais, je me replongeais dans l'ambiance. Je me levais très tôt le matin. Quand je me levais très tôt, je veux dire, je me mettais sur l'ordinateur et j'écrivais. J'ai mis en place le canevas. Je me souvenais des gags principaux, des souvenirs principaux, marquants.
0: Mais qui sont souvent des gags aussi.
3: Voilà. Et après, je demandais à mon pote Gérard Rinaldi si c'était, je les avais mis dans le bon ordre. Et peu à peu, comme ça, alors je faisais des cases et ça se remplissait. Et puis après, je développais chaque case. Mais c'était un gros travail quand même, et de mémoire surtout, parce que je voulais que ce soit exactement comme dans la réalité. Et ce qu'il y a dans ce bouquin, c'est comme ça s'est passé, avec le même langage.
0: Ouais. Alors, ce qu'on se dit en vous lisant, Jean Sarus, mais qu'est-ce qu'ils ont vécu comme aventure? Qu'est-ce qu'ils ont vécu comme mésaventure? Drôle,
3: oui.
0: Triste. Enfin, c'est incroyable. Enfin, on
3: oui,
0: se demande si vous les accumuliez finalement.
3: Non, on était nature. Hein, les mésaventures, souvent, étaient des bonnes aventures, parce que quand on a 20 ans, 25 ans, 30 ans, une galère se transforme en bon souvenir. Hein. Mais c'est vrai qu'on est passé par beaucoup de. On n'était pas prêt pour un truc comme ça. Je crois que personne n'est prêt pour une telle aventure. Et nous, on n'était pas formés pour faire face, en plus, au contrat, à la juridiction, de tout ouais. Ce que comporte.
0: Faudrait former
3: ce qu'on a fait.
0: Que les artistes se forment juridiquement.
3: Non, ils ne seraient pas artistes.
0: Ils ne seraient
3: sinon.
0: Pas artistes.
3: Hein, mais...
0: Pour ne pas se faire plumer éventuellement.
3: Oui.
0: Vous n'êtes pas les premiers et sûrement pas les derniers.
3: Mais je n'ai pas gardé un souvenir amer de tout ça quand même.
0: Hein. Non,
3: c'était
0: non,
3: que
0: pas ça.
3: Parce qu'en plus, c'est quand on n'est pas armé pour se défendre comme ça, on ne s'en rend pas compte et on s'en moque. Alors donc, quand c'est passé, c'est trop tard, on ne va pas avoir de remords. Bien sûr que je pourrais vivre en Suisse, là, sans aucun problème.
0: Mais... Est-ce que vous aviez une idée, enfin tous ensemble, du chiffre d'affaires que pouvaient générer les Charlots?
3: Pas du tout. Mais absolument pas. Et c'était, comme je le disais, c'était pas professionnalisé comme aujourd'hui. Aujourd'hui, il y a des spécialistes dans tous les domaines du showbiz, du cinéma, du spectacle.

0: De tout, d'organisation qui n'existait pas. Mais il y a un truc qui restera toujours, c'est la spontanéité des artistes et l'insouciance des artistes. D'ailleurs, quand je zappe et que je vois des petits extraits de films, parce que je reste pas entièrement sur un film que j'ai déjà fait, hein, je me dis qu'on était une vraie bande de potes et qu'il y avait beaucoup d'insouciance.
1: Alors clairement, dans les contrats, il y avait une part de 95,5% et une part de 4,5%. Et la part de 95,5%, ben, c'était pas pour vous.
0: Non, c'était pour le producteur, pour la maison de disques d'abord.
1: Oui,
0: ça
1: Vogue.
0: Commençait par la maison de disques, les disques Vogue. C'est vrai qu'on avait signé un contrat à 4,5% du, et pire que tout, du gros, du prix de gros, même pas du prix de taille, 4,5% du gros. Ouais. Et sur ces 4%, pour aller jusqu'au bout de l'histoire, ils nous enlevaient 15% pour une rubrique dite critique et casse.
1: Et sachant que vous étiez 5 sur les 4,5% aussi.
0: Absolument. Donc quand on faisait un disque d'or, ça équivalait à un filet garni, un kilo de sucre, un litre d'huile.
1: Et puis un jour, vous avez découvert aussi que vous n'étiez pas propriétaire de votre nom, enfin propriétaire du nom Les Charlots.
0: Hein. Oui, mais ça, c'est la suite. Là. C'est vrai, Thierry, tu vas vite, mais oui.
1: Bah oui, parce qu'il y a 500 pages
0: Quand on a voulu changer, arriver au bout du contrat, on s'est rendu compte qu'on ne pouvait pas, parce que nos noms avaient été déposés.
1: Ouais.
0: Et aujourd'hui, ça pourrait plus se faire. Hein. Mais à l'époque, on ne s'est pas défendu pour ça. Merci.

0: Vous avez traversé tout cela avec légèreté, avec insouciance. Et il faut dire, Jean, que ben, vous vous êtes beaucoup amusé.
1: Oui, ben évidemment, là tu parles des galères, mais il y a eu tellement de choses très très très drôles, très sympathiques. Et puis, aller en gala, faire l'andouille sur scène, faire des sketchs, jouer de la musique, c'était un bonheur. Hein.
0: Mmh. On va évoquer alors quelques souvenirs. Je vais essayons d'évoquer ce que les auditeurs peut-être ne savent pas ou savent moins. Déjà, par exemple, que les Charlots, c'est pas le premier nom du groupe. Hein. Bon, on connaît les problèmes, il y en a eu avant. Ben, après, non pas des problèmes, mais d'autres noms.
1: Avant les Charlots, ça s'appelait Les Problèmes parce que c'était un groupe de musiciens qu'on était. Et on avait rencontré Antoine, ouais. Et on avait fait ensemble Antoine et les problèmes, et on a enregistré les premiers disques d'Antoine, les premiers tubes d'Antoine. Il y avait les Élucubrations, oh yeah,
0: avec Johnny Hallyday en cage à Medrano.
1: Voilà, et puis par la suite, suite à une parodie qu'on a fait, Antoine chantait « Je dis ce que je pense, je vis comme je veux ». On a fait, derrière ça... Après une soirée un peu animée, rigolote, on a fait « Je dis n'importe quoi, je fais tout ce qu'on me dit » en changeant donc le rythme et les paroles. Et moi, dans cette chanson, je cite une phrase qui est devenue historique par la suite. Je dis en rigolant à Phil dans le studio d'enregistrement, je dis « Chauffe Marcel ». Et « Chauffe Marcel » est une expression qui est restée.
0: Ah, ça, qui est toujours utilisé, hein, Chauffe Marcel. Je ne sais pas si vous touchez là des droits d'auteur sur Chauffe Marcel, mais
1: non.
0: Si on revient aussi à la rencontre, Jean, vous avez d'abord traîné, enfin, vraiment au Golf Draw, c'est là où vous étiez au début.
1: Tout le monde allait là-bas, c'était l'endroit où on pouvait se rencontrer, échanger nos contacts. On n'était que des débutants, voire des amateurs, et on se produisait, c'était le seul endroit où on pouvait se produire facilement. On n'était évidemment pas payé, mais c'est là où on débutait tous les artistes yéyé de c'est l'époque, ça. Comme on disait, les artistes rock, personne ne chantait un vrai anglais, c'était du yaourt. Et on était là souvent, et puis c'est là qu'on s'est croisés tous.
0: Et il y avait le Wimpy, donc ça c'était à côté. Et là,
1: c'était un restaurant qui était juste en face, un genre McDo de l'époque.
0: Wimpy, hein, pour vous.
1: Oui, parce que c'était un restaurant rapide, merde.
0: Un self-service.
1: Un self, oui, ou ce qui restait ouvert toute la nuit. Donc en fait, c'était un refuge. Comme on n'avait pas un rond pour prendre le taxi pour rentrer chez nous, on attendait que le premier métro à 5h du matin, il ouvre. Il passe et on prenait un café, on restait 3 heures dans le Wimpy.

0: Alors il y a eu des tournées fauchées. Avant le film Les Charlots font l'Espagne, vous aviez déjà fait l'Espagne, hein, avant ça?
1: Oui, bien sûr. Et puis j'ai été marié à une Espagnole.
0: Vous vous dites, parce que les Anglais arrivaient sur la scène française, il y avait des Anglais en France, donc il y avait peut-être de la place ailleurs pour vous.
1: Il y avait beaucoup de musiciens anglais, et tu sais quoi Thierry, ils parlaient mieux anglais que nous. Et ça c'était assez énervant, eux ils chantaient pas en yaourt. Par contre quand ils parlaient français, ils parlaient en yaourt. C'est vrai que quand on a décidé d'aller en Espagne, c'était par rapport à l'arrivée des Anglais en France. On s'était dit, bon, eux, ils viennent en France, ils sont pas loin, Londres, c'est pas loin de Paris. Mais nous, on va descendre au sud, au moins, ils viennent pas jusque là-bas et on sera peinards pour faire du rock'n'roll. Donc, on est parti en Espagne, c'était un exode.
0: Alors, vous n'avez pas accompagné qu'Antoine, hein, vous avez accompagné aussi Pascal Danel au début, Dick Rivers,
1: oui.
0: Vous avez accompagné Johnny aussi.
1: Oui.
0: Claude François.
1: Oui. Ah non, on n'a pas été les accompagnateurs de Johnny ni de Claude François, mais on a joué en première partie.
0: Oui, c'est ça.
1: On
0: c'est
1: fait
0: ça,
1: toute leur première partie, l'Olympia, les tournées.
0: Dick Rivers, oui. Hein,
1: on était musicien de Dick, musicien de Pascal Danel, puis après musicien d'Antoine. Mais même, on en a fait plein, j'ai plus les noms en mémoire. On était musicos, quoi. Et avec Rinaldi, on avait démarré ensemble tous les deux et on avait fait les mêmes galères ensemble. Mais c'était très amusant. Ouais, on avait 19 ans, 20 ans.
0: Mais vous êtes pris quand même au moment de la guerre, cheveux longs. Donc vous étiez cheveux longs. Hein. Et puis,
1: j'avais des cheveux déjà pour commencer. J'avais des cheveux. Et puis ils étaient longs.
0: On vous disait, enfin on vous appelait madame, mademoiselle. C'était pas courant hein, à l'époque.
1: Ben, il y avait une grande haine, c'est vrai. Je vois que tu as bien lu le début du bouquin. Même la fin peut-être. Non, mais là pour l'instant, t'en es au début. C'est vrai que c'était très dur parce qu'il y avait. C'était un peu de la provocation de notre part aussi, peut-être, je ne sais pas, d'être très différent des autres. Quand j'ai vu les punks, la vague punk arriver, ça m'a rappelé nous quand on est arrivé aussi. Là, les punks, c'était les tatouages, les piercings, le crâne rasé, etc. C'était très provoque aussi. Après, il y a eu le rap, les rappeurs avec le ben trop long, sac à merde derrière et tout. Ouais. Mais c'était pareil, c'était
0: vous
1: toujours
0: êtes pris
1: une façon.
0: Des tomates, des canettes.
1: Ben oui, comme je te dis, il y avait.
0: À tel point qu'un jour, vous êtes, enfin, je ne sais pas si vous l'avez fait plusieurs fois, entré en scène. Il y a un artiste de la région qui s'appelle Cascadeur, qui connaît un vrai succès et qui entre en
1: cascadeur,
0: scène.
1: Cascadeur, mais il est cascadeur?
0: Il n'est pas cascadeur, il est musicien, mais il entre avec un casque sur scène, casqué. Ça vous est arrivé aussi?
1: Oui, mais attends, pourquoi je comprends pas cascadeur? Ça a un rapport
0: son
1: avec son
0: d'artiste.
1: Casque. Son nom, quel drôle de nom d'artiste, cascadeur. Ouais. Ça alors.
0: Et il est casqué, toujours sur scène.
1: Parce qu'il est casqué, ouais. Il aurait pu s'appeler le casqueur.
0: Lui c'est cascadeur.
1: Cascadeur.
0: Mais vous étiez cascadeur avant lui finalement. Puisque pour vous.
1: Bah,
0: pour
1: nous
0: pour
1: on
0: vous
1: était arrivés casqués sur scène deux, trois fois parce qu'on recevait tellement de projectiles. Quand on faisait plusieurs pleins d'essence dans la même marque d'essence, Elf ou je ne sais plus quelle station, au bout d'un certain nombre, ils nous offraient un casque. Et on avait pris un chacun pour aller sur scène. On est rentré sur scène avec ça. Ce qui incitait plus les gens à nous jeter encore leurs tomates. Et à l'époque, je me souviens qu'ils vendaient des canettes à l'intérieur des salles de musique.
0: Mm-hmm.
1: C'est absolument impossible aujourd'hui. C'est dans des gobelets en plastique. Et même l'alcool, ça commence à être limité sur les stades en tous les cas. Mais à l'époque, ils vendaient tout sur place et on recevait la bouteille entière.
2: Filou.
3: Maman, qu'est-ce qui se passe?
2: Lève-toi. Voilà que tu vas être encore en retard.
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3: On est férié?
2: Non, c'est un jour de la semaine comme les autres.
3: Faut que j'aille travailler.
4: À l'usine!

0: Bravo, merci Jean Sarrus. L'histoire des Charlots, racontée dans Définitivement Charlot et dans une version courte pour cette émission lors du festival Saveurs et Légendes qu'il présidait au Luxembourg.
1: Bravo et merci.
2: Thierry Georges.
3: Il y a eu la première partie des Stones en 1966. Ce que vous disiez un petit peu plus tôt, Jean, c'est que si on vous avait appelé pour la première partie de Rick Azaray, c'était pareil. Ça vous avait fait grosso modo le même effet.
4: Ben, oui, parce que c'était, comme je disais, on était insouciants, on était une bande de potes, on était prêts, on jouait tous les jours, alors qu'on joue devant Pierre, Paul ou Jacques, c'était pareil, en l'occurrence c'était Mick Jagger. Quand j'y pense avec le recul, c'est absolument aberrant, mais d'abord, ça n'existe plus, les premières parties. Le mec qui aurait le culot de faire une première partie devant les Stones, il se ferait jeter tout de suite, à moins de. Un miracle.
3: Ouais, et puis en plus, vous aviez osé reprendre Satisfaction, donc leur morceau.
4: Toujours pareil, l'inconscience, l'insouciance, c'est la même chose. Et c'est vrai que quand ils tardaient à arriver, on jouait Satisfaction, ce qui les amusait beaucoup.
3: Le succès des parodies, parce que dans les chansons des Charlots, il y a toutes ces parodies, hein, il y a les Playboys, enfin, etc. C'était pas destiné à être enregistré au départ, enfin, c'était pour.
4: Non, c'était des blagues.
3: C'était pour vous marrer, quoi.
4: Première fois, quand je te disais Chauffe Marcel. Ouais. C'était pour rigoler, on l'a enregistré, puis on est parti en tournée sans s'en occuper du tout. Alors, évidemment, après, on a été surpris, c'est là qu'on a décidé de continuer.
3: Alors, et le cinéma, c'est Christian Fechner qui vous en a parlé au tout début, qui pensait, mais bien avant, déjà cinéma pour vous.
4: Oui, mais on faisait des rêves de dingue, on disait on fera un club, ou pour rentrer dans le club, il faudrait être possesseur d'une Rolls Royce, on disait, on délirait.
3: Bon,
4: après, on l'a fait.
3: Vous l'avez fait.
4: Mais oui, mais on déconnait vraiment. Non, c'est un producteur qui nous a le début au cinéma.
3: C'était Michel Ardan, là.
4: Michel Ardan, bravo Thierry, t'as une grande culture cinématographique. Michel Ardan qui venait de produire un film qui s'appelle Les Grandes Gueules avec Lino Ventura,
3: Beauville,
4: etc. Ouais, très beau film d'ailleurs. Premier film de... Bon, ok, le premier film d'un grand metteur en scène.
3: C'était Robert Enrico qui avait
4: réalisé. Voilà. Moi, c'est Eisenhower là, qui me touche. Et donc, il nous a appelé pour nous demander si on voulait faire un film. On avait un rendez-vous dans son bureau. On était intimidés comme c'est pas possible. Et il nous dit, voilà, je vous ai vu la semaine dernière à la télé avec mes enfants. Vous avez fait beaucoup rire mes enfants. Si vous avez fait rire mes enfants, je pense que vous pouvez faire rire tous les enfants de France. Ma question est simple. Est-ce que vous voulez faire un film ? Je lui ai dit, attendez, je réfléchis, oui.
3: Après, que l'on sait, des millions de spectateurs, enfin, ça a été phénoménal, il n'y a pas d'autre mot, phénoménal.
4: Ben non, oui, mais sauf qu'à la différence qu'on ne s'en est pas rendu compte vraiment. On a baigné d'un seul coup dans les tournées, le bonheur, on a commencé à côtoyer des gens que je voyais qu'au cinéma, comme Claude Berry, c'est un grand personnage, un grand producteur. Louis de Funès, seul coup.
3: Vous aviez un projet d'ailleurs.
4: Oui, plusieurs même, bien sûr. Et John Wayne.
3: Jusqu'à John Wayne.
4: Non, bien sûr. Et on s'en rendait pas compte, on faisait, on vivait au jour le jour de toute cette euphorie.
3: Quand vous vouliez quelque chose, vous demandiez, enfin la voiture, la Rolls.
4: Je l'avais même pas demandé celle-là encore. Alors,
3: le moulin.
4: Oui, toutes les choses que nous ont apporté le cinéma, et ils ont apporté beaucoup plus d'ailleurs aux producteurs qu'aux artistes. Ouais. Mais...

0: Bon, il y a eu une carrière en plus, cinéma, une notoriété planétaire. Enfin, vous étiez des grandes vedettes, les Crazy Boys, grandes vedettes en Inde notamment.
1: Arrêtez de me flatter. On a eu la chance que nos films, il n'y avait pas beaucoup, il faut dire, et pour cause qu'il n'y avait pas beaucoup de dialogue dans nos films. C'était surtout des films à gags au début, les 5 premiers tout au moins. Donc les traductions dans les pays du monde étaient faciles et ça a fonctionné. Ça a marché sur les enfants de notre producteur, ça a marché sur tous les enfants en Asie, en Amérique du Sud, dans les pays anglo-saxons. Donc d'un seul coup, on s'est mis à faire des grands voyages.
0: Alors il y a eu des hauts, il y a eu des très hauts, il y a eu des bas, il y a eu des très bas aussi. Vous avez, oui, comment avez-vous encaissé à l'époque les bas et les très bas? Ça a été jusqu'à vendre le fameux moulin, vendre les meubles,
1: etc. Quand on va en bas, on n'a plus rien. Hein, c'est-à-dire, quand on dit qu'on va en bas, évidemment.
0: Vous êtes arrivé en bas, en gros.
1: Oui, bien sûr, évidemment. Mais bon, mais ce n'était pas le principal. Le principal, c'était qu'on se revoyait toujours pour essayer de continuer, faire d'autres choses. On était devenus comme des frangins, quoi. Et plus même. On a toujours rigolé malgré tout, évidemment, que... C'était difficile par moments, mais ça n'a pas été le point marquant dans mes souvenirs. C'est pas ce qui m'a le plus marqué. Hein. Non, parce qu'on se débrouillait quand même.
0: Finalement, enfin, vous avez toujours rebondi en fait. Et vous Jean, notamment, vous avez toujours rebondi. Mais sans trop chercher, c'est arrivé vers vous. J'ai l'impression à chaque fois on vous a fait une proposition qui vous a fait repartir.
1: Bah oui, bah comme tu dis, oui.
0: Hein, une espèce d'ange gardien.
1: Je sais pas, en tous les cas, ça s'est passé comme ça. Oui, c'est vrai que quand on perdait un peu courage, il y avait toujours quelque chose qui... On n'a pas été malheureux non plus.
0: Hein. Oui, c'est ça.
1: Bien sûr que...
0: C'est pas les misérables, mais quand même.
1: Bah non, faut pas charrier, mais... Puis moi, je le revivrais facilement. Hein. Bon, j'éviterais de faire quand même certaines erreurs. La première, ce serait de prendre un avocat avant de signer un contrat. Et c'est ce que je conseille à tous ceux qui nous écoutent. S'ils ont des choses à signer, aujourd'hui, on ne peut plus rien signer sans un conseiller. Quoi. Enfin, quelqu'un tout au moins qui s'en occupe. Moi, le premier contrat chez Vogue, on t'en parlait tout à l'heure, c'est ma mère qui a signé à ma place parce que la majorité était à 21 ans. J'avais pas 21 ans, bien sûr, j'avais 18 ans. Et je me souviens, sur le premier contrat, il y avait marqué « Bon pour autorisation maternelle ». Alors, ma pauvre Paulette, ma maman Paulette, elle savait à peine lire. Alors, je lui ai dit « Maman, tu signes ça ?» Elle a signé, elle n'a même pas su ce qu'elle signait. Et moi non plus, d'ailleurs.
0: Quand les membres... Alors, les Charlots sont étoffés, vous étiez 5, mais progressivement, certains sont partis. Donc, c'est Louis Régault, le premier qui a quitté le groupe.
1: Oui.
0: Après, c'est Jean-Guy Fechner qui est revenu aujourd'hui. Mais
1: oui,
0: c'est,
1: oui, oui.
0: C'est Jean-Guy Fechner.
1: Oui, oui, oui. Non, ben, bon, voilà, ça c'est. On rentre dans le détail d'une vie alors.
0: Oui, et on la parcourt en 20 minutes. C'est très peu de temps, mais. Parce que vous étiez.
1: Tu sais quoi, mets des chansons en plein milieu pour gagner du temps, tu sais. Ça, pour égayer un peu, parce que là, on est parti sur un truc.
0: Vous étiez comme deux frères quand même avec Gérard Rinaldi.
1: Oui, oui, oui, oui. Oui, Gérard, c'était mon pote. Et on a tourné ensemble. On a fait H-Tendre, la tournée H-Tendre. Moi, j'ai fait 2 saisons. Et ça nous a permis de nous retrouver. Lui, il avait fait entre-temps Marc et Sophie, beaucoup de théâtre. Il avait joué Clavier, Chazelle, une pièce qui s'appelait Double Mixte, qui a très, très bien marché. Et puis, c'est là qu'il a commencé à faire des voix. Il avait le talent pour ça, puisqu'il faisait beaucoup d'imitations. Et là, récemment, hier encore, chez un copain ici, j'ai vu... un Disney, bon, je suis rentré chez lui, il y avait Disney, et j'ai reconnu la voix de Gérard qui faisait Dingo dans tous les Disney.
0: Et vous êtes resté 10 ans sans vous voir?
1: Oui, oui, oui. Mmh. Lui, de son côté, il avait toutes ses tournées, théâtre et tout ça. Puis moi, j'étais parti m'installer dans le Midi, dans un tout petit village de pêcheurs. J'étais resté là-bas, Saint-Tropez.
2: Bravo et merci.
0: Thierry Georges. Il y a le livre, il y a un triple album et il y a un retour sur scène avec un nouveau complice. Phil ne fait pas partie de l'aventure.
1: Non, il ne veut plus rien faire, Phil. Il est chez lui bien, il joue de la guitare, il joue très bien et il joue avec ses copains. Il veut faire que de la musique, rien d'autre, rien d'autre. Et puis faire de la musique pour lui, pour son plaisir.
0: Et donc les Charlots maintenant sont aussi la bande à Bono?
1: C'est la bande à Bono, bravo Thierry. Richard Bono, qui est un chanteur, un copain qu'on avait rencontré en tournée, qui a une belle voix, qui est musicien, qui joue du piano. donne des concerts. Ça nous a amusé de repartir avec lui. On l'avait fait. Puis là, pour les 50 ans des Charlots, 50 déjà, mon Dieu. Oui, parce qu'on a démarré en 1812.
0: Ouais, 50 ans, c'est pas rien, hein, 50 ans de carrière.
1: Oui. Mmh. Donc on fête nos 50 ans en tournée. Et on a ressorti un album, un triple album, avec les choses qui nous amusaient, tous les souvenirs.
0: Ouais.
1: Voilà.
0: Parfois, vous étiez parfois sur un petit nuage, enfin à l'époque, hein, sur un petit nuage, mais enfin, il y avait des raisons. Vous
1: veut dire qu'on était des vrais crétins, d'accord.
0: Il y avait l'expression, c'est vrai, qu'est-ce que vous êtes con, les Charlots. Donc, on vous l'a beaucoup dit, ça aussi, mais c'était un compliment.
1: C'était un compliment.
0: Mais vous l'êtes attribué aussi parfois dans vos décisions.
1: Bien sûr.
0: Par exemple, on ne va pas développer, mais un jour, vous avez dit non à Benex, par exemple.
1: Oui.
0: Pour faire le premier film de Jean-Jacques Benex.
1: Oui. Ben oui, mais quand on peut pas prévoir à l'avance, hein. J'ai pas senti son sens de l'humour quand il écrivait pour nous. Et c'est moi qui lui ai dit, Jean-Jacques, on va pas faire ce film. Il était au bord des larmes, lui. Bon, son premier film qui partait en... Je l'ai rencontré plus tard chez Gaumont pour d'autres choses. Par hasard, j'étais dans le bureau d'une productrice Gaumont. Benex est rentré dans le bureau. Elle savait pas qu'on se connaissait. Elle nous dit, j'étais avec Gérard Rinaldi, on était tous les deux. Et Benex rentre, elle dit, ah, Jean-Jacques, tiens, je te présente les Charlots, vous connaissez, non? Alors on a dit, oui, un peu fait, oui, je les connais. Il avait en travers encore. Et j'ai entendu Rinaldi dire à Benex, c'est peut-être le plus grand service qu'on t'ait rendu, t'aurais peut-être pas fait 37-2 ou etc., quoi. Le plus grand service qu'on ait rendu au cinéma, c'est de te dire non.
0: Alors je pensais un peu sur un petit nuage parce que aussi vous avez quand même, enfin, vous l'écrivez, pas mal fumé, pas mal pris des trucs.
1: On a vécu une autre vie de pareil, hein, comme tout le monde. Toi aussi Thierry, t'as fumé.
0: Ça m'est arrivé, ouais.
1: Ah, je blague. Non, ben on a fait ce qu'on a, comme tout le monde. Hein. Je veux dire, on n'a pas échappé à tout ce qu'il y a dans la vie, surtout dans cette tourmente et dans tous ces voyages. Mais voilà, c'était pas notre truc principal. Hein. Alors, évidemment qu'on a été sollicité par toutes les catégories de... Oui, on a eu une époque assez dure de ce côté-là.
0: C'est une sacrée vie, en tout cas, dans ces 50 ans.
1: Je sais pas, il paraît. Moi, j'ai pas eu l'impression, mais c'est vrai que, à force de l'entendre dire, peut-être que c'est vrai, oui.
0: Bravo, merci Jean Sarus, vous rirez beaucoup à la lecture de Définitivement Charlot. Merci à l'équipe du festival Saveurs et Légendes au Casino 2000 de Mondorf-les-Bains. Réalisation Roman Feocchio. Le site internet de l'éditeur grareedition.fr.
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1: Bonjour frère Edouard.
2: Bonjour frère Louis.
1: Nous sommes dans la très belle expression de l'église Corps du Christ qui commençait au numéro 787 du catéchisme de l'église catholique. On voit que c'est pas une invention postérieure de l'église qui dit « Ah bah oui, on voit, on constate qu'on est vraiment un corps du Christ ». Jésus a voulu nous associer à sa vie, a voulu vraiment nous donner part à ses joies, à sa mission. On a plusieurs expressions au numéro 787 des versets bibliques qui rappellent que Jésus a voulu une grande communion avec nous. « Demeurez en moi comme moi en vous, je suis le cep, vous êtes les sarments, qui mange ma chair et boit mon sang demeure en moi et moi en lui. » Il y a un vrai désir du Christ de nous associer à lui, à sa vie, à sa résurrection, à son ascension aussi. Mais j'ai l'impression, on lit ça au numéro 790 dans lequel nous étions la dernière fois, que nous sommes aussi unis au Christ souffrant. Et ça, c'est peut-être moins réjouissant. Est-ce qu'il faut s'inquiéter de si on se dit « j'ai envie d'être membre et corps du Christ », est-ce qu'il faut s'inquiéter du fait qu'on va aussi participer aux souffrances du Christ ?
2: Alors, c'est vrai que saint Paul est très net là-dessus, qu'il ne peut... Il le dit sans cesse qu'il participe aux souffrances du Christ, et c'est dans la mesure où il participe aux souffrances du Christ qu'il participe aussi à sa résurrection. Par exemple, dans Philippiens, dans cette grande épître qu'il a donnée en prison, où lorsque à la fin des Galates aussi, il dit « Je porte en ma chair les marques de Jésus ». Tout du long, saint Paul rappelle effectivement cette dimension souffrante de notre Seigneur Jésus-Christ, et il est vrai que le baptême, lorsque nous disons que nous sommes plongés dans la mort du Christ, c'est sa passion, et donc il y a bien cette dimension souffrante. Cependant, cela ne veut pas dire que d'emblée Jésus pédagogiquement va nous mettre au sommet de la souffrance. Il nous la donne selon notre capacité de la recevoir, selon les étapes de notre vie, et nous savons bien qu'au moment du détachement de notre âme, de notre corps, il y aura nécessairement quelque chose qui sera de l'ordre de la souffrance. Donc notre propre mort physique fait partie du chemin que nous savons bien que nous avons à emprunter. On ne sera pas, sauf si Jésus revient dans la gloire avant la fin de notre vie, et nous serons, comme dit saint Paul, emportés sur les nuages, comme cette belle image de la première épître aux Thessaloniciens. Tous nous passons par des souffrances, des détachements, et cela nous permet, en les offrant, de nous associer à la souffrance du Christ. Saint Paul disait « Je complète en ma chair ce qui manque aux souffrances du Christ pour son Église » dans l'Épître aux Colossiens, chapitre 1. Donc il y a vraiment cette dimension souffrante. Il ne faut pas la surinvestir en la provoquant nous-mêmes. Nous ne sommes pas des personnes qui seraient des sadiques par rapport à une sorte d'auto-flagellation, de pensée noire sur la nécessité de souffrir. Mais quand cela advient, nous avons la croix du Christ qui nous permet d'offrir ce que nous vivons. Et cela vient toujours assez vite dans la vie pour que nous n'ayons pas besoin de le provoquer. Je crois qu'il faut rester très humble par rapport à ces capacités que nous aurions de souffrir. Jésus ne nous le donne que quand nous sommes capables de le faire.
1: Il faut arriver à vivre ça dans une relation très amoureuse, c'est se dire mon époux, cette tête à laquelle j'appartiens a vécu cette souffrance avec des raisons, et je veux la vivre avec lui et y participer avec lui.
2: Et y participer avec lui, et chacun selon ses capacités, comme dit saint Paul, chacun selon les capacités de sa foi. Et certains peuvent plus, je pense à tous les stigmatisés de l'histoire de l'Église, hein, François d'Assise, le Padre Pio et tant d'autres femmes qui ont voulu vivre les, ce qu'on appelle les marques de Jésus, les stigmates, comme dit saint Paul à la fin de l'Épître aux Galates dont je parlais il y a un instant. Eh bien, ce sont des marques d'amour. Et souvent, d'ailleurs, elles disparaissent juste avant la mort corporelle. Par exemple, pour Padre Pio, il a été constaté stigmatisé par des médecins de haute qualité, et c'était très réel, mais juste avant sa mort, elles ont disparu. Pourquoi ? Parce que ce sont des marques d'amour, et d'une certaine manière, ça n'était plus nécessaire au moment où le baiser final allait être donné, la séparation de l'âme et du corps.
1: Oui, oui. Alors je relis pour conclure cette dimension-là, un extrait qui est présenté au numéro 790 de Lumen Gentium. Dans ce corps, la vie du Christ se répand à travers les croyants que les sacrements, donc baptême, confirmation, d'une manière mystérieuse et réelle, unissent au Christ souffrant et glorifié. Alors, au 791, le catéchisme nous rappelle quelque chose. Il ne faut pas imaginer qu'on est membre du corps et que, à cause de cette intégration au corps du Christ, notre personnalité disparaît. Il est dit que l'unité du corps n'abolit pas la diversité des membres. Tu peux approfondir ce point, frère Édouard ?
2: Oui, là, le langage de Lumen Gentium est un langage pastoral et, de fait, on souffre un petit peu en français du fait que désormais le mot diversité est pratiquement un synonyme de différence, alors que dans les langues plus anciennes comme le latin et le grec, on faisait la différence entre diversité et différence. Par exemple, il notait avec détermination qu'on ne pouvait pas confondre les deux. Pourquoi ? Parce que divers était quelque chose d'absolu, alors que différence était quelque chose de seulement relatif. Je vous redis, par exemple, divers se dit absolument, mais tout ce qu'on affirme différer diffère par quelque chose. Donc là, une différence permettait de conserver en même temps quelque chose qui nous unifiait, alors que divers étant absolus, c'était des réalités complètement séparées. Et du coup, nous n'avons plus ce langage aussi fin pour bien distinguer les choses. Le mot divers a fini par prendre la connotation seulement de différence. Et il faudrait plutôt utiliser, comme le synode de 1985, le mot pluriformité légitime. C'est ça qui est ce qui a été retenu dans le synode de 1985. Nous avons entre nous des pluriformités légitimes. Et on pense aux rites de liturgie, on pense aux traditions particulières des instituts de vie religieuse, on pense à la possibilité pour des familles d'avoir de nombreux enfants, ou au contraire de n'avoir que peu d'enfants, etc. Tout ça, ce sont des pluriformités légitime s'il n'y a pas une règle qui dirait il faut absolument que les familles catholiques aient tant d'enfants, etc. La responsabilité des parents leur permet de choisir ce qu'ils veulent dans une fécondité responsable. Donc la pluriformité légitime est immense, hein, et nous pensons, nous qui appartenons à des familles religieuses, qu'elle quantité de familles religieuses il peut exister dans l'histoire de l'Église catholique. C'est extraordinaire, à tel point qu'on disait avec humour que même le bon Dieu ignorait, parmi les trois choses qu'il ignorait, le nombre d'instituts féminins, tellement il y en a. Hein. Et cela, cette formule, donc, nous montre bien qu'il s'agit de dons variés, Je crois que le mot varié est un bon synonyme de différence, et que notre pluriformité légitime des membres nous permet d'exercer des dons variés pour le bien de l'Église. Pourquoi ? Parce que Jésus est Dieu, et nous touchons par lui, par sa personne, en lui appartenant, à l'infini. C'est pour cela qu'il y a tant de dons et tant de possibilités d'exprimer ces dons qui nous viennent de Dieu. Jésus, au ciel et dans l'Esprit, nous donne sans cesse à avoir part à ces dons de l'Esprit pour que nous puissions vivre cette communion avec lui.
1: Donc on peut être infirmier au chevet d'un malade, on peut être prêtre missionnaire en Inde et ou un enfant jouant à l'école, et membre à part entière du corps du Christ.
2: Tout à fait, tout à fait. Il n'y a pas d'opposition, il y a au contraire cette pluriformité légitime qui fait que, puisque nous sommes reliés au Christ par le baptême et les sacrements, eh bien, nous lui appartenons. Et nous sommes absolument certains que là où est l'Église, là fleurit le Saint-Esprit, là où est l'Esprit, l'Église est là, et toute grâce, comme disait saint Irénée.
1: Oui, oui. Et est-ce que, il semble même que, on lit ça un peu plus loin, que si un membre souffre, tous les autres membres le ressentent. Donc ça veut dire que quand quelqu'un est en train de souffrir dans sa chambre de manière éloignée, inconnue de tous, mais qu'il est chrétien, il est porté dans une communion avec tous les autres membres de cette Église, corps du Christ.
2: Oui, c'est très vrai. Je recommande donc aux auditeurs de se référer au début de la deuxième épître aux Corinthiens, chapitre 1, et ils verront combien saint Paul offre toutes ces souffrances pour le bien de l'Église. C'est ce qu'on appelle la réversibilité des mérites.
1: Ah oui. Merci frère Edouard.
2: À bientôt.
1: À bientôt.

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2: Bonjour à tous et à toutes, bienvenue dans cette nouvelle série que je vous invite à suivre, Des clés pour vivre, toute la semaine. Je vous propose de découvrir un chemin né dans le silence et l'écoute, un chemin de compassion à Lourdes. Ce chemin s'adresse à des personnes, à des familles traversées par l'épreuve de la perte d'un enfant, enfant non né, décédé ou disparu. J'ai souhaité prendre le temps de vous faire entrer toute la semaine dans cette démarche parce qu'elle touche à ce que nous avons de plus cher et parfois de plus fragile. Pour en parler, j'ai la joie d'accueillir Chelo Ferral, Geneviève Pagès, sœur de la charité de Nevers, et Monique Luby, trois femmes engagées dans ce chemin de compassion à Lourdes, chemin d'écoute, d'accompagnement, qui accompagne ceux qui traversent la douleur et parfois la perte. Tout au long de la semaine, je vous propose 5 étapes pour avancer. Avec Marie, à Lourdes, accueillir la blessure, écouter la parole, se laisser consoler, arriver à nommer et confier. Et continuer ce chemin de vie dans l'espérance. Ce chemin ne fait pas disparaître la douleur, mais il permet de déposer les manques, de déposer parfois l'absence, les culpabilités et tout ce qui pèse au fond du cœur. Bonjour Chelo Ferral.
3: Bonjour.
2: Alors, on va... dans ces premières minutes, ce premier entretien, et on retrouvera demain et après-demain Monique Luby et sœur Monique Pagès, qui sont engagées aussi bénévoles dans ce chemin de compassion ici dans la cité mariale. Chelo Ferral, racontez-nous un petit peu comment est né ce chemin de compassion dans la cité mariale.
3: Ce chemin est né tout naturellement après le jubilé exceptionnel de la miséricorde. Une fois que cette porte de la miséricorde a été fermée, le Père André Cab s'est dit « on ne peut pas fermer la porte à la miséricorde ». Et donc ce chemin pour accompagner les personnes qui sont en souffrance est devenu une évidence. Une évidence. On ne peut pas à Lourdes ne pas accueillir la souffrance, n'est pas accueillir les personnes qui souffrent. Une personne qui souffre, ce n'est pas que physique. Il y a aussi cette souffrance qui est intérieure, cette souffrance qui peut être aussi psychique, parce qu'on trouve aussi des gens qui ont vécu la perte d'un enfant d'une façon tellement forte qu'ils tombent ou qui arrivent à aller tellement mal qu'ils ont besoin d'être accompagnés aussi psychiquement. Et c'est vrai que Lourdes propose ces chemins d'une façon non seulement physique, mais aussi spirituellement et psychologiquement. Même si aucune de nous est psychologue, mais l'effet d'écouter ouvre des portes. Ouvre des portes notamment à l'infini. Et ici à Lourdes, c'est quelque chose qui est très grand.
2: Alors pourquoi Lourdes, un lieu particulier pour accueillir ce chemin ?
3: Parce que Lourdes, c'est Marie. Lourdes, c'est ce trou noir où le ciel a choisi pour venir toucher la terre. Et dans cette grotte où il n'y a que l'obscurité, parce qu'elle est même placée tellement au nord que le soleil n'entre jamais. Et c'est là, dans une clarté bien, bienveillante, une demoiselle habillée de blanc est arrivée pour venir nous donner une parole d'espérance.
2: à qui s'adresse spécifiquement pour les auditeurs qui vont découvrir tout au long de la semaine ce chemin de compassion qui est proposé ici à Lourdes, dans cette cité mariale? À qui s'adresse-t-il très précisément? Y a-t-il des profils particuliers? Vous avez parlé dès le début aussi de la perte d'un enfant.
3: Il est ouvert à toutes ces familles, à toutes ces femmes qui ont perdu un enfant, volontaire ou involontairement. Ça peut être un avortement, une interruption médicale des grossesses. Ça peut être aussi la mort subite du nourrisson. Ça peut être aussi un peu plus tard, on va dire, la perte d'un enfant, que ce soit dans les addictions, la drogue, un accident. La douleur, on ne peut pas la quantifier. Et la perte d'un enfant, peu importe l'âge de l'enfant, même avant la naissance, est insupportable. Et donc, on accompagne toutes ces personnes, toutes ces familles, parce que ce n'est pas que les femmes, c'est aussi les hommes, les pères, les grands-pères, les compagnons, qui sont vraiment là, à qui on doit accompagner, tenir la main à plusieurs reprises, pour qu'ils puissent tenir. Il y a un prêtre ici au sanctuaire qui nous accompagne aussi dans ces chemins, et c'est le père Turc. Et il nous disait dans une des rencontres, les corps gardent mémoire. Et c'est vrai qu'il y a certaines femmes qui ressentent une culpabilité, qui ont du mal à dépasser, mais parce que les corps physiquement gardent mémoire. Et c'est le plus difficile de ces chemins, d'aller au-delà de cette mémoire. Parce qu'on peut rationnellement, par notre tête, dépasser tout, même notre cœur, se pardonner et pardonner, mais les corps gardent mémoire. Et ça, c'est une gymnastique qui est difficile et qui est à la travailler, si on peut dire comme ça, tous les jours.
2: Vous avez nommé le père André Cab, qui a été à l'initiative, et vous l'avez souligné à la fin de l'année de la Miséricorde, pour l'ouverture de ce chemin, au fond, de compassion. Et qui dit compassion dit cette infinie miséricorde du bon Dieu, qui vient visiter en profondeur le physique, le cœur, l'âme, le psychisme. Quel était le souhait, ou du moins l'intention de départ?
3: Mais dès le début, ça a été d'un accompagnement. Lourdes, c'est les lieux où les personnes malades et handicapées sont accueillies. Mais on n'est pas simplement malade physiquement. Il y a toutes sortes de maladies. Et on ne peut pas saucissonner, si je peux me permettre, la douleur, la maladie. Donc c'est pour ouvrir à toutes les personnes qui viennent à Lourdes un chemin où ils puissent trouver une écoute et un accompagnement.
2: Quelle est, avec votre expérience aujourd'hui, on peut parler que vous avez dans ce chemin un rôle d'accompagnatrice, un rôle d'écoutante, et parfois dans le silence. Comment on accompagne au fond, et comment on écoute durant ce chemin, Tchelo?
3: On se met en premier lieu, on se met sous le regard de Marie. Ce chemin, il commence à la Vierge couronnée, en plein milieu de Lourdes. Cette Vierge qui nous accueille, c'est celle que Bernadette a décrite, toute habillée de blanc, avec une ceinture bleue, avec une rose jaune à chaque pied, et un chapelet avec la chaîne de la même couleur que les roses. Et les gens qui viennent là, déjà, ils découvrent une femme, une mère, puisque c'est une femme qui est enceinte. Et d'ailleurs, ça nous est prouvé, les jours où elle a donné son nom, c'est le 25 mars, jour où l'Église fête l'Annonciation. Et déjà, les gens ont cette première surprise de voir que c'est une femme, une mère, qui reçoit, qui accueille. Et ça nous met entre ses mains pour faire un chemin avec. La plupart du temps, les gens se livrent. Ils nous disent pourquoi ils viennent faire ces chemins. Mais il y en a d'autres où les personnes restent murées. Et même si on essaie de tendre la perche, si je peux dire, on peut arriver jusqu'à la fin du chemin sans savoir le pourquoi ils font le chemin. Et c'est une écoute aussi des signes, des gestes. Être attentif à l'autre personne. Parce que aussi un regard peut dire beaucoup. Un geste entre l'homme et la femme qui font le chemin. Des petits signes qui font qu'on est dans la bonne direction ou pas. dès le début, on se met entre les mains de Marie, on lui dit surtout qu'on ne commette pas des erreurs, qu'on ne dise pas une parole malheureuse. Parce que ne sachant pas l'histoire de l'autre, des fois, la langue dit beaucoup plus que le cœur. Et on peut blesser. Et on demande dès le début d'être accompagné par l'Esprit Saint pour ne pas dire ce qu'il ne faut pas.
2: Pourquoi le choix de débuter ce chemin à la Vierge couronnée, un sens particulier ?
3: Mais, tout simplement parce que c'est un lieu central. C'est les lieux où les gens se donnent rendez-vous quand ils se perdent dans les sanctuaires ou quand ils se donnent rendez-vous pour aller à la grotte, pour sortir, etc. Mais c'est aussi la Vierge couronnée, elle est face au basilique. Elle nous ouvre à tout, à l'église. Elle nous ouvre à l'imprévu, puisque c'est aussi le chemin qui va nous mener à la basilique du Rosaire pour la première partie du chemin, mais à la grotte, qui est la continuité de ce chemin de compassion, et au-delà. C'est l'ouverture vraiment vers l'infini.
2: Et là, je pense à tous les auditeurs qui vous écoutent, hein, qui vont peut-être découvrir avec vous, avec Monique et Sœur Geneviève, ce beau chemin de compassion. Certains pourront venir et se déplacer, et d'autres ne pourront peut-être pas, parmi nos auditeurs, Cello Ferral, se déplacer. Qu'est-ce que vous conseillez à ces auditeurs qui vous écoutent, qui n'auront peut-être pas la possibilité de faire un jour ce chemin ?
3: Que Dieu est plus grand que tout, et la miséricorde peut tout. Les seigneurs va au-delà de nos espérances. Et il suffit qu'on lui demande de nous aider, de nous accompagner. Il sera là et il nous donnera dans notre cœur les mots qu'il faut pour qu'on puisse faire les deuils, pour qu'on puisse avancer, pour qu'on puisse être des gens debout comme il nous veut. Ici à Lourdes, la Vierge elle a dit « Je suis l'Immaculée Conception ». C'est une invitation à sortir de nos bouts intérieur pour aller vraiment vers la clarté des dieux.
2: Merci Cello Ferral. Et on garde ce chemin demain, après-demain, et nous rejoindrons Sœur Geneviève, Sœur de Nevers, et également Monique Luby. Vous êtes tous les trois donc engagés, bénévoles, dans ce beau chemin ici, à Lourdes, chemin de compassion, de consolation, de restauration et de relèvement. Merci.
3: Merci à vous.

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0: Florence Sens, première intervention de cette série sur la grandeur de l'amour humain.
1: Bonjour. Pour cette première intervention, en 5 épisodes qui marquent notre première rencontre, je voudrais réfléchir avec

Avec vous sur le bonheur. Plus précisément, le bonheur en couple, à la rencontre amoureuse sous tous ses aspects, y compris la place que prend la sexualité dans la relation. Ce thème est une constante interrogation de notre société moderne. Elle fait la une de tous les magazines et de tous les romans, en particulier durant l'été. Comment être vraiment heureux? Comment être sûr de choisir le partenaire de vie idéal? Existe-t-il d'ailleurs, ou est-ce un mythe? Quel est le mode de vie parfait pour être sûr d'atteindre le bonheur? Le mariage, l'union libre, la polygamie? Par le passé, on s'interrogeait certainement tout autant, mais sûrement différemment. Plus terre à terre pour certains, plus romantique pour d'autres. Cela reste une source intarissable de réflexion pour tous les corps de métier, si je puis dire. Sociologues, psychologues, conseillers conjugaux, mais aussi journalistes, blogueurs, anthropologues, hommes et femmes religieux, et enfin, bien sûr, les poètes, les écrivains, les musiciens. Tout être humain s'interroge, un jour ou l'autre, sur ces questions et sur la réponse personnelle qu'il choisit d'y apporter. Prenons le temps, voulez-vous, d'en aborder les enjeux et de voir ce que la religion chrétienne apporte à cette réflexion. Je tâcherai de vous partager des extraits de différents auteurs chrétiens, que cela soit issu du magistère de l'Église catholique ou des réflexions qu'il a suscitées chez d'autres auteurs et auxquelles j'ai pu avoir accès. Vous n'êtes pas sans savoir que l'Église catholique place le mariage, l'union conjugale et la famille au cœur de ses préoccupations et donc de ses exhortations. Malgré les critiques acerbes du monde, en particulier du monde moderne, l'Église s'attache à une certaine vision de l'amour, de l'épanouissement des époux, de la sexualité qui se vit entre eux. Cette vision est de plus en plus mal comprise et taxée de ringarde. Elle détourne souvent des fidèles de leur appartenance à l'Église, tant le modèle qui est donné semble exigeant et inaccessible. Parallèlement, en proclamant indissoluble le sacrement de mariage, l'Église attire aussi des couples qui veulent construire une telle qualité d'engagement. Ces couples, souvent très éloignés de la culture chrétienne, donnent un témoignage par leur vif intérêt pour le mariage. Ils prouvent qu'en fait, la recherche d'une relation conjugale sincère, profonde, durable et épanouissante est le désir humain de tous, une caractéristique de la nature humaine, et pas seulement de quelques puristes. Cette question du mariage et de ses finalités a suscité beaucoup de débats au sein de l'Église dès l'origine du christianisme. La ligne de pensée du magistère reste intacte, quoi qu'on en dise, depuis les apôtres jusqu'au pape François. Nos papes du XXe et XXIe siècle s'attellent, chacun à sa manière, à éclairer les chrétiens, et le monde en général, sur ce sujet. Pourquoi tant de pugnacité sur ce thème polémique? Pourquoi le traiter de façon si particulière par rapport aux autres religions et de façon si complexe que les catholiques eux-mêmes peinent parfois à s'y retrouver? Quelle vérité fondamentale y est-elle cachée pour que les couples de tous horizons continuent de la rechercher et soient capables de la reconnaître quand ils vivent une relation d'amour véritable? Saint Jean-Paul II a apporté une contribution décisive par ses catéchèses dispensées sur la place Saint-Pierre au début de son pontificat. L'ensemble est appelé aujourd'hui la théologie du corps. Il a laissé là un guide précieux en revisitant ce sujet à la lumière de sa propre expérience pastorale et sous l'angle philosophique pour comprendre ce qu'est l'être humain. Nous avons à redécouvrir cet enseignement dans le monde d'aujourd'hui et nous aurons l'occasion de l'aborder ensemble. Pour le moment, cherchons déjà à définir ce qu'est l'amour. Peut-être tout simplement en commençant par chercher dans notre expérience. Comment ? En observant ce qui se passe dans une rencontre amoureuse. Bien des poètes l'ont sublimé par 1000 allégories. Je vous propose une belle description, mais peut-être plus terre à terre, de la rencontre amoureuse que j'ai trouvée auprès du professeur José Noriega de l'Institut Saint-Jean-Paul II à Rome. Je vous la partage. Une rencontre amoureuse commence toujours un peu par surprise. Vous vous rendez compte que contrairement à d'autres personnes, il en est une
qui a la capacité de vous toucher plus particulièrement à l'intérieur de vous-même et que cet événement vous transforme du dedans. Des émotions, des sentiments, des perspectives nouvelles apparaissent au-dedans de vous, spécifiquement en lien avec cette personne en particulier. Par sa présence, par le fait de penser à elle en particulier. Et cela ne s'arrête pas là. Cela va plus loin. Cette personne vous attire à elle. La rencontre amoureuse est réelle quand vous suscitez vous-même le même émoi dans l'intériorité de cette personne et que vous êtes en capacité de percevoir son propre intérêt pour vous.

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1: La rencontre amoureuse est donc un phénomène dynamique. Peu à peu, une circulation et une communication d'interactions se mettent en place, de plus en plus profondes. Ces interactions modifient, bouleversent tout dans votre être physique et émotionnel, spirituel et rationnel. Vos émotions, votre vision du monde, votre vie, vos projets, tout est chamboulé. Une autre particularité est que ces interactions portent en elles un désir inlassablement insatisfait de toujours en vouloir plus. L'amour est donc une passion. Je le subis, il s'impose à moi. Puis l'amour devient action. Je tends vers l'objet de mon amour. D'abord, je me laisse affecter par une personne, ce qui me donne envie de connaître mieux cette personne. Cette personne, je la connais, un peu, mais pas complètement. Je ne sais pas complètement qui elle est. C'est une passion, cette personne m'affecte passivement, sans que je ne l'ai voulu explicitement. L'amour fait tendre vers celui qui est aimé. Le désir met en mouvement vers l'aimé. La joie se trouve enfin dans le repos avec l'aimé quand il est atteint. L'amour est don d'une présence au-dedans de moi, dans mon cœur, on pourrait dire. Mais il s'y passe du changement. Je m'adapte à cette nouvelle présence au-dedans de moi. En plus, ce changement, cet ajustement, me procure de la joie, celle de me sentir ainsi plus proche de l'objet de mon désir. J'ai alors la révélation que je ne suis plus seule au-dedans de moi, qu'il y a eu maintenant le don de la présence de l'autre, et ceci génère en moi une nouvelle capacité d'intériorité. La source du désir est l'autre présent en moi. Il peut donc nous transformer, nous enrichir, nous mettre en mouvement. Mais la rencontre amoureuse n'est pas complète tant que la dernière phase n'en est pas accomplie. Cette dernière phase, c'est l'union réelle, la rencontre physique, la communion. Je touche l'autre à l'intérieur en utilisant le moyen du corps. Vous voyez, avec l'amour, aucune dimension de notre être ne peut y échapper. Il embrasse notre présent comme notre avenir, nos émotions comme notre esprit rationnel. C'est l'amour véritable, celui qui vous pousse à vous surpasser, à changer, mais également à vous donner. Pourquoi se donner ? Mais parce que la rencontre amoureuse me fait comprendre que je suis un être fait pour être en relation. Elle me montre aussi que je suis vulnérable, qu'un autre peut me toucher, y compris à l'intérieur de mon âme, qu'il peut y pénétrer. La sexualité, de son côté, nous apprend alors que nous sommes en lien avec les autres, que notre nature est d'être en relation, y compris avec notre corps. L'expérience érotique nous révèle cette vulnérabilité, y compris avec notre corps. Nous ne l'avons pas choisie, cette vulnérabilité est présente en chacun de nous, et selon notre histoire, nous gérons cette découverte plus ou moins bien. L'expérience amoureuse nous permet de comprendre qu'il y a une distinction entre ce que je suis maintenant et ce que je peux devenir. Nous voyons alors que l'homme et la femme ont été créés ensemble, mais surtout l'un pour l'autre. Leur communion est dynamique, elle ouvre un avenir nouveau, tout est possible et inconnu. L'amour ouvre au destin de la vie, à ce que je vais devenir avec toi, à la naissance d'un être nouveau, le nous, toi et moi. L'expérience amoureuse est une révélation, quelque chose de nouveau. Il n'est pas question uniquement de vivre ensemble, mais bien de vivre l'un pour l'autre. Il faut accepter de s'exposer à la relation pour découvrir une vraie plénitude, le don de soi et la réception du don de l'autre. Suffisamment bouleversé par une présence, vous êtes prêt à l'impensable, le don de vous-même. La constitution pastorale rédigé à l'issue du Concile Vatican II, Gaudium et Spes, le dit d'une façon merveilleuse au numéro 24. Je vous la cite. « L'homme seule créature sur terre que Dieu ait voulu pour elle-même, ne peut pleinement se trouver que par le don sincère de lui-même. » Fin de citation. Se donner, me direz-vous, que cela signifie-t-il ? Jusqu'à quel point ? Ce sont de très bonnes questions. Alors, nous y reviendrons.

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1: Tout le monde a en mémoire la fameuse question ironique de Staline, à qui on faisait part de l'importance du Vatican au cours de la Deuxième Guerre mondiale. Le Vatican, combien de divisions ? Demande Staline. Effectivement, en temps de guerre, l'importance d'un État se mesure, semble-t-il, en nombre de divisions blindées. Et pourtant, c'est sans aucune division blindée que les amis du pape polonais Jean-Paul II ont déclenché l'implosion du communisme un demi-siècle après Staline. C'est que il existe un soft power, un pouvoir doux. En fait, aussi puissant que le pouvoir dur, le hard power de la puissance militaire et de la puissance économique. Aujourd'hui, l'actualité met en évidence plusieurs aspects du soft power de la France. Bien sûr, la réouverture réussie de Notre-Dame de Paris a montré combien la France comptait pour la population mondiale et pour les chefs d'État et de gouvernement. Certes, nous pouvons y voir aussi le soft power de l'Église. Notre-Dame de Paris a une haute valeur symbolique et spirituelle dans le monde entier. Ce soft power se traduit aussi en actes géopolitiques. Le premier voyage du nouveau président Trump à l'étranger fut pour la France et Notre-Dame de Paris. Les discussions entre Emmanuel Macron et le président américain ont évoqué la situation mondiale et particulièrement celle de l'Ukraine, qui est inquiète de la future aide américaine. Le président français a pu être, à cette occasion, un important médiateur. L'actualité est aussi le cessez-le-feu au Liban, le 27 novembre. Les médias internationaux ont bien fait remarquer les remerciements appuyés et félicitations du président Joe Biden à l'adresse du président français pour son appui déterminant dans cet accord de cessez-le-feu. Pourquoi ? L'efficacité de la France est-elle due à son armée au Liban ou à son poids économique dans la région ? Pas du tout. Cette efficacité diplomatique est dû au soft power de la France au Liban depuis des décennies.

C'est ainsi que la langue française est la langue administrative et juridique du Liban. En 1922, la France et la Grande-Bretagne prennent en charge, sous les auspices de la Société des Nations, des morceaux de l'Empire ottoman, compte tenu de l'attitude de celui-ci pendant la Première Guerre mondiale. La France va assumer un mandat pour la Syrie et pour le Liban, jusqu'à leur indépendance en 1943. Ce mandat s'est particulièrement bien passé au Liban, qui a eu appelé la France sa tendre mère, sa tendre maman. Des écrivains aussi célèbres que Chateaubriand et Lamartine avaient, dès le XIXe siècle, écrit des sortes de guides touristiques du Proche-Orient. Il existe de nombreux établissements scolaires français au Liban, souvent en lien avec les maronites, qui sont les catholiques de rite oriental. Le Liban s'est construit autour d'une harmonie exemplaire entre les maronites et les druzes, alors évidemment, sauf exception temporaire. Les druzes ont une religion qui participe à la fois des religions juives, chrétiennes et musulmanes. Les Libanais sont un peuple pacifique, mais ses voisins, Syrie, Israël, Iran, etc., ont pris le Liban pour leur champ de bataille. Outre les établissements chrétiens, une mission laïque française, dès 1909, a créé à Beyrouth ce qu'on appelle le Grand Lycée Franco-Libanais, qui compte aujourd'hui plus de 3600 élèves. En 2022, donc récemment, il y a 2 ans, le prix Goncourt des lycéens a été décerné à un écrivain libanais, Sabil Goussoub, pour son livre « Beyrouth sur Seine ». Ajoutons qu'il y a 23 000 Français au Liban et 210 000 Libanais en France. C'est beaucoup pour un petit pays. Et le président Chirac était un très proche ami du président libanais Hariri, assassiné en 2005 par les Syriens.

0: En Syrie, justement, le soft power français est moins marqué qu'au Liban, compte tenu de la barbarie de Bachar el-Assad, enfin destitué ce début décembre. Mais malgré la rupture des relations diplomatiques entre la France et la Syrie, et malgré la fermeture au public dès 2011 du célèbre Institut français du Proche-Orient à Damas, qui a quand même gardé certaines activités, eh bien, malgré tout, la coopération universitaire entre les deux pays s'est poursuivie, et dans ce domaine universitaire, la France est le premier partenaire de la Syrie. Je viens de parler du Liban et de la Syrie parce que l'actualité s'est concentrée sur eux. Mais l'influence de la France est dans toutes les parties du monde, bien sûr, plus ou moins. Cette aura provient du patrimoine et de l'histoire. Mais on aurait pu citer les Jeux Olympiques de Paris de cette année, 2024. Le soft power est d'être aussi le pays des droits de l'homme et de la Révolution française, ayant une forte audience mondiale. Notre littérature, avec des numéros 1 comme Victor Hugo, nos philosophes, Descartes, Pascal, Sartre, nos savants avec les Curie et Pasteur, notre cinéma et acteur et réalisateur, notre art de vivre, vin, gastronomie, parfums, produits de luxe, etc. Tout ce qui fait de la France, chaque année, la première destination touristique du monde. Voilà ce soft power, qui est peut-être la principale source de la puissance de notre pays. Et si nous sommes plus attentifs, posons-nous la question, quelle différence y a-t-il entre le hard power et le soft power? Le pouvoir dur est matérialiste, c'est celui des armes et de l'argent. Le pouvoir doux est celui que l'esprit exerce sur les esprits. L'esprit de la France souffle dans par exemple, dans la reconstruction de Notre-Dame de Paris, et aussi dans les liens étroits noués au fil des siècles entre la France et le Proche-Orient. La France de Victor Hugo ou de Jean Gabin, c'est du souffle, mais ce n'est pas du vent. La Grèce était au fond du trou entre 2009 et 2017. La communauté internationale a joué la carte de son redressement, en partie parce que la Grèce ne peut pas mourir. Respect de son antiquité, dont on a hérité son soft power.
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De la première lettre aux Thessaloniciens. Dieu nous a destinés à entrer en possession du salut par notre Seigneur Jésus-Christ, mort pour nous afin de nous faire vivre avec lui, que nous soyons encore éveillés ou déjà endormis dans la mort.

0: Seigneur, tandis que nous dormirons en paix, fais germer et grandir jusqu'à la moisson la semence du royaume des cieux que nous avons jetée en terre par le travail de cette journée. Par Jésus le Christ, notre Seigneur.
1: Amen.
0: Que le Seigneur

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2: Tout de suite, nous vous proposons d'écouter un enseignement enregistré au cours du Festival des Familles qui s'est déroulé à Nouhans-le-Fuselier en 2025 et qui était organisé par la Communauté des Béatitudes. Cet enseignement est donné par le père Tanguy-Marie Pouliken et intitulé « Libérer de son smartphone ».
3: Voilà, alors on va aborder un sujet d'actualité, tant pour les enfants que pour les parents. 97% des Français de plus de 15 ans ont un smartphone. Donc, c'est très intéressant, mais c'est très utile le smartphone, mais c'est le symptôme de l'évolution globale de la société, hein. La position de l'Église catholique. Elle est visible. Son grand pape François, en son analyse de la Laudato Si, il dit, dans chapitre 3, la société entre dans un paradigme technocratique. L'équilibre culturel est centré sur la technologie, la technocratie, la place incontournable de l'écran. On fait même une séance. Il y a difficulté de ne pas avoir de support d'écran, hein. Donc, un équilibre culturel qui met la technique au centre, avec tout ce que ça infère dans les comportements, on va en parler. Quant à Benoît XVI, dans son chapitre 6 de Caritas in Veritate, non pas Charité dans la vérité, qui est son encyclique sociale de 2009, il dit « Nous sommes devant un choix décisif, soit une raison ouverte à la transcendance, soit une raison fermée dans l'immanence technologique. » On est devant un choix décisif. Et quand Benoît XVI parle, il parle de manière hyper synthétique et voilà. Donc il y a une société qui évolue rapidement. On parle d'accélération. On voit bien troisième révolution numérique en l'espace de 30 ans, hein. La généralisation d'Internet dans les années 90. Le smartphone dans les années 2012, qui généralise la miniaturisation de l'ordinateur, et donc depuis 2023, l'intelligence artificielle, ChatGPT-5 est sorti. ChatGPT-5 est sorti cette semaine. Voilà. Donc on va nous bercer à faire miroiter, gérer des évolutions. C'est vrai que c'est ça a fêté.
4: Non,
3: ça va. Voilà. Donc ça va s'accélérer. Vous écoutez les grands patrons, les anciens patrons de Google, Schmitt, Acquis, tout ça. On va dans le dur, hein, en termes d'accélération. 50% des métiers vont être bousculés par l'intelligence numérique, donc il faut à la fois se positionner et se former. Voilà. Donc on est en mode un peu expectative, il y a une petite sidération, hein, par rapport à cette question technocratique. On est fatigué un petit peu de toujours devoir s'adapter. C'est la grande situation d'une personne, hein, une personne dans les années 30, elle disait déjà. Dans les deux sources, de la morale et de la religion, hein, il y a un décalage structurel entre l'accélération des techniques et la capacité pour nous de bien intégrer les techniques.
5: C'est mieux que quelqu'un vende bien ça.
3: Merci. Voilà. Donc la question c'est technique, intégration, la technique des structures. Et voilà. Ne laissez personne vous voler votre liberté. Notre liberté, elle est pas mal volée. En France, un Français, en moyenne, passe 3h30 par jour sur un smartphone. Il l'allume 260 fois. Donc, une fois toutes les 6 minutes. Aux États-Unis, c'est une fois toutes les 4 minutes. Moi, j'ai voyagé. J'ai fait 10 ans de mission en Chine. En Chine, ils n'ont pas un smartphone, ils ont 2 smartphones dans la poche. Aux États-Unis, c'est pareil. Voilà. Donc, on est environné et les parents ont le souci de l'impact culturel du smartphone, voilà, sur le psychisme, à l'éducation fondamentale des enfants et à juste titre, Marcel Gauchet, qui est un très grand, sociologue français, il dit très clairement, le but de la société technico-libérale, c'est le grand remplissage du vide. Mais le grand remplissage du vide. Voilà. Vous voyez une société qui, par la technocratie, crée des contenants, mais pas des bons contenus, et remplissage du vide. Et c'est vrai que on en fait tous l'expérience, je pense, hein, de passer du temps inutile sur l'écran, parce que on se remplit. Mais on se remplit, remplissage du vide, alors que notre vocation, c'est le remplissage du plein. Le remplissage du plein, c'était le carrefour d'avant. Voilà. Donc là, on va faire le danger de remplissage du vide. Voilà. Alors, on va s'intéresser donc au smartphone. Donc, je vais raconter, donc j'ai écrit un livre, Libérer, délivrer, le smartphone, ça vous dit quelque chose, Libérer, délivrer. Bon, j'étais le seul à pas connaître ce genre d'expression. Bon, l'éditeur m'a dit, vous réagissez pas, là, Libérer, délivrer. J'ai un peu lu, quoi. Le soir, je suis allé voir la Reine des Neiges, là. C'est vrai que le petit passage où elle chante dans la neige, c'est pas mal. Et donc, j'ai fait une ouverture entre la Reine des Neiges et bien sûr le smartphone. Mais avec, on n'est quand même pas, voilà. Donc, c'est 10 jours pour reprendre le contrôle. Aujourd'hui, les gens ont perdu le contrôle. Les gens ont perdu le contrôle. Tout le monde a, au moins la moitié des gens ont perdu le contrôle. Ça se voit à la question de la pornographie. Hein. 50% des adultes regardent de la porno. Donc, c'est vraiment déjà une perte de contrôle forte. Voilà. Alors, liberté, c'est ce qu'on vous vole, votre liberté. On caractérise, vous voyez, l'économie d'aujourd'hui comme une économie de l'attention, une économie qui va essayer de capter votre attention, à capter la vente d'un produit possible à faire vendre. Voilà. Et donc, on va faire tout ce qu'il faut. Et le meilleur moyen de capter votre attention, c'est le capter à partir de tout dans la poche. On va vous rendre dépendant de dans la poche, puisque vous y mettez votre réveil, etc. 9 Français sur 10 dorment avec le smartphone dans la chambre, 4 sur 10 dans le lit. Et puis, c'est la guerre contre le smartphone dans la chambre. C'est le point de départ de se réapproprier son espace, son Lebensraum, son espace vital. Hein. Voilà, on va réfléchir à une petite chose. Alors, donc, le livre de référence, c'est ça, 10 jours pour prendre le contrôle. Est-ce qu'on est amoureux du smartphone? Comment on définit d'être amoureux? On le définit par le temps qu'on passe avec quelqu'un. Un enfant de 12 ans passe 2,5 fois plus de temps avec ses écrans qu'avec ses parents, ses amis, ses éducateurs réunis. Temps passé devant écran en fonction des parents, des éducateurs. Non. Déjà, il y a une surinflation du temps passé dès le plus jeune âge maintenant, et donc de l'impact possible de l'écran sur le sujet. Jean d'Ormesson aime bien ce raccourci, il dit « l'écran, c'est ce qui fait écran ». Ben oui, c'est pas étonnant. L'écran, voilà. Donc, le temps passé devant un écran, il fait écran à voir, il fait écran à l'expérience. Donc ici, on fait une expérience de proximité familiale, de partage familial, fraternel, pendant 4 jours, il n'y a pas beaucoup d'écran, on n'est pas isolé dans son écran. Mais, la génération de vos enfants, par rapport à la génération précédente, passe un tiers de temps, de moins, en relation directe avec les personnes. Un tiers de temps. Ils vont en cinéma, ils vont moins entre amis flâner, ils font moins d'activités ensemble, un tiers. Ça, c'est quantifié, en tout cas, au moins pour les États-Unis. À la cohorte américaine, il y a des très très belles études aux États-Unis sur 11 millions de personnes, d'ados, et qui montrent l'impact, d'abord un impact psychique négatif, à partir de 2012, en l'espace de 3 ans, plus 200% de dépression, plus 200% de suicide, etc., de scarification, dû à la surexposition du sujet, par les écrans, notamment les harcèlements cyber, etc. Bon. Évidemment, c'est des convergences, c'est jamais des causalités absolues, mais on voit bien qu'il y a des convergences très troublantes. Alors, on va regarder est-ce qu'on est amoureux du smartphone? Voilà. Petit film de 4 minutes.
4: Monsieur Théodore Timbé, bienvenue sur le premier système d'exploitation intelligent. nous aimerions vous poser quelques questions. Allez-y. Êtes-vous sociable ou solitaire?
6: Ça fait un moment que j'ai pas été sociable.
4: Comment décririez-vous votre relation avec votre mère?
6: Merci.
4: Patientez pendant l'initialisation de votre système d'exploitation.
5: C'est son écran qui lui parle.
7: Voilà, je suis là.
5: Attends, pendant la session, la lumière.
6: Salut.
7: Bonjour, je m'appelle Samantha. Bonjour, Théodore.
6: Bonjour.
7: Tu as un rendez-vous dans 5 minutes. Il serait peut-être temps de te lever, non?
6: Tu es trop marrante.
7: Je suis marrante. Super. Je vais tout apprendre, surtout.
6: J'aime ta façon de voir le monde.
7: Je crois que tu seras bientôt prêt à ressortir avec des filles.
6: Comment ça?
7: J'ai lu dans tes mails que tu étais séparée.
6: Dis donc, t'es bien curieuse.
7: C'était comment d'être mariée?
6: Ça peut être magnifique de partager sa vie avec quelqu'un.
7: Comment on peut partager sa vie avec quelqu'un? Ça va, toi?
6: Ben, en fait, je m'amuse bien.
7: Je suis heureuse d'entendre ça.
6: Ça faisait très longtemps que je n'étais pas sentie aussi bien avec quelqu'un.
7: Ça fait quoi d'être vivant dans cette pièce, là, maintenant?
6: J'aimerais te prendre dans mes bras et te toucher.
7: Comment tu me toucherais?

0: Il faut être fou pour tomber amoureux. C'est une certaine forme de démence acceptée par la société.
1: Comment un papa ordinateur appelle son bébé?
2: Je sais pas.
1: Ma puce.
0: Tu sens que je suis avec toi là, tout de suite.
1: Je n'ai jamais aimé personne comme je t'aime.
0: Moi aussi. Maintenant, je sais comment on aime.
3: Voilà, donc à travers ce film, et puis voilà les idées qu'il veut véhiculer, on voit déjà la question de le smartphone comme un simulateur de présence, un simulateur de conscience, de vis-à-vis. Et aujourd'hui, avec l'intelligence artificielle, c'est des simulations qui s'accélèrent grandement. Oui. L'histoire derrière, c'est un gars qui a une rupture affective. Et cette rupture affective, elle le blesse. Et voilà, il remplit l'absence par présence. Et voilà. Là, derrière, la question derrière, c'est avec qui allons-nous parler? C'est d'accord, le smartphone, on peut interagir très, très, très vite. Et puis, les agents conversationnels, ça va arriver. Les robots dans une maison, ça, dans 10 ans, il y a des robots. Chacun aura son petit robot. Voilà. Et ça sera utile, c'est vrai. Mais qui sera notre Isaïe? Avec qui on va parler? Donc, une économie de la domotique, l'économie de la maison numérisée, technocratisée. Bon. On y va, et ça va continuer à s'accélérer. Donc, tout l'enjeu, c'est de se positionner. Qu'est-ce que je donne comme valeur à cet objet? Et avec qui je veux parler? Voilà. Avec qui je veux parler? Avec qui je veux être en présence?

0: elle reste dans la question. Vous avez compris le lien avec la technocratie. Si on n'a pas de recul critique par rapport à l'influence de la technologie et de la technocratie sur nous-mêmes, on va cesser d'être mijoté par toutes ces influences et à passer comme des faiseurs d'opinion, aimerait qu'on pense ou autre. Voilà. Donc ça, c'est notre grenouille qui ne va pas bien, mais elle ne veut pas sortir, et ça finit mal. Ouais, bon. Bon. On finit par être mangé. Alors aujourd'hui, être mangé, c'est quoi? Être formaté dans notre désir d'acheter ce qu'on n'a pas décidé d'acheter ou qu'on n'a pas vraiment besoin d'acheter. Et le double jeu de récolter nos données, de nous faire passer des pubs, peut influencer notre rapport à notre désir. Qu'est-ce que nous voulons vraiment du vraiment? Quel est le prix qu'on est prêt à payer, voilà, pour aller au bout? Si on prend le langage de l'Église aux jeunes, Cracovie JMJ 2018, je pense, c'était aux jeunes, quittez votre canapé, mettez des chaussures, à Cambon, et allez-y. Bon, et à Lisbonne, c'était Anzati, lève-toi, lève-toi. C'est intéressant parce que c'est le pape finit son discours, vous avez le super pompitage, là, magnifique, tout au début, là, et vous avez des centaines de drones qui arrivent dans le ciel et qui font le message du pape central, lève-toi en toutes les langues. Ouais. Lève-toi, vous voyez, canapé ou se lever? Canapé, smartphone, écran. Juste lever, engagement dans la vie, on l'a dit tout à l'heure, bonheur, l'étymologie du terme bonheur en grec, ça veut dire en marche. Ça veut dire, j'irais poser un acte qui m'engage dans l'existence. Alors, interprétation technicienne, l'écran est le moyen par lequel la personne vénère la technocratie et satisfait aux attentes de la société de consommation qui cherche à uniformiser les besoins et à intégrer parfaitement l'homme dans le système technicien. Alors, ce monsieur, Jacques Ellul, c'est pas une petite référence, c'est la référence principale de 2016, dans la philosophie de la technique, et intégrer l'homme dans le système technicien, tel serait le but contemporain de nos sociétés technico-libérales pour que l'on rentre dans le filet. Et lui, il utilise l'expression du filet, le filet technicien, on rentre dans le filet, et le filet, il est poisson dans le filet, il regarde par la maille du filet, mais ils se sentent en sécurité, ils ont plein de petits contacts, de petits compagnons, mais j'avais pas d'enjeu autour d'eux, il y a un sentiment de légèreté, une chaleur tirée, et puis ça finit mal, mais après, congelé dans le chalutier. Donc, en quoi nous sommes déjà dans un filet, en quoi nous ne le sommes pas, c'est un petit peu l'alternative intéressante. Alors, hyperconnecté libre, alors l'hyperconnexion, donc un problème d'actualité, une écranisation de l'existence liée à l'hyperconnexion, ce qui inverse l'existence. Dans son existence, est-ce que c'est moi qui vais à l'écran ou c'est l'écran qui vient à moi? Oui, c'est une bonne question. Est-ce que c'est moi qui vais à l'écran? Je m'en sers comme une boîte à outils. Par exemple, je vais vous montrer. Moi, j'ai mon smartphone là. Voilà. Qu'est-ce que vous voyez tout de suite, le smartphone?
1: Jésus.
0: Il est en noir et blanc. Donc moi, il est toujours en noir et blanc. J'aime en couleur. C'est une boîte à outils. Ce n'est pas... c'est pas un écran, c'est pas un miroir, c'est pas un prolongement de moi-même sur le monde, c'est une boîte à outils. Donc, pour rappeler que c'est une boîte à outils, et la conséquence pratique de le mettre en gris, vous mettez correction couleur de Samsung, correction de couleur, vous mettez activation des couleurs, et la prime est en gris, c'est déjà un tiers de temps de consommation immédiat. Beaucoup de gens font marche arrière, beaucoup. Des gens qui mettent en gris, après, ils reviennent à un coup. Parce que c'est un bon moyen de tester est-ce que je suis libre déjà par rapport à ce temps passé ou à ce que je regarde. Bien sûr, on regarde beaucoup moins de choses quand c'est gris que quand c'est en noir. Alors, une écranisation d'existence qui cause des fragilités psychologiques, on a évoqué, malaise dans la jeunesse comme signal d'alerte pour tous. Je pense que c'est vrai. Une écranisation d'existence sur cet appauvrissement spirituel, c'est un vrai problème. Comment prier après avoir... Je dirais, regardez son smartphone. Alors, mon père, est-ce qu'on peut prier avec le smartphone? Ouais, mais toi-même, tu peux voir par toi-même que prier avec le smartphone, après, tu regardes autre chose sur son smartphone. Donc, il y a le matin, d'accord, t'as fait un effort, t'as parlé de smartphone le soir. Tu fais la prière, t'as bien aussi. Hein. Après, tu regardes le résultat, Real Madrid, PSG. Bon, c'est difficile.

0: Oui, je veux dire, et puis ça casse un peu le. Vous voyez, la tentation du smartphone, ça nous distrait. Ça nous met en dispersion, en divertissement. On va voir ça. Et donc, le mieux, c'est quand même bien séparer la lettre prière du smartphone. D'avoir des supports papier. Il y en a des forums en France, comme Magnificat, qui ont des églises, ou
1: Paroles et prières.
0: Paroles et prières, etc. Voilà. Bon, il y a des bonnes choses. Donc, on voit bien que la tentation, ouais, la nouvelle traduction du Notre Père, hein, ne nous laisse pas entrer en tentation. L'agent de la tentation, c'est pas Dieu, hein, c'est moi. Dieu ne nous tente pas. Mais il peut nous aider à ne pas nous laisser entrer en tentation. Donc, nous sommes les agents des tentations auxquelles nous nous exposons. Et le smartphone, c'est un tentateur. Et ce mot tentateur peut renvoyer à des contenances spirituelles très, très, très précises. Alors, et moi, où j'en suis? Alors, le problème de celle-là, privé d'Internet pendant 3 heures. Est-ce que vous-même, vous pouvez être prié? Alors, ouais, moi, ma posture de fond, c'est une posture de vigilance. J'ai rien contre le smartphone. Mais est-ce que on est clair sur notre posture de vigilance? Et est-ce qu'on est clair sur notre posture? Est-ce qu'on est libre par rapport au smartphone? Alors, un bon moyen de s'évaluer, c'est de savoir si on peut passer une journée sans rien, sans allumer son smartphone, c'est tout. Pas besoin. Maintenant, le maillage, 99,5% des Français sont immédiatement connectés par Internet via les recettes. En termes de géographie, c'est différent, c'est 85%, mais en termes de population, tout le monde est connecté. Donc, tout le monde est tenté d'être hyper connecté. Un Français passe 9 heures par jour devant un écran. Tout écran confondu, alors que même quand on travaille, c'est normal. Vous voyez, c'est la moitié du temps éveillé. Est-ce que Dieu nous a fait pour passer la moitié du temps éveillé comme ça? Du point de vue de Dieu, je pense que je veux dire, mais pas fait pour ça. En tout cas, le corps n'est pas fait pour ça, le psychisme n'est pas fait pour ça, les relations sont faites. Les écrans ont mauvais maître et bon serviteur, parfois. Donc, ça, c'est Zouzou et Pokémon. Qui mène qui? Vous voyez, les influenceurs qui mènent. Et nous sommes sous influence. Hein. On peut pas dire, oui, moi, c'est... notre smartphone, c'est notre chambre d'écho, c'est une chambre de miroir, c'est une synthèse de notre historique adaptée à notre ego, etc., à nos habitudes. Et donc, c'est ça. 20% des ados sont réveillés à 2 heures du matin. Qu'est-ce qu'ils font de constructif? En tout cas, le monde du matin, c'est l'heure de l'école. Alors, on va regarder une toute petite vidéo sur YouTube. C'est intéressant, YouTube, tout le monde regarde tout. C'est de voir un petit peu quelle est la stratégie de YouTube pour nous rendre dépendants. Voilà, on fait une petite reprise.
2: C'est samedi matin, tu es tranquille à la maison et tu lances YouTube pour te mater un petit documentaire sur l'écologie.
3: Les arbres sont nos amis.
2: Oh, ça enchaîne avec un truc sur l'enfouissement des déchets. L'Arctique russe, poubelle nucléaire soviétique. Les 10 Russes les plus forts. Clash entre un ours noir et un pitbull. Les 3 races de chiens préférées d'Hitler. 5 témoignages d'orthophonistes néo-nazis. Attends, quoi? La Terre est plate? Là, t'as craqué. Et tu t'es demandé comment ça pouvait te mettre dans un tel état. T'inquiète pas, c'est normal. T'es complètement accro car ces applis sont conçues à la base pour sécréter dans ton cerveau la molécule responsable du plaisir, de la motivation et de l'addiction. La dopamine. YouTube est une plateforme de diffusion de vidéos en ligne. L'objectif de YouTube, c'est que tu passes le maximum de temps sur l'appli, car la valeur de la société dépend de la publicité diffusée avant chaque vidéo. Et de la collecte de tes données personnelles, qui sont ensuite analysées et revendues par les propriétaires de YouTube, Google. Plus tu consultes l'appli, plus YouTube vend cher ses pubs et plus Google collecte de la donnée. Ils vont tout faire pour te rendre accro. Sur YouTube, il y a tellement de vidéos que pour s'y retrouver, tu as besoin d'un moteur de recherche assorti d'un algorithme de recommandation qui va te proposer des vidéos susceptibles de te plaire. Pour comprendre tes goûts, l'important n'est ni de savoir qui tu es, ni ce que tu penses, mais de savoir ce que tu fais. Sur YouTube, pas de problème. Chaque action que tu effectues, laissée tomber au bout de 5 minutes, visionnée depuis ta tablette ou depuis ton smartphone, à telle heure ou depuis tel endroit, produit une donnée qui est ensuite intégrée au CAFUL grâce au Deep Learning ou apprentissage profond. On bourre un programme informatique avec tes données en lui demandant de trouver lui-même la théorie pour prédire ton comportement. Et ainsi, te faire une recommandation. YouTube va agir sur cet algorithme de recommandation pour te pousser à passer encore plus de temps devant ton écran. Car qu'est-ce que ça veut dire vraiment, aimer une vidéo? Est-ce que c'est ce qui te sera utile? Pas forcément, car pour YouTube, c'est un contenu qui suscite de l'engagement, donc que tu regardes longtemps et pour lequel tu postes des commentaires. Ainsi, l'algorithme est paramétré pour prédire le contenu pour lequel ta durée de visionnage est maximale. Pour ça, ils vont mettre en place deux types d'algorithmes. Un premier plutôt neutre qui ressemble à celui de Google et te permet de trouver la vidéo que tu cherches, et un deuxième qui s'intitule « Recommandé pour vous » et est paramétré pour que tu continues à regarder. En prenant en compte la durée de visionnage comme objectif, ce nouvel algorithme va amplifier automatiquement des vidéos qui divisent, qui sont sensationnelles, voire même conspirationnistes. Suivant ces recommandations, tu plonges en quelques clics dans un univers provocateur et attirant. Reportages sur les groupuscules néo-nazis, les crashs d'athlètes mystérieux, les tueurs en série, les attaques à l'acide, les 10 enfants les plus difformes du monde, les gitans irlandais contre les punks à chiens, Hillary Clinton est un homme, 6 témoignages d'astronautes sur les extraterrestres ou les 5 portes mystérieuses que tu ne devrais jamais ouvrir. Pour te garder captif, YouTube va mettre en place l'autoplay. Le lancement automatique de la vidéo suivante qui exploite un biais humain, le choix par défaut, où ton cerveau va préférer naturellement l'état agréable de la passivité plutôt qu'une prise de décision coûteuse en énergie. Si tu laisses activer l'autoplay, tu fais le choix de ne pas choisir. Cette technique pour influencer ton comportement est basée sur l'effet Zegarnik. En 1929, Bluma Zegarnik, une célèbre psychologue russe, a observé que le fait de débuter une tâche crée une motivation d'achèvement qui restera insatisfaite tant que la tâche ne sera pas complétée. C'est pour ça que tu continues à regarder du contenu, allant même jusqu'au binge-watching, cédant inconsciemment au besoin irrésistible d'achever cette tâche pour pouvoir enfin passer à autre chose. Si tu cherches à t'informer sur YouTube, bon courage, car ces algorithmes, associés à la collecte de tes données, vont créer automatiquement une réalité personnalisée. Tu vas te retrouver dans ce que John Scruggs, lobbyiste du cigarettier Philip Morris, nomme une chambre d'écho, lorsque tes informations préférées se répètent tout en s'amplifiant. Car l'algorithme de recommandation est, par essence, profondément conservateur, flattant ton ego et t'emprisonnant dans ton conformisme. Si tu trouves ça révoltant et que tu te plains que YouTube tue la démocratie, provoque les fake news et va même jusqu'à influer sur la vie politique d'un pays en relayant les discours populistes et conspirationnistes, YouTube te répondra la main sur le cœur qu'ils ne produisent aucun contenu et que, oui, eux aussi sont victimes de ces méchants agents provocateurs, sûrement russes d'ailleurs, qui manipulent la vérité et tentent de nuire à notre belle démocratie.
0: Voilà, quelques éléments de reprise. Qu'est-ce qui nous permet de... Qu'est-ce qui génère la dépendance? Mais la question, c'est ça. Est-ce qu'on vole notre liberté? Est-ce que nous-mêmes, on s'auto, je dirais, soumet à cette absence de liberté? Ah, donc, le support YouTube, les recommandations, les autoplay, les vidéos qui divisent, qui jouent sur les passions, la chambre d'écho. C'est-à-dire qu'on voit en boucle des vidéos qui nous renvoient à notre historique, à nos centres d'intérêt, donc la question de l'altérité est mise en défaut. Motivation pour finir une tâche, on commence une vidéo, on aimerait la finir, au moins quand elle est courte. Passer du temps, en tout cas on nous prend notre temps. Voilà. Alors, est-ce qu'on est libre toujours connecté. La question, c'est, est-ce que je vis dans un monde réel? Qu'est-ce que c'est que le réel? Est-ce que le réel? Un jour, j'étais à un grand salon de la technique. Et j'ai le responsable du salon qui vient vers moi, être trop content de voir un religieux en habit. Là. Trop sympa, merci. On peut dire, c'est ça. Et il me dit, oh, mon père, vous savez, les gens sont pas heureux dans ce monde. Moi, je leur crée un monde parallèle et là, ils deviennent heureux. Et c'était fou. C'est, oui, est-ce que on va nous emmener dans un métavers hyper adapté à notre historique et puis voilà, pour voir vivre dans un monde parallèle, Avatar, alors, bon, toute la série des Avatars, sans entier. Et il y a plus de référence au monde réel dans les mouvements d'Avatar. Voilà. À quel monde on se relie, oui. Faire le bien fait du bien lorsque le vrai bien renvoie au réel. Seul le réel nous réalise. Est-ce que le réel virtuel est un réel? Ben, certainement pas. Un peu. Toujours connecté à qui? Voilà. À qui on est connecté? Une journée sans, une semaine sans écran, est-ce que c'est possible? A dit, moi, non, c'est exagéré quand même. Vous voyez, c'est une belle expérience à faire. Un week-end sans écran, sans rien. Ah ben, allez voir ça, ça va démanger. Hein. Ça démange. Est-ce que je sais où je vais avec mes écrans? Oui, donc ça peut nous emmener dans des contenus qu'on n'aurait jamais pensé regarder, ou dans des idées, dans des réflexions qui n'ont pas de base rationnelle. L'écran me fatigue. Voilà, le cerveau, c'est 30-35% de l'énergie consommée. Du corps. Donc, quand on passe du temps devant l'écran, on est fatigable et fatigué. Numérisation du cerveau et formatage du cerveau. On fonctionne déjà comme un ordinateur. On est en input, output. On devient de plus en plus binaire. Alors que la pensée, j'irais la pensée, c'est penser être-action. La construction d'une personne, c'est penser être-action. C'est pas simplement intuition, action. C'est penser, discernement, position. Réflexion. Voilà. Aujourd'hui, on est binaire. Les gens qui nous répondent toujours « OK. » Moi, je m'occupe encore ordinateur. « OK, c'est binaire. » Mais « OK. » Bon. OK. Depuis combien de temps l'écran est incontournable? Un enfant de 3 ans en France passe 3 heures par jour devant l'écran. Bon, peut-être que ça va... Il y a des prises de conscience psychologiques, politiques aussi, c'est intéressant. Donc, j'espère qu'on va collectivement avancer. En Chine, 9 ados sur 10 est myope. Donc, le gouvernement qui voit la catastrophe, ils ont interdit toutes les plateformes vidéo après 20 heures. Il n'y a plus de plateforme vidéo, c'est un dernier. En Chine, plateforme vidéo. Donc, en France, je ne sais pas si c'est possible de être aussi radical, mais en tout cas, la mesure, elle est nette. Devant un problème collectif, la mesure collective est nette. Voilà. Une relation à l'écran qui me coupe de mon entourage. Ma chérie, je t'ai appelé depuis 3 heures. Tu n'as pas entendu. Maman, j'arrive. J'ai une bataille à terminer. J'en ai que pour 2 ou 3 jours. Ben oui. Un espace-temps. On n'est plus dans le même espace-temps. L'écran nous emmène dans un autre espace-temps, qui nous coupe de l'espace-temps des proches. Donc, vous voyez, une restriction d'écran, je peux faire revenir un espace-temps plus, vous voyez, c'est, être dispersé, les jeunes aujourd'hui ont une concentration immédiate de 8 secondes par rapport à un visuel, une pub. C'est pour ça que le TikTok, ça marche bien, c'est des versions très short. La concentration et une personnalité, ça se construit sur 4-3 piliers. Concentration, attention, intention. Le but, c'est d'avoir une pureté d'intention qui dise un vrai bien en fonction de notre désir. Et on va essayer de l'atteindre par concentration, attention, et accompagner le geste en fonction de cette visée. Dans la concentration de la jeunesse, elle baisse drastiquement, mais aussi dès la vue, plus on sait. D'ailleurs, plus on avance en âge, non, on est capable de concentration. Donc tout ça, ça crée de la dopamine, ça crée donc ça stimule des hormones, l'hormone du plaisir, et aussi la sérotonine, la noradrénaline. Donc, ces organismes du plaisir, et ben, qui nous engramme, qui nous formate, qui donne, qui aime d'avoir plus en plus. Alors, Sortir de l'addiction du smartphone, c'est plus difficile que sortir de l'addiction de l'alcool et de la cigarette. Comme ménage de la cigarette. Voilà. Donc, c'est une réaddiction du smartphone. Et ce qui est intéressant, c'est de sonder qu'est-ce que remplit le smartphone de ce qu'on pourrait vivre sans smartphone. Donc, il y a une question existentielle, une question de positionnement en existence. Et positionnement en existence, remplissage du vide et remplissage du plein. Comment faire le remplissage du bas, du plein et éviter le remplissage du vide? Le remplissage du vide, ben c'est toujours plus d'images. On veut de l'infini. Google nous donne de l'infini. Et il nous donne de l'infini immédiatement. C'est une sorte d'ersatz messianique. C'est intéressant quand vous lisez un petit peu les grands ténors, les prophètes technocratiques, hein, Sam Altman, Haririm, Kurzweil et autres, des gens plus qu'intelligents, et ben, c'est intéressant, il parle de messianisme technocratique. La technologie va satisfaire nos attentes. Je n'y crois pas. Ça va peut-être nous aider, peut-être, mais ça va aussi beaucoup nous abîmer, beaucoup. Voilà. Alors, les écrans favorisent-ils mon isolement? Cyberdépendance, bientôt 2000 ans. Ce serait bien de finir tout seul. Bah, tu es tout seul. En fin de compte, l'écran nous isole. 90% du temps devant un écran, on est seul. Donc, l'écran nous isole. Il nous emmène dans un autre monde que notre monde immédiat réel. Donc, il nous externalise. Alors que saint Augustin dit que la vie d'une personne, c'est du supérieur à l'intérieur, de l'intérieur à l'extérieur, de la grâce au désir, et du désir à l'environnement dans la vie. Grâce, désir, et non pas technique, désir. Le frisson sur le net rend-il vraiment libre? Ben non. Il dit, hein, tout le monde regarde du frisson. Je suis tout le monde. Ah, ouais. Le frisson est rentré partout. Et plus qu'un frisson, j'aurais une saloperie qui abîme le regard. La majorité des adultes regardent du pain. Ouais. En fonction du temps connecté, mon écran est-il mon Dieu? Voilà. Même Jésus n'avait pas de smartphone. Voilà, bon. On nous fait croire qu'il y a le smartphone, une nouvelle génération. ChatGPT-5 qui est sorti cette semaine. Ben, c'est vraiment... Il y a des fonctions utilitaires nouvelles, intéressantes, c'est sûr. Mais en quoi ça satisfait l'âme? En quoi ça satisfait? Oui. Saint Ignace, il a cette expression... L'homme est fait pour louer, vénérer, servir Dieu et par là sauver son âme. D'abord louer, vénérer, servir Dieu. Et par là sauver son âme. Après, ok, technique. D'abord, être en action de grâce, en action de la grâce. Permettre d'être en état de grâce et se donner gratuitement. La vie de l'âme, c'est ça. Est-ce que les écrans me rapprochent, me relient à ceux que j'aime? Vous voyez, l'exemplarité en famille. De temps en temps, moi, j'ai discuté avec les familles sur la question de la charte familiale. On a une charte numérique collective, familiale. Est-ce qu'on est d'accord? Est-ce qu'on s'est mis d'accord? Est-ce que, bon, qu'il n'y ait pas de smartphone dans les chambres? Des parents aussi. Donc, j'ai un ami, il a son porte-manteau smartphone, avec chacune une petite poche. Et les petits 6 ans, il vérifie qu'au soir, le smartphone de papa, il est bien dans sa petite poche et que tout le monde respecte. C'est dans les deux sens. Et puis pour les couples, ce que les écrans me remplacent, la qualité de présence que je peux donner à mon époux. Je ne l'ai plus. Non, mais c'est une vraie question. Les écrans dans le lit conjugal, où chacun regarde de son côté personnellement quelque chose sans que l'autre le sache. Est-ce que tu regardes et puis je te donne un coup de pied avec le bout du pied là, pas de réponse. Bon. Est-ce que ça favorise la qualité de présence à l'autre? C'est des questions ouvertes. Comment être plus cohérent avec soi-même? Ta mère et moi, on trouve que tu passes trop de temps dans ton écran. Donc, les enfants se mimétisent, s'identifient à leurs parents. Ils vont faire ce que font. Voilà. Alors, les écrans, mauvais maître, bon serviteur, si nous respectons les autres et nous-mêmes. Voilà. Alors, on va regarder ça. Je vais vous donner un petit papier. Yeah.
1: deux papiers. On va essayer de réfléchir sur comment l'addiction naît. Comment l'addiction naît. Vous avez tout le monde là? C'est moi?
4: Non.
1: Voilà, ça vient. Alors, donc je l'ai donné à vos enfants ce matin. J'ai eu les 12-17 ans. Bon, les 15-17 ans, ils n'étaient pas là. Ils sont tous venus à la forêt. Donc, j'ai eu les 12-17 ans. C'est comme ça.
4: Est-ce que quelqu'un en a pas eu?
1: Voilà. Alors, le smartphone, qu'est-ce qui est au centre de notre attention? Et c'est, et je vais revenir à la vie de prière. Est-ce que Dieu a la première place? Qu'est-ce qui est premier dans ma vie? Pas de prière le matin, pas de petit déjeuner. Est-ce que c'est d'abord le clic? Un Français allume son smartphone 250 fois par jour. En moyenne, une fois toutes les 6 minutes. Aux États-Unis, c'est une fois. Et en Chine, une fois toutes les 4 minutes. Voilà, c'est, est-ce que je suis la nounou, je fais toutou, et de mon doudou. Pareil, c'est un objet transitionnel. Une extension de moi, un anxiolytique permanent. Voilà. Présence, vous voyez, quelle présence. Et là, il y a l'ange spirituel. Je remplis ma vie de quelle présence? Un simulateur de présence, le smartphone, l'écran, ou la réalité de la présence de l'autre, de mon conjoint, ou de Dieu. Et c'est pas jouer sur les mots de dire ça. Parce que notre cœur veut une présence. Il veut même une présence de qualité. C'est ça qui remplit notre cœur. Accueillir au présent la présence comme un présent. Et, il y a une absence. Il y a un simulateur de présence. C'est mettre des mots, je pense, sur des réalités vécues. Donc d'abord, la séduction. Par le flux des images. Par le flux des images, des vidéos, des informations, à petite puissance, oui, séduction. Comment commence la séduction? Elle commence par la couleur. La porte d'entrée de la séduction, c'est la couleur. C'est pour ça que, oui, je vous l'ai donné comme piste, que pour éviter la porte d'entrée de la séduction, de mettre en gris. Gardez la conviction, regardez, et je vous assure que vous serez moins séduit. Comme tout commence par la démence, par la séduction, voilà, le flux des images et la couleur, flux des informations, des vidéos, on verra les implications pratiques. L'esprit est agité, perte de concentration, perte d'attention, perte d'intention, agitation superficielle, divertissement, pollution mentale, remplissage du vide. Blaise Pascal, on a été à Fort-Royal, aujourd'hui je suis allé à Fort-Royal, pour lire la lettre apostolique du pape François sur Blaise Pascal, intéressant. Il a résumé toute la pensée de Blaise Pascal, une petite lettre, c'est en ligne, et je suis allé à Port-Royal la lire. Port-Royal, c'était le monastère, je dirais, janséniste, qui a été détruit par Louis XIV en 1712. Hein. Alors, Pascal dit, tous les problèmes du monde se résument à un seul problème. Être bien tout seul, avec soi-même et Dieu dans sa chambre. Tous les problèmes du monde se résument à un seul vrai problème. Être bien tout seul, avec soi-même et Dieu dans sa chambre. Quand pas un problème, bien sûr. Est-ce qu'on est bien tout seul?
0: Tout seul.
1: Avec soi-même
0: et Dieu.
1: Et je pense que là, il y a une piste de résilience, de progressive, d'habiter sa vie, d'habiter sa terre, sans externaliser sa terre par des objets technologiques. Et ça calme l'esprit. Ça calme l'esprit. Et ça évite le divertissement, c'est la citation de Pascal sur le divertissement, hein. Nos sociétés passent de divertissement en divertissement et se fuient elles-mêmes. Alors, divertir ou être présent à la présence. Présence du conjoint, présence de l'enfant, présence de Dieu, présence de soi-même et dans le réel. Et un réel vécu, existentiel, n'a pas imaginé.
0: pollution mentale, ce que le pape François, c'est un terme qu'il a vulgarisé, pollution mentale. Donc, c'est intéressant. La pollution mentale, vous voyez, vous regardez 20 vidéos, 30 vidéos, même en scrollant en 10 minutes, etc., ça pollue. Okay.
1: On ne peut pas enlever une image qu'on a vue. Et là, il y a un réalisme cru. Il n'y a pas de rétroaction du temps. Le temps est irréversible. Les images qu'on a vues, rappelez-vous la première image un peu limite que vous avez vue, bah, elle sera toujours là jusqu'à la fin de l'année. Vous pouvez pas jamais l'enlever, jamais. Moi, je me rappelle, la première image frisson que j'ai vue, c'était là, à 5 ans, je regardais, c'était un petit garçon et une fille qui s'embrassaient sur la planète Mars.
0: Ah, j'étais très connu dans ça.
1: C'est une image qui est là. Pas très agressif, mais, sous-entendu, les images restent. Donc, on est responsable de ce que nos yeux voient. Bienheureux, de ne pas des cœurs purs, ils verront des pas. Hein, la pureté des yeux, la pureté du cœur, nous permet de voir l'absence de pureté des yeux, bah, nous empêche de voir ça. Le pape François, il aimait beaucoup citer Zygmunt Bauman. Zygmunt Bauman, c'est un psychosociologue d'origine russe, mais ayant la nationalité anglaise. Et il dit, bah, notre société, c'est une société liquide, qui n'a pas de racines. Tout est liquide. Le numérique, le monde numérique, c'est un monde liquide. C'est des vases communicants, il n'y a pas de racines, il n'y a pas d'identité, il n'y a pas d'essence, des choses. Il y a de la sincérité, mais il n'y a pas de vérité. Voilà. La sincérité a remplacé la vie. Ça rentre dans l'indépendance, tout ça. Remplissage du vide, dépendance, au plaisir immédiat, à la dopamine, addiction, recherche de récompense. Oui. On se fait notre petit shoot de dopamine et qui fait que on a un petit plaisir fugace, mais qui pas forcément nous rend très fiers lorsqu'il est cumulé. En tout cas, est-ce qu'il nous aide à plier? Est-ce qu'il nous aide à ennoblir la profondeur de nos désirs? Est-ce qu'il nous aide à respecter nos valeurs profondes, voire non négociables, nos valeurs intrinsèques de vie? Présence, simulacre présente. Comment satisfaire donc le cœur profond, si ce n'est dans une qualité de présence, présence à Dieu. Voilà. Relations superficielles. Ah oui, ça fait des contacts, ça crée. Voir quelqu'un, passer l'après-midi quelqu'un, ça remplace pas 10 coups de téléphone. Relations à basse fidélité, recherche de rapidité, discussion numérique. Chambre d'écho, miroir, isolement, polarisation. Bon. En tout cas, légèreté de la vie. En sens que profondeur, on fait les choses vite. Voilà. Au lieu d'être trop, on prend le temps. L'écran nous impose sa philosophie du temps. Et ça devient chronophage. Vous connaissez Chronos, la mythologie grecque? Comment ça finit? Divin? Chronos finit par manger ses enfants. Le temps chronophage, le temps que nous impose la rapidité du grec, c'est chronophage. Ça nous mange. Alors que le temps de Dieu, c'est le kairos. C'est l'éruption de la présence dans l'instant présent. Ça, c'est le temps de Dieu. Le temps des hommes, c'est le chronos. Avec le risque extend d'être mangé. Et donc d'être insatisfait, d'être pas bien avec ça. Voilà. Alors, le smartphone, je lis la petite phrase au bas, du schéma que vous avez. Le smartphone est le moyen par lequel la personne entre directement dans le filet technicien. Un filet qui nous emmène, je dirais, dans les cas du chalutier. Nous conduit à vénérer la technocratie. À nous d'en reprendre le contrôle pour intégrer humainement le progrès technique. C'est Derson, je l'ai cité. Voilà. Le temps est l'espace de notre attention. L'espace où est-ce que nous causons notre attention, qui va stimuler notre intention. Et quand on sait, on en parlait tout à l'heure, le premier élément d'un acte humain, c'est la pureté d'intention. Et donc, quand notre intention, elle est prise par cette frénésie d'images, c'est le premier mouvement de notre acte humain à la racine qui est volée.
0: Si on fait un arrêt, convaincu. Je pense que c'est, ça peut poser des questions.
1: Cette réflexion reprise par Romano Guardini. Romano Guardini, c'est une des têtes pensantes qui a influencé Ratzinger et pas François. Mais en lumière l'éducation nécessaire. Ben, je pense que là, il y a un axe. Nous avons besoin d'être éduqués. Rééduqués. À bien nous positionner. Moi, ma thèse, dans mon ouvrage, je ne fais pas d'ouvrage à la technologie, c'est l'avenir du monde dépend de notre posture par rapport aux écrans. Est-ce que c'est l'écran qui vient à nous ou est-ce que c'est nous qui avons l'écran? Comme un moyen pour servir un grand bien qui construit les personnes et le bien commun. Voilà. L'éducation nécessaire pour vivre humainement ces avancées techniques. L'antidote de base à la perte de contrôle, se laisser attirer d'abord par la puissance de Dieu, révélée dans le Christ. Lui, il est réellement infini, et il s'est fait fini, humble, proche, par pur amour. C'est ce que nous bénéficions dans notre vie chrétienne. Alors, le Christ s'est incarné, et par notre baptême, sa force de vie résilie notre existence en permanence. Pour autant, on s'y connaît. Voilà. Et ce n'est donc pas la séduction des puissances de technologie qui fait ce travail de adaptive, stand-up, de se lever dans l'existence, parce qu'on est en présence de Dieu, oui, vénérer, servir Dieu, et par là, sauver son âme. Alors, quelques conseils pratiques, après on peut discuter. Au dos, top 10 des bonnes pratiques pour commencer à vraiment se détacher. Sans ce matin. D'abord, la prière. La prière, de mon point de vue, la prière sans smartphone. Après, si vous voulez prier avec smartphone. Non, ça marchera dans la durée si c'est d'abord sans smartphone. Thérèse Avila parle du quart d'heure nécessaire à notre salut. Mettre Dieu à la première place, Dieu est non négociable, la prière est non négociable. Pour les mères de famille, il y a un secret horaire, c'est une demi-heure avant le petit déjeuner. Après, c'est difficile. Bon. Alors, donc, accueillir dans la prière son axe de vie pour ne pas être désaxé et retrouver le goût de l'instant présent qui nous fait accueillir la réalité de la présence. Seul l'instant présent nous fait accueillir la réalité de la présence, de nous-mêmes, de Dieu, de l'autre. Choisir la couleur grise, on l'a dit, pour l'écran de son smartphone. Désactiver toutes les notifications. Pas de smartphone dans la poche le week-end et pendant les vacances. Demandez de m'envoyer des SMS ou des messages WhatsApp et les consulter peut-être une fois par jour. Vous entendu, échanger réellement de voix à voix, au moins. Et non pas, voilà, bon, on pourrait approfondir ça. Pas de smartphone dans la chambre à coucher. Elle appartient à vous-même, à Dieu, à votre épouse, à personne. Avoir un vrai réveil et donc une vraie montre, c'est ça le piège. Ah oui, mon père, il y a le réveil, il y a la montre. Je t'achète une montre. Une minute, deux minutes, je pense que ça. 5 €. Jeûner de tous les écrans 2 jours par semaine. Moi, je fais ça. Je jeûne des écrans 2 jours par semaine. Mais je vois, c'est un effort. C'est un effort. Parce que je travaille, je suis prof à la fac, je travaille pas mal sur les écrans. Ok, je dois faire des efforts. Définir son code de la route numérique et le partager à ses proches. Entre conjoints, par exemple, quel est ton effort? Quelle est ta charte? Pour ceux qui changent les équipes de Notre-Dame, on raconte quel effort? Une minute. Voilà. Hein. Voilà. Remplacer le défilement des vidéos par une demi-heure de marche quotidienne. J'ai un couple qui fait ça. Un couple que j'ai rencontré, ils m'ont dit, c'est très simple, nous, hein. Non, ils n'avaient pas de problème le soir avec le smartphone. Ah, dès qu'ils ont mangé, ils vont marcher une demi-heure. Alors pendant un quart d'heure, ils n'ont rien à se dire. Et après un quart d'heure de marche ensemble, ils se parlent. C'est, donc, il n'y a pas, et puis tantôt, ils emmènent un enfant. Voilà, ils vont marcher. Une demi-heure. Ils disent, on est en bonne forme, on dort bien, on s'est parlé au moins un quart d'heure tous les deux, et puis on est content aussi de cet effort, ils voient très bien les conséquences familiales. Et puis il y a une exemplarité aussi pour les enfants. éteint son smartphone pendant les repas. Bon, ça, c'est la base. Ne jamais le consulter avant un petit déjeuner. Pas de smartphone non plus après le dîner. Bon. Pour moi, c'est des points de départ, ça. Je demandais ce que je ferais si une personne bienveillante me regardait devant mon smartphone. Donc, j'imagine le bon Dieu me regarder, en train de regarder mon smartphone. Je suis comme ça. Voilà. Mais bienveillante. Vous voyez, bienveillante. Votre épouse, vous sait-il, est bienveillante. Hein, ça... Donc, d'écouter aussi les remarques bienveillantes du conjoint. Se demander constamment pourquoi suis-je devant mon smartphone? N'est-ce pas autre chose de plus constructif à faire? Sous-entendu, quelle perte de temps. Donc, moi, j'ai écrit un petit bouquin, 10 jours pour reprendre le contrôle, 10 étapes, qui montrent que le remplissage du vide peut être géré, remplacé par remplissage du plein. Mais ça demande, évidemment, un processus de progression lent. Voilà. En 10 jours, on peut reprendre le contrôle. Un changement, c'est 2 mois. Et au plan des neurosciences, un changement, c'est 2 mois. Et 10 jours pour reprendre l'axe, et après, en 2 mois, on peut réellement changer. Voilà.
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0: Bonjour et merci de nous retrouver pour la Foi prise au mot, votre rendez-vous de formation et de réflexion sur KTO. Aujourd'hui, je vous propose de nous plonger dans un événement qui est à la fois un acte de naissance et un point de rupture, le premier concile œcuménique de Nicée. C'est un nom que nous connaissons tous, car c'est de là que vient en grande partie le « Je crois en Dieu » que nous récitons. Mais que s'est-il vraiment passé en l'an 325 dans cette ville de Bithynie ? Nous avons l'image d'une assemblée d'évêques définissant sereinement la foi. La réalité est bien plus complexe. L'empereur Constantin, en convoquant ce concile, n'est pas seulement un observateur bienveillant. Il a un agenda politique, il veut la paix dans son empire et une querelle théologique qui déchire l'Orient, la crise arienne, menace cette paix. Alors, comment une dispute sur la divinité du Christ a-t-elle pu devenir une affaire d'État ? Comment les pères du Concile ont-ils réussi à formuler la foi en un Dieu à la fois unique et trine ? Et quel est l'héritage de Nicée ? Pour démêler cet écheveau théologique et politique, je suis heureux d'accueillir mes deux invités, Marie-Laure Chaïeb.
1: Bonjour.
0: Bonjour. Vous êtes professeur de théologie patristique à l'Université catholique de Lyon. Et Philippe Blaudeau. Bonjour.
2: Bonjour.
0: Vous êtes professeur d'histoire romaine à l'Université d'Angers et vous êtes également membre senior à l'Institut universitaire de France. Alors peut-être pour commencer, j'ai parlé de l'empereur Constantin qui préside au concile. On a l'image par exemple du concile Vatican II. Le président de la République italienne ne présidait pas le concile de Vatican II. Alors qu'est-ce qui s'était passé ?
2: Alors en fait, on dit que Constantin préside, mais en vérité, c'est bien nos évêques qu'il confie de débattre, et on s'est interrogé pour savoir qui était le président. Alors, l'historiographie traditionnelle disait que c'était un des conseillers de Constantin, un évêque originaire d'Hispanie, Ossius de Cordoue. Mmh. Aujourd'hui, on est beaucoup plus incertain, et il y a une figure importante qui est Eustathe d'Antioche, qui a sans doute joué un rôle considérable dans l'organisation des débats. Et par ailleurs, évidemment, Constantin assistait à certaines des séances où se faisait représenter. Il a un personnage important qu'il délègue, qui s'appelle Philoménos, et qui est là donc pour faciliter les débats et organiser éventuellement toute une série d'aspects logistiques.
0: Mais Constantin, alors on n'est pas à la fin de la vie de Constantin, donc il n'est pas complètement chrétien, il n'est pas baptisé, on dit que c'est à la fin de sa vie qu'il s'est fait baptiser. Son empire n'est pas totalement chrétien. Enfin,
2: loin de là.
0: Voilà. Oui, oui. Alors, pourquoi il fait ça ?
2: Bon, alors d'abord, dire que Constantin est à la tête d'un empire unifié depuis 324. Il est le seul maître à bord, si j'ose dire, depuis qu'il a vaincu Licinius, par une série de deux victoires, du côté de la future Constantinople. Et puis, d'autre part, cet empire, eh bien, c'est 4 millions de kilomètres carrés au point de vue terrestre. On y ajoute aussi la mer Méditerranée, c'est plus de 100 provinces, c'est environ 65 millions d'habitants, donc effectivement une immense diversité, avec un ordre qui est mis en œuvre de telle sorte que le droit soit respecté, et c'est le droit romain qui l'emporte, et les procédures dont nous allons parler sont profondément influencées par ce droit, et par ailleurs, effectivement, la population est très majoritairement païenne. Mmh. Donc, en fait, pourquoi fait-il ça ? Les historiens se sont beaucoup intéressés à la question. Moi, je relève d'un courant qui dit qu'effectivement, il y a eu une conversion fondamentale de Constantin, mm-hmm. qui est liée, alors traditionnellement, au fameux épisode de la veille du pont Milvius, avant sa victoire de 312 sur un usurpateur Maxence, et donc la vision qu'il aurait eue. Alors, un premier récit dit une vision nocturne, le récit de Zeb de Césarée, lui, précise qu'il y a eu deux temps, un temps diurne, avec une vision au-dessus du soleil en début d'après-midi, et puis un temps nocturne d'explicitation, le Christ de Dieu, c'est ainsi que c'est présenté, apporte à Constantin l'explication du signe et lui recommande de le faire reproduire, alors probablement pour commencer, d'abord sur sa panoplie personnelle et puis sur les boucliers d'un corps de garde. Mmh. Voilà. Donc il y a un choix décisif de Constantin, et pour ce qui est effectivement de son cheminement, mais on voit de plus en plus à partir de 312, très nettement après 324, sa préférence être énoncée à l'égard du christianisme, ce qui n'empêche pas qu'il demeure la clé de voûte du système religieux païen. il demeure Pontifex Maximus, ce qui est l'un des quatre piliers du pouvoir impérial.
0: C'est-à-dire que concrètement, il préside, là pour le coup, des cérémonies païennes...
2: Avec toute une série de restrictions, et qu'il introduit, et notamment, il fait bien comprendre qu'il n'est plus question de sacrifices sanglants pour le culte impérial, et il commence à laisser entendre que sa préférence va ailleurs, et de plus en plus, et donc dans l'appareil d'État, les gens ne sont pas aveugles ni sourds. D'accord. Et un certain nombre vont suivre le mouvement également.
0: Le christianisme, on l'imagine sortant de ces catacombes, complètement petite religion un peu minoritaire. On n'en est plus du tout là. D'abord, les catacombes, c'est des cimetières, on n'y habitait pas beaucoup. Et ils ne sortent pas de leurs catacombes.
1: Ah non, alors ça, c'est cette image romantique. Des chrétiens qui vivaient cachés. Les persécutions ont été parfois très dures et très, effectivement très violentes, mais jamais de nature à faire que les gens vivaient dans les cimetières. Donc, de fait, les dernières persécutions sont sans doute les plus violentes, mais du coup, quand nous sommes en 325, ça fait déjà 12 ans que l'édit de Milan, le fameux édit dont on conteste le nom, mais en fait, il y a vraiment eu un changement dans la vie des chrétiens, de fait, de passer de ce statut indéfini, on va dire, en tout cas illicite, au statut de religion licite.
0: Et surtout, il y a un très grand nombre de théologiens depuis le Christ. C'est pas une religion qui balbutie. On est vraiment dans... Il y a trois siècles de... Enfin, pas tout à fait trois siècles, alors, mais d'écriture, de débats, de... Voilà.
1: C'est gentil de me tordre la perche, parce que de fait, ma spécialisation, en fait, c'est vraiment sur les théologiens avant le Concile de Nicée. Il y a cette idée peut-être un peu surfaite de penser que le christianisme commence au IVe siècle. Alors, de fait, le christianisme s'institutionnalise, il change de visage, c'est sûr, mais... toute la richesse de la réflexion qui précède, c'est, pour moi, c'est vraiment la floraison de l'expression de la foi dans la période qui précède. Mm-hmm. Et en quelque sorte, alors j'aime le dire, parce que de fait, c'est pas tout à fait cette idée qu'on peut avoir quand on parle du Concile de Nicée comme un point de départ. Moi, j'aime aussi dire que le Concile de Nicée, c'est un point d'arrivée.
0: Mm-hmm. Le point d'arrivée de quoi ? De tout un tas de théologies, de tout un tas de débats ?
1: Une expression de plus en plus fine de la foi. Parce qu'en fait, on est dans cette optique-là. Comment, petit à petit, décanter le vocabulaire, choisir un vocabulaire adapté, élaborer l'expression de la foi la plus fine possible, la plus en adéquation avec l'Évangile. Dans l'Évangile, il y a des tas de trésors, mais qui sont comme inexploités. Et il faut du temps pour formuler les choses au fur et à mesure.
0: Je vais aussi vous tendre une perche, Philippe Blodeau. C'est un des concepts que vous favorisez. Il y a une géo-ecclésiologie, c'est-à-dire qu'il y a des... Enfin, c'est pas un christianisme uni du tout.
2: On a affaire à une organisation ecclésiale qui fait émerger des pôles importants. Mmh. On pense évidemment du côté occidental immédiatement à Rome. Effectivement, Rome a une autorité liée aussi à la position de cette église au cœur de la capitale impériale, avec la revendication de deux figures qui sont Pierre et Paul, martyrs, et pour la tradition romaine, le même jour de la même année. Et il y a aussi d'autres pôles, comme pour l'Orient, principalement Alexandrie et Antioche, qui correspondent à la deuxième et troisième ville de l'Empire. Je rappelle que Constantinople n'est pas encore créée. Constantin lance le projet immédiatement après sa victoire sur Licinius en 324, mais l'inauguration, plutôt la dédicace, a lieu en mai 330. C'est très important pour les conséquences géo-ecclésiologiques du Concile de Nicée, c'est-à-dire que Constantinople n'apparaît quasiment pas à Nicée. Et donc, évidemment, l'organisation ecclésiale dont Nicée va définir quelques contours ne fait pas valoir le siège de Constantinople. Ceci n'est vraiment pas négligeable. Mmh. Et effectivement, dans l'ordre de la décision nicéenne, on peut dire déjà trois choses. C'est que Alexandrie et Antioche vont devoir négocier et on va voir des tendances modérées des deux côtés finalement converger, et que par ailleurs Rome est représentée simplement par deux prêtres, l'évêque de Rome n'est pas présent, et d'ailleurs il n'est jamais présent si le concile n'a pas lieu à Rome, et donc les grands conciles de l'Antiquité, il envoie des légats. Et ces deux prêtres, je ne veux pas dire qu'ils ont été, ils ont eu un rôle négligeable, mais objectivement, ils n'ont pas eu un rôle très considérable. Ils s'appellent Bitus et Wincentius, Vincent, si vous préférez, et on les signale. Mais de toute façon, plus largement, l'Occident est peu représenté à Nicée.
0: Ça, c'est très important.
2: Probablement un seul évêque de Gaule, qui est un certain Nicasius de Die, par ailleurs... Parmi les grandes figures de l'épiscopat, seulement l'évêque de Carthage, Capreolus de Carthage, est présent à Nicée. Donc on a un visage, effectivement, qui renvoie à une organisation, une construction de l'Église, où l'enjeu est d'établir des liens de communion entre des sièges dont les titulaires estiment régulièrement avoir à fournir une explicitation et donc assurer l'œuvre de communion, évidemment en promouvant aussi leur propre vision, et donc d'une certaine manière la vision de l'appareil ecclésiastique associé, et par ailleurs évidemment dans un ordre qui privilégie leur propre siège.
0: En particulier, on a parlé de ce siège d'Alexandrie. Alors, on va pas arriver tout de suite à Arius, j'aimerais, parce que vous êtes spécialiste de cette période-là aussi. C'est à Alexandrie, il y a un très illustre prédécesseur dont l'ombre plane, c'est Origène.
1: Origène. Alors, Clément d'Alexandrie, d'abord.
0: Oui.
1: Je le mentionne.
0: Que vous aimez tout particulièrement.
1: Voilà. Et notamment parce qu'avec lui commence ce grand dialogue avec la culture grecque qui va porter du fruit au Concile de Nicée. Si le Concile de Nicée, on y viendra, utilise ce terme d'homoousios, c'est parce qu'il a ses racines profondes d'utilisation du vocabulaire et de la culture du temps. Et ça commence avec Clément d'Alexandrie, avec Justin de Rome, avec tous ses prédécesseurs en fait, du dialogue.
0: Alors on va entendre une lettre du fauteur de troubles, si je puis dire, donc un certain Arius. C'est une lettre qu'il écrivait à Eusèbe de Nicomédie, donc l'évêque de Nicomédie. Nicomédie, c'est quelque part en Asie Mineure.
2: Très éloigné de Nicée.
0: C'est pas très, voilà.
1: En fait, résidence impériale.
2: Exactement.
0: Et on n'a pas conservé la lettre directement. Elle est rapportée par un autre père de l'Église qui s'appelle Épiphane de Salamine. Ça se trouve dans le Panarion d'Épiphane. On écoute Arius.
3: Mais nous, que disons-nous? Que pensons-nous? Voici ce que nous avons appris et ce que nous enseignons. Que le Fils n'est pas inengendré, ni une partie de l'inengendré, en aucune manière, ni tiré de quelque matière préexistante, mais que par la volonté et le conseil du Père, il subsiste avant les temps et les siècles, plein de grâce et de vérité. Dieu, Fils unique, inaltérable, et avant d'être engendré, ou créé, ou défini, ou fondé, il n'était pas, car il n'était pas inengendré. Nous sommes persécutés parce que nous avons dit « Le Fils a un commencement, mais Dieu, lui, est sans commencement. » Voilà la cause de notre persécution. Et aussi parce que nous avons dit qu'il est tiré du néant. Nous l'avons dit en ce sens qu'il n'est ni une partie de Dieu, ni tiré d'une matière préexistante.

0: Aujourd'hui, en fait, elles sont le fruit de toute une histoire. Moi, j'aime à dire que aucun responsable d'hérésie ne s'est réveillé le matin en disant je vais fonder un mouvement rebelle.
1: Je vais devenir hérésiarque.
0: Voilà, exactement. Enfin, il y a dans le fond d'une hérésie, il y a toujours, c'est une formule, une bonne volonté, mais qui n'est pas suffisamment équilibrée, qui finalement finit par s'égarer. Et la bonne volonté, entre guillemets, de Darius, c'est de préserver le caractère transcendant du Père. Et ça, on ne peut pas le lui reprocher, ça lui vient d'une culture profonde, probablement d'une culture, parce qu'il vient d'Alexandrie, d'une communauté qui a des racines très profondes dans le judaïsme.
2: Absolument.
0: Et du coup, là, le réflexe de ces chrétiens-là, c'est d'abord de préserver le caractère complètement transcendant du Père. Le fait de ne pas comme on le voit au temple de Jérusalem, hein, d'avoir des sas en quelque sorte de transition pour s'approcher de lui, pour préserver le caractère unique de sa nature divine. Se greffe sur cette question le positionnement du Fils. Parce que si on a cette image d'une transcendance absolue du Père, pour pouvoir rendre compte de la place du Fils, il va falloir trouver des bonnes manières. La difficulté dans laquelle Arius tombe, avec toute cette bonne volonté donc, qui finit par s'égarer, c'est de le considérer en fait comme un intermédiaire. Ce que le Concile va corriger en le présentant comme un médiateur. Il y a une différence. Ce que Arius a fini par... Puis il y a aussi le fait que dans les conflits, on se durcit aussi. En général, il n'y a pas qu'en politique que ça existe.
2: Oui.
0: probablement qu'au fil des discussions, Arius s'est tendu, s'est aussi radicalisé, en fait. Hein. Mmh. On emploie ce terme-là aussi en ce moment beaucoup, mais a durci ses positions. Mmh. Donc le présenter comme un intermédiaire qui fait que seul le Père n'a pas de commencement, et on l'entend très bien dans sa lettre, il y a ce qui va faire la différence en quelque sorte entre le Père et le Fils, c'est que le Fils a un commencement. Mmh. Donc les termes d'inengendrer, les termes de créer à partir de rien, ça c'est la caractéristique d'une créature, d'être créé à partir du néant. Donc là, à partir de ce moment-là, c'est vrai que on ne peut plus suivre, si on a la foi chrétienne, on ne peut plus suivre Arius, parce que c'est sa nature divine qui est mise en question.
2: Pour bien comprendre, donc ça veut dire qu'il veut conserver le monothéisme en réalité.
0: Absolument,
2: il a peur qu'on arrive à une sorte de dithéisme,
0: oui,
2: ou peut-être
0: exactement,
2: de trithéisme.
0: Oui.
2: Et alors, est-ce qu'il dit que le Fils n'est pas Dieu? Et puis, on va même aller plus loin, on va essayer de sauver Arius. Après tout, quand on dit qu'il y a un fils, un fils naît après le père, enfin, en théorie, et donc il faut bien qu'il soit engendré, enfin, alors pourquoi pas créer. Est-ce qu'il dit que le fils n'est pas Dieu?
0: Alors, il ne le dit pas de cette façon aussi brutale, mais en fait, le fait d'utiliser le terme « créer à partir de rien » l'induit.
2: Oui.
0: Parce que là, il y a, voilà, la théologie de la création a fait son travail depuis les premiers siècles chrétiens, et de fait, cette formule-là est une formule clé.
2: Oui, c'est ça.
0: À partir de rien, ça dit la différence entre Dieu et l'homme.
2: Oui, la créature est inférieure au créateur.
0: Voilà.
2: C'est ça.
0: Oui.
2: Marion Chayeb a dit quelque chose de très important, c'est que les hérésies ne sont pas d'abord que les hérétiques ne sont pas des hérétiques en se levant, et que les hérésies, peut-être qu'il faudrait presque abandonner ce terme.
3: Oui, alors les historiens ne l'utilisent plus parce qu'effectivement ils suggèrent un classement d'emblée avec ce qui est bon et ce qui est mauvais, et cela risque de perturber énormément la compréhension des phénomènes à l'étude. Nous essayons d'adopter ce que nous définissons par le terme de neutralité axiologique, c'est-à-dire que nous abordons les prises de position d'une manière neutre et égale, surtout. Ensuite, évidemment, en tant que croyant, je suis aussi croyant, catholique, eh bien, nous pouvons déterminer que certaines doctrines paraissent plus équilibrées, plus justes, plus respectueuses du mystère évangélique que d'autres. Et c'est bien le cas ici. Mais ça, c'est un second temps, et d'une certaine manière, ce n'est plus l'historien qui parle, mais celui qui confesse une foi. Alors, par rapport à Arius, moi, ce que je voulais souligner, donc il y a effectivement l'idée de créature, il y a l'idée d'engendrer, et pour arriver

0: Donc vraiment Dieu égale l'inengendré, celui qui n'a pas de commencement, qui n'est, donc il ne relève pas de quelqu'un d'autre que lui-même. Mm-hmm. Donc ça c'est vraiment l'un des concepts. Arius et ses contradicteurs mobilisent toute une série de références de type philosophique déjà intégrées dans l'ordre de la théologie. Marie l'a dit tout à l'heure, Alexandrie, il y a une très longue tradition. On a parlé d'Origène, il y a aussi un évêque du milieu du 3e siècle qui s'appelle Denis d'Alexandrie, qui était allé assez loin. Arius prétend dire « mais je ne fais que répéter Denis ». Denis était allé assez loin dans le sens de ce qu'on appelle traditionnellement le subordinationnisme, c'est-à-dire que le fils est très subordonné au père. C'est l'une des tendances. L'autre, c'est le monarchianisme, c'est-à-dire qu'en fait, on conçoit Dieu d'une manière presque unitaire, et évidemment, la personne du Fils et de l'Esprit-Saint ne sont pas clairement définies, c'est plutôt l'idée que le Père est vraiment au centre de tout, et on va même jusqu'à dire que le Fils n'est d'une certaine façon que l'expression du Père, et que donc le Père a souffert sur la croix, hein. On est allé dans l'excès jusqu'à ces niveaux-là. Donc il y a ces deux tendances, et une des choses sur lesquelles je voudrais insister encore, c'est qu'Arius, c'est un prêtre d'Alexandrie, et à Alexandrie, les prêtres ont une certaine autonomie. Et ils organisent des sortes d'exposés théologiques les mercredis et vendredis, c'est bien connu. Mmh. Arius n'est pas le seul, Arius a une sorte de paroisse, avec une paire de guillemets, dans un quartier d'Alexandrie qui s'appelle Bocalis. Et il y a des rivalités entre prêtres, ils sont de tendance et d'orientation parfois contradictoires. Arius est pris dans ce mouvement-là, et c'est ainsi qu'il se fait connaître. C'est pas non plus un perdreau de l'année, hein, au moment où la controverse débute. Alors on hésite, sans doute 318, peut-être 323. Lui, il est né vers 260, donc il est déjà assez chevronné, il a reçu une formation. Donc toutes ces choses interagissent, et il y a aussi un rapport de force et un rapport de pouvoir entre un prêtre et son évêque. Et l'évêque du moment, Alexandrie, ça on ne pouvait pas l'inventer, s'appelle Alexandre. Alexandre d'Alexandrie.
1: Qui n'est pas le plus malin de tous.
0: Qui n'est pas celui qui, effectivement... Alors, il a un conseiller qu'il va faire venir à Nicée, qui est un diacre, qui s'appelle Athanase, voilà. Qui évidemment prendra une surface très considérable. Il est encore jeune, effectivement, mais selon la tradition, il est tout de même là pour conseiller, ce qui nous renvoie aussi à l'idée qu'à Nicée, il n'y a pas que des évêques. Il y a aussi des clercs, alors ce sont les évêques qui décident, et il y a peut-être même des moines, le fameux Paphnus qui avait reçu une plaie infligée au moment de la persécution, et dont on dit que Constantin venait embrasser la plaie. Tout à l'heure, tu as dit qu'effectivement, c'était 12 ans après, ce qui paraît, entre la persécution et le concile de Nicée, c'est très très peu. Moi, je pense que les évêques, quand ils ont vu Constantin convoquer un concile et puis se rendre présent, ils devaient être particulièrement époustouflés. Ils avaient bien vu les premiers signes, mais tout de même, Constantin est maître de l'Orient depuis un an quand il convoque le concile de Nicée. Bref, ce concile fait place à des gens. Alexandre n'est peut-être pas le plus capable d'énoncer théologiquement, encore qu'il ne faut pas non plus trop minorer.
2: Oui, parce qu'il faut quand même du temps pour que Arius formule lui-même ses propres idées, oui. et le temps que ça arrive aux oreilles d'Alexandre, qu'il puisse s'en inquiéter, etc. On a le beau rôle, nous, de voir les choses après coup, mais je me dis qu'il peut y avoir en ce moment des hérésies qui sont en train de se formuler.
1: Je vous rassure, il y en a plein.
2: Et nous, on ne peut pas forcément les voir aussi clairement.
0: Mais tu vois,
2: je veux sauver Alexandre.
1: Non, mais vous avez raison.
0: et moi, je ne veux surtout pas le mettre trop en cause. En 319, il y a déjà un concile à Alexandrie, avec une réunion. Alors, l'épiscopat égyptien est placé, c'est aussi un des enjeux. Car il y a une autre dissension en Égypte avec une figure qui s'appelle Mélicios qui met en cause le centralisme alexandrin de l'Église. On est sur un épiscopat qui compte peut-être jusqu'à 110 évêques, une petite centaine en tout cas. Et l'autorité d'Alexandre sur ces évêques est normalement constituée. Là, il y a des éléments de dissension. Donc tout cela interagit et Alexandre a l'intelligence, notamment au moment du concile de Nicée, de se rapprocher, lui qui vient du même horizon qu'Arius, mais de façon plus modérée, de l'autre tendance, également modérée, qui est incarnée par Eustache d'Antioche, dont j'ai parlé tout à l'heure. Et c'est ainsi que le consensus va être trouvé, au détriment évidemment d'Arius, Et j'ai un dernier mot, Arius au Concile. C'est une belle question. Où était-il au Concile? Il n'est que prêtre, donc il n'est pas décisionnaire. A-t-il été convoqué? En fait, nous ne le savons pas.
3: Est-ce qu'il y aurait une sorte de tribunal?
0: Exactement. Enfin, oui. Alors, il y a un historien qui nous dit qu'il est d'une certaine manière placé devant les évêques, mais c'est un historien relativement tardif. C'est Rufin d'Aquilée à la fin du IVe siècle, un historien latin. Probablement, y a-t-il eu plutôt une manière de le convaincre de son hérésie, au sens où il est confondu, en tout cas, il est censé l'être, parce qu'il ne l'abandonne pas, sa position, avant la réunion de Nicée, et ensuite, bien, il faut trouver le terme, vous l'avez bien dit, qui permet de faire le pas supplémentaire, celui qui permet de distinguer, aux yeux des évêques, le bon grain de l'ivraie.
3: Ouais. Alors, on va arriver sur ce terme, mais avant, peut-être, une double question à l'un et à l'autre. Pourquoi c'est grave théologiquement? Pourquoi c'est grave politiquement? Alors peut-être pour commencer, pourquoi c'est grave théologiquement ce qu'il dit à Arius? Parce qu'après tout, bon, enfin, je veux dire, vous disiez, il y a peut-être des hérésies qui viennent. Il y a plusieurs. Il y a un livre récent qu'on a vu sur Catéo de Denis Moreau qui dit on est tous un petit peu hérétiques. Mmh. Et cette hérésie finalement, elle est assez spontanée. C'est une manière de dire. Bon, bah oui, je crois à l'unité de la divinité, je veux pas trop. Voilà. Pourquoi c'est si grave?
2: Alors, c'est grave notamment parce que ce n'est pas qu'une question théorique. Et ça, c'est intéressant parce oui. que on pourrait se dire, bon, c'est une querelle entre savants.
3: Théologiens, quoi.
2: Quelque chose de. Moi, je ne dis pas ça.
3: De théologiens byzantins, en
2: voilà,
3: plus.
2: Qui finalement ne va pas changer la face du monde. Eh bien, si, parce qu'en fait, là, et ça, c'est notamment les travaux d'Athanase, quand il aura pris plus d'ampleur, qui vont vraiment mettre le doigt là-dessus. Les débats autour du Concile de Nicée, ce sont des débats qui touche tout un chacun, qui touche pourquoi? Parce que il y a le rapport non seulement sur qui est Dieu et qui est le Fils en lui-même, mmh. mais surtout ce que ça veut dire pour nous. La fameuse formule qu'on n'a jamais retrouvée finalement, je crois, dans les œuvres d'Athanase textuellement, mais Arius me vole mon Sauveur. Et on a des choses qui ressemblent à cette. En fait, c'est peut-être un petit condensé de la pensée d'Athanase, mais c'est vraiment ça la question. Le Christ, donc le Fils, disons le Fils pour être oui. tout à fait dans la ligne de ce que dit Arius, le Fils peut nous sauver seulement s'il est Dieu.
3: Oui.
2: Et le salut qu'il apporte ne peut nous concerner que s'il est vraiment homme. Et c'est cette circularité qui est en fait complètement remise en question si on part du principe que le Christ, le Fils, est presque Dieu, mais pas tout à fait.
3: C'est ça. Et vous avez dit ça a aussi des conséquences concrètes. Ça veut dire que concrètement, quel culte on va rendre au Fils?
2: Exactement. Exactement.
3: Donc c'est la question de la messe, c'est la question. Alors les sacrements ne sont pas encore tout à fait.
2: Oui, alors là je pensais plus
3: place,
2: au baptême, mais quand on est baptisé au nom du baptême, Père, du Fils et du Saint-Esprit, pour les acteurs de Nicée, oui. le fait de dire que le Fils est une créature du Père rend le sacrement du baptême tout à fait. Enfin, ça remet tout en question. Ça remet la capacité du Fils à sauver les hommes.
0: Donc, ça me fait penser à quelques récits qui précisent, alors c'est un peu plus tard, mais que précisément, quand l'invocation n'est pas juste, on voit un miracle s'opérer et la cuve se vider. Donc le baptême est impossible.
3: Voilà. Alors, même question du côté de l'empereur. Est-ce qu'il est si théologien que ça, ce brave Constantin? Et est-ce qu'il se dit, on me vole mon Sauveur?
0: Je pense que tout n'est pas aussi clair à son esprit, et il faut le dire dès à présent, Constantin va finalement, après Nicée, donner une préférence tendancielle, très curieuse, surprenante pour nous, à ce qui va à l'encontre de Nicée. Il sera baptisé par un évêque de type arien, le fameux Eusèbe de Nicomédie, dont la lettre faisait mention tout à l'heure. Alors, pour Constantin, en fait, il arrive dans cet Orient, j'allais dire dans l'Orient compliqué, et il fait face à une controverse dont il juge au tout début que c'est une broutille. Il le dit dans l'une de ses lettres, on a la chance avec Constantin de conserver 42 lettres et 3 discours. Oui. Et aujourd'hui, on s'accorde pour dire qu'il s'agit bien de l'énoncé de sa propre pensée. Donc au départ, il a tendance à vouloir chapitrer un tout petit peu Arius et Alexandre. Vous allez vous entendre, hein, nom d'un chien, je dirais, quasiment. Et puis, il envoie aussi ce cordeau, et il voit bien que la chose est bien plus compliquée que ça. Alors, pour lui, il y a deux enjeux fondamentaux. C'est évidemment l'unité de l'Église et l'unité de l'Empire. Et il considère que l'unité de l'Empire doit être à l'image de l'unité de l'Église. Constantin a une ligne directrice, qui est celle de considérer les évêques comme des gens crédibles, sur lesquels compter. Et probablement a-t-il à l'esprit que l'universalité du christianisme va ressourcer, rénover l'universalité romaine, puisque précédemment, le motif de la citoyenneté généralisée à l'ensemble des citoyens libres de l'Empire avait porté certains fruits, mais n'avait pas permis de faire face à toutes les difficultés. Là, on est en 212. Donc, cette optique de réaliser cette unité est évidemment une question centrale à ses yeux. C'est pourquoi il met le paquet. Et c'est pourquoi il les réunit dans un palais. Alors, Nicomédie et Nicée, Nicomédie a une importance plus grande comme cité que Nicée, mais Nicée a tout de même un palais impérial qui vient en fait d'un ancien palais royal des rois de Bithynie. Et il va aussi mobiliser toute une série de moyens logistiques, notamment le fameux cursus publicus, pour faire déplacer les évêques, et il va réunir, alors combien d'évêques ? Hilaire de Poitiers, pour qui j'ai une vénération sans borne, dira 318.
3: Donc il a raison.
0: Ben, sans doute. 318 comme les 318 serviteurs d'Abraham dans le livre de la Genèse. Non. On pense plutôt 250, présents ou représentés. Mais c'est déjà très considérable. Mmh. Ça veut dire qu'effectivement, il faut les recevoir. Et ils ne sont pas seuls.
2: Et c'est
0: J'ai parlé d'Athanase.
2: Tous sont accompagnés.
0: Exactement. Il y a vous voyez les mulets pour le transport des biens, parce qu'ils viennent aussi sans doute avec quand même quelques références à mobiliser. Ils n'ont pas le portable dans leur poche. Hein. Donc, voilà, tous ces éléments-là font qu'effectivement, il y a des moyens. Et pour clore, le concile s'ouvre le 20 mai 325, il se clôt en juillet, et au terme du concile, il y a même une invitation qui est lancée aux évêques pour qu'ils s'attablent pour la fête des 20 ans, des vicennalia, de pouvoir de Constantin. Donc on voit bien toute l'importance qu'il accorde à la chose.
3: Alors on va entendre le résultat final, si j'ose dire, c'est-à-dire le symbole, comme on dit, donc la confession de foi, le symbole du premier concile de Nicée. Alors elle nous est rapportée par le fameux Athanase d'Alexandrie, qui est un peu le héros du moment, hein, si on peut dire, dans sa lettre sur les décrets du concile de Nicée.
4: Nous croyons en un seul Dieu, Père Tout-Puissant, Créateur de toutes les choses visibles et invisibles, et en un seul Seigneur Jésus-Christ, le Fils de Dieu, engendré, Fils unique du Père, c'est-à-dire de la substance du Père, Dieu de Dieu, lumière de lumière, vrai Dieu, engendré, non pas créé, consubstantiel au Père, par qui tout a été fait, ce qui est dans le ciel et ce qui est sur la terre, qui pour nous, les hommes, et pour notre salut, est descendu, s'est incarné, s'est fait homme, a souffert et ressuscité le troisième jour, est monté aux cieux et viendra juger les vivants et les morts, et en l'Esprit Saint. Quant à ceux qui disent « Il y eut un temps où il n'était pas, et avant d'être engendré, il n'était pas, et il a été fait à partir du néant », ou qui affirment que le Fils de Dieu est d'une autre hypostase ou d'une autre substance, ou qu'il est créé ou sujet au changement ou à l'altération, ceux-là, l'Église catholique et apostolique, les anathématise.
3: Voilà, c'est du sérieux, donc vous êtes toujours sur KTO et nous parlons du concile de Nicée en compagnie de Marie-Laure Chaïeb, professeure de théologie patristique à l'Université catholique de Lyon, et de Philippe Blodeau, professeur d'histoire romaine à l'Université d'Angers et membre senior à l'Institut universitaire de France. Alors, Qu'est-ce que ça veut dire? C'est un peu compliqué. On va peut-être pas tout détailler, mais il y a le mot quand même qui a été lâché, consubstantiel, en grec homoousios. Comment est-ce qu'ils ont réussi à s'en sortir, en fait, ces pères conciliaires?
2: Alors, ce que j'aime à retenir, moi, dans cette profession de foi, c'est que elle est tout à fait narrative, tissée dans le dans le récit. Voilà, ouais. c'est l'histoire du salut qui se dit. Et ça, c'est le fruit de toutes les professions de foi qui se disaient depuis le début, une fois qu'on a fermé les Actes des Apôtres, on tombe dans l'histoire de l'Église qui fabrique ces symboles de foi, notamment à l'occasion du baptême.
3: On trouve par exemple une des premières, c'est Seigneur et Jésus-Christ, c'est-à-dire Christ et Dieu.
2: Voilà, on a l'affirmation. Parce que le Dieu des chrétiens se révèle dans l'histoire, l'affirmation que la geste du Christ est salvatrice pour les hommes. Donc la structure narrative reste. Et au milieu de cette structure, tout à coup, ce terme qui est effectivement particulier, puisque c'est pas un terme scripturaire, c'est pas un terme c'est pas un terme qui est inventé au moment du concile, parce qu'il a déjà une histoire, ce mot, mais c'est le terme que les évêques rassemblés ont cru être le plus adapté pour dire le cœur de la foi. Ça, c'est vraiment la nouveauté du concile de Nicée.
3: Et ça dit quoi? Consubstantiel.
2: Alors moi je dirais plutôt de même nature, mais oui, je sais que c'est un gros débat.
3: J'ai pris une traduction qui le prend comme ça.
2: Effectivement. Voilà. Donc formé de deux parties, hein, homo ou sios, donc de même nature. C'est pour ça que j'aime bien le de même nature, parce que ça permet de coller bien
3: au grec. Oui.
2: Au grec. Ça veut signifier, si on regarde les choses une fois que c'est terminé, hein, une fois que le débat est clos, ça veut montrer qu'il n'y a pas de différence de nature entre le Père et le Fils. Exactement ce qu'on vient de dire par rapport au fait que le Fils n'est pas créé. Donc il n'y a pas d'escalier. C'est ce qu'on reprochera à Arius, c'est d'avoir introduit une forme de différence de niveau. Voilà, donc on a le Père sur la première marche, le Fils sur la deuxième marche, et puis au final, même les disciples d'Arius pour en mettre l'Esprit-Saint sur une troisième marche. Et le projet de ce terme, c'est de remettre tout le monde sur la même marche. Donc le Père n'est pas diminué du fait que le Fils est et est de même nature que lui. Le Fils n'a pas de différence. Il est Dieu au même titre que le Père. Enfin, c'est l'objectif de ce terme. Ceci dit, ça ne règle pas les débats, mais au moins ça essaye.
0: Ce qui est intéressant, c'est de relever que homoousios, nous ne savons pas qui a introduit ce terme.
2: Oui.
0: Il a une longue histoire. Il a une histoire compliquée.
2: Oui.
0: Qui avait déjà suscité un certain nombre de polarisations et de désaccords, notamment dans la deuxième moitié du IIIe siècle, autour d'une figure qui s'appelle Paul de Samosate. Et Eusèbe de Césarée, le grand historien, évêque de Césarée maritime en Palestine, dit « Ah, mais c'est l'empereur qui l'a suggéré le mot !» Comme ça, il se couvre. Parce qu'on sait très bien que le credo de Nicée a pour structure le credo de l'église de Césarée. Que Eusèbe de Césarée, mais dans ce credo, il n'y avait pas l'homoousios. Et donc, quand il doit rendre compte à ses fidèles de l'église de Césarée, il dit que c'est l'empereur. En fait, on pense que c'est plutôt cette fameuse figure dont j'ai parlé plusieurs fois, Eustate d'Antioche, qui est à l'origine de la réintroduction, ce qui a permis effectivement ce terrain d'entente. On voit aussi que le texte que l'on a entendu du credo de Nicée n'est pas celui que nous professons.
3: Non. On va y revenir.
0: Ouais. On va y revenir. Et qu'en particulier, cet anathématisme,
3: c'est la fin, hein, c'est
0: voilà, ça. Est assez, donc une condamnation, hein, ouais. Est assez troublant, puisqu'il fait valoir l'idée qu'il ne serait pas de foi orthodoxe de considérer que le Fils a une autre hypostase. Or, précisément, le développement de la controverse va annoncer un Dieu en une seule essence ou nature. Moi, j'emploie le terme d'essence, mais en français, le terme d'essence
2: essence,
0: un
2: voilà,
0: peu c'est autre chose. Voilà. C'est toujours le même problème.
3: Oui.
0: Mais trois hypostases. C'est aussi parce que les termes vont connaître une précision et un déploiement de sens. Que veut dire hypostase à Nicée n'est pas exactement, n'est même pas du tout ce que cela veut dire à Constantinople en 380.
3: Alors qu'est-ce que ça veut dire hypostase à Nicée et à Constantinople?
2: Je voudrais revenir quand même un tout petit peu sur...
3: Mais vous ne lâcherez pas, vous allez avoir droit.
2: je voudrais souligner le caractère vraiment extraordinaire d'avoir choisi ce terme. Parce que, en fait... Les évêques réunis, alors Philippe est là pour rappeler les circonstances concrètes, etc. Mais on peut aussi regarder un peu avec les yeux de l'espoir, en se disant que c'était une belle découverte théologique. Il y a comme un pari qui est relevé là, c'est de dire que finalement, dans la culture ambiante profane, il y a des outils qui vont permettre de dire le cœur de la foi au plus juste. Mais moi, je trouve que ça, c'est un travail que nous avons à faire tous les jours, de pouvoir s'appuyer sur les pierres d'attente, comme on dit, ou les semences du Verbe, comme dirait Justin, pour dire, il n'y a pas un monde profane et un monde religieux qui sont en vase clos et en silo. On peut profiter des avancées de la réflexion, y compris profane, pour s'en servir comme d'un vecteur pour la foi.
3: Vous dites cela parce que le mot ousios est un mot philosophique en réalité.
2: C'est du vocabulaire philosophique.
3: C'est ça.
0: Donc, il n'est pas que philosophique, il est aussi très concret. C'est le mot que l'on emploie pour dire les alliages, par exemple, de métaux.
3: Oui.
0: Donc il a en fait une diversité d'acceptions relativement large.
2: Oui. Mais c'est beau de se dire, en introduisant ce terme, bien sûr, il y aura des débats et on va en parler, mais il y a quand même quelque chose d'une ouverture à la culture de l'époque qu'il faut saluer. Il faut saluer. Ils ont pris un risque, et ça s'est chèrement payé pendant un bon siècle par la suite, mais on peut retenir aussi le verre à moitié plein.
0: c'est une manière aussi de dire que la fidélité à la tradition suppose une certaine dynamique de la pensée. Donc en fait, le fait de demeurer simplement à répéter d'anciennes formules face à des questions nouvelles ne suffit pas.
2: Et il faudra le génie finalement de grands penseurs, de grands théologiens, notamment les Cappadociens, Basile de Césarée, un tout petit peu après, pour dire mais en fait on va pas pouvoir s'en sortir si on veut dire le spécifique de chacun,
3: c'est
2: le
3: ça.
2: Père, le Fils, l'Esprit. Si on continue d'utiliser ousia et hypostasis comme interchangeables, on n'y arrivera pas. Et c'est donc à partir de Basile qu'il va y avoir cette distinction pour pouvoir dire il y a une seule ousia, une seule essence ou nature commune au Père, au Fils et à l'Esprit. Et ensuite ils ont chacun un rôle spécifique. Alors le mot rôle est tout à fait faux.
3: Enfin, oui, voilà. C'est un peu hérétique, voilà. Si je puis me permettre.
2: Qui sont en train de bouillonner, c'est Basile qui va dire, c'est hypostase qui va permettre de dire leur
3: complémentarité.
2: Après, en français, on dit plutôt personne, mais
3: oui, c'est ça.
2: Mais il fallait les distinguer pour pouvoir permettre de faire évoluer, c'est ce que tu disais, le dynamisme de la réflexion. C'est Grégoire de Nazianze qui le dit très bien. On peut pas d'emblée dire tout et il faut que petit à petit on s'accorde sur la divinité du Fils pour qu'ensuite on puisse annoncer celle de l'Esprit de façon fine. Et c'est ce qu'on appelle en théologie le développement théologique. C'est un dynamisme.
0: Ce qui permet aussi la controverse, c'est-à-dire qu'il ne faudrait pas uniquement considérer la controverse sous un angle négatif. C'est aussi l'occasion. Alors évidemment il y a un angle négatif, il y a des dissensions, il y a des oppositions, il y a parfois même des affrontements, y compris physiques voire mort d'homme, mais il y a aussi cette dimension d'approfondissement que la controverse permet. Et j'aime beaucoup la formule d'un historien italien qui s'appelle Alessandro Barbero, qui dit que c'est plutôt spécifiquement grec, parce que les Grecs volevano sapere di più. Ils voulaient en savoir davantage. Et c'est ce qui est en jeu. Le christianisme a ceci de particulier par rapport aux deux autres grandes religions monothéistes, et encore plus par rapport au paganisme, qu'il mise spécifiquement sur le déploiement des ressources théologiques, parce que le Christ a dit « Je suis la vérité, nous devons tendre vers la vérité », y compris dans nos énonciations. Mmh. Et c'est tout le problème de Nicée. Alors j'ajoute quand même qu'il ne faudrait pas imaginer que le Concile a d'emblée, pardon de jouer ce rôle-là, a d'emblée trouvé son unité. Il y a 22 évêques qui refusent, et puis finalement, au bout du bout des pressions, et là, les pressions de Constantin ont été sérieuses, bien le dire, y compris avec éventuellement l'idée que la menace pouvait... Voilà. Alors, il ne l'exprime pas de façon totalement déclarée, mais il le fait comprendre. Au bout, il y a tout de même deux évêques qui refusent de s'accorder, qui sont... Alors, l'Église les condamne, première étape, donc excommunication et déposition. Et ensuite, l'État prend le relais. Il n'y a pas de confusion, il y a bien une dissociation. Mmh. Et donc, la peine pour des évêques de cet ordre, d'ailleurs, c'est valable aussi pour Arius comme prêtre, sont exilés.
3: Mmh. C'est ça. Mmh.
2: Mais c'est intéressant ce que tu rappelles par rapport au rôle de la controverse pour l'émulation. Souvent, on se pose la question, qu'est-ce qui est premier, en fait ? Est-ce que c'est la bonne doctrine ou est-ce que c'est l'hérésie ? Certains disent que c'est l'hérésie qui commence, puis du coup, ça permet à la bonne doctrine de se peaufiner. D'autres vont dire, c'est quand même la bonne doctrine qui est première et puis l'hérésie qui prend la tangente. En fait, c'est la façon de poser la question qui n'est pas bonne parce que ça progresse de front. C'est l'œuf et la poule.
3: Alors, c'était l'heureuse époque où on était prêt à casser la figure du voisin pour des questions de théologie. Je pense que ce n'est plus tout à fait le cas. Et c'est ce qui va arriver. Oui. C'est-à-dire que, en fait, vous le dites, c'est même assez violent. Quel est le problème après ? Enfin, pourquoi ça ne résout pas tout, cette formulation théologique ?
0: Parce qu'un certain nombre d'évêques estiment, dont Eusèbe de Césarée, par exemple, ô combien plus Eusèbe de Nicomédie, qui sera celui qui baptisera Constantin, ils estiment que ce terme, certes, a été adopté d'Homoousios, mais force leur énoncé, leur sensibilité théologique. Mmh. Et à partir de 328, pour des raisons qui restent assez difficiles à expliquer, probablement des influences d'entourage, notamment de sa demi-sœur, Constantin a progressivement viré sa cutie. Mmh. Et donc va donner priorité, finalement, à une position arienne, probablement autoriser le retour d'Arius. Enfin, on est sûr qu'il autorise le retour d'Arius. Ce dont on n'est pas sûr, c'est la date. Il y a deux possibilités. Moi, je suis plutôt tenant de la date tardive, en 335. En tout cas, ce que nous savons, c'est qu'Arius ne sera jamais officiellement lavé par un autre concile, ni ne pourra rentrer à Alexandrie. Et même ses opposants, on parlait de violence, vont lui assigner une mort parmi les plus pitoyables qui soient. Il aurait éclaté par le milieu sur les latrines, à Constantinople. Donc, comme Judas, d'après le récit des Actes des Apôtres, a éclaté par le milieu. Ouais. Donc, et effectivement, ceux qui vont ensuite être dénommés ariens, la formule est très contestable, s'inscrivent plutôt dans ce courant subordinationniste qui ne reconnaît pas la pertinence du terme d'Homoousios. Donc, il va falloir, pour l'orthodoxie, si j'ose appeler les choses ainsi, pour l'Église impériale, jusqu'à une petite soixantaine d'années, de 325 à 381, pour parvenir à un apaisement où les Cappadociens ont joué un rôle évidemment absolument central.
3: C'est pour ça qu'on arrive à une formule qui n'est... Enfin, ce que nous récitons n'est pas tout à fait ce qui est dit là. Parce qu'il y a un autre concile.
2: Ah oui, tout à fait, oui. Mais on parlait tout à l'heure du dynamisme, de l'explicitation de la foi. Et en quelque sorte, Nicée permet une première marche qui va ouvrir de nouveau le débat. On imagine, enfin, moi j'imagine très très bien chaque évêque revenant de Nicée avec la profession de foi dans son cartable. Et les fidèles... plus ou moins ravis, plus ou moins enthousiastes, et puis qui recommencent à poser des questions. Et parmi les questions, et c'est bien normal, on a celle-ci, tu nous dis que le Fils est de même nature que le Père, d'accord, puisqu'on sait qu'il y a aussi l'Esprit Saint, est-ce qu'on peut dire que l'Esprit Saint est aussi un Fils du Père ? Et en quelque sorte, il n'y a jamais de temps mort dans la définition dans l'explicitation de la foi et dans la définition dogmatique qui est en train de se faire. À peine rentré, ça génère de nouveau des débats. Alors ça, moi, je suis très sensible à ça, parce que quand on ouvre le dictionnaire aujourd'hui au mot dogme, on a une vérité immuable, inchangeable, quelque chose qui est figé dans le marbre. Et quand on voit comment les choses se font, c'est complètement l'inverse. Mmh. C'est-à-dire que c'est en remise en débat. Bien sûr, il y a des paliers, mais on est dans le dialogue et dans le débat permanent. Donc, à peine rentré de Nicée, se repose la question de, ben, du coup, plus à deux, mais à trois avec l'Esprit Saint. Puis c'est vrai que le Concile de Nicée, c'était pas du tout occupé, c'était pas l'objet de positionner l'Esprit Saint dans la Trinité. Donc, de fait, les débats reprennent. Et c'est là qu'on voit les limites du mot homoousios et comment le faire accepter et finalement à certaines parties de l'Empire ou même certaines communautés qui vont être un peu réticentes. Mmh. Donc ça relance les débats.
0: Une des marques, si je vais me permettre, précisément de la difficulté d'Homoousios, c'est dans le credo dit de Nicée-Constantinople de 381.
3: Donc celui que
0: nous récitons avec quelques modifications, notamment autour du filioque.
3: Ce serait une autre émission.
0: Exactement. Ce qui est très intéressant, c'est que pour définir la divinité de l'Esprit-Saint, on ne reprend pas le terme
2: d'Homoousios.
0: Parce que l'on craint que ça suscite à nouveau un certain nombre de crispations. Et on va donc trouver une formule qui est une sorte de formule, entre guillemets, pour essayer de capter le sens sans reprendre le terme, et donc il est co-adoré, co-glorifié, on comprend qu'il est Dieu. Mais on n'emploie pas le terme d'homoousios.
3: D'un mot, puisqu'il nous reste à peine 2 minutes, qu'est-ce qu'il faut retenir, en plus du credo, qu'est-ce qu'il faut retenir du Concile de Nicée? Quelle est pour vous la chose la plus intéressante, la plus importante?
2: Alors, moi je trouve que c'est très important de voir ce dialogue avec la culture dont on a parlé, mais aussi de dire qu'il ne faudrait pas célébrer le Concile de Nicée pour une mauvaise raison, c'est-à-dire de ne pas considérer que la solution, ce serait ce modèle qui fait sortir un mot unique. Bien sûr, c'était nécessaire pour réfléchir à la Trinité et puis pour faire avancer l'explicitation de la foi. Mais ça ne veut pas dire pour autant que toutes les églises doivent se ressembler. Elles étaient différentes en amont, elles vont continuer à être différentes dans leur vie quotidienne, dans les rites, dans leurs usages culturels, dans leur façon d'exprimer la foi. C'est pas parce qu'il y a un symbole commun qui existe que les églises ne vont utiliser plus que celui-là. Il va y avoir des expressions de la foi qui vont continuer à être riches et variées. Donc, le Concile de Nicée n'est pas la première marche d'une uniformité. Je pense que c'est très nécessaire de le préciser.
3: Philippe Blodeau d'un mot.
0: J'insisterai sur sa dimension d'œcuménicité qui est en fait aussi largement liée à sa réception.
2: Exactement.
0: Et au fait qu'il devienne le credo baptismal qui effectivement place quand même dans l'ordre des grands conciles Nicée dans une position très particulière. Tous les autres conciles vont se revendiquer de Nicée.
3: Pour aller plus loin, un livre que vous avez co-dirigé, Marie-Laure Chaïeb, avec Marie-Hélène Robert et François Lestan, Célébrer le Concile de Nicée, c'est donc aux éditions Cerf Patrimoine. Peut-être d'un mot, mais on est presque en retard. Qu'est-ce qu'il y a? C'est un recueil d'articles.
2: Alors, c'est un recueil d'articles qui. C'était un colloque de faculté, c'est-à-dire que tous les collègues, y compris en éthique, en histoire, en histoire, du coup, ils étaient un peu plus. Ouais. Mais tous les collègues ont été sollicités pour voir qu'est-ce que signifie Nicée pour eux aujourd'hui et comment ils s'emparent de ce qui s'est passé à Nicée. Donc, c'est une actualité du Concile.
3: Célébrer le Concile de Nicée, point d'interrogation. Merci vraiment. Merci à tous les deux, merci de nous avoir suivis. Vous savez que vous pourrez trouver cette émission sur le site internet de la chaîne www.kto.tv.com ainsi que sur tous les réseaux sociaux. On se retrouve la semaine prochaine.

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3: Bonjour à tous. Aujourd'hui, un titre pas comme les autres dans cette chronique, le livre dont le titre est « L'Évangile puissance 4 ». C'est pensé pour captiver un public chrétien ou en recherche, que ce soit dans une émission radio, une vidéo YouTube ou une présentation orale. Les évangiles, je voudrais bien les lire en entier, mais j'ai peur de me perdre dans les répétitions. Si vous avez déjà fait cette réflexion, que vous soyez croyant depuis longtemps ou tout juste en quête de spiritualité, alors ouvrez grand les yeux et le cœur, car le livre du père René Luc est probablement ce qu'il vous faut. C'est une œuvre audacieuse, respectueuse et surtout accessible. Son titre ne ment pas, l'Évangile puissance 4. L'idée peut sembler simple, mais elle est absolument révolutionnaire dans sa mise en œuvre. Réunir l'intégralité des évangiles de Matthieu, Marc, Luc et Jean, sans rien enlever, mais sans répétition. Oui, vous avez bien entendu, aucune omission et aucune redite. Résultat, c'est un récit fluide et complet de la vie de Jésus dans un seul fil narratif cohérent. De l'Annonciation à la Résurrection, tout y est, dans une lecture continue, naturelle, profonde, qui donne un souffle nouveau à la parole de Dieu. Ce projet n'est donc pas une invention récente, mais parce que dès les premiers siècles, l'Église a cherché à harmoniser les évangiles, une tradition que le père René Luc fait revivre ici avec brio. Ce n'est pas fait à la légère. Il s'appuie sur un monument de l'exégèse catholique, le père Marie-Joseph Lagrange, dominicain et fondateur de l'école biblique de Jérusalem. Une référence incontournable, gage de rigueur, de fidélité au texte et de profondeur théologique. Mais ce n'est pas tout. Cette version unique est construite sur la nouvelle traduction liturgique utilisée dans les messes d'aujourd'hui, ce qui la rend immédiatement familière et pleinement actuelle. Tout au long de cette lecture, le père René Luc ne se contente pas de présenter le texte brut. Il propose des commentaires sobres, pertinents, inspirés par les pères de l'Église, les pères Lagrange ou des exégètes contemporains. C'est un accompagnement spirituel, pas une leçon magistrale. Il nous invite à goûter les évangiles, à entrer dans la vie du Christ, à voir l'harmonie entre les différents regards des évangélistes. Il ne cherche pas à nous impressionner, mais à nous faire aimer la parole profondément et personnellement. Ce livre du père René Luc, ce n'est pas juste le livre d'un auteur, c'est le livre d'un prêtre enraciné dans la vie pastorale au service de la mission. Formé à Rome, passionné par l'évangélisation, il sait parler aussi bien aux jeunes qu'aux chercheurs de vérité. Et cela se sent à chaque page. On lit un homme de foi, pas un technicien du texte. Il rend les évangiles vivants, incarnés. Et c'est exactement ce que notre monde a besoin aujourd'hui. Ce n'est pas un livre de chevet, c'est un compagnon de route, un guide de prière, un outil d'étude et surtout une porte d'entrée dans le mystère de Jésus-Christ, vrai Dieu et vrai homme. En résumé, c'est une lecture essentielle pour tous ceux qui veulent vivre l'Évangile comme une grande histoire d'amour entre Dieu et l'humanité. 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Puis je vous encourage à découvrir ce livre et bien d'autres chez vos libraires, plutôt que sur les plateformes ennemies du livre et de la pluralité des idées. Merci de votre écoute et à la semaine prochaine.
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1: 23h.
6: Bienvenue dans l'île Maurice. Bienvenue à l'île Maurice.
7: Nous sommes à 9500 km au sud de Paris, dans l'ouest de l'océan Indien, au cœur de l'archipel des Mascareignes, à l'est de l'île de la Réunion, non pas en, mais sur l'île de France, le nom qu'elle porta au XVIIIe siècle. L'île Maurice est située à 2000 km au large de la côte sud-est de l'Afrique, 865 de Madagascar et 200 de la Réunion. D'une superficie de 2000 km², le quart de la Corse, l'île est entourée de plus de 150 km de plages de sable blanc bordées de cocotiers.
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7: Les navigateurs portugais sont les premiers Européens à découvrir et visiter Maurice au début du XVIe siècle. En 1598, le Néerlandais Van der Neck prend possession de l'île, qu'il appelle Maurice, en l'honneur de Maurice de Nassau, prince d'Orange. Les Mauriciens sont 1,2 million d'habitants en 2024. Si la photo carte postale de Maurice est d'abord celle des plages, Suivez le Guide souhaite aussi vous faire découvrir le centre de l'île, son histoire et son patrimoine. Pour ce premier rendez-vous, la couleur dominante est le vert, tout autour de la vieille cheminée, ferme tropicale et écologe à Chamarelle, au sud-est de l'île. Nous sommes accueillis par le propriétaire Robert de Spéville, Maya, la chef, et le jardinier Frédéric Labonne.
6: Bienvenue à Chamarelle, à la vieille cheminée.
9: Bonjour, bienvenue à la vieille cheminée à Chamarelle, l'île Maurice. Donc je suis Robert et je suis gérant de la vieille cheminée qui sont des lodges et une petite ferme agricole.
7: On va déjà essayer d'envoyer la photo, Robert, à celles et ceux qui nous écoutent. C'est vrai que quand on pense île Maurice, première association, plage, île Maurice, les plages. En revanche, on est bel et bien face à un océan, ou plutôt entouré d'un océan ici, mais c'est plutôt un océan vert.
9: Oui, exactement. Maurice a longtemps eu la réputation d'une destination plutôt balnéaire, effectivement. On a des très belles plages, des très beaux lagons. Et je pense que la vieille cheminée, on était peut-être un peu les pionniers du tourisme vert. C'est venu un peu par hasard, c'était pas l'objectif premier, mais finalement, les petits lodges dans la nature ont commencé à intéresser d'abord une clientèle mauricienne locale, et finalement on a réalisé aussi que beaucoup d'étrangers qui venaient à Maurice avaient envie de découvrir un peu cette nature tropicale.
7: Voilà, et la clientèle locale vient toujours, des locaux, je suppose des expats aussi.
9: Oui, beaucoup, je dirais qu'on a presque 40% de notre clientèle qui est locale, mauricienne ou expat.
7: Donc si on veut rencontrer des Mauriciens, ben, on peut venir ici par exemple, parce que si on va dans les hôtels de bord d'océan, ben, on verra davantage de touristes.
9: Exactement, c'est un peu plus compliqué, surtout qu'on a beaucoup de 5 étoiles sur la côte, généralement plus cher et moins accessible aussi aux Mauriciens.
7: Est-ce que tu pourrais, Robert, un peu nous décrire? Alors moi, il y a une espèce de petite, alors je dirais pas montagne, parce que c'est pas si haut que ça, mais là, elle est un petit peu masquée juste derrière. Pour nos amis, je pense qu'ils peuvent très bien la visualiser s'ils vont au cinéma, s'ils voient des films, quand c'est un film Paramount, parce que je trouve que c'est exactement la forme de l'image de Paramount.
9: Oui, exactement. Alors ça, c'est le Piton Canotte qui surplombe le lagon ouest, l'île aux Bénitiers, qui est peut-être un point plus connu, avec le fameux Crystal Rock. Et devant nous, il y a le Piton de la Petite Rivière Noire, qui là est juste sous les nuages. Le Piton de la Petite Rivière Noire, c'est le point le plus...
7: Il faut le Piton de la Petite...
9: Pas évident. C'est le point le plus haut de Maurice. Donc voilà, le point culminant, 840 quelque chose, 48, 42...
7: Mais c'est pas 8000, comme l'Everest, mais 10%.
9: Voilà, exactement. Alors nous, on est une île volcanique, donc issue d'un point chaud. La prochaine île de ce point chaud, c'est La Réunion, qui est plus récente, qui est moins érodée que Maurice, donc il y a quand même des...
7: Ouais, c'est plus haut. Hein.
9: Voilà.
7: Je l'avais sous les yeux, mais j'ignorais que c'était le point culminant de Maurice. Donc redis-nous le nom, c'est...
9: Le Piton de la Petite Rivière Noire.
7: Le Piton de la Petite Rivière Noire, oui. Et puis, il y a différents dégradés de vert et des arbres un peu plus hauts que les autres. Ça m'a rappelé les parcs en Afrique du Sud.
9: Oui, alors effectivement, l'albiziaque est une forme assez typiquement africaine qui s'étale, qui est assez plat. Bon, l'albiziaque, je précise, c'est une espèce très invasive, donc on se bat contre cette espèce, ouais, c'est difficile.
7: Et mais là, elle domine un peu, enfin celui-là en tout cas,
9: c'est
7: mais il est très beau.
9: C'est difficile de s'en débarrasser si on n'a pas d'animaux, par exemple de pâturage, etc., qui généralement les mangent, ou quand on n'utilise pas de pesticides, ce qui est notre cas, on est en zéro pesticides, zéro... produits chimiques. Donc l'albizia, c'est difficile de s'en débarrasser. Heureusement que c'est joli. Sinon, beaucoup de palmiers aussi. Et les palmiers, bah, on les cultive ici pour la production locale, les restaurants, pour notre cuisine à nous aussi. Donc, c'est un peu la spécialité agricole de la vieille cheminée. C'est le cœur de palmier, le palmiste blanc, qui est une espèce endémique de l'île Maurice.

0: Si on achète ça en conserve, peut-être en bocaux, je ne savais même pas que les cœurs de palmier étaient vraiment issus de palmiers.
1: Le palmier, ici, on en a plein qui se mangent. Certains que peut-être les gens connaissent plus, c'est le cocotier, le cœur de cocotier qui est délicieux, très parfumé.
0: Oui, le cocotier, on pense d'abord aux fruits, à la noix de coco, qu'on peut manger le cœur de palmier de cocotier.
1: Exactement, ça se mange. C'est la partie en fait qui va être entre le tronc et les feuilles. Donc il y a toute une partie centrale qui a plusieurs couches. Donc déjà, il faut abattre l'arbre. Ensuite, il va falloir couper et éplucher toutes ces couches pour arriver à un espèce de petit cœur de couleur blanche qui va avoir tendance à s'oxyder au contact de l'air sur le palmiste blanc mauricien. Sur le palmier royal qui se mange aussi, il a la particularité de ne pas s'oxyder, ou le cocotier non plus.
0: Mais il faut abattre des arbres.
1: Il faut abattre un arbre, exactement. Donc c'est pour ça que la salade du cœur de palmier s'appelle la salade du millionnaire, parce que il faut abattre un arbre en entier pour faire une salade.
0: Donc ça veut dire, le cœur de palmier, qu'on mange du tronc, finalement. Non pas Jacques du tronc, mais un morceau du tronc de l'arbre.
1: Exactement. En fait, le cœur est ce qui va finalement, à la fin, venir donner les feuilles. Donc c'est la partie centrale qui est enroulée, comme ça. Alors, je vous rassure, ça pousse très facilement. Nous, on les plante, c'est une espèce endémique, donc qu'on propage. Tout ce qui est décoratif ici, on les coupe pas,
0: on les laisse.
1: Donc
0: on ne détruit pas vraiment la nature, ça repousse.
1: Pas du tout. Et c'est des puits à carbone parce que ça produit beaucoup de feuilles. C'est le cœur qui est consommé, le reste, nous, on composte tout ici.
0: Et ce cœur de palmier, j'ai goûté pour la première fois de ma vie un gratin de cœur de palmier. C'est plutôt comme ça qu'on le consomme?
1: Exactement, soit en salade, donc à ce moment-là, cru et croquant. Soit en gratin, donc à ce moment-là, il est bouilli avant, blanchi, puis en plat à gratin. Très connu à Maurice aussi, une recette typique, c'est le cœur de palmier en rondelles avec les camarons sauce rouge.
0: Donc, camarons, c'est... c'est les crevettes, hein.
1: Oui, d'eau douce.
0: Les écrevisses.
1: Voilà, exactement.
0: Avec des écrevisses, ça doit être bon.
1: Très très bon, oui. Ça se retrouve dans quelques restaurants typiques qui font de la cuisine mauricienne.
0: Alors, on domine depuis la vieille cheminée. On a vraiment un point de vue pratiquement à 360 degrés. Et devant nous, ce n'est que nature. On ne voit pas toute construction d'ailleurs, et au plus loin qu'on peut voir d'ici. Donc c'est un point de vue, mais carrément exceptionnel.
1: Oui, je dois dire, en fait, le lieu dit ici s'appelle Châteaufort. Et je pense que ça donne assez la dimension de pourquoi Châteaufort. C'est parce qu'on est dans un cirque montagneux, au centre, sur une petite monticule qui nous donne quand même cette perspective à 360 degrés sur les montagnes aux alentours. La vieille cheminée, c'est un nom qu'on a donné, dû à la vieille cheminée agricole, sucrière, qui est à l'entrée du domaine. Mais le lieu dit, c'est Châteaufort.
0: Sinon, production dans la région, je pense au niveau de fruits, de légumes, canne à sucre.
1: Canne à sucre, ça c'est surtout.
0: C'est partout. Hein.
1: Alors ici, c'est des anciens champs de canne. Il y en a encore un peu qui restent devant et qui alimentent la romerie. Mais
0: parce qu'à Chamarelle, il y a le rhum.
1: Exactement. La canne à sucre de Chamarelle ne fait que du rhum, elle ne fait pas de sucre. Par contre, là où on est, sur le domaine de la vieille cheminée, à l'origine, quand on acquiert le domaine, c'est de la canne à sucre qui est justement vendue par le domaine sucrier parce que, en raison du relief, difficile à mécaniser.

0: Alors on va parler de cette histoire qui est une histoire familiale, Robert, sachant que toi tu es, et j'ai entendu parler de toi en utilisant le terme, le petit Robert. Alors il y a peut-être le grand Robert, c'est une aventure familiale, et j'ai regardé donc la famille de Spéville, c'est une famille qui est implantée à l'île Maurice depuis très longtemps.
1: Exactement, j'ai envie de dire peut-être 1700 quelque chose. Il y a un arbre généalogique, je suis sûr que ça se retrouve, je suis peut-être pas très bon élève dessus, mais on est nombreux, beaucoup de Spéville, certainement cousins éloignés la plupart.
0: Il y a un premier quand même qui est arrivé à un moment donné.
1: Il y a un premier de Spéville, ouais, qui est arrivé à Maurice. Alors là, je n'ai pas la réponse. Je pense que c'est dans les années 1736 ou quelque chose comme ça. Ouais, le premier de Spéville à Maurice. Probablement arrivé sur un bateau de France, Bretagne, Saint-Malo, quelque chose comme ça.
0: Alors, toi, tu es Robert Junior. Parce que ton papa, c'est Robert de Spéville aussi. Alors, il est présent ici à la vieille cheminée aussi. Hein, puisque c'est ton papa qui a acheté la vieille cheminée, c'est ça?
1: Exactement. Ouais. Avec mon oncle, là, ils se sont dit, on veut faire une petite ferme. On voudrait avoir un endroit pour planter, ce qu'ils ont beaucoup fait, puisqu'on a quand même une belle nature autour qui a beaucoup été plantée. C'était d'anciens champs de canne, abandonnés, et donc été réappropriés par mon oncle et mon père, et ils ont développé ça ensemble.
0: Il y avait aussi l'idée d'amener des chevaux ici?
1: Exactement. C'est à l'origine, les premières constructions qu'on a eues, c'était les écuries. Donc c'était le but, c'était d'avoir un endroit pour pouvoir se balader à cheval dans la nature et sortir un petit peu des clubs équestres où on manquait un peu d'espace pour se balader. Ouais.
0: Les visiteurs de la vieille cheminée, au cours de leur séjour, s'ils ont envie, ils peuvent aller faire un tour à cheval. Hein.
1: Oui, c'est possible. Alors, on a des chevaux qui vieillissent, qui sont retraités. Alors, pour le moment, on essaie d'en avoir d'autres. Les chevaux qu'on a à Maurice sont beaucoup des anciens chevaux de course. Puis, ils ont des tempéraments un petit peu explosifs. Donc, c'est pas forcément les chevaux qu'on veut avoir ici. Les autres, c'est des chevaux qu'il faut faire venir d'Afrique du Sud. C'est pas toujours évident. On en a quelques-uns ici qui commencent à vieillir un peu, malheureusement. Enfin, on réussit toujours à faire quelques petites balades de temps en temps.
0: Ton papa, pour compléter, et puis après, on parlera davantage de la vieille cheminée. Ton papa, lui, a toute une vie professionnelle dans les métiers de l'hôtellerie. Et notamment pour le groupe qui est bien implanté ici, en Afrique du Sud aussi, ailleurs, Beachcomber.
1: Il a passé plus d'une trentaine d'années chez Beachcomber. Il a pris sa retraite il y a à peu près 10-12 ans maintenant, je peux perdu le compte. Mais je dois dire qu'il a gardé une retraite très active grâce à Chamarelle, grâce à la vieille cheminée. Et ça me fait extrêmement plaisir aussi de pouvoir maintenant moi travailler avec lui. Et c'est vraiment chouette de pouvoir partager donc avec la famille ce travail et cette passion de la nature. Et
0: la vieille cheminée, tu la connais depuis que tu es tout gamin?
1: Oui, je dois dire, effectivement, j'ai grandi ici. Les gens qui travaillent ici, qui m'ont vu probablement moi tout jeune aussi.
0: Ce sera le cas de Frédéric que je vais rencontrer après.
1: Fred notamment. On a Dany qui travaille ici depuis 1995, sachant qu'on a acheté le domaine en 94. Donc voilà.
0: Ça a fait 30 ans là quand on enregistre.
1: Je dois dire que c'est peut-être une des signatures de chez nous, c'est que dans le côté sustainable, au niveau de l'équipe, c'est la même chose aussi. On a réussi à garder une équipe qui est là et qui, je pense, prend du plaisir à travailler ici. C'est vraiment chouette d'avoir ces gens qui nous accompagnent depuis tellement de temps. Ah là là.

0: Ah là là, qu'isoli, isoli.
1: C'est notre premier SUV Le Guide à l'île Maurice, non pas à la plage, mais dans l'océan vert du sud-ouest de l'île à Chamarel. Robert de Spéville nous raconte son histoire et celle de la vieille cheminée, ferme tropicale et écologe.
2: Suivez Le Guide là, dans Chamarel, à la vieille cheminée. Suivez Le Guide à Chamarel. À la vieille cheminée.
1: C'est pas ton premier métier, Robert ?
3: Non. J'ai travaillé déjà beaucoup à l'étranger avant. J'ai étudié à Paris, puis j'ai fait au total 8 ans à Paris, dans le 15e arrondissement.
1: Non, c'est une autre ambiance.
3: Ouais. Bah après, j'ai beaucoup aimé Paris, c'est vraiment une ville chouette. Moi, ça me manque. Hein. J'essaie de repartir en France dès que je peux. J'ai des amis, etc., qui sont encore là-bas. Oui, puis j'ai travaillé un moment en Suède, avant de rentrer à Maurice en 2018.
1: Et tu ne pensais pas t'engager dans l'aventure familiale ?
3: Non.
1: C'était pas un objectif ?
3: C'était pas un objectif. Moi, le tourisme, enfin, c'était pas ma vocation. Je disais, c'est pas les études que j'ai faites. Bien qu'on grandit avec un papa qui fait carrière dans le tourisme, donc on est amené à fréquenter un peu ce milieu-là. J'ai des études en marketing, école de commerce.
1: Bon, ça sert.
3: Ça sert.

0: Les passants, à un moment, il y a une espèce d'appel qu'on entend et ils reviennent.
1: Oui, effectivement. Et je vois aussi mes parents qui, finalement, qui prennent de l'âge et qui auraient aimé éventuellement peut-être se libérer un peu plus de temps parce qu'il y a quand même pas mal de boulot ici. On a un projet, nous, qui va un petit peu au-delà de la vieille cheminée, qui serait un projet avec une petite activité agricole touristique, toujours sur le domaine. Donc, cet élan de vouloir redévelopper a fait que on a discuté familialement. Moi, j'ai trois sœurs.
0: Il y a eu un conseil de famille.
1: Voilà. Et on s'est dit, allez, ça vaut peut-être la peine de tenter l'aventure. Et puis, il faut un jeune, il faut de l'énergie. Donc, après, c'est comme je dis, on a plein d'idées. Je pense que j'ai la chance, moi, d'avoir, trois sœurs.
0: Dont Valentine,
1: Céline et Coralie.
0: Donc, Valentine est plutôt décoratrice, c'est ça?
1: Exact. Ouais. Ouais, Valentine.
0: Parce que j'ai cherché Valentine et j'ai trouvé effectivement Valentine de Spéville qui est née en 1913.
1: Okay,
0: donc je me suis demandé si c'était un prénom finalement qui faisait référence à une arrière-grand-mère ou quelque chose comme ça.
1: C'est possible, quand ma mère va écouter ça, elle verra que je n'ai pas la réponse, ça risque de me donner des soucis.
0: Carton rouge. Hein. Ouais.

0: C'est vraiment un endroit magnifique ici, cette vieille cheminée. Alors, on est tout près de Chamarelles, qui a des centres d'intérêt à Chamarelles.
1: Oui, alors Chamarelles, il faut savoir, c'est un des deux spots les plus touristiques de Maurice. Deux ou trois. Il y a l'île aux cerfs, la chapelle de Cap Malheureux et Chamarelles. Donc Chamarelles a les terres des sept couleurs qui, je pense, est l'attraction la plus connue, qui est une curiosité géologique. C'est comme un paysage, j'ai envie de dire, lunaire, avec des couleurs assez distinctes sur le sol. Donc je ne suis pas géologue, mais il y a des informations qui vous expliquent tout ça et pourquoi il y a ce phénomène-là ici. On retrouve des terres de couleurs ici aussi, à la Vieille Cheminée, sur le domaine, mais qui sont peut-être moins bien mises en évidence qu'aux terres des sept couleurs. Il y a la cascade qui est aussi magnifique, qui est dans le même domaine.
0: La cascade, moi je l'ai eu hier en arrivant ici, c'était un peu la cascade,
1: ouais, effectivement.
0: Tellement il pleuvait. Voilà. Alors est-ce qu'on dit ici comme en Bretagne, on dit quand on est dans la région de Chamarelles, il fait beau plusieurs fois par jour.
1: C'est ça, on sort d'une sécheresse, alors la pluie là est bienvenue, on célèbre la pluie.
0: Alors on peut célébrer le rhum parce qu'elle a repris aussi.
1: Très chouette de découvrir la production de rhum locale, ça fait un chouette souvenir aussi à ramener à la maison après. Quelque chose que moi j'aime beaucoup, toujours avec la passion des plantes, etc., c'est Ebony Forest. Et Ebony Forest, c'est un super travail qu'ils font depuis des années. C'est la restauration de la forêt endémique de Maurice. On en a très peu qui nous reste de cette forêt endémique.
0: On en prend soin.
1: Il faut en prendre soin et puis il faut la restaurer. Maurice a une énorme diversité de végétaux par rapport à notre petite taille. Et puis beaucoup de restauration aussi au niveau de la faune avec des oiseaux endémiques qui sont en train de réintroduire. On a la grosse cato. On a la
0: crêche. La grosse cato.
1: La grosse cato, exactement.
0: Alors, je ne sais pas comment ça se décompose, mais cato comme catholique.
1: Effectivement, ça prête à confusion. Le nom de l'oiseau, c'est écoparaquite, donc son nom scientifique. C'est un oiseau endémique de Maurice. Donc, il y a la petite cato verte et la grosse cato verte. Alors, la petite est une espèce invasive qui est arrivée à Maurice un peu par hasard. Elle se ressemble beaucoup. Et la grosse cato, elle est endémique de Maurice. C'est elle qu'on protège, sachant que la petite, elle se propage très facilement et j'ai même vu des reportages, elle est en train de s'installer dans les parcs à Paris, etc. Donc elle n'a pas besoin de faire beaucoup d'efforts pour qu'elle vive. Et donc là, c'est la grosse qu'ils sont en train de protéger ici. Elles se ressemblent toutes les deux.

suite de ce premier Suivez le Guide à l'île Maurice, à la Vieille Cheminée. Nous sommes au sud-ouest de l'île. Après Robert, c'est Maya et Frédéric que nous retrouvons en cuisine et au jardin.

0: Là, dans l'île Maurice, suivez le guide à l'île Maurice.
1: Parlons cuisine à la vieille cheminée. Mais pour parler cuisine, il faut s'adresser à la chef, parce que c'est une chef. Maya, c'est ton diminutif?
2: Non, mon nom c'est Mirella, mais tout le monde ici appelle moi un petit nom gardé, on appelle Maya.
1: Alors par exemple, moi je vais dîner ce soir, qu'est-ce que je vais pouvoir déguster ce soir?
2: Aujourd'hui, vous avez mangé une daube de poisson avec un riz safrané.
1: Alors comment tu la prépares, la daube de poisson? Avec quel poisson?
2: Dorade.
1: Ah, de la dorade? Oui. Tu la cuis comment?
2: Une daube.
1: Une daube, donc oui. Elle va mijoter.
2: Mariner avec du sel, du poivre. Après, je frire. On met un petit peu de thym, un petit peu de piassi.
1: Du quoi? Alors, du thym et du...
2: Un piassi, du peu de piassi.
1: C'est quoi?
2: Des herbes.
1: Ah, des herbes.
2: Oui, des herbes.
1: Et le nom, c'est comment?
2: Piassi.
1: Ah, du persil.
2: Du piassi, oui.
1: Non, parce que je me suis dit, ici, il doit y avoir plein d'herbes que je ne connais pas,
2: oui, non,
1: ou des piassi. Épices, etc.
2: C'est
1: non,
2: épices.
1: Là, c'est du persil.
2: C'est du piassi, oui.
1: Oui. Oui. Oui, d'accord.
2: Les riz safranés, je lave les riz. Je mets les oignons, mets le riz, je lave le riz, je mets un petit peu de safran.
1: Ouais. Est-ce que le safran vient de l'île Maurice?
2: Oui, le safran poussé.
1: Oui, non, je pose la question.
2: Oui, oui, oui. Après, je mets un petit peu de cannelle, un petit peu de soignon, un petit peu de sel, un petit peu d'huile, je mets tout ensemble. Mm-hmm. Oui.
1: Ouais, puis c'est bon ça, du coup. Hein.
2: Oui.
1: Ouais. Puis je vois qu'il y a une salade et un dessert.
2: Salade papaye.
1: Ah, salade papaye.
2: Papaye et de carottes.
1: Pour la salade, tu mélanges des carottes.
2: Papaye et les carottes.
1: Une bonne idée. Hein.
2: Et papa qui saute ici, à la ferme ici.
1: Samedi, c'est rougaille saucisse.
2: Rougaille saucisse.
1: C'est quoi déjà rougaille?
2: Les rougailles saucisses. Dans le boîte là, il y a des rougailles.
1: Non, mais comment on prépare
2: Hein, je fouille les saucisses, je mets les oignons de l'ail et puis je mets les rougailles.
1: Les rougailles, c'est le
2: rougaille. Les rougailles.
1: Oui, mais c'est quoi rougaille? Le rougaille, c'est quoi?
2: Vous voulez, je vais montrer.
1: Bon. Ah oui? Allez. Et qui t'a appris à cuisiner, Maya?
2: J'aime bien cuisiner.
1: Ah, oui. C'est mieux. En même temps, quand on est chef, c'est mieux si on aime bien cuisiner. Là, on entre pour aller voir dans la cuisine. C'est une grande cuisine.
2: Oui.
1: Ah, voilà. Le rougail, c'est une purée de tomates.
2: Purée de tomates. Quand j'ai fini, j'ai coupé les saucisses et puis j'ai complété.
1: Il faut que ça ait du goût, la cuisine à l'île Maurice.
2: Hein. Oui, oui, oui.
1: Oui, ça ne doit pas être fade. Hein. Non. OK. Bon, ben merci beaucoup, Maya.
2: De rien. Vous aimez bien ici?
1: Bon, très bien.
3: C'est un petit...

0: Bonjour Thierry, je me présente Frédéric.
1: Frédéric, oui. Et ton nom de famille c'est?
0: C'est Labonne, L-A-B-O-D-N-E. Labonne, ça vient de comme si un bon à tout faire.
1: Ah, ouais. Donc tu es le bon à tout faire.
0: Le bon à tout faire.
1: On va expliquer à nos amis ce que nous allons faire, Frédéric.
0: Ouais.
1: Nous allons découvrir
0: tout ce qu'il y a, comme si les arbres médicinales.
1: La végétation autour de la vieille cheminée. Et il y en a de la végétation.
0: Il y en a un peu les oiseaux, un peu les animaux. C'est qu'on a chez les domaines comme ça.
1: C'est ça, voilà. Sachant qu'il y a le jardin aussi, le potager. On va aller au jardin.
0: Oui, on va vous présenter ce qu'on cultive pour donner aux gens le matin, tout ça, dans le petit-déj.
1: Puis le soir aussi?
0: Ouais, légumes, c'est pour cuisiner les soirs. Ouais, il y en a de tout.
1: C'est ce que je disais à Robert, on est dans un océan vert.
0: Un océan vert, il y a beaucoup de fruits, il y a la saison. Saison d'hiver, il y a les goyaves, il y a les jamblons, tout ça. Et en été, il y a des mangues même, en forêt. Qu'est-ce qu'on a encore en été? Il y a des petits jambougeois.
1: Des petits?
0: Jambougeois, ça ressemble un peu aux goyaves. On se trouve ça au bord de rivière comme ici.
1: Quand on est ici, il n'y a qu'à marcher et on peut cueillir.
0: Voilà. Vous mourrez pas de faim comme si.
1: Ah, okay.
0: Il y a
1: c'est
0: des loups dans les ravinales, n'est pas possible.
1: J'entendais en arrivant à l'île Maurice qu'il y avait un manque d'eau dans certaines parties de l'île Maurice, d'eau potable, hein, parce que de l'eau il y en a partout,
0: oui,
1: sinon autour.
0: Partout.
1: Mais ici il y a quand même un climat qui est davantage arrosé quand même.
0: Ouais, ouais,
1: la forêt est arrosée.
0: Oui. Chez tous les matins il y a la seringue.
1: À la rosée.
0: La rosée, voilà.
1: Et puis il pleut quand même assez régulièrement.
0: Il pleut pas mal.
1: Il pleut pas mal.
0: Ouais.
1: Alors tu voulais me montrer quelque chose?
0: Caféier. Comme...
1: Ah, alors effectivement, parce qu'on est dans la région de Chamarelle.
0: Chamarelle.
1: Et le café de Chamarelle est réputé. C'est un bon.
0: Ouais,
1: à Chamarelle, on fait un bon café.
0: Oui, moins de comme si pesticides. Ici, c'est 100% bio.
1: Mais là, les grains de café sont pas mûrs. Hein.
0: Ça vient de commencer.
1: Oui, c'est ça, parce que c'est rouge. Hein,
0: c'est rouge, ouais. Il y en a pas mal dessus. Il faut bien voir comme si. Il y a à peu près une dizaine dessus.
1: C'est vrai que moi, j'ai déjà vu dans d'autres pays des pieds de café. Enfin, on dit quoi? On dit. C'est pas un arbre aussi? Enfin, le caféier, en tout cas. Le caféier.
0: Si vous ne le travaillez pas, ça devient un arbre.
1: Ah, c'est ça. Mais là, effectivement, moi, j'en avais vu dans d'autres pays. Et c'était plutôt à un mètre de haut, à peu près un mètre. Oui, là, c'est un arbre.
0: Là, c'est un arbre. Parce que c'est juste comme si pour montrer aux gens qui viennent ici. Comment ça ressemble?
1: Ouais. C'est le caféier sauvage.
0: Voilà, on peut dire ça comme ça, c'est sauvage.
1: Bon, allez, on est parti se balader.
0: Ouais. Et là, où vous mettez les pieds, partout il y a des petites arbres médicinales. Hein.
1: Ah oui?
0: Oui. Ça, on appelle ça l'aigre. Comme si vous avez du gaz dans le ventre, vous faites bouillir dans l'eau, et vous buvez ça. Et les gaz, ça sort. Et ça sent un peu mauvais.
1: Ouais, c'est fort, hein, ça sent fort.
0: Ça sent fort.
1: Alors, tu disais le nom, c'est?
0: L'aigre. Au lieu de L-A-N-D, mais ouais. C'est l'aigre.
1: D'accord.
0: Comme si c'est un gaz d'une ligne comme ça.
1: L'aigre.

0: Là, c'est sensitive. Ça aussi, c'est une plante médicinale. Sensitive, parce que dès que vous le touchez, il se ferme.
1: Oui, c'est ça.
0: Il donne une petite fleur, comme si violet. C'est vraiment important pour les miels, pour les buses qui viennent prendre les pollens.
1: Ah, pour les abeilles?
0: Les abeilles.
1: Le pollen donc est sensitive.
0: Ouais.
1: Alors, c'est vrai qu'elle se ferme dès que tu la touches.
0: Oui, ouais.
1: Mais c'est une plante vivante. Alors. Enfin,
0: oui,
1: de toute façon, elles sont toutes vivantes.
0: Ouais. Mais surtout pour les enfants qui sont nerveux à 2 ou 3 ans. Vous mettez dans l'oreiller, calme la nervosité.
1: Pour les enfants nerveux,
0: ouais.
1: et les adultes nerveux?
0: Ah non, ça marche.
1: Ça marche pas.
0: Ça marche pas.
1: Alors peut-être pour les adultes nerveux, ils vont boire avec modération, parce qu'il y a aussi une romerie à Chamarelle.
0: Oui,
1: donc
0: okay,
1: le rhum de Chamarelle pour calmer les adultes.
0: Ouais. Là c'est un manguier sauvage, forêt. Ça pousse comme ça, c'est les macaques qui prend les noyaux, qui fait pousser.
1: Oui, après ça sort. Hein.
0: Oui. Là, à votre gauche, il y en a un qui est tombé.
1: Ah oui, une mangue. Ouais, ouais. Oui, non, pas un macaque. Hein.
0: Non.
1: Mais il y a des macaques là, dans la forêt.
0: Il y en a pas mal. Chez nous, si vous voulez les lever le matin, il y a 3 petits frères comme ça, à peu près 2 ou 3 ans. Ils jouent dans les domaines même. Il y a un arbre comme ci, multipliant. C'est un arbre avec des lianes comme ça. Ils viennent jouer là-dessus.
1: Ah, c'est un terrain de jeu pour eux.
0: Pour eux, voilà, exactement.
1: Et ils sont craintifs? Toi, ils te connaissent?
0: Non, ils me connaissent. Des fois, j'ai des petits morceaux de banane qui s'est mangé par les oiseaux. Je laisse ça pour eux. Et ils me connaissent parce que j'ai l'habitude de traverser là avec les chevaux. Ils aiment à prendre des plaisirs avec les chevaux comme si.
1: Qu'est-ce que j'ai vu hier? J'ai vu une grenouille sur la terrasse et une famille de chats.
0: Mais les chats, c'est... Il y avait un monsieur qui travaillait ici, chez les domaines. Il est parti comme si il avait 3 ou 4 chats. Mais 2 sont restés. C'est pour ça que vous voyez...
1: Ah ben là, il y en avait 4.
0: Oui, donc, ouais.
1: Il y a des petits.
0: Ouais, il y a des petits. Ça fait à peu près 6-7 ans. Ils sont multipliés.
1: Les chats font partie aussi avec les macaques de la famille.
0: Ouais,
1: de la vieille cheminée.
0: Ouais, ils donnent un petit coup de main au niveau du rat. Des fois, vous passez, vous trouvez un petit cadavre, moitié du rat, qui est fait manger par les chats même. Et là, on a un champ, c'est planté. Et il y a différents fruits. Il y a l'orange, il y a les mandarines, mais c'est greffé. Hein. Dans un seul arbre, vous pouvez voir des différents fruits. C'est un greffe, comme
1: ça. Oui. Donc, il y a quoi, par exemple, sur un seul et même arbre?
0: Vous pouvez avoir l'orange locale et les limes.
1: Ah oui, les citrons qu'on utilise en cuisine aussi, les limes, hein, parce que c'est fort. Hein.
0: Oui, c'est fort.
1: Ah oui, on se dit non, il y a un arbre mutant comme ça, mais c'est pas arrivé tout seul.
0: Non, c'est fait par la main de l'homme, comme si on a travaillé là-dessus, comme
1: si. Si on greffe, on peut avoir des oranges et des citrons sur le même arbre.
0: C'est le même arbre. Oui.
1: Donc on a un oranger, un citronnier, et on peut dire c'est peut-être un oranier. Il y a les deux dessus. Bon alors, et là on a fait 10 mètres en gros, hein, ou 20 mètres, et on a déjà vu tout ça.
0: Ouais, il y en a pas mal.
1: Toi qui t'as appris tout ça?
0: C'est ma grand-mère, parce que lorsque j'étais petit, j'ai pas été en forêt comme si pour aller chercher le nourriture des cabris, des bœufs, tout ça. Mais de temps en temps, il me dit, attention, on n'écrase pas ça. Ça, c'est pour quel médicament, quelle maladie, ça pour quelle maladie, ça. Là, tout de suite, je vous montre quelque chose. Hein. Ça porte un nom des oiseaux. Bois d'oiseau.
1: D'un bois d'oiseau.
0: Vous pouvez le sentir, il faut qu'il y ait le cœur, disons. Et ça, c'est, on peut dire ça, un énergie drink. Ça donne de l'énergie et ça, on l'utilise pour les échauffements. Si vous buvez du rhum ou bien vous mangez de piment.
1: Ah oui.
0: Et ça descend tout ça. Hein.
1: Ça sent bon. Hein.
0: Et les cabris, c'est une nourriture pour les cabris aussi, pour le but.

0: Est-ce que dans la région et sur l'île, Maurice, est-ce qu'on utilise beaucoup justement ce type de médecine des plantes, une médecine plus ancestrale et traditionnelle?
1: Mais si, il y en a beaucoup en forêt, hein, mais il faut savoir le nom et pourquoi on l'utilise.
0: C'est ça.
1: Il y a les fondamanes pour les diabètes, il y a les hebdebouks, ça c'est pour la fièvre, tout ça. Et puis il y a les lilas. Lilas, vous pouvez l'utiliser comme si les hindous utilisent pour faire des prières, tout ça. Ou si vous avez un bébé qui a... Vous connaissez la varicelle? Vous faites baigner avec ça pendant 7 jours, vous gênez, et ça part. Hein.
0: Donc on peut vraiment se soigner par les plantes. Toi, tu te soignes par les plantes si tu es malade?
1: Si.
0: Oui, toi tu le fais.
1: Oui, j'habite au bord de la mer. Lorsque je pars dans l'eau, s'il y a un oursin qui est...
0: Un oursin.
1: Qui a piqué dans mon pied, et je prends les benzamines, j'écrase un petit peu d'huile, je pose dessus. Je l'attache, dans 2-3 heures ça remonte, pas besoin d'aller là à l'hôpital. Et
0: puis c'est quand même mieux que d'avaler plein de cachets. Hein. Mais il faut avoir la connaissance,
1: oui,
0: c'est ça le truc. Hein. C'est un savoir, hein. C'est précieux.
1: Oui, c'est grâce à moi, je vous promets.
0: Donc tu es un peu médecin.
1: Un peu médecin.
0: Parfois on te demande des conseils.
1: Oui. Lorsque je vois quelqu'un qui a mal à la tête, qui a mal au ventre, je pars tout de suite aller chercher quelque chose pour le donner. Et ça marche. Ça.

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4: Terminons ce premier Suivez le guide à l'île Maurice, consacré à la découverte de la vieille cheminée, cette ferme tropicale et écologe à Chamarelle, au sud-ouest de l'île. Nous sommes côté jardin avec Frédéric Labonne.
5: Suivez le guide là, dans Chamarelle, à la vieille cheminée. Suivez le guide à Chamarelle. À la vieille cheminée.
6: On va y aller dans les potagers ?
7: Allez, on va aller au potager. Le potager n'est pas un vieil ami. Quoique, je dis des bêtises, Frédéric, mais c'est pas si faux. Parce qu'on peut dire que le potager, vraiment, là, ici, à la vieille cheminée, c'est comme si tu allais voir un vieil ami, le potager.
6: Exactement, exactement. Vous venez me faire connaître l'expression, comme si c'était un vieil ami.
7: C'est parce que tu as une relation importante avec le potager.
6: Ouais. Tous les matins, je dois rentrer les dents pour voir un petit peu les poules, s'ils ont bien pondu, ou si les herbes sont correctes, il faut mettre un petit peu de terre, tout ça. Lorsque vous voyez plusieurs crapauds comme ça, ils font des chants, là indiqué la pluie va venir. Lorsque vous voyez le jour en train de se promener comme ça, tout de suite vous savez que ça va pleuvoir.
7: Ah bon, quand le crapaud se promène, ça va pleuvoir. Donc là aujourd'hui, ça va pleuvoir.
6: Ça va pleuvoir.
7: Ouais, alors il y a aussi plein d'oiseaux magnifiques ici.
6: Il y a le cardinal.
7: Ça c'est le cardinal, c'est le rouge cardinal.
6: Il y a le boule-boule, on dit ça, conduit, c'est qu'ils ont un petit crête sur la tête.
7: Ah oui, boule-boule.
6: Boule-boule, oui. Ça, il y en a beaucoup. Il y a les martins.
7: Les martins ?
6: Ouais, il y a les serins jaunes aussi.
7: Serins jaunes.
6: Et puis, on a les gros chauves-souris. Il y a les tourterelles, comme on dit là.
7: Les tourterelles.
6: Ouais, ça, c'est bien mauricien. Et il y a les pigeons du mât, pigeons sauvages.
7: Et on a une bande-son, quand on loge ici, donc quand on est à la vieille cheminée, qui est passée une nuit maintenant. Il y a une bande-son, et ce n'est pas un enregistrement. On entend le chant des oiseaux tout le temps.
6: Hein. C'est tous les matins, lorsque le soleil s'élève, vous entendez les chants des oiseaux. Lorsque le soleil se couche aussi, il vous dit comme si bonne nuit, il chante. Et puis lorsque le soleil couche,
7: c'est fini.
6: Là c'est fini.
7: Ouais, c'est fini. Tiens, on longe des résidents là qui ont un bungalow.
6: Et non, c'est une petite maison là où on laisse Muriel le banane, tout ça.
7: Ah oui, non, mais non, je disais un bungalow, je pensais que c'était le bungalow des cabris.
6: Ça me semble. Là c'est à gauche, là c'est la maison de cabris.
7: Les cabris font le nettoyage. Hein.
6: Oui, on ne le laisse pas faire. On le met dans le clôtier, si vous le laissez partir, comme ça, ils vont tout manger. Ça mange tout ça.
7: C'est mieux qu'une tondeuse, parce qu'en plus, ça tond et ça ramasse. Ouais, et ça mange.
6: Une tondeuse rapide.
7: Les cabris mangent toute la journée ?
6: Ça, ils mangent toute la journée. Ils dorment après. Ils font caca toute la journée. Hein.
7: Et ils dorment, sinon ?
6: Ouais, sinon ils dorment. Et manger.
7: C'est un peu comme les pandas avec les bambous. Hein.
6: Ouais, voilà. Les petits touristes qui viennent, ils viennent voir, ils amusent avec ça. Dès qu'ils viennent sur le clôture comme ça, ils s'approchent pour sentir, comme s'ils te demandent comment, qu'est-ce que tu veux, comment tu t'appelles.

0: sais, ça me pique, j'aurais dû mettre des chaussettes, je savais bien que j'aurais dû mettre des chaussettes.
1: Petit fourmi rouge.
0: Ah, c'est ça?
1: Ouais, en créole mauricien, on dit ça en Angleterre.
2: Ah oui?
1: Les Anglais sont enragés là.
2: Ah, parce qu'ils avaient des uniformes rouges, c'est pas ça?
1: Ouais, c'est vous, la raison.
0: Eh ben, disons, je le sens là.
1: Mais c'est bon pour la trousse, hein, on est tracaspatché. On va rentrer dans la potager, c'est mon vieil ami.
0: Et on entre dans le fameux potager qu'il faut visiter ici, quand on vient ici.
1: C'est important, si vous venez chez les domaines, vous ne visitez pas un potager, vous avez raté une grande chose.
0: On a raté quelque chose et toi tu es vexé.
1: On peut dire ça comme ça. À gauche, à droite, il y a fruit de la passion. Dans un sens, c'est bon, hein, le fourmi.
0: Ah,
1: si
0: c'est
1: ça,
0: bon.
1: Oui, si ça vous pique, ça gratte, c'est vrai. Mais c'est si vous avez l'arthrose de douleur dans votre cheville... Ça coupe.
0: Ah bon, donc si on a de l'arthrose, si on a des douleurs, on se met des fourmis rouges sur le corps et ça c'est très bon.
1: Vous ne pouvez pas par esprit, mais si vous marchez des dents, Thierry, vous avez comme s'il fait quelque chose qui est bien, ça brûle, même si ça gratte.
0: Donc... Bah ouais, je suis content. Alors. Écoute, j'espère que je vais encore me faire bouffer par d'autres fourmis rouges, ça me fera du bien.
1: Ouais. Alors, je vous montre le fruit de la passion. Il y a un nom mauricien, on dit ça grenadine. La saison vient de finir.
0: Nous, on enregistre donc fin janvier, la saison est finie.
1: Ouais, mais c'est de la famille de les vignes, le raisin. Hein.
0: Ça pousse comme une vigne. Hein.
1: Ouais, il faut les couper pareil, les reprendre pareil. Là-bas, c'est avocat. Je vais vous montrer les avocats, bien, si vous voulez. Et madame est en train de les désherber. Ouais. C'est Isabelle.
0: Isabelle, la jardinière, alors.
1: Ouais, la jardinière qui est en train de désherber. Ça, c'est un jacquier.
0: Un jacquier.
1: Ouais. Là-bas, il y a les fruits, je peux vous montrer.
0: Le jackfruit.
1: Jackfruit, exact. Là, c'est un...
0: Jackfruit, c'est gros quand même, le jackfruit.
1: Ouais, ça devient énorme. Ça peut peser 10 kilos. Il y a des variétés. Il y en a un qui reste pas trop, à peu près 3 kilos. Il y a une variété qui vient très énorme. Et c'est la nourriture préférée du chauve-souris, les bad birds.
0: Ah, les chauves-souris.
1: Ouais, c'est la nourriture préférée. Lorsque ça commence à mûrir, ils ont un parfum qui part 200 à 300 mètres. Vous pouvez le sentir. Là, c'est la patate douce. Il y a les violets, il y a les blancs.
0: La patate douce, c'est devenu très populaire en Europe.
1: Ah bon.
0: Et on fait des frites de patate douce.
1: Ici, on les mange comme ça, bouillées, hein, ou fait les gâteaux. Il y a des hindous qui font
0: bouillir
1: dans
0: le
1: sucre, ouais, avec la farine, tout ça. Et là, ça, c'est l'avocat.
0: Il y en a plein sur l'arbre. Hein. L'avocat, c'est un arbre qui fait, allez, combien, 2 mètres, 2 mètres 50 de haut.
1: Non, ça devient un peu grand.
0: Ça
1: hein,
0: peut devenir plus haut aussi. Hein.
1: Moi, je vois que c'est un arbre qui aime l'habitation des gens. Comme si vous avez une maison, ça pousse vraiment, vraiment bien. Un arbre des vies, comme

0: Il y a beaucoup de légumes ici.
1: Il y en a beaucoup là.
0: Et puis juste à côté, alors là.
1: Les asines, on peut dire ça bringelle, les anguilles là-bas.
0: Ouais, ici, on est au régime de bananes.
1: Et si on met pas le clôture, il y a les sangliers qui viennent. C'est comme des tracteurs qui brouillent la terre, ils arrachent tout,
0: oui.
1: Ils mangent tout.
0: Mais ça, ils font la même chose en France. Hein.
1: Ouais, on fait la chasse aussi. Hein.
0: On les mange, les sangliers?
1: Oui.
0: On fait un civet
1: Un civet ou bien un curry.
0: Un curry de sanglier.
1: Curry de sanglier. On fasse griller aussi, comme ça, mariner.
0: Donc alors, on a dit qu'il y avait des macaques, il y a des chats, il n'y en a pas beaucoup.
1: Il y a les lièvres.
0: Il y a les lièvres,
1: il y a les mangouches. Il y a ce que je viens de montrer là, on appelle ça les tongs. En anglais, on dit ça porcupine.
0: Tongs.
1: Les tongs.
0: Comme les tongs qu'on met aux pieds.
1: Ouais, tanga. tanga. On dit ça, hérisson, voilà l'animal.
0: Ah, mais pas un hérisson comme ceux qu'on a en France.
1: Non.
0: Et le hérisson, on le mange?
1: Ici à Maurice, oui.
0: Ça se mangeait en France aussi avant.
1: Ça, sanglier. Ça, c'est un anguille des rivières ici même.
0: Toi, tu pêches?
1: Oui, je pêche des fois lorsque j'ai rien fait.
0: Tu pêches, tu chasses?
1: Je vais, ouais.
0: Ah oui, c'est assez gros quand même. Hein.
1: Ouais, ça, c'est gros. Dans mon vieil ami.
0: C'est ça.
1: Et là, on a des fraises.
0: Nous, on n'est pas totalement dépaysés. C'est quel mois pour les fraises alors?
1: Et les fraises, ça vient lorsqu'il fait froid. Hein.
0: Bah, chez nous, non. Mai, juin.
1: Voilà, mais comme ça même.
0: Parce qu'on, ici
1: on a,
0: aussi
1: oui, on a des saisons, on a que l'hiver et l'été. Mais c'est la balance, en mai, juin, juillet.
0: Ah donc c'est pareil. Ah ben ça c'est une découverte, on mange les fraises en même temps à l'île Maurice et en France.
1: Ouais, sorry Thierry, on a un fruit que tu n'as pas en France. Hein. On a les litchi et longan. Ça, tu as
0: le litchi et
1: longan.
0: On cultive le litchi ici.
1: Oui, on cultive beaucoup, parce que ça rapporte beaucoup de l'argent. Hein. Il n'y a pas beaucoup de travail à faire, mais c'est cher. C'est vraiment cher.
0: C'est quand la récolte du litchi?
1: C'est en décembre.
0: Et le longan, c'est un peu cousin?
1: C'est un peu cousin, parce que dès que le litchi finit, longan vient à ce moment-là. Ouais. Vous connaissez les girmous? Citrouille de chez vous, mais il est vert. Et on fait curry avec, on fait les gratins aussi avec. On peut utiliser le cœur des girmous pour faire un brouillon, comme si on dit ça chez vous. Un brouillon ou bien la soupe? On met dans
0: un bouillon?
1: Oui, un bouillon. De l'eau, l'ail, gingembre, quelque chose comme ça.
0: Et là, je me suis cogné un peu à un régime de bananes, ça n'arrive pas tous les jours. Hein.
1: Les Mauriciens aiment bien ça, un curry, un petit brouillon à côté. Un brouillon bread, on dit ça.
0: Nous, on dit bouillon, toi tu dis un brou...
1: Bouillon.
0: Non, bouillon.
1: Bouillon.
0: Pas brouillon.
1: Non, comme ça même. Des fois, on dit bouillon, brouillon, ouais.
0: On pourrait dire que si le bouillon n'est pas complètement réussi, c'est un brouillon.
1: Et là, Thierry, c'est quoi ça? On dit ça en anglais, lady fingers, on peut dire ça...
0: Lady finger?
1: Ouais, okra.
0: Donc un doigt de femme?
1: Oui, okra.
0: Est-ce que c'est un long doigt?
1: Ouais, c'est okra. Si tu écris okra chez ton potable... Ouais.
0: C'est un légume long, en forme effectivement de doigt.
1: Ouais, voilà, on dit
0: le
1: ça...
0: Le long doigt.
1: Lady's finger. Puis l'autre nom qui vient, c'est okra.
0: Okra.
1: Okra. Le nom mauricien, c'est lalo.
0: Et on en fait quoi, de l'okra?
1: Et l'okra, tu peux utiliser comme une tisane aussi, hein. Comme si tu les manges comme ça même, ça descend la chaleur qu'il y a dans ton corps. Deuxième, tu peux faire en salade. Troisième, tu peux frites comme ça. Et tu peux faire un curry comme si.
0: Aussi.
1: On peut dire tout fait ça.
0: On fait beaucoup de choses avec.
1: On dit ça en créole, tout fait.
0: Ouais.
1: Tout fait, ça devient comme si un nom créole, c'est tout fait. Tout fait, c'est comme si on fait...
0: Ah, une cuisson vapeur.
1: Ah, voilà.
0: Tout fait.
1: Tout fait, c'est en cuisinant en vapeur.
0: Mais il y a aussi un terme de cuisine, une étouffée de quelque chose.
1: Voilà, c'est étouffée de quelque chose. Si c'est la viande avec du clou de girofle, cannelle, piment, gingembre et de l'ail.

0: J'ai une question, Frédéric. Tu cuisines, toi ?
1: Ouais, j'aime cuisiner.
0: Donc, tu cuisines pour la famille ?
1: Oui, je cuisine pour la famille.
0: Donc, ta femme est contente quand toi, tu cuisines comme ça, elle n'a pas à cuisiner ?
1: Oui, parce que je cuisine un peu rare.
0: Mais c'est rare.
1: J'aime cuisiner la viande qui est un peu rare. Tu vois, la viande forêt, ça, je l'ai fait. Mais la viande qui vient en boutique, tout ça, ça, je l'ai.
0: Ça t'intéresse pas ?
1: Non, ça t'intéresse pas.
0: Toi, c'est la cuisine du dimanche, voilà, la cuisine de fête.
1: Voilà, si j'ai des amis qui viennent, moi, je fabrique mes ingrédients pour faire griller un poisson. On dit la sauce papy. Moi, j'y fabrique mes sauces.
0: La sauce papy.
1: Ouais,
0: c'est une sauce de vieux, alors, la sauce papy.
1: Oui, voilà. Je fais mon barbecue moi-même. Et je pêche mon poisson moi-même.
0: Alors, on arrive aux ananas. Et l'ananas, l'ananas, rappelons-le, ne pousse pas sur un arbre. Hein.
1: Ah, non.
0: Mais il y a des touristes qui te demandent parfois qui pensent que l'ananas pousse sur un arbre.
1: Oui, moi, je suis en train de rire. J'ai dit, non, ça pousse dans la terre et ça rapporte un seul fruit. Et ça prend 12 mois pour avoir un fruit. Et dès que vous le cueillez, ils ont des petits bébés dans les feuilles même.
0: On ne peut pas greffer l'ananas sur l'arbre avec les citrons et les oranges.
1: Ah non,
0: ça marche pas.
1: Ça c'est pas faisable ça.
0: On retient donc, si on veut regarder les bananes, on lève les yeux. Si on veut regarder les ananas, on baisse les yeux.
1: Ouais, exactement. Et si on lève les yeux, on voit les cocos aussi. Il y a coco en forêt. On dit que les cocos, ça pousse plutôt au bord de la mer, mais il y a coco en forêt.

0: vais te dire très franchement, hein, la première fois où je suis allé dans un pays dans lequel poussait l'ananas, moi je pensais qu'il poussait sur un arbre. Hein. J'étais très surpris.
1: Mais il y a pas mal de gens qui viennent dire « Ah oui, je croyais que... » En anglais, en français, qui c'était où ? Comme s'ils pensent que la famille de Vakwa, c'est un cousin ça, hein ? Voilà, là, là. Vous le voyez ?
0: Ça, c'est quoi, ça ?
1: C'est un cousin d'ananas, on appelle ça Vakwa.
0: Le nom, Vakwa. C'est...
1: Ouais,
0: alors, c'est comme un ananas, effectivement, de loin. La forme est davantage celle d'une boule, c'est plus rond.
1: C'est plus rond. Nous, au Mauritien, on essaie de manger presque tout. On essaie de tester.
0: Vakwa.
1: Ouais, Vakwa, ça porte un nom d'un ville, dans l'île Maurice, Vakwa. Vakwa, on utilise les feuilles pour faire l'artisanat.
0: Là, c'est pas pour les manger.
1: Et non, c'est juste comme si pour que tu tires un bout. Moi, je tire un bout que tu sens la solidité. Ouais, attraper. Thierry. On peut tirer un bateau ou un voiture.
0: J'ai cru que ça allait lâcher, mais non.
1: Non.
0: On peut remorquer une voiture avec ?
1: Non, apparemment, non, ça va casser. Si vous tressez, oui. Hein.
0: Oui, si on tresse, oui.
1: Si on tresse à ce moment-là. Mais on fait des tresses, on fait des petits sacs comme si.
0: D'accord. Et alors, le Vakwa, comment on le mange alors, le Vakwa ?
1: Vous tirez toutes les graines, il y a un pépin dedans, comme une boule, comme ça. Et ça, vous pouvez l'utiliser pour faire un gratin, mais c'est immangeable, Thierry. Immangeable. Ça prend à peu près 3-4 heures pour mettre dans les marmites. À pression, et pour couper, c'est dur. Il y a beaucoup de fibres dedans. Si vous mixez pas avec quelque chose, c'est immangeable.
0: On peut faire une soupe alors ?
1: Moi, j'ai dit que c'est immangeable.
0: Ah bon, alors, mais tu dis on peut le manger ? On peut le manger, mais c'est immangeable.
1: Mais c'est immangeable. On peut le manger, oui, mais il n'y a pas de goût.
0: Bon, il faut vraiment crever de faim. Donc, le Vakwa, on a appris qu'on pouvait le manger, mais en même temps, il ne faut pas. C'est pas goûteux. C'est endémique peut-être de l'île Maurice ?
1: Peut-être.
0: Le Vakwa ?
1: Je sais que la racine, on utilise aussi. Et des médicaments pour les messieurs qui utilisent...
0: Alors, il vaut mieux utiliser ça que la corne de rhinocéros.
1: Exactement.
0: On ne tue pas les animaux.
1: Non.
0: Si c'est aussi efficace, dit-on, il y a peut-être un marché pour la Chine. Hein.
1: Vous coupez, vous tapez, vous laissez...
0: Non, parce que je précise quand même que tu as fait des gestes, hein, mais à la radio, ça ne passe pas.
1: Oui, on peut dire ça un prodige.
0: Ça raffermit certaines parties du corps.
1: Exactement. Je sais qu'il y a des gens qui l'utilisent, hein. Vous le coupez, vous le tapez, il y a des fibres dedans.
0: D'accord.
1: Vous êtes trempé d'un petit peu de whisky.
0: Peut-être même dans le rhum de Chamarelle.
1: Vous buvez des coups et vous venez...
0: Mais encore une fois, mais peut-être il vaudrait mieux développer un marché comme ça plutôt que de tuer les rhinocéros.
1: Ouais, hein. Des tortues, tout ça. Ouais.
0: Ouais. Peut-être la vieille cheminée peut se lancer dans le business. Hein. On sort par où ? Par là ?
1: On est entré dans la grande porte, on fait sortir dans les petits...
0: On sort par la petite porte. Oh, mais il y a le poulailler, là.
1: On dit ça canard. Il y a le canard.
0: Ah, il y a les canards. Et les noix de coco.
1: Il y a les noix de coco en forêt aussi. Ça pousse très bien au bord de la mer, mais ça pousse aussi dans la forêt.
0: C'était passionnant, hein ?
1: Ouais, si tu es content, moi aussi.
0: Très content.
1: Mais je sais qu'il y a pas mal de choses que j'ai oublié de...
0: Faut en garder pour la prochaine fois, et puis pour nos amis qui viendront à la vieille cheminée.
1: Tellement il y a des choses à expliquer, il y a des fois on forget comme si on oublie. Ah, lorsque tu es parti, je dis, ah, j'ai oublié de dire ça, Thierry. Les maniocs, la racine, qu'est-ce qu'on fait, qu'est-ce qu'on fait pas ? Je t'ai dit, bon retour à Maurice.
0: Tu as déjà dit beaucoup.
1: Bonne continuation.
0: Bah, c'était un plaisir, Frédéric. Hein.
1: Moi aussi, si tu es content, moi je suis content.
0: Je suis très content. Merci beaucoup.
1: Allez, bonne séjournée, Thierry. On se serre la main, on dit.
0: Ouais.
1: Good life.
0: Toi aussi, belle vie. Hein. Good life, belle vie et fin de ce premier. Suivez le guide à l'île Maurice. À la découverte de la vieille cheminée à Chamarelle, ferme tropicale et écologe. Grand merci Robert de Spéville, Maya en cuisine et Frédéric Labonne, le jardinier. Merci à toute l'équipe de la vieille cheminée pour son accueil. Un immense merci à Jocelyn Kwok et Ron Johan Boyrou, auquel cette série mauricienne doit tout. Merci Christelle pour le prêt de ta voix.
2: De rien, avec plaisir.
0: Réalisation Romane Feocchio. Le site lavieillecheminée.com.
2: Merci beaucoup. Nous joignons bientôt à l'île Maurice.

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En ce temps-là, quelques-uns des scribes et des pharisiens adressèrent la parole à Jésus. « Maître, nous voulons voir un signe venant de toi. » Il leur répondit, « Cette génération mauvaise et adultère réclame un signe. Mais en fait de signe, il ne lui sera donné que le signe du prophète Jonas. » En effet, comme Jonas est resté dans le ventre du monstre marin 3 jours et 3 nuits, le Fils de l'homme restera de même au cœur de la terre 3 jours et 3 nuits. Lors du jugement, les habitants de Ninive se lèveront en même temps que cette génération et ils la condamneront. En effet, ils se sont convertis en réponse à la proclamation faite par Jonas, et il y a ici bien plus que Jonas. Lors du jugement, la reine de Saba se dressera en même temps que cette génération, et elle la condamnera. En effet, elle est venue des extrémités de la terre pour écouter la sagesse de Salomon, et il y a ici bien plus que Salomon. »

Chers pèlerins du diocèse de Bordeaux, du diocèse de Blois et d'autres lieux probablement, chers frères et sœurs, en venant à Lourdes, serions-nous comme les scribes et les pharisiens qui demandaient à Jésus de leur donner un signe? En fait de signe, Jésus leur a parlé du prophète Jonas, chargé par Dieu de prêcher, on pourrait dire aujourd'hui, une sorte de carême aux habitants de Ninive, la ville païenne, la ville impie. Jonas était chargé par Dieu de parcourir la ville en long et en large pour inviter les Ninivites à se convertir. Dieu avait pitié de cette ville où se commettaient des abominations et il voulait faire miséricorde. Il voulait que le cœur des pécheurs se retourne, qu'ils regrettent leur conduite et qu'ils changent de vie. Dieu est riche en miséricorde. Mais Jonas, lui, ne l'entendait pas ainsi. Ce qu'il aurait voulu, c'est que cette ville fût détruite à cause de son impiété. Il ne voulait pas la miséricorde, il voulait la punition. Au lieu d'obéir à Dieu, il s'était enfui. Mais Dieu l'avait rattrapé et Jonas avait fini par se rendre à Ninive pour accomplir la mission qui lui était demandée. À vrai dire, il l'accomplit à contre-cœur, en parcourant la ville à toute allure. Mais un miracle se produisit. Les Ninivites firent pénitence, ils se convertirent, et la ville fut sauvée. Dieu fit miséricorde. Eh bien, ce que Dieu a fait pour Ninive, il a voulu le faire lorsque les temps furent accomplis pour l'humanité tout entière. Il a envoyé son Fils qui a prêché, qui a guéri, qui est mort et ressuscité pour sauver l'humanité. Et c'est pour cela qu'il peut dire aux scribes qui réclament des signes, il y a ici bien plus que Jonas. Jésus est lui-même le signe. Il est le sauveur en personne. Nous nous souvenons comment il a commencé son ministère public en prêchant la conversion. Convertissez-vous et croyez à l'Évangile. La miséricorde du Père en son Fils Jésus s'étend d'âge en âge, comme le chante la Vierge Marie dans son Magnificat. Ici à Lourdes, en 1858, le 11 février, la Sainte Vierge apparaît à la jeune Bernadette, juste avant le commencement du carême. Sur les 18 apparitions, pas moins de 14 vont se dérouler pendant le carême. Cette année-là, le curé de la paroisse n'avait pas réussi à trouver un prédicateur pour prêcher le carême. Eh bien, c'est Marie qui va le prêcher. Le mercredi des cendres était le 17 février. Bernadette, sûrement, avait reçu le signe des cendres à l'église. Le lendemain commence la quinzaine des apparitions. Et elle s'inscrit donc tout entière dans le début du carême. Le moment convient particulièrement bien pour l'appel à la pénitence le 24 février. Pénitence, pénitence, priez pour la conversion des pécheurs, demande la dame de la grotte. Et les jours suivants, ce sont les gestes pénitentiels que Bernadette accomplit à la demande de la Sainte Vierge. Les foules qui se pressent à la grotte par curiosité, probablement en attente de signes, en espoir de guérison, vont voir Bernadette se laver le visage avec de l'eau boueuse, manger de l'herbe, ramper à genoux. Les gens sont décontenancés et ils interrogent Bernadette pensant qu'elle est folle. Et elle répond, « Je le fais pour les pécheurs. » Frères et sœurs, nous voilà nous aussi ici même à la grotte. Comme Bernadette, avec Bernadette, sous le regard miséricordieux de Marie, l'Immaculée Conception, nous avons fait ces jours-ci où nous allons faire humblement dans la foi
des gestes pénitentiels, le signe de la croix, la récitation du chapelet, boire l'eau de la source, se laver le visage, faire le chemin de la croix, allumer un cierge, recevoir le sacrement de la réconciliation. Ici à Lourdes, il y a une sorte de miracle permanent. La tendresse de Marie pour ses enfants les attire pour les tourner vers son fils Jésus et leur révéler la miséricorde divine. C'est parce que nous croyons en cette miséricorde que nous voulons l'accueillir en cherchant nous-mêmes à nous convertir. Chacun vient à Lourdes en mendiant de la miséricorde divine. Chacun porte ses croix ou veut aider les autres à porter les leurs. Chacun vient trouver refuge sous le manteau de notre Mère du Ciel. Chacun vient implorer son intercession. Que nous connaissions ou non la prière du « Souvenez-vous », elle exprime cela et finalement elle habite nos âmes. « Souvenez-vous, ô très miséricordieuse Vierge Marie, qu'on n'a jamais entendu dire qu'aucun de ceux qui ont eu recours à votre protection, imploré votre assistance, réclamé vos suffrages, aient été abandonnés. » Frères et sœurs, nous ne venons pas à Lourdes réclamer des signes, parce que nous savons bien que le grand signe nous a été donné une fois pour toutes. En la mort et la résurrection du Christ, en son mystère pascal. Ce mystère du salut, il est actualisé pour nous dans les sacrements, dans l'Eucharistie que nous célébrons maintenant. Jésus s'offre à son Père et il nous prend avec lui dans son offrande. C'est cela la messe. Et Marie est au pied de l'autel, comme elle était au pied de la croix, priant pour nous, pauvres pécheurs. Que notre pèlerinage à Lourdes, petit condensé de notre pèlerinage de la foi sur cette terre, ravivant nos âmes la flamme de la charité, qui couvre un grand nombre de péchés, comme le dit l'Écriture. Qu'il nous aide, comme le disait le pape Benoît XVI ici même en 2018, à découvrir auprès de Marie et de Bernadette la simplicité de notre vocation baptismale, il suffit d'aimer. Amen.

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3: Chers amis auditeurs de Radio Présence, bonjour. Nous commençons cette semaine notre parcours, notre méditation, toujours au sujet de Bernadette, de la Vierge Notre-Dame de Lourdes et notre vie à nous. Cette semaine, nous partons d'un petit fait, un fait simple dans la vie de Bernadette, un fait simple au 11 février 1854. Bernadette avait un chapelet dans sa poche, dans la poche de sa jupe, nous disent les écrits. Un jour, pendant une séance de catéchèse à Lourdes, un pèlerin me posa une question tout au moins surprenante. Comment se fait-il que Bernadette avait un chapelet alors qu'on sait que le chapelet a été créé à Lourdes? Voilà la question. Je souris comme vous. Parce que cette question qui fait vraiment sourire permet tout de même de méditer sur ce détail, peut-être banal, mais très important dans la vie de Bernadette et dans notre vie de foi. Évidemment que non, le chapelet n'a pas été inventé ou créé à Lourdes. Avant le 11 février 1854, les chrétiens du monde entier priaient déjà le

0: qui se retrouve dans la poche du vêtement de Bernadette portera quelque chose de particulier par rapport au chapelet, par rapport à la prière du chapelet à Lourdes. Et c'est cela que nous voulons aussi inculquer dans nos familles. Ce chapelet dans la poche du vêtement de Bernadette devrait nous inspirer. Bonne écoute et bon début de semaine à vous.
1: Dans quelques instants, suivez la prière du chapelet en direct de la grotte de Lourdes.

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1: Très sainte Vierge Bernadette, je vous remercie de venir en aide à mon fils qui est en détresse, en grande détresse morale. Merci.
2: Notre-Dame de Lourdes, ma fille et moi, nous venons vous remercier d'exaucer nos prières pour la santé de mon petit garçon. Merci, Notre-Dame de Lourdes. Nous allons continuer de prier auprès de vous. Et nous remercions aussi tous les pèlerins qui ont prié pour lui. Merci.
3: Je viens te confier ma fille Marie, qui est enceinte et qui a une maladie auto-immune qui est très très fatiguée. Je vous protège la maman du ciel. Et je me confie à toi pour mon cancer, que tu puisses me donner la force de combattre la maladie. Merci maman du ciel, merci à tous les pèlerins.
4: Au nom du Père et du Fils et du Saint-Esprit. Chers frères et sœurs, soyez les bienvenus à Lourdes, dans cette grotte de Massabielle, où la Vierge Marie, l'Immaculée Conception, est apparue à Bernadette. Avec elle, nous méditerons les mystères joyeux du rosaire. Nous prions avec tous les pèlerins présents à Lourdes. Nous prions aussi avec tous ceux et celles qui, de par le monde, nous sont unis, par l'écoute de leur radio chrétienne francophone, par l'écoute de la chaîne de télévision KTO, par leur connexion au site internet du sanctuaire de Lourdes. Je crois en Dieu, le Père Tout-Puissant, Créateur du ciel et de la terre, et en Jésus-Christ, son Fils unique, notre Seigneur, qui a été conçu du Saint-Esprit, est né de la Vierge Marie, a souffert sous Ponce Pilate, a été crucifié, est mort et a été enseveli, est descendu aux enfers, le troisième jour est ressuscité des morts, est monté aux cieux, est assis à la droite de Dieu, le Père Tout-Puissant, d'où il viendra juger les vivants et les morts. Je crois en l'Esprit Saint, à la Sainte Église catholique, à la communion des saints, à la rémission des péchés, à la résurrection de la chair, à la vie éternelle. Amen. Nous prions aux intentions du Saint-Père. Notre Père qui es aux cieux, que ton nom soit sanctifié, que ton règne vienne, que ta volonté soit faite sur la terre comme au ciel.
5: Donnez-nous aujourd'hui notre pain de ce jour. Pardonnez-nous nos offenses, comme nous pardonnons aussi à ceux qui nous ont offensés. Et ne nous laissez pas entrer en tentation,
4: mais délivre-nous du mal. Je vous salue Marie, pleine de grâce, le Seigneur est avec vous. Vous êtes bénie entre toutes les femmes, et Jésus, le fruit de vos entrailles, est béni.
5: Sainte Marie, Mère de Dieu, priez pour nos pauvres pécheurs, maintenant et à l'heure de notre mort. Amen.
4: Je vous salue Marie, pleine de grâce, le Seigneur est avec vous. Vous êtes bénie entre toutes les femmes, et Jésus, le fruit de vos entrailles, est béni.
5: Sainte Marie, Mère de Dieu, priez pour nos pauvres pécheurs, maintenant et à l'heure de notre mort. Amen.
4: Je vous salue Marie, pleine de grâce, le Seigneur est avec vous. Vous êtes bénie entre toutes les femmes, et Jésus, le fruit de vos entrailles, est béni.
5: Sainte Marie, Mère de Dieu, priez pour nos pauvres pécheurs, maintenant et à l'heure de notre mort.

0: Marie conçue sans péché, priez pour nous qui avons recours à vous. Premier mystère joyeux, l'Annonciation. De l'Évangile selon saint Luc, l'ange du Seigneur dit à Marie, « Sois sans crainte, car tu as trouvé grâce auprès de Dieu. » Douce Vierge Marie, nous te confions tous nos malades. Envoie du ciel l'ange Gabriel, qu'il leur dise à chacun, « Sois sans crainte, car tu as trouvé grâce auprès de Dieu, qu'il les aide, que par ton intercession, il les relève. » Notre Père, qui es aux cieux, que ton nom soit sanctifié, que ton règne vienne, que ta volonté soit faite sur la terre comme au ciel.
1: Donnez-nous aujourd'hui notre pain de ce jour. Pardonnez-nous nos offenses, comme nous pardonnons aussi à ceux qui nous ont offensés. Et ne nous laissez pas entrer en tentation, mais délivrez-nous du mal. Je vous salue Marie, pleine de grâce. Le Seigneur est avec vous. Vous êtes bénie entre toutes les femmes, et Jésus, le fruit de vos entrailles, est béni.
2: Sainte Marie,
1: Je vous salue Marie, pleine de grâce. Le Seigneur est avec vous. Vous êtes bénie entre toutes les femmes, et Jésus, le fruit de vos entrailles, est béni.
2: Sainte Marie,
1: Je vous salue Marie, pleine de grâce. Le Seigneur est avec vous. Vous êtes bénie entre toutes les femmes. Et Jésus, le fruit de vos entrailles, est béni.
2: Sainte Marie,
1: Je vous salue Marie, pleine de grâce. Le Seigneur est avec vous. Vous êtes bénie entre toutes les femmes. Et Jésus, le fruit de vos entrailles, est béni. Je vous salue Marie, pleine de grâce. Le Seigneur est avec vous. Vous êtes bénie entre toutes les femmes. Et Jésus, le fruit de vos entrailles, est béni.
2: Sainte Marie,
1: Je vous salue Marie, pleine de grâce. Le Seigneur est avec vous. Vous êtes bénie entre toutes les femmes. Et Jésus, le fruit de vos entrailles, est béni. Je vous salue Marie, pleine de grâce. Le Seigneur est avec vous. Vous êtes bénie entre toutes les femmes. Et Jésus, le fruit de vos entrailles, est béni.
2: Sainte
1: Marie, Je vous salue Marie, pleine de grâce. Le Seigneur est avec vous. Vous êtes bénie entre toutes les femmes. Et Jésus, le fruit de vos entrailles, est béni. Je vous salue Marie, pleine de grâce. Le Seigneur est avec vous. Vous êtes bénie entre toutes les femmes. Et Jésus, le fruit de vos entrailles, est béni.
2: Sainte Marie, Mère de Dieu, priez pour nous, pécheurs, maintenant
1: et à l'heure de notre mort. Amen. Je vous salue Marie, pleine de grâce. Le Seigneur est avec vous. Vous êtes bénie entre toutes les femmes. Et Jésus, le fruit de vos entrailles, est béni.
2: Sainte Marie, Mère de Dieu, priez pour nous, pécheurs, maintenant et à l'heure de notre mort.
0: Gloria.

0: Marie conçue sans péché, priez pour nous qui avons recours à vous. Deuxième mystère joyeux, la visitation. De l'Évangile selon saint Luc, Élisabeth dit à Marie, « Comment est-ce ce bonheur que la mère de mon Seigneur vienne jusqu'à moi ?» Douce Vierge Marie, dans le mystère de la visitation, nous contemplons ta charité. Aide-nous à t'imiter. Fais-nous prendre de la peine pour nos frères et sœurs malades. Porte-nous à leur chevet. Renouvelle notre énergie à leur service. Notre Père, qui es aux cieux, que ton nom soit sanctifié, que ton règne vienne, que ta volonté soit faite sur la terre comme au ciel.
1: Je vous salue, Marie, pleine de grâce. Le Seigneur est avec vous. Vous êtes bénie entre toutes les femmes, et Jésus, le fruit de vos entrailles, est béni.
2: Sainte Marie, Mère de Dieu, priez pour nous, pauvres pécheurs, maintenant et à l'heure de notre mort. Amen.
1: Je vous salue, Marie, pleine de grâce. Le Seigneur est avec vous. Vous êtes bénie entre toutes les femmes, et Jésus, le fruit de vos entrailles, est béni.
2: Sainte Marie, Mère de Dieu, priez pour nous, pauvres pécheurs, maintenant.
1: Amen. Je vous salue, Marie, pleine de grâce. Le Seigneur est avec vous. Vous êtes bénie entre toutes les femmes, et Jésus, le fruit de vos entrailles, est béni.
2: Sainte Marie,
1: Amen. Je vous salue, Marie, pleine de grâce. Le Seigneur est avec vous. Vous êtes bénie entre toutes les femmes, et Jésus, le fruit de vos entrailles, est béni.
2: Sainte Marie, Mère de Dieu, priez pour nous, pauvres pécheurs, maintenant et à l'heure de notre mort.
1: Amen. Je vous salue, Marie, pleine de grâce. Le Seigneur est avec vous. Vous êtes bénie entre toutes les femmes, et Jésus, le fruit de vos entrailles, est béni.
2: Sainte Marie, Mère de Dieu, priez pour nous, pauvres pécheurs, maintenant.
1: Je vous salue, Marie, pleine de grâce. Le Seigneur est avec vous. Vous êtes bénie entre toutes les femmes, et Jésus, le fruit de vos entrailles, est béni.
2: Sainte Marie, Mère de Dieu, priez pour nous, pauvres pécheurs, maintenant et à l'heure de notre mort.
1: Amen. Je vous salue, Marie, pleine de grâce. Le Seigneur est avec vous. Vous êtes bénie entre toutes les femmes, et Jésus, le fruit de vos entrailles, est béni.
2: Amen.
1: Je vous salue, Marie, pleine de grâce. Le Seigneur est avec vous. Vous êtes bénie entre toutes les femmes, et Jésus, le fruit de vos entrailles, est béni.
2: Sainte Marie, Mère de Dieu, priez pour nous, pauvres pécheurs, maintenant et à l'heure de notre mort.
1: Amen. Je vous salue, Marie, pleine de grâce. Le Seigneur est avec vous. Vous êtes bénie entre toutes les femmes, et Jésus, le fruit de vos entrailles, est béni.
2: Sainte Marie, Mère de Dieu, priez pour nous, pauvres pécheurs, maintenant et à l'heure de notre mort.
1: Amen. Je vous salue, Marie, pleine de grâce. Le Seigneur est avec vous. Vous êtes bénie entre toutes les femmes, et Jésus, le fruit de vos entrailles, est béni.
2: Sainte Marie, Mère de Dieu, priez pour nous.

0: Ô Marie conçue sans péché, priez pour nous qui avons recours à vous. Troisième mystère joyeux, la nativité. De l'évangile selon saint Luc, les anges dirent aux bergers, « Voici que je vous annonce une grande joie qui sera celle de tout le peuple. » Douce Vierge Marie, c'est par vous que nous pouvons connaître cette grande joie de la présence au milieu de nous du Fils de Dieu. C'est par vous qu'il a pris notre chair, qu'il a pu compatir à nos souffrances. C'est par vous que cette grande joie de sa compagnie nous a été faite. Faites que nous puissions profiter de la compagnie de votre Fils. Faites que nous lui parlions. Notre Père, qui es aux cieux, que ton nom soit sanctifié, que ton règne vienne, que ta volonté soit faite sur la terre comme au ciel.
1: Je vous salue, Marie, pleine de grâce. Le Seigneur est avec vous. Vous êtes bénie entre toutes les femmes, et Jésus, le fruit de vos entrailles, est béni.
2: Sainte Marie, Mère de Dieu, priez pour nous pauvres pécheurs, maintenant et à l'heure de notre mort. Amen.
1: Je vous salue, Marie, pleine de grâce. Le Seigneur est avec vous. Vous êtes bénie entre toutes les femmes, et Jésus, le fruit de vos entrailles, est béni.
2: Sainte Marie, Mère de Dieu,
1: je vous salue, Marie, pleine de grâce. Le Seigneur est avec vous. Vous êtes bénie entre toutes les femmes, et Jésus, le fruit de vos entrailles, est béni.
2: Sainte Marie, Mère de Dieu, priez pour nous pauvres pécheurs, maintenant et à l'heure de notre mort. Amen.
1: Je vous salue, Marie, pleine de grâce. Le Seigneur est avec vous. Vous êtes bénie entre toutes les femmes, et Jésus, le fruit de vos entrailles, est béni.
2: Sainte Marie, Mère de Dieu, priez pour nous pauvres pécheurs, maintenant et à l'heure de notre mort. Amen.
1: Je vous salue, Marie, pleine de grâce. Le Seigneur est avec vous. Vous êtes bénie entre toutes les femmes, et Jésus, le fruit de vos entrailles, est béni.
2: Sainte Marie, Mère de Dieu,
1: je vous salue, Marie, pleine de grâce. Le Seigneur est avec vous. Vous êtes bénie entre toutes les femmes, et Jésus, le fruit de vos entrailles, est béni.
2: Sainte Marie, Mère de Dieu, priez pour nous pauvres pécheurs,
1: amen. Je vous salue, Marie, pleine de grâce. Le Seigneur est avec vous. Vous êtes bénie entre toutes les femmes, et Jésus, le fruit de vos entrailles, est béni.
2: Sainte Marie, Mère de Dieu, priez pour nous pauvres pécheurs, maintenant et à l'heure de notre mort. Amen.
1: Je vous salue, Marie, pleine de grâce. Le Seigneur est avec vous. Vous êtes bénie entre toutes les femmes, et Jésus, le fruit de vos entrailles, est béni.
2: Sainte Marie, Mère de Dieu, priez pour nous pauvres pécheurs, maintenant et à l'heure de notre mort. Amen.
1: Je vous salue, Marie, pleine de grâce. Le Seigneur est avec vous. Vous êtes bénie entre toutes les femmes, et Jésus, le fruit de vos entrailles, est béni.
2: Sainte Marie, Mère de Dieu, priez pour nous pauvres pécheurs, maintenant et à l'heure de notre mort. Amen.
0: Glorie.

0: Ô Marie conçue sans péché, priez pour nous qui avons recours à vous. Quatrième mystère joyeux, la présentation de Jésus au temple. De l'Évangile selon saint Luc, Marie et Joseph emmenèrent Jésus à Jérusalem pour le présenter au Seigneur. Douce Vierge Marie, nous te prions pour tous les consacrés. Nous te prions aussi pour leurs parents. Notre Père qui es aux cieux, que ton nom soit sanctifié, que ton règne vienne, que ta volonté soit faite sur la terre comme au ciel.
1: Pardonnez-nous nos offenses, comme nous pardonnons aussi à ceux qui nous ont offensés, et ne nous laissez pas entrer en tentation, mais délivre-nous.
2: Je vous salue Marie, pleine de grâce, le Seigneur est avec vous. Vous êtes bénie entre toutes les femmes, et Jésus, le fruit de vos entrailles, est béni.
3: Sainte Marie, Mère de Dieu, priez pour nous, pécheurs, maintenant et à l'heure de notre mort.
2: Je vous salue, Marie, pleine de grâce. Le Seigneur est avec vous. Vous êtes bénie entre toutes les femmes, et Jésus, le fruit de vos entrailles, est béni.
3: Sainte Marie, Mère de Dieu,
2: je vous salue Marie, pleine de grâce. Le Seigneur est avec vous. Vous êtes bénie entre toutes les femmes. Et Jésus, le fruit de vos entrailles, est béni.
3: Sainte Marie, Mère de Dieu, priez pour nous, pécheurs, maintenant et à l'heure de notre mort.
2: Amen. Je vous salue Marie, pleine de grâce. Le Seigneur est avec vous. Vous êtes bénie entre toutes les femmes. Et Jésus, le fruit de vos entrailles, est béni.
3: Sainte Marie, Mère de Dieu,
2: je vous salue Marie, pleine de grâce. Le Seigneur est avec vous. Vous êtes bénie entre toutes les femmes. Et Jésus, le fruit de vos entrailles, est béni.
3: Sainte Marie, Mère de Dieu, priez pour nous pécheurs, maintenant.
2: Je vous salue Marie, pleine de grâce. Le Seigneur est avec vous. Vous êtes bénie entre toutes les femmes. Et Jésus, le fruit de vos entrailles, est béni.
3: Sainte Marie, Mère de Dieu, priez pour nous pécheurs, maintenant et à l'heure de notre mort. Amen.
2: Je vous salue Marie, pleine de grâce. Le Seigneur est avec vous. Vous êtes bénie entre toutes les femmes. Et Jésus, le fruit de vos entrailles, est béni.
3: Sainte Marie, Mère de Dieu, priez pour nous pécheurs, maintenant et à l'heure de notre mort.
2: Je vous salue Marie, pleine de grâce. Le Seigneur est avec vous. Vous êtes bénie entre toutes les femmes. Et Jésus, le fruit de vos entrailles, est béni.
3: Sainte Marie, Mère de Dieu, priez pour nous pécheurs, maintenant et à l'heure de notre mort.
2: Je vous salue Marie, pleine de grâce. Le Seigneur est avec vous. Vous êtes bénie entre toutes les femmes. Et Jésus, le fruit de vos entrailles, est béni. Je vous salue Marie, pleine de grâce. Le Seigneur est avec vous. Vous êtes bénie entre toutes les femmes. Et Jésus, le fruit de vos entrailles, est béni.
3: Sainte Marie, Mère de Dieu, priez pour nous pécheurs, maintenant et à l'heure de notre mort. Amen.
0: Gloria.

0: Ô Marie conçue sans péché, priez pour nous qui avons recours à vous. Cinquième mystère joyeux, le recouvrement de Jésus au temple. De l'Évangile selon saint Luc, Marie et Joseph trouvèrent Jésus dans le temple, assis au milieu des docteurs, les écoutant et les interrogeant. Douce Vierge Marie, nous te confions toutes les personnes qui souffrent la solitude ou l'angoisse. Notre Père, qui es aux cieux, que ton nom soit sanctifié, que ton règne vienne, que ta volonté soit faite sur la terre comme au ciel.
1: Pardonne-nous nos offenses, comme nous pardonnons aussi à ceux qui nous ont offensés, et ne nous laisse pas entrer en tentation, mais délivre-nous
2: du mal. Je vous salue, Marie, pleine de grâce. Le Seigneur est avec vous. Vous êtes bénie entre toutes les femmes, et Jésus, le fruit de vos entrailles, est béni.
3: Sainte Marie, Mère de Dieu, priez pour nous pauvres pécheurs, maintenant et à l'heure de notre mort. Amen.
2: Je vous salue, Marie, pleine de grâce. Le Seigneur est avec vous. Vous êtes bénie entre toutes les femmes, et Jésus, le fruit de vos entrailles, est béni.
3: Sainte Marie, Mère de Dieu, priez pour nous pauvres pécheurs, maintenant et à l'heure de notre mort.
2: Je vous salue, Marie, pleine de grâce. Le Seigneur est avec vous. Vous êtes bénie entre toutes les femmes, et Jésus, le fruit de vos entrailles, est béni.
3: Sainte Marie, Mère de Dieu, priez pour nous pauvres pécheurs, maintenant et à l'heure de notre mort. Amen.
2: Je vous salue, Marie, pleine de grâce. Le Seigneur est avec vous. Vous êtes bénie entre toutes les femmes, et Jésus, le fruit de vos entrailles, est béni. Je vous salue, Marie, pleine de grâce. Le Seigneur est avec vous. Vous êtes bénie entre toutes les femmes, et Jésus, le fruit de vos entrailles, est béni.
3: Sainte Marie, Mère de Dieu, priez pour nous pauvres pécheurs, maintenant et à l'heure de notre mort. Amen.
2: Je vous salue, Marie, pleine de grâce. Le Seigneur est avec vous. Vous êtes bénie entre toutes les femmes, et Jésus, le fruit de vos entrailles, est béni.
3: Sainte Marie, Mère de Dieu, priez pour nous pauvres pécheurs, maintenant et à l'heure de notre mort. Amen.
2: Je vous salue, Marie, pleine de grâce. Le Seigneur est avec vous. Vous êtes bénie entre toutes les femmes, et Jésus, le fruit de vos entrailles, est béni.
3: Sainte Marie, Mère de Dieu, priez pour nous
2: Amen. Je vous salue, Marie, pleine de grâce. Le Seigneur est avec vous. Vous êtes bénie entre toutes les femmes, et Jésus, le fruit de vos entrailles, est béni.
3: Sainte Marie, Mère de Dieu, priez pour nous pauvres pécheurs, maintenant et à l'heure de notre mort. Amen.
2: Je vous salue, Marie, pleine de grâce. Le Seigneur est avec vous. Vous êtes bénie entre toutes les femmes, et Jésus, le fruit de vos entrailles, est béni.
3: Sainte Marie, Mère de Dieu, priez pour nous pauvres pécheurs, maintenant et à l'heure de notre mort. Amen.
2: Je vous salue, Marie, pleine de grâce. Le Seigneur est avec vous. Vous êtes bénie entre toutes les femmes, et Jésus, le fruit de vos entrailles, est béni.
3: Sainte Marie, Mère de Dieu, priez pour nous pauvres pécheurs, maintenant et à l'heure de notre mort.
0: Gloria.

0: Ô Marie conçue sans péché, priez pour nous qui avons recours à vous. Tu as voulu, Seigneur, qu'à l'annonce de l'ange, ton Verbe prit chair dans le sein de la Vierge Marie. Réponds à nos supplications. Puisque nous la croyons vraiment Mère de Dieu, fais que nous trouvions secours dans sa prière auprès de toi. Par Jésus-Christ, ton Fils, notre Seigneur, qui vit et règne avec toi dans l'unité du Saint-Esprit, Dieu pour les siècles des siècles.
1: Amen.
0: Le Seigneur soit avec vous.
1: Et
0: que Dieu Tout-Puissant vous bénisse, le Père et le Fils et le Saint-Esprit.
1: Amen.
0: Notre-Dame de Lourdes, Notre-Dame de Lourdes, Notre-Dame de Lourdes, Sainte Bernadette.

0: Présence. Présence.
1: Une heure. Étienne.

Seigneur, tu es le port tranquille de tous ceux que les flots de la vie agitent. Tu donnes l'espérance à ceux qui désespèrent. Tu es le salut des malades, le soutien des miséreux, le guide des aveugles. Tu es l'appui des épuisés.

0: 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Amis auditeurs, bienvenue à l'écoute de ce programme. La médaille Léon XIV pour la durabilité sera remise personnellement par le souverain pontife lors de la conférence internationale sur la durabilité qui se tiendra du 12 au 15 octobre 2026. L'université Villanova, une université catholique de Pennsylvanie où le pape a étudié, entend ainsi récompenser à travers cette médaille les personnes s'étant distinguées dans la protection de la création et le développement humain intégral. L'actualité de l'Église nous conduira aussi au Kenya où se tient l'Assemblée de la Meseya ainsi qu'au Soudan du Sud. L'actualité politique et sociale sur le continent africain concerne le Nigeria, le Gabon et le Burundi, entre autres. Nous bouclerons ce programme avec l'invité du jour, l'abbé Paulin Gakli, prêtre du diocèse de Lokossa au Bénin. Bienvenue encore une fois à l'écoute de ce programme. Que nous commençons avec l'actualité de l'Église.
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0: Le pape remettra au mois d'octobre la première médaille Léon XIV pour la durabilité. Créée par l'Université Villanova, une institution augustinienne où Robert Prévost a obtenu son diplôme de mathématiques en 1977, cette nouvelle distinction internationale récompensera les personnes et les organisations qui œuvrent pour la durabilité, la responsabilité écologique et le développement humain intégral. Elle sera remise lors de la conférence internationale Villanova sur la durabilité qui se tiendra à Rome et à Castel Gandolfo du 12 au 15 octobre. Du 18 au 22 juillet, le cardinal Michael Cerny, préfet du Dicastère pour le service du développement humain intégral, se trouve à Nairobi au Kenya pour la 21e Assemblée plénière de la MECEA, l'Association des conférences épiscopales de l'Afrique orientale. L'événement réunit environ 140 participants provenant de conférences épiscopales membres, à savoir Soudan, Soudan du Sud, Éthiopie, Érythrée, Ouganda, Kenya, Tanzanie, Malawi et Zambie, ainsi que toutes les régions associées de Djibouti et de Somalie autour du thème « Le chemin synodal de la MECEA avec les jeunes, construire des ponts de communion, espérance, justice et bonne gouvernance ». Le cardinal Cerny a présidé dimanche 19 juillet la messe d'ouverture des travaux qui se déroulent à l'Université catholique d'Afrique de l'Est jusqu'au 26 juillet. Dans son homélie, méditant la parole du grain et de la zizanie, le cardinal Cerny a expliqué la valeur de la patience et de la prudence du royaume des dieux dans la vie sociale et dans les relations internationales. Il a également parlé de la contribution de l'encyclique Magnifica Humanitas du pape Léon XIV au dialogue en utilisant la patience comme signe de bonne volonté afin de parvenir à une pacification véritable. Signalons que dans son encyclique Magnifica Humanitas, le pape Léon XIV souligne le fait que la révolution de l'intelligence artificielle place l'humanité à la croisée des chemins. Va-t-elle utiliser la technologie pour bâtir un empire d'autosuffisance ou pour reconstruire des liens communautaires? Deux récits bibliques offrent un miroir saisissant à nos dilemmes contemporains. La tour de Babel, d'une part, et la reconstruction des murs de Jérusalem, de l'autre. Entre la tentation de Babel et l'exigence de Néhémie, ces deux icônes invitent à une réflexion essentielle. Comment faire de l'intelligence artificielle un outil au service de la dignité humaine et du bien commun, plutôt qu'un monument à notre propre orgueil? Suivons à ce propos la lecture des numéros 7 et 8 de l'encyclique.
2: Dans le livre de la Genèse, le récit de Babel se situe aux origines de l'humanité, juste après les généalogies des fils de Noé. Les êtres humains, une fois établis dans la plaine de Sénar, décident de construire une ville et une tour dont le sommet pénètre les cieux. Ils veulent ainsi s'assurer stabilité, pouvoir et surtout se faire un nom. Craignant d'être dispersés sur la terre, l'entreprise semble colossale. Une seule langue, une seule technologie, une seule direction. Cependant, le projet cache un piège profond. C'est une œuvre conçue sans référence à Dieu, soutenue par une uniformité qui élimine la diversité et, au lieu de la communion, choisit l'homogénéisation. Lorsque la cité est construite sur l'orgueil et la prétention à se suffire à elle-même, la communication se dégrade, les langues se confondent et les êtres humains ne se comprennent plus. Le résultat n'est pas l'unité, mais la dispersion. Babel révèle ainsi la limite de toute construction qui, aussi grandiose soit-elle, naît de l'absolutisation de l'humain et de sa prétention à l'autosuffisance, sacrifie la dignité des personnes à l'efficacité et aspire à atteindre le ciel sans la bénédiction de Dieu.
3: Le livre de Néhémie, quant à lui, s'ouvre sur un moment de grande vulnérabilité dans l'histoire de l'antique Israël. Après l'exil babylonien, une partie du peuple est revenue à Jérusalem. Mais la ville est encore en ruine, les murs se sont effondrés et les portes ont été brûlées. Néhémie, un juif au service du roi perse Artaxerxès, apprend l'état désastreux de la ville de ses pères. Avant d'agir, il jeûne, prie, intercède pour le peuple. Puis il demande au roi la permission de retourner à Jérusalem. Et une fois sur place, il examine en silence les lieux détruits. Il n'impose pas de solution venue d'en haut. Il convoque les familles, confie à chacune un tronçon de mur à reconstruire, écoute les craintes, coordonne les efforts, fait face aux oppositions. Le récit montre comment la ville renaît non pas grâce à l'initiative d'une seule personne, mais grâce à la responsabilité partagée de tout le peuple. Prêtres, artisans, chefs de famille, femmes et jeunes. C'est une œuvre qui a Dieu au centre et qui rétablit les liens avant même de poser les pierres. L'ancienne Jérusalem retrouve ainsi un langage commun, non pas celui de l'uniformité, mais celui de la communion. L'harmonie naît lorsque chacun assume son rôle et que tout le peuple reconnaît sa force comme venant du Seigneur.
0: Rendons-nous à présent au Soudan du Sud, où les évêques ont lancé, à l'issue de leur assemblée annuelle à Juba, vendredi 17 juillet, un appel au dialogue à l'approche

0: Simon Peter Kamomoe comme évêque de Wote le samedi 18 juillet.
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0: Des dizaines de personnes sont portées disparues et présumées mortes à la suite du chavirement de leur embarcation dans l'état de Jigawa, dans le nord-ouest du Nigeria. Jusqu'à 40 personnes se sont noyées lorsque leur bateau traversait la rivière, a déclaré le porte-parole de la police Chisu Adam à propos de l'accident survenu dimanche, ajoutant que 6 corps ont été retrouvés. Les avocats de l'opposant gabonais, l'ancien premier ministre Alain-Claude Billy Binzé, ont accusé lundi Paris de dérouler le tapis rouge au président Brice Oligui Nguema en visite d'État en France, alertant sur le sort de leurs clients détenus à l'isolement au Gabon. Au moins 8 personnes sont mortes samedi soir à Bujumbura lors d'une bousculade survenue à la fin du rassemblement d'un prédicateur évangéliste burundais, Chris Ndikumana, très populaire en Afrique francophone. 8 fidèles sont morts et 9 ont été blessés selon la police burundaise. Les électeurs de Saint-Thomé et Principe archipel d'Afrique centrale, souvent cités comme un modèle de démocratie du continent, ont voté dimanche pour élire leur président.
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0: Quel dialogue peut s'établir entre la sagesse de l'Antiquité et les traditions africaines? L'abbé Paulin Gakli, prêtre du diocèse de Lokossa au Bénin, est notre invité du jour. Il présente les principales conclusions de sa recherche doctorale consacrée aux écrits de Sénèque et montre de quelle manière les maximes du philosophe romain entrent en résonance avec le patrimoine sapientiel africain. Il commence par souligner la contribution majeure qu'apporte son travail, qui consiste en la redécouverte du goût des sources, de la lecture et de la réflexion dans un monde dominé par l'immédiateté. On l'écoute.
2: La contribution scientifique majeure est d'abord cette théorie que j'ai élaborée dans ce 4e chapitre-là, le dernier de mon travail, qui s'appelle la philokalia fonction, l'amour pour les sources. Et c'est une théorie qui part donc de la créativité citationnelle, avoir une certaine créativité pour pouvoir d'abord être en contact avec les citations, les sélectionner, les domestiquer, les digérer pour pouvoir les transmettre. Et cela a comme méthodologie ou bien méthode scientifique la démarche heuristique. C'est vrai que beaucoup de chercheurs connaissent désormais cette démarche-là heuristique qui consiste à ne pas citer pour citer. D'ailleurs, il y a Bourdieu qui dit « Le sacerdoce ordinaire cite et récite, mais le sacerdoce, disons, vrai, suscite et ressuscite. » Alors, l'objectif d'une citation, c'est de ressusciter les gens, de sorte que cette citation puisse devenir une source-ressource. Donc, faire en sorte que nos citations imprègnent les gens pour pouvoir les ressusciter.
3: Et c'est la plus grande contribution, on peut dire.
2: Cette contribution scientifique, c'est la majeure, donc la plus grande. Elle a été, disons, précédée d'autres contributions. Par exemple, la première nouveauté dans ce travail, c'est que je suis le premier à étendre cette étude-là des citations ou bien des sentences sur tout le volume, c'est 125 lettres. Et une autre nouveauté, c'est que j'ai pris en compte tous les divers types de citations, que ce soit un aphorisme, apophthegme, une maxime, un proverbe, un dicton, j'ai tout embrassé. Et la quatrième originalité là, c'est que, étant africain, j'ai voulu établir un lien entre ce que dit Sénèque et notre patrimoine, disons, sapientiel africain. Par exemple, quand je lis une sentence ou bien une citation de Sénèque, cela surgit en moi, en même temps un proverbe, ça fait appel à un proverbe africain. J'ai mis aussi cette touche-là dans mon travail.
3: Vous consacrez une importante part à l'analyse du style de Sénèque, de son art scribendi, tant dans sa prose que dans son théâtre. Comment, M. l'abbé, l'usage des sentences s'articule-t-il avec ce que vous appelez sa pédagogie de la guérison de l'âme?
2: Sénèque est vraiment un pédagogue au point où il y a Guillemin, Anne-Marie Guillemin, qui l'appelle le directeur des âmes. Parce que ce qui importe, comme le dit Aristote aussi, c'est la psychogé, non? L'action qui porte sur la psyché, donc la cure de l'âme. Et en tant que stoïcien, Sénèque avait déjà sa pédagogie qui est de conduire le proficiens, donc

0: l'apprenant à devenir mature. Il considère même cet apprenant comme opus, non, comme un ouvrage. La Bible aussi le dit, nous sommes comme l'argile dans les mains du potier. Alors, sa pédagogie ou bien sa méthodologie, c'est quoi? C'est qu'il parle de l'admonition, non, qui est de donner l'enseignement, mais pas à la manière antique où on doit réciter pour réciter, c'est-à-dire apprendre de mémoire ces sentences-là. Non. Après l'admonition, il y a aussi la méditation. Il faut méditer ce qu'on a appris et le digérer. Et faire cette belle métaphore-là de la digestion en comparant même ce métabolisme au butinage du nectar par les abeilles pour en faire le miel. Il le dit clairement dans les lettres 84 et 94. Et je crois que c'est ça, pédagogie.
1: L'abbé Paulin Gakli, prêtre du diocèse de Lokossa au Bénin, interrogé par Jean-Paul Kamba.
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1: Chers amis, c'est la fin de ce programme que Marie-Josée Mwando-Boisboisloy a eu le plaisir de vous présenter. Au revoir et à très bientôt à l'écoute de nos prochaines éditions. Laudetur Jésus Christus.

0: Hymne du matin de Nicétas, évêque de Remesiana en Serbie au IVe siècle. Céleste hauteur de la lumière, tu es le véritable astre du matin, non pas celui dont le rayon tremblant vient annoncer le retour de l'aurore, non. Ta clarté dépasse l'éclat fulgurant du soleil. Ta lumière, c'est le jour et la vie de nos âmes. Créateur des mondes, écoute ma prière. Épanche sur moi un rayon de cette grâce qui transforme nos corps eux-mêmes en les remplissant de ton esprit. Donne à ces corps l'ineffable privilège de porter Dieu. Ne permets pas que je sois victime des perfides embûches de l'ennemi ravisseur. Parmi les petitesses et les mille sollicitudes de cette vie, fais que je conserve l'innocence et le respect de tes lois. Que la pudeur veille attentivement sur le temple que je suis et que rien n'y offense ton regard. Tel est le vœu de mon âme suppliante, telle est ma prière matinale. Astre du matin, dans l'ombre de ce monde, sois.
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3: Bonjour Pascal Jacob.
4: Bonjour Jean-Yves.
3: Pascal, Blaise Pascal, dit que le silence est la langue de Dieu. Mais quand faut-il parler et quand faut-il se taire ?
4: Eh bien oui, c'est l'Ecclésiaste hein, qui dit il y a un temps pour tout, un temps pour parler, un temps pour se taire.
3: Oui.
4: Le silence est la langue de Dieu et les musiciens savent que le silence dans la musique est peut-être au moins aussi important que les notes. Parce que le silence donne un rythme, le silence laisse la place à l'autre de parler. Et nous avions parlé dans une chronique précédente de la différence entre la conversation et la communication. La communication ne laisse pas de silence. La communication, vous communiquez et après, le silence comme absence de communication n'est pas de la communication en quelque sorte. Le silence, c'est la place laissée à d'autres communications. Dans la conversation, le silence est quelque chose d'important. Le silence est l'attente de la réaction de l'autre. Le silence est le moment où on laisse l'autre penser à ce qu'on vient de lui dire. Par exemple, les silences dans notre chronique laissent l'auditeur réfléchir à ce que nous venons de dire. Et lui laisse la possibilité de placer sa propre parole. Donc le silence, finalement, c'est la liberté que l'on laisse, à autrui de prendre lui-même la parole. Donc c'est une invitation à la parole. Mais parfois, il y a des silences qui sont, on le sait bien, qui sont très éloquents, des silences qui sont gênants, des silences qui sont bienvenus. Alors, quand faut-il parler, quand faut-il se taire, il n'y a pas de règle absolue, puisqu'on est dans l'ordre précisément de la prudence, de la conversation.
3: Oui.
4: On sent bien que parfois, il y a des silences que l'on cherche à meubler alors qu'on ne devrait pas.
3: Et il y a des silences coupables.
4: Voilà, il y a des silences coupables. Et lorsque Blaise Pascal dit que le silence est la langue de Dieu, en fait, Dieu n'est pas bruyant, Dieu ne prend pas la parole malgré nous. Dieu nous écoute et Dieu nous parle dans le silence, précisément. Parce que dans le bruit, il est discret et finalement il se retire. On dit souvent que Dieu est poli en quelque sorte, c'est-à-dire que Dieu nous laisse parler, il ne s'impose pas. Et donc il est dans ce que le prophète appelle la brise légère.
3: Ah oui.
4: Voilà, donc quand faut-il parler, quand faut-il se taire ? Il faut surtout parler lorsque notre parole ajoute véritablement quelque chose au silence.
3: Merci beaucoup Pascal.

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1: Au nom du Père et du Fils et du Saint-Esprit, Amen. Mon Seigneur et mon Dieu, je crois de tout mon cœur que tu es ici, que tu me vois, que tu m'entends. Je t'adore à genoux devant toi, je te demande le pardon de mes péchés et ton aide pour faire de mon mieux ce moment de prière. Marie, ma Mère Immaculée, Saint Joseph et mon ange gardien, intercédez pour moi. Commençons ce moment de prière par une petite devinette. Quel est le point commun entre ces 8 maladies que je vais te dénumérer? La sténose valvulaire, l'endocardite, la tachycardie paroxystique, la cardiomégalie, la cardiopathie ischémique, l'insuffisance cardiaque ou l'arythmie cardiaque. Alors, ce sont 8 maladies que tous les cardiologues auront facilement repérées. 8 maladies du cœur. Du cœur. Peut-être que tu en connais une ou deux, ou que tu souffres d'une ou deux de ces maladies. Parfois, elles s'accumulent malheureusement. Mais ce qu'on sait et qu'on connaît un petit peu moins bien, ce sont les maladies du cœur de notre âme. Car c'est un gros mal de notre temps qui ne souffre pas tant d'un problème de volonté ou d'un problème d'intelligence, mais d'un problème de cœur. Beaucoup de nos problèmes spirituels, beaucoup de nos problèmes humains proviennent de ce que nous souffrons de maladies cardiaques de notre âme, qui correspondent parfois à ces maladies que je viens de citer. Par exemple, quelle est l'insuffisance cardiaque de l'âme du chrétien? Alors on sait, l'insuffisance cardiaque, c'est comme un cœur qui peine à fournir toute l'énergie nécessaire à tout le corps. Et peut-être que l'équivalent dans notre âme, c'est la mésestime de soi. À partir du moment où nous ne nous aimons pas nous-mêmes, c'est sûr, nous n'allons pas pouvoir vivre et nous déployer, et notre cœur ne va pas pouvoir nous permettre de vivre la vie spirituelle que le Seigneur veut que nous ayons. La mésestime de nous-mêmes. Quelle grosse maladie qui atteint beaucoup de nos contemporains. Et peut-être que nous-mêmes en sommes des victimes. Et le remède à cette mésestime de soi, c'est d'entendre résonner dans notre cœur ce « Il m'a aimé et s'est livré pour moi ». Cette phrase que dit saint Paul à propos de l'amour de Jésus, à propos de son Seigneur, « Il m'a aimé et s'est livré pour moi ». Malgré mes défauts, malgré mes persécutions contre les chrétiens, malgré mes grosses erreurs, le Seigneur m'a aimé et s'est livré pour moi. Et donc, en sachant cela, nous savons que nous valons tout le sang du Christ, que nous sommes des enfants de Dieu et qu'il n'y a aucune raison de nous sous-estimer ou de ne pas nous aimer nous-mêmes. C'est un devoir que nous avons d'avoir une saine fierté, un bon orgueil, on pourrait dire, de nous savoir enfants de Dieu. Je suis enfant de Dieu, enfant du roi, enfant du plus puissant, du Créateur du ciel et de la terre. Et cela me remplit, Seigneur, d'une grande estime de moi-même, puisque je suis un fruit de Dieu, un fruit de la pensée divine. Une deuxième maladie du cœur, c'est un problème d'irrigation du cœur lui-même, la cardiopathie ischémique. Alors dans le domaine spirituel, un cœur mal irrigué, c'est un cœur qui n'est pas suffisamment alimenté, et donc un cœur qui se dessèche, un cœur insensible, un cœur incapable d'être touché par la souffrance et les besoins des autres. Alors ça, c'est une grosse maladie aussi de notre âme. Nous sommes durs, la dureté de cœur, l'insensibilité qui nous guette. Pour ne plus souffrir, parfois, ça part d'une bonne intention, nous nous fabriquons une carapace. Et nous finissons par ne plus voir la souffrance des autres. la souffrance de nos amis. Jésus, toi, tu nous apprends la compassion. Tu nous apprends à prendre sur nous les souffrances des autres, malgré nos propres souffrances. Et l'amour commence par cela, par la capacité que nous avons à souffrir et à comprendre, à nous mettre à la place, à avoir de l'empathie. Ton sacré cœur, Seigneur, nous apprend à nous oublier un peu nous-mêmes, à nous laisser toucher par la souffrance des autres et à guérir de cette cardiopathie ischémique, de cette insensibilité qui nous renferme. Une autre maladie du cœur, la cardiomégalie, un cœur trop gros. Le cœur prend trop de place et alors il finit par moins bien fonctionner. Peut-être est-ce un cœur narcissique dans le domaine spirituel, cette cardiomégalie. C'est quand nous nous regardons trop nous-mêmes, quand nous sommes centrés sur notre propre existence, quand nous ramenons tout à nous-mêmes, quand nous cherchons de manière désordonnée l'affection des autres sans cesse, quand à chaque instant nous voulons être admirés, reconnus, applaudis. Une jeune fille qui passait son temps sur Instagram à se prendre en photo et à retoucher les photos avec des filtres, avec Photoshop, raconte qu'elle était prise dans un cercle vicieux, puisque plus elle retouchait les photos, plus elle s'enfonçait dans un mensonge, et moins elle avait envie d'aller vers les autres, moins elle avait envie de sortir de ses écrans pour se confronter à la réalité, et car elle avait peur qu'on reconnaisse bien qu'elle trafiquait ses photos et qu'on voit ses défauts. Quelle libération a-t-elle vécue quand elle a compris que le Christ, Jésus, l'aimait telle qu'elle était et qu'elle était belle, tout simplement parce qu'elle est fille de Dieu. Et donc après la libération de sa conversion, elle a commencé à vivre sans trop se poser de questions sur la taille de son nez, sur ses oreilles, sur un petit grain de beauté qui l'obsédait. Et qui l'a centrée sur elle-même. Libère-moi, je t'en prie, Seigneur, de cette maladie du narcissisme, de cette cardiomégalie qui me fait exploser au fond mon cœur et qui le dérègle totalement. Dans les maladies cardiaques, nous avons aussi l'angor chronique, des artères rétrécies. Quelque chose empêche la circulation normale du cœur. Et je pense que dans le domaine spirituel, l'équivalent de cette angor chronique, c'est au fond le ressentiment. Le ressentiment obstrue les veines du cœur, les artères, et peu à peu, le cœur empêche l'amour de circuler librement. Le ressentiment, dit un évêque d'Espagne, Monseigneur Munilla, qui m'a inspiré une bonne partie de cette méditation, le ressentiment, c'est comme se harceler soi-même. Ça part peut-être d'un harcèlement extérieur, de quelqu'un qui nous a fait du mal, qui a insisté dans ce mal et qui nous a tiré vers le bas. Mais ensuite, le fait de cultiver les ressentiments, c'est comme continuer ce harcèlement et c'est l'infliger à soi-même et se morfondre dans cela. Comment me libérer, Seigneur, de ces ressentiments qui m'empêchent de m'aimer moi-même et d'aimer les autres ? Bien, je vais me tourner, Seigneur, vers ton cœur sacré. C'est le cœur de Jésus qui va me permettre d'aimer comme si je n'avais jamais été blessé. Non pas parce que la blessure n'a jamais existé, mais parce que ton amour est plus fort. Et que l'amour dont je suis capable, grâce à toi, est plus fort que mes blessures, plus fort que mon passé. Une autre maladie du cœur, l'endocardite. Qu'est-ce que l'endocardite ? C'est une infection à l'intérieur du cœur. Et je me disais que dans le domaine spirituel, l'équivalent de l'endocardite, c'est l'impureté. L'impureté, c'est quand nous laissons entrer dans notre cœur des choses qui vont l'infecter. Un regard, un désir désordonné, un désir de posséder, ou le simple fait de laisser la concupiscence prendre toute la place. Alors, il y a quelque chose qui s'infecte à l'intérieur de notre âme. Jésus, donne-moi un cœur pur, qui m'apprend à ne pas voir que des corps, mais à voir des personnes. Qui m'apprend à ne pas vouloir posséder, mais qui m'apprend à me donner moi-même. Qui m'apprend avoir l'image et la ressemblance de Dieu dans les belles âmes et les belles personnes qui m'entourent. La sixième maladie cardiaque, la sténose valvulaire. C'est une valve qui est trop fermée et qui empêche le sang de circuler. Dans le domaine spirituel, on pourrait dire que c'est la méfiance qui ferme le cœur à Dieu et aux autres. Quand je me méfie des autres, quand je n'ai pas cette bienveillance, alors la défiance s'installe et je m'empêche moi-même d'aimer et d'être aimé. En nous tournant vers ton sacré cœur, Seigneur, en voyant tout l'amour dont tu nous témoignes, nous comprenons qu'en te faisant confiance, en plaçant notre confiance en toi, nous ne serons jamais déçus et nous guérirons de cette fermeture, de cette occlusion valvulaire et notre cœur ressuscitera. Septième et avant-dernière maladie cardiaque, la tachycardie paroxystique ou la maladie de Bouveret. Le cœur s'emballe soudainement. Et dans le domaine spirituel, c'est peut-être quand nous nous agitons et nous nous inquiétons pour beaucoup de choses. Comme Marthe dans le foyer de Béthanie. Alors le cœur s'emballe et nous nous laissons attraper par l'activisme et nous perdons la paix et la joie. Mais en nous tournant vers ton sacré cœur, Seigneur, en nous laissant posséder par ton amour, nous nous souvenons que tu as un plan pour nous, que tout est sous contrôle, qu'il y a une direction à notre vie, qu'il y a une providence bienveillante qui nous accompagne. Et alors cela nous fait récupérer la paix, la joie, cela nous fait récupérer un rythme cardiaque stable. Huitième et dernière maladie cardiaque, l'arythmie. Quand le cœur est complètement perdu, il bat sans logique, et bat beaucoup quand il faut battre peu, et bat peu quand il faut battre beaucoup. Dans le domaine spirituel, c'est quand nous sommes perdus, que nous oublions que nous avons une vocation, et que nous finissons par nous construire nous-mêmes, sans aucune orientation vers Dieu notre Créateur. Le remède à toutes ces maladies, Seigneur, c'est ton sacré cœur. En nous laissant configurer par ton amour, notre cœur petit à petit va guérir de toutes ces maladies, il va être régénéré à l'image et à la ressemblance du cœur de Jésus. Et nous pourrons de nouveau aimer avec un grand cœur, un cœur saint, un cœur tout donné à Dieu, un cœur tout donné aux autres.
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3: Nous poursuivons aujourd'hui, dans cette deuxième intervention, la joie spirituelle que nous avons abordée hier. Et, comme annoncé, une petite vitamine pour aujourd'hui. Au livre des Proverbes, au chapitre 11 et au verset 10, quand les justes sont heureux, la ville est dans la joie. Et quand les méchants périssent, on pousse des cris d'allégresse. Allégresse pour qui s'abrite en toi, Seigneur, joie éternelle. Alors aujourd'hui, nous allons fixer notre attention sur le passage biblique où il est question de la joie comme d'un rempart, d'une forteresse. Et nous tenons cela au livre de Néhémie. Le jour de la naissance du judaïsme, les Israélites se rassemblent comme un seul homme, nous dit le texte, sur la place située devant la porte des eaux, et ils demandent au scribe Esdras d'apporter le livre de la loi de Moïse que Yahvé avait prescrite à Israël, et Néhémie nous dit que tout le peuple tendait l'oreille au livre de la loi. Et Esdras lut le livre de la loi, traduisant et donnant le sens. Ainsi, on comprenait la lecture. Alors Esdras dit à tout le peuple, « Ce jour est saint pour Yahvé votre Dieu. Ne soyez pas tristes, ne pleurez pas, car tout le peuple pleurait en entendant les paroles de la loi. C'est beau, je trouve, ce petit détail entre guillemets. Ils comprennent et ils se mettent à pleurer. Et Esdras continue en disant « Allez, mangez des viandes, buvez des boissons douces, faites porter sa part à celui qui n'a rien de près, car ce jour est saint pour notre Seigneur, ne vous affligez pas, la joie du Seigneur est notre forteresse. » Et les Lévites calmaient tout le peuple en disant « Taisez-vous, ce jour est saint, ne vous affligez pas. » Et tout le peuple alla manger, boire, distribuer des parts et se livrer à grande liesse, car, au verset 10, au chapitre 8 de Néhémie, « Car ils avaient compris les paroles qu'on leur avait communiquées. » Aussi, chers amis auditeurs, un peu comme une pépite à recueillir, je vous propose de garder justement dans le terreau de notre âme la joie qui semble être la caractéristique ou la manifestation essentielle liée à la compréhension, à la connaissance, à la sagesse acquise pour que je comprenne. Oui, maintenant je sais, je connais, j'entends, je comprends. Voilà la joie. Ne soyez pas triste, hein, ne pleurez pas. Ce jour est saint. La joie du Seigneur est votre forteresse. Et le prophète Néhémie, au verset 12, de rajouter, tout le peuple alla se livrer à grande liesse, car ils avaient compris les paroles qu'on leur avait communiquées. Mais de quelles paroles était-il question ? Celle de la loi de Moïse, proclamée par le scribe Esdras. Et lorsque ce dernier lut le texte, Esdras traduisait et donnait le sens. Ainsi, l'on comprenait la lecture. Moi, je suis très touchée par ce verset de l'Écriture, parce que lorsque j'ai une assemblée de personnes sourdes, eh bien, effectivement, je peux traduire, leur donner le sens, et ils peuvent entendre, et ils peuvent comprendre l'Écriture. Et je vous assure, les sourds, ils ont la banane quand ils peuvent comprendre ce qui est dit. La joie du Seigneur. Joie lorsque l'on comprend, enfin, même si ce n'est qu'une parcelle de vérité. Quand nous saisissons ce qui semblait jusque-là caché à notre entendement. Quand on nous explique le sens. Tout comme Jésus l'a fait avec ses frères, disciples missionnaires, n'est-ce pas? Au soir de la Pâque, sur le chemin d'Emmaüs, il leur explique tout ce qui le concernait dans les Écritures. Et une brûlure traverse leur cœur, le terreau de leur âme. Ils sont tout joyeux.

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1: Je fais une petite parenthèse. La joie, la plénitude de la joie spirituelle, nous fait l'effet d'une blessure, d'une brûlure. Elle n'est pas de l'ordre de l'émotion naturelle qui caractérise l'humanité, nous y viendrons demain, mais la brûlure, c'est le fruit, la manifestation, l'expression sensible de la compréhension des choses divines. La joie spirituelle est un don de Dieu, un cadeau de la vie spirituelle, de la vie de l'Esprit de Dieu en soi. Et la joie prend sa source dans l'âme. Elle est le parfum de l'Esprit Saint qui nous anime, entre guillemets, oserais-je dire, à fleur de peau, comme un parfum. Ce qui la rend visible à nos yeux, ou plus exactement visible au regard des personnes rencontrées. Mais au fond de nous, c'est chaud, ça brûle. La joie est brûlante. Chance pour nous, lorsque l'on peut voir des visages radieux, lumineux, joyeux. Ces personnes dont le cœur est brûlé, et ces personnes finalement qui nous ouvrent le champ des possibles. Je ferme la parenthèse. Le cœur des disciples d'Emmaüs devint tout brûlant, nous dit l'Évangile, lorsque Jésus leur explique tout ce qui le concernait dans les Écritures. Ils avaient été comme anesthésiés devant les événements qui ont conduit Jésus à la Passion. Ils avaient été un peu comme anesthésiés à l'audition des paroles rapportées par les femmes au matin de Pâques. Ils avaient vu et entendu, mais sans comprendre. Et ici, sur la route, la joie divine les transperce comme une brûlure lorsque Jésus leur explique les Écritures. Et s'il fallait encore s'appuyer sur un autre récit en concordance avec l'annonce de Néhémie, alors permettez aussi que j'évoque le récit de la rencontre de Philippe avec un eunuque sur la route qui mène de Jérusalem à Gaza, tel que cela nous est rapporté dans le récit des Actes des Apôtres. Nous connaissons ce texte, je le dis rapidement. Lorsque Philippe s'approche, rejoint le char, d'ailleurs il s'est mis à courir, et qu'est-ce qu'il fait? Il entend l'homme qui lit le prophète Isaïe. Et il lui demande, est-ce que tu comprends ce que tu lis? Et l'eunuque de dire, mais comment je pourrais puisqu'il n'y a personne pour me guider? Et il invite Philippe à monter, à s'asseoir à côté de lui dans le char. Et le passage de l'écriture qu'il lisait était celui-ci. Comme une brebis, il fut conduit à l'abattoir, comme un agneau muet devant le tondeur, il n'ouvre pas la bouche. Et l'eunuque de dire à Philippe, dis-moi, je te prie, de qui le prophète parle-t-il? De lui-même ou bien de quelqu'un d'autre? Alors Philippe prend la parole et à partir de ce passage de l'Écriture, il lui annonce la bonne nouvelle de Jésus. Et comme ils poursuivaient leur route, l'eunuque descend, lui dit, et voilà un point d'eau, qu'est-ce qui empêche que je sois baptisé? Et Philippe baptise l'eunuque. Et quand ils furent remontés de l'eau, l'Esprit du Seigneur emporte Philippe et l'eunuque ne le voit pas. Mais il poursuivait sa route, tout joyeux, nous rapporte l'auteur des Actes des Apôtres. Il est tout joyeux parce qu'il a entendu, compris le sens de ce qu'il était en train de lire et il a eu l'audace de demander aussitôt le baptême. Nous terminerons demain la suite de cette émission sur la joie spirituelle avant d'aborder la joie naturelle. Chers amis auditeurs, merci de votre écoute et à demain.

Prière de Saint Hilaire, évêque de Poitiers, au IVe siècle. Avant de te connaître, Seigneur, je n'existais pas. J'étais malheureux. Le sens de la vie m'était inconnu. Dans mon ignorance, mon être profond m'échappait. Grâce à ta miséricorde, j'ai commencé d'exister. Je sais maintenant clairement que je ne tiens mon existence que de ta bonté. Je sais que toi, tu ne m'as pas donné la vie pour mon malheur. Aussi longtemps que le Père met la vie que tu m'as donnée, Père Saint, Dieu Tout-Puissant, je veux te proclamer comme le Dieu éternel et comme l'éternel Père.